0: c'est je fonce.
1: Je fais des rétros de temps en temps, mais je pense que la vie, c'est un peu comme c'est comme le pare-brise et une voiture. Et le pare-brise, c'est l'avenir, c'est ce que vous allez voir arriver.
0: Ouais.
1: Et le passé, c'est vraiment le rétroviseur, c'est ce qui s'est passé derrière. Et je l'oublie pas, je regarde toujours un petit coup d'œil dedans, mais je regarde toujours ce qui est en face de moi.
0: Alors on va voir ce que l'on va voir dans ce rétro ce soir. Le premier endroit, en tous les cas, qui compte pour vous, c'est Enghien-les-Bains.
1: C'est mon lieu de naissance.
0: C'est là où vous êtes né, alors oui. C'est en banlieue parisienne, c'est à quelques kilomètres de Paris.
1: Exactement.
0: Quelle image, Norbert Tarin, vous vient quand on parle d'Enghien-les-Bains?
1: Eh ben, Enghien-les-Bains, on dit champ de course, on dit casino, ouais. Parce que en banlieue parisienne, on s'attend toujours à avoir quelque chose d'un peu plus banlieue, et non, Enghien-les-Bains, 95, entre niché entre Épinay, entre Saint-Gratien, Montmorency, Soisy, il y a un hippodrome, il y a toujours eu un casino, il y a eu deux beaux hôtels tenus par un groupe français, et il y a le lac, alors qui est pour moi pas un lac, ça reste un étang, ni plus ni moins, parce que c'est
0: pas très grand, voilà. Il y a plus grand, on est d'accord.
1: Voilà, et puis c'est mes premiers pas, 12 ans après, parce que je suis revenu 12-13 ans après ma naissance, pour aller voir un film au cinéma et manger mon premier fast-food.
0: C'est vrai, ouais. C'était Enghien-les-Bains.
1: Exactement.
0: Moi je trouve que c'est sympa, alors j'ai la chance de connaître un peu Enghien-les-Bains, c'est le week-end, la sortie sympa quand on vit à Paris, par exemple.
1: Oui.
0: Il y a quelque chose de champêtre, quelque chose. Voilà, c'est un peu un environnement qui est agréable.
1: C'est un moment. Oui, c'est des petites villes agréables, comme on peut retrouver l'Isle-Adam ou d'autres villes comme aussi Port-Cergy. Ce qui donne à la banlieue cette nuance de dire que on n'est pas forcément obligé toujours de se diriger sur Paris pour vivre des moments, on va dire. Élégant. Je trouve ça élégant, Enghien. Je trouve que c'est élégant.
0: Vrai, je suis d'accord.
1: C'est sympa, c'est apaisant.
0: Norbert, vous grandissez dans une famille d'artisans, métier de bouche.
1: Oui.
0: Maman charcutière.
1: Oui.
0: Papa.
1: Poissonnier.
0: Dans le poisson.
1: Oui.
0: C'est génial. Enfin, votre destin, il était plié, quoi.
1: Même pas. Pas du tout, parce que je voulais faire du foot, moi. Mais,
0: on va en parler, d'ailleurs.
1: Mais dans l'amour que j'avais pour mon père, que je portais à mon père, je voulais être poissonnière.
0: Bah, et cet amour, il va loin, parce que j'ai cru comprendre que vous cachiez parfois dans la camionnette ou dans la voiture.
1: Exactement.
0: Avec un doudou, c'est ça?
1: Exactement.
0: Votre couette?
1: Exactement. Mon père, il conduisait une marque allemande W. C'était un LT35. La cabine réfrigérée, c'était de la Lambray, donc c'est qui est fait dans l'Ain. Ouais. En vrai, voilà, je le dis, hein, ça existe toujours, mais ça a été racheté. Et en fait, je montais dans ce camion, et à minuit, et je dormais dans le camion, parce que je voulais être sûr de pouvoir partir avec mon père à Rungis. Alors, Rungis, ceux qui connaissent, je vais vous le dire, c'est Euro Disney. C'est Euro Disney, pour les enfants. Sauf que, Mickey et Minnie, Rungis, c'est une Dorade et un macro, quoi.
0: À quel point Rungis est important pour l'assiette des Français, Norbert Tarrère?
1: Déjà, on parle, il n'y a pas que Paris qui compte, hein, mais Paris, Rungis, c'est le plus grand marché en Europe, déjà, à la base. On ferme Châtelet-Léal pour l'histoire et on vient ouvrir Rungis dans les années 70. On ouvre 10 pavillons entiers de poissons, donc un pavillon couvre à peu près 10 mandataires de poissons, 110 mandataires de poissons à l'époque, autant de légumes, autant de viande, autant de fleurs, autant de fromages. C'est une ville dans la ville, Rungis. C'est le ventre de Paris. Et c'est pour moi le ventre de l'Europe. C'est là où tout se niche. Et donc, quand vous grandissez dans cette ville, vous en prenez une culture incroyable.
0: Vous avez grandi dans les marchés.
1: Oui.
0: Marché, on pourrait peut-être parler celui de Saint-Flève-d'Hermont aussi.
1: Exactement.
0: C'est là où vous alliez avec votre papa.
1: Le portail, ils sont encore orangés. Je suis passé il n'y a pas si longtemps. À côté, avant, il y avait un commissariat de police. Non loin d'un collège, après que j'ai visité le collège Jules Ferry, il y a aussi le marché d'Aubonne. Un peu plus loin, en 78, on a le marché de Conflans, le marché de Sannois, le marché de Saint-Prix. Vous avez le marché de Saint-Leu. Enfin, on faisait tous les marchés couverts qui existaient dans
0: le 94. Il y a des marchés en extérieur.
1: Exactement.
0: Aussi.
1: Oui, ils avaient celui de Rueil qui est magnifique.
0: Mais tout ça a forgé votre personnalité. Vous avez pris le temps, peut-être inconsciemment, gamin, d'observer les gens, la vie, parce que c'est une ville dans la ville aussi.
1: Exactement.
0: Un marché.
1: Un marché, c'est vrai. C'est pour ceux qui s'imaginent, qui n'arrivent pas à s'imaginer, c'est vrai que vous rentrez dans une émulation où on est tous, quelque part, concurrents, d'accord, mais on vient tous additionner nos talents pour faire vivre le terroir et vivre aussi notre commerce. Donc tous les poissonniers se connaissent, même s'ils se tirent un peu la bourre, et tous les charcutiers, tous les marchands de légumes, les primeurs, les fleurs, les fromagers. En fait, c'est tout ça qui fait qu'en étant dans une émulation de tirer les choses vers le haut, vous allez réussir. Ouais.
0: Alors Norbert Tarrère, vous passez une partie de votre scolarité, petite enfance du côté d'Enghien-les-Bains, et puis vos parents vont séparer, c'est des choses qui arrivent.
1: Oui.
0: Partez à Argenteuil, c'est pas très loin non plus.
1: Oui, oui, c'est une
0: image. Vous avez d'Argenteuil là?
1: Je suis pas resté longtemps à Argenteuil parce que on a eu du mal parce qu'on habitait au-dessus d'un commissariat, donc vous imaginez, à l'époque ils s'en prenaient plein la tronche, donc on est parti, on est arrivé à Sannois.
0: Ouais.
1: Mais avant,
0: c'est dans l'Essonne.
1: Alors, pour ceux qui connaissent, ils vont me dire Argenteuil. Donc, j'étais à la ZUP. Après, je suis parti à la Cité Champagne. Après, je suis passé à la Cité Jaune. Et après, je suis arrivé à Sannois. Ouais, j'ai visité Argenteuil. Et à Sannois.

0: Je suis arrivé à l'église de Sannois, l'église limitre centre-ville, et là j'ai découvert une vie incroyable. Vraiment, les gens parlent de cette façon sociale de vivre, mais je pense que ça a été une des plus. Ma vie, elle est faite que de rencontres. J'ai vécu dans l'opulence avec mes parents. J'ai vécu dans ce côté populaire où on avait le multiculturalisme, où on partageait toutes les religions, où on partageait toute la tolérance. On pouvait faire la marche du feu pour les Indiens, se retrouver à faire l'Aïd et faire Kippour comme c'est aujourd'hui en plus avec la communauté juive. Et après, on pouvait repartir avec les catholiques parce qu'il y avait aussi des catholiques. On pouvait se retrouver le dimanche devant la messe à sortir parce que nous, on voulait gratter un peu des hosties.
1: Ça n'a pas de goût.
0: Voilà, mais bien sûr,
1: mais vous voyez, pain, mais c'est...
0: Et en fait, c'est cette notion-là, en fait, qui est importante de savoir, c'est quelle place on peut trouver au sein de n'importe quel statut social.
1: Dans un instant, on ira faire un tour à Saint-Gratien. On ira jusqu'à Clairefontaine, parce que vous avez évoqué le foot.
0: Oui.
1: C'est aussi des lieux qui vont compter pour vous, les lieux de la réussite, et surtout la France de Norbert Harrer, qui s'invite sur ici. Alors, on s'intéresse aussi à la nature et à l'environnement, avec Benoît Prospero, qui chaque jour passe en revue les merveilles de la nature. Aujourd'hui, vous allez découvrir un lieu hors du commun qui pourra inspirer beaucoup de villes et de villages de France. On découvre.
2: Ah oui, c'est un lieu très inspirant. Nous sommes avec Ici Alsace, dans le Haut-Rhin, à côté de Mulhouse, à Kemps. Et ce lieu, c'est l'archipel. Et l'idée, c'est quoi? C'est de réunir habitants, associations, écoles et communes autour d'un même projet, à savoir agir localement pour le vivant. Bref, un véritable tiers-lieu. C'est quoi un tiers-lieu? Brice Lalois, coordinateur de l'archipel de Kemps, nous explique.
3: Un tiers-lieu, c'est un lieu dans lequel il va y avoir plein d'activités et plein d'acteurs. Et donc, typiquement, à Kemps, on a une association qui s'appelle Grain de Sel, qui a été créée en 2006, qui a pour vocation à gérer toute la partie pédagogique, c'est-à-dire accueillir les enfants, les reconnecter à la terre, leur montrer l'importance de la biodiversité. On a une autre asso qui s'appelle Gasper, qui est une épicerie solidaire et sociale. Et puis, au milieu de tout ça, on a les écoles qui viennent régulièrement nous filer un coup de main, dont l'école alternative de Sama, et puis la mairie qui nous prête des parcelles sur tout le territoire kemsois.
2: Ah oui, parce que petite précision, dans ce village, les enfants mangent ce qu'ils plantent eux-mêmes. Bref, un tiers-lieu, c'est donc un lieu dans lequel se passe tout ça. Et donc, si vous habitez une ville dans laquelle il n'y a pas ça et que vous vous demandez pourquoi ce tiers-lieu est né, l'histoire est simple. En fait, un soir, ils ont projeté, vous savez, le film Demain de Cyril Dion et Mélanie Laurent dans le village. Et après la projection, les habitants ont discuté et...
3: On avait envie de montrer aux enfants comment on plante des légumes. Et c'est là que le projet est né.
2: Ah bah oui, parce qu'en fait, le constat au départ, c'était que les enfants connaissaient mieux les rayons d'un supermarché que ce à quoi ressemblait un potager. Alors maintenant, à mon niveau, qu'est-ce que je peux faire?
3: Alors là, il y a plein de choses à faire. Il y a aider notre maraîcher qui travaille en maraîchage sur sol vivant pour l'aider à faire pousser des légumes, venir à des ateliers pédagogiques avec les enfants. Il y a filer un coup de main à l'épicerie, puisque aujourd'hui on est tous bénévoles, on a un maraîcher employé, on a un épicier, et puis la mairie a embauché une animatrice nature, donc on a trois personnes embauchées, mais au milieu de tout ça, il y a toute une fourmilière de bénévoles, quoi.
2: Eh ben oui, et au fait, c'est quoi l'état d'esprit du village grâce à ce tiers-lieu?
3: On se respecte tous les uns les autres dans nos différences, etc. Et aussi, c'est très convivial. On adore la convivialité, et c'est pour ça qu'on a régulièrement des événements. Cet été, on a fait un petit concert piano, flûte traversière, en pleine nature. C'était magnifique. Et tout ça, ça crée du lien et ça permet d'amener du positif dans nos communes.
2: Le tiers-lieu s'appelle l'Archipel. C'est en Alsace, dans le village de Dems. Et c'est une merveille. Merci, Ici Alsace, et Brice Lalois, coordinateur de l'Archipel. Et bravo à toutes et tous.
1: Merci beaucoup, Benoît Prospero. Une alimentation saine, vous êtes forcément concerné, Norbert Harrer.
0: Oui, oh là là, manger sain.
1: Oui, il n'y a rien à
0: manger. Manger sain, manger sain. Mais manger sain, ça peut être manger du beurre, de la bonne crème, ça peut être manger de la bonne huile d'olive, ça peut être des produits qu'on pourrait considérer comme riches, mais c'est des produits sains quand c'est bien fait.
1: Norbert Harrer, votre invité ce soir sur Ici. Alors pour l'instant, on en est qu'au stade de cette enfance, de cette adolescence, dans Guin-les-Bains, Argenteuil, en passant par Saint-Gratien, mais vous allez voir qu'il va tenir plein de restaurants bien avant que vous l'ayez découvert, peut-être publiquement sur M6 dans Top Chef. Vous avez déjà fait énormément de choses, avec beaucoup d'audace d'ailleurs et de culot, jusqu'à gonfler parfois votre CV.
0: Oui.
1: On va le découvrir dans les prochaines minutes sur Ici.

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2: C'est vrai, depuis 20h, vous découvrez le parcours aussi passionnant qu'inspirant de Norbert Tarrer. Vous le découvrez de la Petite Couronne à Enghien-les-Bains, à 11 km environ de Paris. Lui qui va déménager ensuite à Argenteuil, aux alentours de ses 10 ans, passionné de foot. Il grandit aux côtés de ses parents, artisans, je le rappelle, liés au métier de bouche. C'est donc l'itinéraire d'un homme devenu un cuisinier français à part et qui compte, il se raconte ce soir, sur ICI. Bon, alors c'est vrai que vous vouliez être footballeur, hein.
3: En fait, tout ce qui m'arrive, c'est juste par une phrase ou une attitude. C'est le football, c'est arrivé un mercredi. On m'a dit que j'étais nul, et en fait, ça a créé chez moi un déclic de dire « je serai jamais nul ». Et donc, j'ai travaillé, j'ai sacrifié mes études, je suis allé à l'école, et je me suis mis dans l'optique de devenir, d'arriver dans l'équipe numéro 1 à l'époque de l'Entente Saint-Vincent-Gratien. C'était la promotion d'honneur.
2: Promotion d'honneur.
3: En moins de 13 ans.
2: Mais vous la rejoignez très rapidement d'ailleurs.
3: Avant la fin de saison, c'était déjà au moins remplaçant dans cette équipe. Alors qu'au départ, j'ai même pas le niveau. Je crois qu'après, comme disait Alban Ivanov, après l'équipe 9, c'est le handball. Et voilà. Et j'ai eu ce déclic dans ma vie de plus jamais laisser croire aux gens ou laisser la possibilité de me dire que c'était pas possible pour moi.
2: Alors vous allez pousser le bouchon et vous avez raison parce que vous allez intégrer l'Institut National de Foot de Clairefontaine, l'INF.
3: Exactement.
2: N'est-ce pas ? C'était une sélection. Ça se faisait comment on l'intégrait?
3: La sélection, elle se faisait de plusieurs façons, mais moi, je l'ai faite d'une sélection départementale, l'équipe du Val-d'Oise.
2: Ouais.
3: Ensuite, vous aviez donc un championnat interdépartemental qui se faisait à l'INF, le temps d'un week-end, et ensuite, dedans, forcément, qui dit championnat dit forcément recrutement, détection. Et donc, j'ai été retenu au centre pour une année, la première année, ils font le tri. D'accord, vous êtes 140 et après ils vont pour la deuxième année ils vont en prendre 70, 75. Ouais. Bon, moi j'allais pas à l'école donc ça a été vite vu. Au revoir. Donc on devait aller à l'école Notre-Dame qui était en dehors du centre. Mmh. Et moi je passais mon temps à être dans les réfectoires ou de rester dans ma piole à frotter mes pompes avec de la graisse à traire, vous savez, pour faire briller mes Beckenbauer, tout ça.
2: Bien sûr.
3: Voilà.
2: Bon, du coup vous n'allez pas poursuivre en tous les cas dans cette voie-là.
3: Non.
2: Vous tournez vers un CAP BEP de charcutier.
3: Oui.
2: Vous n'avez même pas le validé.
3: Non.
2: Parce que vous sentez que vous êtes il faut aller ailleurs quoi.
3: Vous pouvez dire les choses hein. Ce soir on peut mettre aussi. J'ai rencontré une copine. Alors la veille de mon examen, j'ai joué le beau mal et tout. Et le lendemain je devais aller faire mon examen. Je me suis pas levé, voilà, tout court. Je suis resté au lit.
2: Ça se joue à ça.
3: Voilà. J'ai pas honte de le dire. Il y a des choses.
2: Vous pouvez la remercier. Grâce à elle, vous partez à Londres.
3: Exactement.
2: Avec elle.
3: Ah non, malheureusement, non.
2: Alors, changement de décor.
3: Oui.
2: Vous partez à Londres un peu sur un coup de tête.
3: Oui.
2: Vous avez quel âge, quoi?
3: À peine 18 ans.
2: Ouais. Vous allez trouver un job chez Nico, qui a 3 étoiles.
3: Chez Nico Landelis, chef 3 étoiles Michelin, à Park Lane, le 99 Park Lane.
2: Exactement. Alors, ça vous forge un caractère, parce que c'est bas de l'échelle, évidemment, hein. Vous allez être 2 ans à la plonge.
3: Mm.
2: Vous allez être commis, je crois, quand même, à un moment donné.
3: Pour ceux qui connaissent pas et qui pensent que l'Angleterre, c'est que Big Ben et la visite de The Eyes. L'Angleterre, c'est le pays le plus proche pour vous montrer que le marche ou crève, c'est vraiment une mentalité, une philosophie de vie et qui vous donne cet instinct de dire que quand vous pouvez le faire. Quand vous voulez, vous pouvez le faire. Mais qu'en plus, quand vous réussissez, vous êtes récompensé sans avoir à quémander quoi que ce soit. J'ai commencé plongeur dans un 3 étoiles Michelin. J'ai fait beaucoup de bêtises. J'ai pas payé mon loyer parce qu'on le payait à la semaine. Donc, je me suis retrouvé à la rue. Donc, ils vous font payer vos erreurs. Ils vous excusent pas. Par contre, je me suis mis à travailler à un acharnement dingue. J'étais plongeur et 3 ans après, j'ai terminé donc 3e sous-chef dans un restaurant du groupe de chez Nico. Et oui, j'ai commencé à 8 200 francs à l'époque plongeur et j'ai fini à plus de 25 000 francs par mois. Mmh. Et j'étais payé pour mes qualifications et ma façon de produire le travail.
2: Ça permet de comprendre une chose dans votre vie et d'asseoir ce que vous voulez faire. À partir de ce moment-là, vous savez que ce métier, il est pour vous.
3: Oui, exactement. Je sais que déjà, l'état d'esprit, c'est que ce métier est fait pour moi. Vous vivez pour faire plaisir aux autres, mais dans un milieu où c'est très dur, où il y a une compétition féroce. Tout le monde veut la place, tout le monde veut augmenter, tout le monde veut évoluer, tout le monde veut s'approcher de l'excellence. Donc forcément, il y a une forme de compète, mais qui vous tire vers le haut. Exactement ce que je vous disais sur les marchés. Tirez-vous vers le haut. N'allez pas vers le bas, ça sert à rien. Enfin, d'être nul, c'est trop facile. Par contre, de devenir meilleur, c'est compliqué, c'est difficile, c'est dur. Mais alors, putain, quand tu y arrives, moi, quand j'ai réussi à me hisser parmi ces 40 cuisiniers et à arriver 3e sous-chef, une fierté pour moi, juste pour moi. Et puis, la reconnaissance aussi salariale, j'ai le salaire qui va avec.
2: Alors, à ce moment-là, vous avez une telle confiance en vous, vous gonflez un peu le CV.
3: Oui.
2: Vous allez voir Bernard Loiseau, je ne sais pas si c'est à Saulieu, son restaurant de Côte d'Or, vous le rencontrez.
3: La France m'a dégonflé, par contre. Moi, je suis arrivé, je me suis dit, je suis arrivé 3e second, bam. mais je me suis arrivé en France, j'ai pas de diplôme.
2: Ouais, vous êtes pas reconnu en France, vous arrivez plein de convictions, et finalement, alors vous gonflez un peu le truc, vous allez voir donc l'oiseau qui est adorable. Il y a quelques jours, Thierry Marx nous a aussi avoué avoir un peu raconté des quelques petits mensonges à Bernard l'oiseau. Il s'est présenté chez Taïwan après avoir déjeuné avec l'oiseau. Taïwan lui a dit, rue du Faubourg-Saint-Honoré, quelles sont vos références? Ben, l'oiseau, il avait juste déjeuné avec lui. Bon, vous rencontrez à ce moment-là Mauro Calogreco, qui est un immense cuisinier. Restaurant Mirazur à Menton, hein, c'est du 3 étoiles, meilleur restaurant du monde en 2019. Enfin, toutes ces rencontres, ça monte, et vous allez vous lancer dans votre propre aventure.
3: Ah oui. Il faut. Là, c'est ce que je dis en ce moment, surtout en ce moment, je dis à tous les jeunes, lancez-vous. Lancez-vous, il y a des risques. On peut essayer de parer à tous ces risques-là, mais il y en a toujours un ou deux qui se cachent derrière. Donc, lancez-vous. Je me lance.
2: À Nyons,
3: le duo Délice, dans une petite rue. Alors, tu vas voir le nom. Le nom est déjà. Alors, la première rue avant la mienne, c'est rue de la Résistance. La deuxième, la mienne, c'était rue des Déportés. Autant te dire que déjà. Ouais, bon voilà. Et je vais dans un fond de cave, voilà. Et je me dis voilà. J'y suis. Mais en fait, la vraie histoire, c'est que j'ai aucune expérience. J'ai pas fait d'école. Je sais pas faire des costes. Je sais pas faire les prix. Je sais faire à manger. Mais j'ai pas les épaules d'un chef d'entreprise. Donc, je me casse la figure, dépôt de bilan.
2: Il y a Pierre Long. C'était à côté.
3: Et dans la foulée.
2: C'est Pierre Long.
3: Oui, j'ai un mécène qui vient me voir, Jean-Pierre Mambrado. Un mec formidable qui dit, je crois en ton talent.
2: Ouais.
3: Sauf qu'il avait pas vu aussi que j'avais toujours le même défaut, c'est que j'avais pas trop géré. Donc, on ouvre un énorme barnum en bois, biodynamique, récupération des zones. Ah, j'avais un truc full. Et d'ailleurs, je l'avais appelé Beautiful parce qu'il récupérait tout. Toute l'énergie, c'est
2: okay.
3: Bah là, c'est pareil, même problème. Un bon cuisinier, j'ai pas à rougir de dire ça. Mais alors, au niveau gestion, quand tu fais rentrer de la Saint-Jacques de Herky, qui te coûte un œil et que tu le vends, prix coûtant, forcément, faut pas t'étonner qu'à un moment, le restaurant, il marche pas. C'est pas qu'il marche pas, il était complet, mais c'est que, les finances, ça sont pas au beau fixe.
2: Et alors, quand vous avez la bougeotte, vous avez la Mégève?
3: Oui, Megève.
2: Megève, ouais, ça dépend de l'école.
3: Megève, j'ai eu l'histoire parce qu'après Monsieur Loiseau, j'ai travaillé chez Monsieur Marc Vera.
2: Ça, c'était la Sauvageonne.
3: Et ouais, c'est ça. J'ai travaillé chez Marc Vera, qui après m'a présenté le Nano, à la Sauvageonne, le Refuge, avec Franck Soyer. J'ai travaillé dans tout cet univers pendant très longtemps. Marc Vera, Emmanuel Renaud. J'ai travaillé dans tout ce microcosme de la cuisine montagnarde et savoyarde.
2: À ce moment-là, je tiens un peu.
3: Oh, mais Megève, c'est une ville incroyable qui vous tire vers le haut. En fait, j'ai toujours regardé les gens qui venaient manger chez moi, mes clients, comme des objectifs de réussite. Je sais pas comment vous expliquer. Quand je voyais toutes ces belles bagnoles, tous ces gens qui venaient, très gentils en plus, très respectueux, mais qui venaient manger une fondue savoyarde, qui venaient manger juste un carré d'agneau comme ça pendu à la broche. Je me suis dit, c'est peut-être ça, pour moi, la vraie cuisine, c'est peut-être ça. Mon essence même, c'est de faire des choses simples et que tout le monde veut manger.
2: On découvre comment vous entreprenez votre vie et les choses petit à petit. Je vous propose, Norbert, de s'arrêter un instant ailleurs qu'à Megève. Oui. En France, on jette plusieurs millions de parapluies par an. Il ne s'agit pas de ski, cette fois, mais de pluie. La plupart se cassent dès la première averse. Mais aujourd'hui, Catherine Quicandon est allée se balader en France et a trouvé une idée pour enrayer ce phénomène.
4: À Roubaix, dans le Nord, la pluie n'est pas un problème.
5: Vous désirez un parapluie?
6: Un parapluie ?
4: Oui, mais un parapluie 1705, s'il vous plaît. Et pourquoi celui-ci en particulier, me demanderez-vous ? Eh bien, tout simplement car il est particulier, comme nous l'explique Olivier Maigret, son inventeur.
7: Il est entièrement démontable pour être réparable. Nous, ce qui nous intéresse, c'est la réparabilité, la durabilité.
4: Toutes les parties du parapluie sont donc disponibles en pièces détachées, comme la toile, les baleines en fibre de verre, les aiguillettes, la dragonne, les clous, les vis, la sangle, etc. Et Olivier vous propose même une clé plate et un tournevis si besoin. Vous aurez l'air d'un vrai petit bricoleur. L'autre spécificité du parapluie 1705 est qu'il est 100% français.
7: Les pièces viennent des quatre coins de la France et on a un atelier de confection qui est confectio à l'équin du groupe Vitamine T. Je leur livre le tissu et eux font la coupe et la confection.
4: La toile déperlante est fabriquée en région Auvergne-Rhône-Alpes et ne contient aucun polluant dit éternel. Quant aux manches et la poignée, ils sont en bois, de préférence du hêtre des forêts du Jura. Le tout est assemblé par Olivier lui-même dans une usine à Roubaix. Avec cette innovation brevetée, Olivier Maigret a gagné une médaille d'argent au concours Lépine 2025. Vous pouvez acheter un parapluie 1705 déjà monté, cela coûte 140 euros. Un peu cher, me direz-vous, mais c'est du haut de gamme et surtout tout est réparable. Donc, dans le temps, c'est rentable. Et si vous avez une âme de bricoleur ou que vous aimez bien bidouiller des choses...
7: On a un coffret à monter soi-même, comme notre parapluie est démontable, remontable pour être réparable. On en a fait une version mécano Lego, entièrement à monter soi-même. Il est à 110 euros.
4: Dernière petite info, pourquoi 1705 à votre avis ? Eh bien, c'est la date de l'invention du premier parapluie pliant en France par un certain Jean Marius, que l'on remercie au passage d'ailleurs, car c'est bien pratique. Plus d'infos et achats sur 1705.fr, 1705 en chiffres. Merci à Nicole Buiz d'Issinor pour cette idée qui ne se démonte pas, enfin si, mais c'est pour la bonne cause. Ici, ça entreprend à Roubaix avec Parapluie 1705 pour un parapluie qui nous réjouit.
2: Ah ouais, merci beaucoup Catherine Kikan, dans le parapluie que vous avez utilisé à Londres,
3: oui.
2: Norbert Tarrer, parce qu'il pleut souvent en Angleterre, c'est ce qu'on dit, il y a tout le temps.
3: Ouais, mais l'énergie, elle est dingue à Londres, elle est dingue.
2: À Megève aussi.
3: Oui, à Megève aussi, mais Londres, franchement, je le dis aux jeunes, allez voir Londres. Allez bon. Y travailler, allez y vivre, allez alors. Y respirer. Oui, c'est dur, oui, c'est cher. Mais quand tu fais une formation à Londres, je pense qu'après, tu vois plus le monde de la même façon.
2: Il y aura Nyons, il y aura
3: oui.
2: Pierre-Long,
3: oui.
2: Il y aura Megève.
3: Oui.
2: C'est pas fini. Il y a eu Clairefontaine,
3: oui.
2: Il y a eu Enghien-les-Bains.
3: Oui.
2: Oh, le voyage ne fait que commencer avec Norbert Tarrer, sur ici. Mais pas dit oui, là.
3: Oui.
2: Merci.
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17: Et on vous le prouve, hein, de son enfance en Île-de-France à son désir d'être footballeur, de sa découverte du monde, de la haute gastronomie en Angleterre jusqu'à ses premiers restaurants dans la Drôme ou encore en Haute-Savoie. C'est la vie de Norbert Tarrère qui défile devant vous sur ICI à travers son parcours qui va le conduire naturellement à Paris et naturellement dans cette émission. Eh oui, en 2012, vous le découvrez dans Top Chef. Alors, pour ceux qui nous rejoignent, il a déjà une carrière derrière lui, il a déjà de très nombreuses expériences.
8: Oui.
17: Vous allez finir troisième, c'était en 2012, je l'ai dit. Mais vous devenez surtout une personnalité marquante de ce programme. Qu'est-ce que vous avez été faire dans le Top Chef ? Qu'est-ce que vous avez été chercher, Norbert Tarrère ?
8: Bah, à l'époque, quand je fais Top Chef, j'ai fermé mon deuxième restaurant, un Pierre-Nong, justement.
17: Ouais, dans la Drôme.
8: Et je me suis dit, bon, bah, c'est le moment de savoir si je suis un cuisinier ou.
17: Vous aviez encore besoin de ces réponses-là ?
8: Oui, j'avais besoin. Plus parce qu'on a le syndrome de l'imposteur quand on n'a pas de diplôme. Et la moitié des gens le savent quand on est autodidacte. On a toujours, même si on est dans un poste à responsabilité, on se sent toujours un peu comme si on n'était pas légitime. Donc je fais Top Chef 1 parce que je kiffe Top Chef depuis la saison 1 où j'ai vu Pierre Augier s'affronter avec Romain Tinchenko. C'était la première, première finale. La deuxième, il y a Fanny Ray, Stéphanie Lequelec, Pierre Sangboyer.
17: Tu es allé aujourd'hui, Stéphanie.
8: Voilà, exactement, Fanny Ray aussi. Et donc ça, c'est des moments incroyables qui se passent au Trianon. Et la troisième, c'est pour moi. Je suis face à Jean Humbert, Cyril Zen. On doit monter dans l'Ant Express, dans ce fabuleux train mythique. Et voilà, Norbert l'incroyable, on doit faire une salade avec du homard et du foie gras, et on doit faire un plat avec du bœuf et on doit faire un dessert, le crumble. Et forcément, Norbert, il ne sait pas qu'une balance électronique ne fera jamais la tarte dans un train qui bouge. Donc forcément, le crumble, il s'est terminé. C'était une poudre.
17: Ça a été un crime.
8: Ça a été un crime qui m'a fait partir de cette grande finale à trois.
17: Ouais, voilà. Mais vous en sortez une fois de plus grandi, parce que vous dégagez comme une personnalité qui n'est pas comme les autres. D'ailleurs, M6 ne se trompe pas, vous allez très vite animer des émissions culinaires. Il y aura Norbert commis d'office. 2016 à 2023, c'est quelques années plus tard.
8: Oui.
17: Vous êtes juré de la meilleure boulangerie pendant des années.
8: Oui.
17: Donc du coup, ça vous ouvre aussi une carrière auquel vous n'aviez peut-être pas réfléchi, de se retrouver animateur de télévision. Vous ne laissez pas les fourneaux de côté non plus. Mais
8: non, mais à l'époque, je devais des ronds à la banque. Et mon ex-femme, je lui dis, moi, la télé...
17: Oh, casser le rêve.
8: Moi, je dis, moi, qu'est-ce que je vais faire à la télé? Je suis avec mes roues flaquettes, je suis le mec en claquettes chaussettes. Je me dis, mais je vais pas... Et mon ex-femme me dit, attends, on doit tellement de ronds à la banque, tu te tais, tu vas là-bas, et on doit rembourser. Plus vite on passera à la télé, plus vite on remboursera.
17: C'est pour ça que vous faites Pékin Express
8: J'essaie de tout faire. Je me suis dit, bon, peut-être que, comme disait Michel Blanc, avec une erreur, peut-être ça peut, voilà, dans un malentendu, ça peut fonctionner. Et ça a fonctionné, pourquoi ? Parce qu'en fait, je me suis jamais pris la tête à vouloir être un animateur. J'ai voulu rester Norbert qui parle des autres. Et bien sûr qu'il a fallu s'adapter, parce que 46 ans aujourd'hui, quand j'ai commencé après Top Chef, j'avais 30 ans. Mais c'était juste de dire, voilà, je vais raconter ce que font les autres, je vais l'exprimer, je vais m'amuser, je vais rigoler, je me prends pas au sérieux, parce que c'est ça le principe de notre métier en cuisine. c'est pas de se prendre au sérieux, c'est de faire plaisir aux gens. Voilà, en
17: définitive. Oui, il va y avoir des choses qui sont très liées à la cuisine. Il y aura la petite cuistot, il y aura des gîtes pas comme les autres. Oui. Vous avez un gîte comme ça qui vous vient à l'esprit? Un gîte qui est pas comme les autres dans ce pays?
8: J'ai un gîte, c'est là, c'était le gîte des châteaux. Périgord pourpre, et le monsieur, c'était un artisan menuisier, il a reproduit tous les châteaux de France, mais perché dans les arbres.
17: Ouais.
8: Incroyable.
17: Ah, vraiment. Voilà, il adresse.
8: Vraiment, j'ai même pu dormir dans des igloos, vers, je crois que c'est Méribel, ou je sais pas où. Oh là là, c'était, il y a des choses en France. J'ai dormi dans un 747, je sais plus quoi, un avion. Oh, vraiment incroyable. Vraiment, quand on veut chercher en France, on a des très très belles adresses.
17: Vous devenez consultant pour les bistrots pas parisiens à l'époque.
8: Ah, même pas consultant, j'ai cofondé avec Hakim Daoui.
17: Vous avez cofondé les bistrots pas parisiens.
8: Oui.
17: Alors, je trouve ça sympa qu'on en parle parce que vous, l'idée, c'est d'emmener de la bistronomie.
8: Oui.
17: En petite couronne.
8: Oui.
17: Dans des endroits un peu inaccessibles.
8: Oui.
17: Voilà, où les gens ont pas forcément, voilà, la possibilité de. Avoir accès à ce genre de.
8: Là, je vous parle de ça il y a 15 ans, plus de 15 ans, avec Hakim. Il a un petit restaurant, l'Escargot 1903, sur les hauteurs de Puteaux. Il me demande de venir et je trouve que son concept est très simple. Il y a un autre restaurant que j'adore qui s'appelle Le Père Lapin.
17: Elle s'appelle l'Hippopette, plutôt aussi.
8: Voilà. Et attendez, on s'est inspiré. On s'est inspiré. On a fait ce fameux menu carte à 49€, 39,90€ à l'époque. Et on a proposé une cuisine bourgeoise, ménagère. Dans un écrin assez élégant, avec des prix cohérents, un service cohérent, une cuisine et une carte des vins cohérente. Et aujourd'hui, on en est à 15 ans après. 49€. On va arriver à notre 16e restaurant.
17: Alors, j'ai noté, hein, sur Rennes, il y en a la Garenne-Colombe, Bagnères, Rueil-Malmaison.
8: À Meudon.
17: C'est génial, ça.
8: À Sèvres, oui.
17: Vous travaillez toujours pour eux aujourd'hui?
8: Je travaille toujours avec Hakim. Hakim, on a un lien très fort. Il le sait, il va rigoler s'il l'entend. Moi, je suis un peu le petit caillou dans la godasse avec tous mes clients, mes propriétaires. C'est que moi, je leur dis jamais ce qui va bien. Ça, on le sait déjà. Moi, je leur dis toujours ce qui va pas. Et donc, je pense que c'est hyper intéressant pour eux. Pour moi, et puis j'apprends toujours aux côtés des meilleurs. Hakim Gawawi est un exemple et un modèle pour moi, tout comme Olivier Bertrand dans la restauration, où réussir, c'est pas réservé qu'à une élite. On peut venir comme Hakim de Suresnes, on peut venir d'Olivier Bertrand de l'Auvergne ou de l'Aveyron, et on peut tous réussir.
17: Alors Norbert Tarrère, tout ça vous conduit aussi sur scène, parce que on l'entend, vous avez une énergie débordante, il faut bien l'exprimer quelque part. One Show Patate, j'aime beaucoup le nom.
8: Ah, incroyable.
17: Il y a eu la nouvelle à Paris, puis surtout il y a une tournée, puisqu'il n'y a pas que Paris dans la vie, vous êtes allé un peu partout. Là,
8: ouais. Je vous le dis, et ceux qui font du théâtre le savent, comédiens, on a un accueil très privilégié en province.
17: Où ça?
8: Bon, n'importe où vous alliez en Bretagne, même à Tours, on a été à Tours, on a été à Lyon, on a été à Marseille, on a fait une matinée à Marseille.
17: Ouais.
8: Autant vous dire que j'ai jamais vu des cheveux aubergines devant moi.
17: Ok.
8: Et qu'on a voulu faire une vanne. On a voulu modifier le texte à un moment et puis ça a pas marché parce que les gens ne connaissaient pas IAM. On s'était tombé un peu de génération, mais
17: surtout à Marseille.
8: Voilà. Mais écoutez, le public nous réserve toujours un accueil incroyable en banlieue, en province, Paris. On est vraiment dans l'essence même du théâtre où les gens ont une exigence, une attente. Et un jour, j'ai fait une vanne et mon producteur et même Marie Guibourg, qui était ma metteur en scène, a voulu me tuer. C'est que je vois les gens au premier rang, les bras croisés. Et là, je m'arrête et vraiment, je fais une parenthèse et je fais, vous savez, les gens là, faut décroiser les bras parce que pour moi, je le prends comme si tu me disais, j'ai payé mon billet, maintenant, pauvre con, fais-moi rire. Et en fait, tous les gens se sont détendus, ils ont ouvert les bras parce que j'ai fait là, c'était très fermé. Le public parisien, si t'arrives à le faire rire, à le faire une standing ovation, c'est que t'es bon, t'es très bon. Moi, personnellement, j'ai jamais réussi. en province, mais j'ai pas
17: réussi. Peut-être que vous avez réussi à Paris, à l'hôtel Prince de Galles.
8: Ah, ça, c'est
17: un. Diriger les cuisines du 19 ans.
8: Je suis très, très fier. Vous savez, quand cet établissement s'est rapproché de moi, et j'y croyais pas. D'ailleurs, je dis à mon associé Jérémy, je fais, tu te moques de moi, tu me fais une blague. Moi qui suis un bistrotier populaire, il me dit non, c'est vrai. Donc on a eu rendez-vous et j'ai eu l'immense privilège de pouvoir y poser mes casseroles et de faire ce menu à 49 qu'on retrouve au Prince de Galles, de faire une saucisse purée au Prince de Galles, de faire des carottes râpées, des céleri rimoulade, de faire des mousses au chocolat.
17: Il est presque 21h là.
8: Et vous savez quoi, je vais vous dire une chose, j'en suis fier et je remercierai jamais le groupe Mariotte et le Prince de Galles de m'avoir donné cette chance parce que ça a été pour moi une validation. Vous voyez, je parlais du syndrome de l'imposteur.
17: Ouais.
8: Pour moi, c'est quelque part un diplôme.
17: On va continuer de parler de gastronomie. Je vais faire un clin d'œil dans quelques minutes à la grande vadrouille de Norbert Tarrère qui a été une des émissions qui vous a permis de rencontrer des gens mais aussi d'associer des régions à des plats, à un terroir. Ouais. Voilà, c'est le menu avant 21h avec Norbert Tarrère sur ICI. Ça marche marche aussi avec vous, mais oui, pas qu'avec vous. Lorsqu'on est nouveau dans une ville et qu'on souhaite démarrer un sport collectif que personne ne pratique autour de nous, bah, il n'est pas toujours très facile de trouver des coéquipiers. Je ne sais pas pourquoi ça vous fait rire.
8: Si tu fais du curling, ça va être compliqué. Hein.
17: C'est vrai, évidemment. Et bah, un homme a une idée, non pas pour le curling, vous allez l'entendre. Romain Bernot et Sébastien Bretenoux nous emmènent à sa rencontre en Haute-Garonne.
9: C'est à Toulouse que Martin Pasquier a créé l'application Uniten.
14: C'est une application qui permet à tous les joueurs et joueuses de tennis de jouer plus facilement et donc de trouver des partenaires. Le but, c'est d'unir les passionnés de tennis.
9: Uniten, UNITEN, une application mobile gratuite qui permet de mettre facilement en relation des joueurs de tennis en fonction de leur niveau et de leur disponibilité, parce que oui, trouver la bonne personne au bon moment avec à peu près le même niveau, ce n'est pas toujours si simple. Martin Pasquier, le créateur de l'application, l'explique à notre reporter Sébastien Bretenoux.
14: Exactement, il y a énormément de critères. En fait, c'est pas seulement trouver quelqu'un, c'est aussi trouver quelqu'un déjà disponible en même temps que soi. Après, ça va être du même niveau, mais aussi qui a les mêmes envies. Parce que justement, il faut trouver quelqu'un qui n'a pas forcément envie de faire un match très sérieux. Ou alors si. On peut même, on renseigne son niveau et on peut même l'estimer avec un questionnaire si on ne le connaît pas forcément. Et ensuite, on propose en fait une session dans l'application, un peu comme Blablacar. N'importe qui peut demander à rejoindre et c'est nous qui gérons, qui on accepte sur notre session.
9: Alors ici en Haute-Garonne, ça marche. Mais vous, qu'en pensez-vous? En me baladant pas très loin de la gare, je croise d'abord un homme avec justement une raquette de tennis. Mais lui refuse de me répondre. Bon, c'est pas très grave. Quelques mètres plus loin, je rencontre
16: Mathéo.
9: Et je lui montre l'application. Première réaction.
16: Je trouve que c'est cool pour les gens qui n'ont pas forcément, qui sont pas très socialement intégrés, qui sont timides ou qui sont un petit peu nouveaux dans certaines villes, quoi.
9: Je demande également à Mathéo s'il trouve ça compliqué aujourd'hui de rencontrer d'autres sportifs lorsque l'on commence par exemple le tennis.
16: Non, je trouve pas que c'est si dur que ça. Faut essayer de sortir de sa zone de confort pour rencontrer des gens.
9: Quelques instants plus tard, c'est à Léane que je présente l'application. Elle aussi se montre plutôt séduite par l'initiative.
18: Bah, je trouve que c'est plutôt pas mal, ça permet de rencontrer de nouvelles personnes, de se faire un cercle plus développé, donc c'est bien.
9: Est-ce que c'est dur de se mettre au sport quand autour de nous on n'a pas forcément de gens qui font du sport?
18: Oui, des fois ça peut être compliqué pour des gens parce que ils connaissent personne et d'arriver dans un club où tu connais personne, c'est pas forcément très amusant. Genre, c'est mieux d'avoir des gens qu'on connaît.
9: Aujourd'hui, l'application Uniten, UNITEN, réunit plus de 3500 inscrits et fonctionne dans toute la France. Et avec près d'1,3 million de licenciés, le tennis est aujourd'hui le deuxième sport en France le plus pratiqué, juste derrière le football.
17: Merci beaucoup, Robin Bernon. On parlait de football tout à l'heure avec Norbert Tarrer, notre invité, et ses essais du côté de Clairefontaine. Oui. On va continuer de se promener, Norbert. Hein. On a encore des choses à se dire d'ici 21h.
8: Promenons-nous.
17: Surtout, on aimerait bien savoir où vous vivez aujourd'hui, puis quels sont les endroits que vous appréciez dans ce pays que vous connaissez bien. Il est avec vous sur ICI, donc il n'y a pas que Paris dans la vie.

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2: Ouais, avec un parcours très inspirant, mais au final magnifique, c'est celui de Norbert Tarrer, cuisinier français de référence. C'est un homme attaché au terroir, un homme facétieux, on l'entend, un homme plein d'humour. C'est le top chef de la meilleure boulangerie, il est avec nous jusqu'à 21h. Je sais plus, voilà, c'est top chef de la meilleure. Je mélange.
3: C'est très bien. Après, on peut rajouter le meilleur pâtissier.
2: Oui. Avec le grand vadrouilleur aussi. Alors ça, ça me plaît. Parce que j'aimerais bien qu'on se parle de ça. Parce que nous, on se balade dans toute la France. Vous avez fait une émission qui s'appelait la grande vadrouille de Norbert Tarrer. Oui. Et vous êtes allé, plus que de faire la cuisine, faire des plats ou mijoter, vous êtes allé rencontrer vraiment des gens.
3: Oui. On a rencontré des experts dans des plats régionaux et pour le comprendre et pour pouvoir aussi s'affronter à la fin, on est parti à la rencontre. Enfin, je suis parti à la rencontre d'éleveurs, de producteurs, de tout et on s'est retrouvé à faire avec. Il y a aussi les confréries, faut pas oublier. Bonjour à toutes les confréries de France. Et je me suis retrouvé à Caen faire donc la confrérie des tripes à la mode de Caen. Je leur ai fait ça en version asiatique. Ils ont halluciné au wok. Voilà. Et j'ai été découvrir des bouchers. Tout est incroyable. Ah,
2: attendez, je vous donne des régions. Oui. Vous êtes passé. Oui. Allez, juste un lieu comme ça qui vous vient à l'esprit, la Provence.
3: Tout m'inspire, mais c'est vrai qu'on est tous allés dans l'arrière-pays niçois, par exemple. Ouais. Même l'arrière-pays même de Marseille, où j'ai mangé les amourettes sans tête.
2: Je sais.
3: Les amourettes sans tête, c'est une sorte de crépinette. Voilà. Et c'est fait, et c'était très bon. Sinon, il y avait les animels. Là, j'ai mangé ça avec un ami, un chroniqueur de foot, là, qui râlait tout le temps. Et c'était les coucougnettes de mouton.
2: Alors, attendez, pareil, vous avez mangé des choses assez hallucinantes, notamment en Auvergne.
3: Oui.
2: J'ai noté des testicules de coq en Auvergne.
3: Oui. Et oui, on était dans un village qui est.
2: Alors, vous n'allez pas vous en souvenir, mais moi, je m'en souviens.
3: On a fait la fête. J'étais déguisé. J'étais déguisé en noble, Louis XIV, tout ça. Et à un moment, grosse fricassée, donc des centaines de coucougnettes dans des plats.
2: Oui, j'entends bien. Ouais.
3: Et en fait, très bon. Très
2: c'est
3: bon
2: délicieux une fois que c'est cuisiné.
3: Oui, oui, c'est vrai qu'au naturel, c'est très viril. Mais dès que c'est cuisiné, c'est pour ceux qui connaissent, c'est les knacks. Vous voyez, ça n'a pas de goût. Voilà. Après, je me suis retrouvé avec des confréries, justement, des rognons blancs. J'avais donc une grosse, un gros bonnet en forme de coucougnette. Ça, c'était pareil. J'ai fait tout m'a régalé, en fait. Les gens, les confréries, enfin, tout.
2: L'Alsace,
3: magnifique. J'ai même fait de la schlitz dans les Vosges. Et la schlitz, c'était le moyen de descendre le bois dans les forêts vallonnées où les chevaux ne pouvaient pas passer. Donc, c'était des grosses luges où ils mettaient des tonnes et des tonnes de bois. Et ils descendaient ça. Donc, ils avaient ça derrière eux. Comme ça, ils descendaient ça dans les vallées. Et après, il y a les jeux du bois. J'ai fait quoi? On a fait du Saint-Nectaire. On avait tout.
2: Vous commencez à me parler de Saint-Nectaire, c'est que je suis auvergnat.
3: Ah bah oui.
2: Si on se parle fromage, c'est quoi votre fromage à vous? On va où pour manger un bon fromage?
3: On va où?
2: Si on va à Saint-Nectaire, pour moi, j'ai jamais mangé meilleur Saint-Nectaire qu'à Saint-Nectaire.
3: On l'a fait cette année, hein, d'ailleurs, je vous le dis, cette année, avec Johan. J'ai mangé de l'abondance, incroyable. J'étais voir justement cette vache qui est obligée. On est obligé de faire de l'abondance avec la vache d'abondance. J'étais voir ça. J'étais voir le Munster. J'étais voir le musée du Munster grâce à ses émissions. Mm-hmm. J'étais voir la brousse du Rove, pardon pour l'accent. J'étais voir un monsieur qui nous a fait ça, c'était incroyable. Qu'est-ce que je peux vous parler des agriculteurs? J'étais ramassé les carottes du Tilk, carottes des sables. J'étais voir des champignonnières d'ici à 2h, 2h30, 3h de Paris.
2: Des omelettes au cèpe.
3: Voilà, et des gens qui ont ça à faire de l'agriculture magnifique. Qu'est-ce qu'on a rencontré? On a eu des gens qui faisaient de l'alcool, mais ça, bon, avec modération.
2: Et vous visitez des caves, par exemple? Les caves en fond, vous aimez bien, vous arrêtez, c'est connu, ça, c'est un truc très touristique, mais il me regarde avec un sourire. T'aurais pas dû me poser la question, mec. Non,
3: on revient d'une région où, le vin est roi.
2: Eh ben, on a un dossier.
3: Vous avez pas ce dossier-là de la Coupe d'Europe en 2012, 2013.
2: Ouais, vous avez encore mal à la tête, il paraît.
3: Ah ouais, cette interview. Mais en fait, c'est parce que Vincent Coueffé me demande de faire un duplex. C'était Allemagne-Italie, je crois. Et en fait, une heure avant, on me dit, il n'y a plus de duplex. Donc moi, je regarde le match. Il y a les Italiens, les Allemands. Mmh. Et à l'époque, c'était avant que je pichais. Et donc là, tout va bien. J'allais pour partir, rentrer chez moi. Et là, on me dit, attends, il y a un invité qui n'a pas pu venir sur le plateau. Vincent Coueffé te demande de faire un duplex. J'avais jamais fait de duplex de ma vie. Mmh. Et en plus, on a normalement deux oreillettes pour le retour. Là, il m'en manque une parce que le cadreur n'a pas le retour de la régie. Donc je suis prêt. Et là, j'ai un Italien qui fait avec un Allemand qui crie moi, je suis pompette. Et là, je pars. Alors là, aujourd'hui, je serai sanctionné. Et là, je commence à dire, alors le macaroni avec le schlu, c'est génial. Et là, le lendemain, ça, c'est parti dans la presse. Norbert, ivre mort sur un duplex. Bon, voilà.
2: L'alcool avec modération.
3: Oui, bien
2: c'est
3: sûr.
2: C'est important
3: bien
2: de
3: sûr.
2: Le rappeler. Et ce fameux mafé sénégalais, alors. Ça, c'est le plat de votre enfance, hein, Norbert.
3: Oui, parce que, vous voyez, ça, c'est toute mon enfance. C'est, comme je disais, c'est truculent, ma vie.
2: L'odeur, vous l'avez, là?
3: Ouais, je l'adore. Le cacahuète, c'est cette pâte d'arachide. Je vous expliquais que ça, quand vous êtes enfant de commerçant, vous allez. Moi, j'arrive à Sannois, ma mère doit travailler pour développer le réseau téléphonique. J'étais avec ma soeur, mais on se prenait la tête et je décide d'aller squatter une famille de Sénégalais en face, juste en face. Et je rentre et là, je découvre quelque chose d'incroyable. Manger assis par terre sur un tapis, se laver les mains, manger dans un grand bol. Et mon premier plat que j'ai, c'est ce mafé. Mafé poulet et le riz cassé une fois, le riz cassé même deux fois. C'est des riz cassés. Et ces effluves-là, et vous mangez avec les doigts. Alors là, les gens peut-être vont s'atterrir, mais c'est la meilleure façon de manger pour manger d'une manière pas trop rapide. Parce que le temps que vous préparez votre bouchée, vous prenez tout, le poulet, la sauce avec le riz, bah, ça vous demande plus de 8 secondes. Donc forcément, vous avez le temps de digérer, le temps de prendre le temps. Et je passe des moments incroyables, des beignets, les bœufs aux oignons. Après, j'ai pu goûter le saka-saka, alors que c'est pas sénégalais, hein, mais j'ai goûté le foutou sauce graine, le tchep, du boudjène. J'ai adoré le combo.
2: Ça, c'est votre mafé de Proust.
3: Ouais.
2: Mais il y a aussi le filet de sole de votre maman.
3: Ah, ça.
2: Sauce corail.
3: Exactement. Alors, à l'époque, il y avait une marque qui s'appelle SEB qui avait fait des saucières et ma mère a préparé une sorte de beurre blanc avec du corail d'oursin qui était très iodé. Et elle nous enroulait donc des beaux filets de sole et qu'elle piquait comme ça avec un pic en bois qu'elle cuisait vapeur. Et on mangeait ça avec un riz pilaf. Et c'était incroyable. Et je pense qu'il y a des souvenirs. Comme mon tout premier petit gâteau, c'était sur les marchés. C'était un boulanger qui faisait des financiers. Je mangeais ça.
2: Mais s'il y avait un plat que vous aimeriez retenir, issu de nos régions, vous qui avez vadrouillé, chaque région m'avait dit un plat, un terroir, une entité particulière, un ancrage.
3: Oui, vous avez la tofaille pour les Vosges. Vous avez le farcement. Vous avez la potée auvergnate, mais aussi le punti en Auvergne, qui est incroyable. Vous avez le bekoff. Vous avez le potjvelèche dans le Nord. Vous avez d'innombrables recettes paysannes, culturelles. Vous avez tout ce qui est à base de fromage. Vous avez les criques. Vous avez, enfin, il y a un paysage incroyable en France de cette mixité, de cette origine, de ces voyages, de tout. On est inspiré par tous les continents en France. On s'en rend même pas compte. On s'en rend même plus compte. Et c'est incroyable. Mon produit de prédilection, moi, j'adore le piment d'Espelette. Mais
2: Pays basque, là. Hein.
3: Voilà, mais vous allez me chercher, j'adore la moutarde, pas de Dijon, mais de Beaune, je peux pas dire la marque.
2: C'est le charmeau, vous me parlez de l'Auvergne, moi je vous aurais dit charmeau.
3: Voilà, ouais. Mais il y en a aussi, vous voyez, j'adore le Réfort en Alsace, il y a du foie gras, j'ai mangé du foie gras d'oie en Alsace, incroyable, c'est un pays où on fait du foie gras là-bas en Alsace, on parle toujours du Nord-Ouest, mais en Alsace c'est fabuleux, vous avez le centre aussi de la France. Moi j'ai découvert ça, j'ai découvert que tout est magnifique et il faut être fier de nos régions de et je suis fier de tous les gens qui font vivre les petits hameaux, les petits villages, tout.
2: Vous parliez des champignons tout à l'heure. Je crois que la forêt, ça c'est aussi un univers que vous aimez bien, l'odeur des pins,
3: le humus comme ça. Quand je travaillais chez Marc Vera, on allait chercher les herbes, je vais vous dire que je m'en souviens, j'ai un odorant, mais c'est un labrador, moi je suis un épagnol. Tu me mets quelque part, mais oui, j'ai même plein d'aventures chez Monsieur Loiseau, on est parti avec Mauro Colagrico, je vous assure que c'est vrai. M'en veux pas Mauro, je balance un gros dossier ici avec Eric et sur ici. On part dans ces forêts bourguignonnes, on est à Saulieu, on part et on se fait une grosse journée cueillette de cèpes. Et Mauro a cette présence d'esprit de dire, mais attends, on va quand même aller vérifier chez le pharmacien si tout ce qu'on a ramassé, c'est quand même bon. Et on pensait avoir ramassé 10 kilos de cèpes. Non, c'était des bolets. On a ramassé 2 cèpes.
2: C'est drôle, ça.
3: Oui, ça, c'est la jeunesse des cuisiniers, la fougue. Mais oui, la forêt, la montagne, même la mer, le côté marin, enfin, c'est incroyable. Moi, je vous le dis honnêtement, c'est fabuleux, la France.
2: Vous allez vous marier, c'est vrai ou pas?
3: Me marier?
2: Oui.
3: Oui, bien sûr.
2: Attendez, je n'avance rien. J'ai vu ça comme tout le monde dans la presse. Vous allez vous marier?
3: Oui. Ah, je peux pas le dire.
2: Ah mince.
3: Ah non, là je vais.
2: Non, parce que l'idée c'était de se balader. Vous savez, il n'y a pas que Paris dans la vie.
3: Oui.
2: C'est quoi le département? Vous marier dans le sud, marier en Méditerranée, au bord de l'océan.
3: J'ai pensé à tout, et puis en pensant à tout, on se met des contraintes. Le mariage, des fois, c'est pour ça que je dis à ma femme, faisons un barbecue.
2: Ensemble. C'est vous qui établissez. Vous faites le menu du coup.
3: Ouais, bien
2: vous
3: sûr.
2: Faites le menu de votre mariage.
3: Moi, j'aime les choses simples en fait, parce que les gens. des fois, ils se mettent la pression pour avoir une jolie table, quelque chose. Je pense que les gens, ils ont envie d'être décontractés. Je pense qu'il y a le côté mairie, le côté un peu officiel. Donc là, on s'habille, c'est normal. Et puis après, la teuf, moi, des fois, je vois des gens, en fin de soirée, ils sont habillés en costard, ils sont pris la tête à se mettre bien. Puis à un moment, tu mets de la musique, années 80, même du, ce que tu veux, de l'électro. Et tu vois des mecs, quand même, où ça va pas. La musique ne correspond pas au mec et son accoutrement, même la jolie. Donc je me dis, faisons un truc simple. Peut-être en Bermuda, en claquette chaussette.
2: Ça ne m'a toujours pas donné lieu. Mais c'est pas
3: je
2: ne
3: peux pas vous le dire.
2: Merci beaucoup, merci, Norbert. Merci à vous. On aurait pu encore ouvrir quelques chapitres voilà, de ce parcours, de ce voyage qu'on a survolé. Si on devait garder qu'un seul lieu, je pose souvent cette question à la fin. Il y en a plein là, qu'on a évoqué, peut-être 40-50 lieux. On en garde un.
3: Moi, le début de ma vie en France, ça a été Saulieu, chez M. Loiseau.
2: Chez Bernard Loiseau, Côte d'Or, le restaurant de Bernard.
3: Et vous voyez, ce n'est pas une région extraordinaire. Sur le papier, ça ne fait pas rêver. Mais quand vous allez là-bas, quand vous voyez les hommes et les femmes qui se lèvent tous les matins et qui vous donnent tous ces beaux produits et ces chefs qui représentent leur région, je salue tous les chefs qui sont dans les régions, qui sont peut-être pas dans Paris, mais qui font briller leur région avec leur terroir, leur savoir-faire et tout l'entrain qu'ils mettent en œuvre pour faire vivre ce terroir. Voilà. Mon premier souvenir, c'est Saulieu.
2: Ben, on gardera ça. Merci beaucoup, Norbert Tarrère, d'avoir été avec nous sur ICI. Vous retrouvez Norbert Tarrère sur ICI.fr pour podcaster l'émission. Et puis, bon appétit, parce que là, si ça vous a pas donné faim, je ne comprends pas. Rendez-vous demain. Salut. Merci, Norbert.
3: Et prenez soin de vous.

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2: Salut à toutes, salut à tous et bienvenue dans votre décibel du jeudi. Ce soir, on célébrera un anniversaire autour d'Elvis Presley. On jouera au Blind Test. 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
2: Après avoir passé un an en famille au Québec, il est de retour, Grand Corps Malade, en France et aussi dans l'actualité discographique. Son 9e album, Voir la mer, vient de sortir. Et on en parlera avec lui ce soir, Grand Corps Malade et dans Décibel. On va commencer la soirée avec l'actu musique du jour. Elle n'est pas très réjouissante, je vous préviens. 213 concerts annulés et près de 22 millions d'euros de pertes. C'est le bilan des catastrophes de cet été. Canicule, incendie, orage sur le spectacle vivant en France. C'est le Centre National de la Musique qui a fait les comptes. Et là, on ne parle que des musiques actuelles et voilà des festivals, on va dire, de musique moderne. On ne parle même pas de la musique

0: Days. Toute l'édition 2026 a été annulée. Si vous voulez savoir comment les aider, rendez-vous sur leur site solidays.org. Et nous, on écoute Aurel San en envoyant toutes nos bonnes ondes pour qu'il se présente évidemment sur la scène de Solidays pour l'édition 2027. Aurel San et la rappeuse Juste Chani qui nous font une scène de ménage absolument réjouissante.
1: Faut que je vous raconte quelque chose sur mon couple que moi-même j'ai mis beaucoup de temps à m'avouer. 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
1: C'est pas Orelsan le boss, non, sur ce morceau. C'est clairement juste Shani qu'il a eu le bon goût d'inviter. Et on envoie plein d'amour aux Solidays 2027. Ça sera votre année, les gars.
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1: Un inédit de Julien Clerc, produit par Benjamin Biolay. Mais oui, on y court. Ça s'appelle « C'est un soleil ». Ça vient de sortir, c'est magnifique et ça fait partie de la réédition de « Une vie ». Le dernier album de Julien Clerc, alors qu'il s'apprête à partir en tournée, cette grande tournée 2027. On en parlait en 2025 en se disant « c'est dans longtemps ». Et ben maintenant, c'est dans 5 minutes. Voici le nouveau Julien Clerc.
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1: Une vie, c'est le nom du dernier album de Julien Clerc qui va donc sortir dans une version augmentée, notamment de cette chanson « C'est un soleil ». Notre cher Julien Clerc en tournée, il sera dimanche soir à Montluçon et puis ensuite au mois d'octobre, vous le verrez à Poissy, à Gap, à Versailles, à Châteauneuf-sur-Isère ou encore à Avignon ou Narbonne. Et puis passera donc aussi une bonne partie de l'année 2027 et notamment son anniversaire, ses 80 ans, sur scène. Allez, lui aussi sera en tournée en 2027, c'est notre invité de ce soir, l'excellent Grand Corps Malade. Il arrive dans Décibel pour nous parler de son 9e album, Voir la mer, un album qu'il a fabriqué, en tout cas en partie, très très loin d'ici, à des milliers de kilomètres. Grand Corps Malade rentre d'une année en famille au Québec. On va prendre de ses nouvelles et écouter ses nouvelles chansons.

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1: Je vous l'avais promis, ça y est, il est là. On passe notre jeudi soir avec Grand Corps Malade. Bienvenue.
2: Merci.
1: On célèbre ensemble la sortie de votre 9e album qui s'appelle Voir la mer, qui est sorti il y a quelques jours. Quand ça a commencé, il y a 20 ans, midi 20 en 2006, vous imaginiez 10 albums plus loin ou pas?
2: Non. Pas du tout,
1: pas du tout.
2: Alors, vraiment pas.
1: C'est vrai, il n'y avait pas de plan de carrière.
2: Non, pas du tout. Je me demandais déjà un peu ce que je faisais là, même si j'étais très content de voir que l'album marchait et que tout de suite une tournée s'enchaînait derrière. Bah tout de suite, j'imaginais un deuxième album en disant bon, va falloir prouver aux gens qu'on n'est pas là par hasard. Ouais. Mais je voyais pas plus loin que ça.
1: Et voilà. Et là, Voir la mer, donc qui vient de sortir, qui est un album vraiment incroyable et par lequel il y a plein de portes pour entrer. Mais ça a souvent été ça, la musique de Grand Corps Malade. On peut rentrer par un duo, on peut rentrer parce qu'on est intéressé par le slam à l'époque, on peut rentrer. Enfin voilà, il y a plein de façons différentes. Et dans cet album-là, il y a une porte très intéressante. C'est celle du Québec, du froid et de l'hiver.
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0: Malade, a eu la bonne idée d'inviter Cœur de Pirate sur ce nouvel album et ensemble, donc vous chantez cet hiver québécois. C'est une histoire vraie, vous avez passé un an au Québec en famille.
1: Oui, c'est ça.
0: Pour préparer cet album.
1: Ouais. Bah, pour faire plein de choses,
0: oui.
1: Et j'en ai profité pour commencer à préparer l'album. Mais c'était vraiment avant tout un projet familial de vivre autre chose. Pour nous, les parents, pour les enfants, de connaître cette richesse absolue, de vivre un an ailleurs,
0: ouais.
1: De découvrir une autre culture, de couper un peu le rythme. Je sortais de 3-4 ans très très dense en France. Donc voilà, c'était un projet familial qui s'est très très bien passé. On a adoré notre année à Montréal.
0: Bon, mais là vous êtes rentré, on vous garde un peu. Hein.
1: Je suis là, je suis rentré, plein d'envie d'être ici aussi.
0: Bon, alors, je le disais tout à l'heure, 20 ans de carrière, Grand Corps Malade, donc 9 albums, 2,5 millions de disques vendus, 800 concerts, 3 victoires de la musique. Et puis comme vous n'aviez pas assez de choses dans votre agenda, vous êtes rajouté le cinéma et vous avez bien fait. 9 nominations au César pour vos 3 films, 2 bouquins aussi. Enfin voilà, tout ça, ça donne le vertige. Et il y a cette chanson qui m'y fait penser dans votre nouvel album qui s'appelle « On m'appelle artiste ».
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0: Alors oui, c'est un mot mystérieux, mais en même temps, j'aimerais bien avoir votre définition. Grand Corps Malade, après tout ce qu'on a dit sur votre parcours, les concerts, la musique, le cinéma, les bouquins, etc. C'est quoi votre définition d'artiste?
1: Et j'en ai pas, justement, j'ai toujours pas compris ce qu'il y avait derrière ce mot-là. C'est pour ça que j'ai essayé d'écrire une chanson qui s'appelle On m'appelle artiste, où je m'amuse à essayer de trouver des définitions, évidemment. En plus, surtout quand ça arrive un peu par hasard, c'est pas comme si depuis l'âge de 8 ans, je voulais être artiste. Moi, j'ai découvert le slam à 27, 28 ans. Moi, je voulais être sportif, c'était surtout ça mon truc. Et du coup, j'ai découvert un peu ce mot-là. Et déjà dans le slam, avant même de faire un disque, on disait ouais, c'est des artistes, tout ça. J'ai dit ah bon, je mérite déjà ce mot-là, j'étais pas sûr, tu vois.
0: Ouais.
1: Et puis à force, je commence à l'accepter, à l'apprivoiser. Et c'est un mot que j'aime bien finalement et dont je suis assez fier d'être artiste. Mais j'ai l'impression qu'il cache 1000 définitions. C'est pour ça que j'ai écrit ce morceau-là. Et puis être artiste, c'est aller chercher des choses un peu en soi, un truc un peu introspectif pour livrer ses pensées et puis aussi pour avoir un regard sur le monde. Et puis la fonction d'artiste a aussi, j'ai l'impression, une espèce de responsabilité. Bon voilà, ça renferme beaucoup de choses, quoi.
0: Alors, c'est un artiste que l'on accueille ce soir dans Décibels, Grand Corps Malade. Ce 9e album, Voir la mer, dessus, il y a une chanson qui s'appelle 20 ans plus tard, parce qu'il fallait quand même marquer le coup.
1: Ouais, 20 ans, c'est quand même un chiffre rond, c'est un chiffre intéressant.
0: Ouais.
1: C'était l'occasion de faire quand même un petit bilan, de jeter un œil dans le rétro, et en même temps, cette chanson 20 ans plus tard, c'est pas juste pour faire un bilan, c'est aussi pour me demander où j'en suis aujourd'hui.
0: Ouais.
1: Vous allez vite comprendre, je ne spoil pas, qu'en fait c'est le Fabien de 2006 qui parle et qui interpelle le Fabien de 2026 pour savoir un peu où il en est.
0: Ah, écoutez ça, Grand Corps Malade. 20 ans plus tard.
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0: Alors, Grand Corps Malade, est-ce que 20 ans plus tard, la question est posée dans la chanson, vous écrivez encore pour les bonnes raisons?
1: Eh bien, je me suis posé la question sur ce morceau. Ouais. Est-ce que j'ai 100% la réponse? Je ne sais pas. Ouais. C'est difficile de faire complètement abstraction de ce qui se passe par la suite. En gros, cette question-là, c'est un peu, quand je dis est-ce que 20 ans plus tard, tu crois que t'es plus fort que moi?
0: Oui.
1: C'est un peu le combat de l'innocence contre l'expérience.
0: Ouais.
1: C'est quoi le plus important pour écrire? Est-ce que c'est connaître un peu le métier, avoir des petites habitudes d'écriture, ou est-ce que c'est juste l'inexpérience, la fraîcheur et l'innocence du début? Et c'est vrai que quand j'écris aujourd'hui, j'essaye de faire abstraction de tout ce qui se passe par la suite.
0: Ouais.
1: C'est-à-dire de pas dire, tiens, tel journaliste va sûrement me poser la question, ou tiens, le public va plus aimer cette chanson que l'autre, etc. Et ça, je me posais pas ces questions au début. Donc l'idée, c'est est-ce que j'arrive aujourd'hui à faire abstraction de tout ça et d'être juste avec mon texte? Et je pense que oui, de temps en temps, voilà, c'est la magie de l'inspiration.
0: C'est
1: de,
0: ça.
1: D'un seul coup, je ne fais qu'un avec mon texte et j'oublie tout le reste. Est-ce que je l'oublie tout le temps? Je ne sais pas exactement.
0: L'avantage quand même de l'expérience, pour ne pas dire prendre de l'âge, ça c'était sur l'album d'avant, on en avait parlé.
1: Mais ça va mieux, j'ai reperdu un peu d'âge là.
0: Oui, un vrai gamin. Est-ce que l'avantage, c'est quand même aussi de ne pas connaître quelques petites techniques, pas tellement les brouffes pour parce qu'on sait comment écrire, mais plus pour convoquer l'inspiration. C'est-à-dire que avant, quand on démarre, ben finalement on est inspiré, on sait pas quand, on sait pas pourquoi. Est-ce que vous maintenant vous savez, est-ce que par exemple le fait de partir un an à l'étranger, etc., vous vous êtes dit tiens là j'installe les bonnes conditions pour que la muse arrive?
1: Franchement, je crois pas.
0: Non.
1: C'est ça, enfin, en tout cas, pour ma part, hein,
0: c'est ce qui
1: est complètement magique avec l'inspiration, c'est que je ne sais pas comment
0: toujours
1: on
0: pas
1: la convoque.
0: C'est génial, au bout de 9 albums.
1: Et il n'y a pas de conditions pour écrire, j'ai pas une routine pour essayer de convoquer l'idée, le concept ou l'inspiration. Non, ça reste assez aléatoire, ça reste au feeling. Tiens, j'ai une idée qui vient, bah, pourtant c'était pas le bon moment, et ben, je me gare et j'écris 2-3 trucs sur mon téléphone.
0: Ouais.
1: Voilà, ça reste un peu, je ne sais pas comment ça vient.
0: Alors les duos, ça c'est quelque chose évidemment de très important dans votre carrière depuis 2020, le carton de l'album Mesdames où on vous entendait avec Louane, avec Laura Smet, avec Camille Lelouch, évidemment chanson de l'année, Mais je t'aime aux Victoires de la Musique. Il y a des invités aussi sur ce nouvel album, il y a Stilto.
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0: On en avait parlé quand vous étiez venu nous voir avant les grandes vacances. Invité aussi, donc Cœur de Pirate, on en a entendu quelques mesures tout à l'heure. Et puis Mentissa ou encore SDM. Comment vous fabriquez votre liste d'invités?
1: Là, c'est pareil, hein, c'est vraiment au feeling de rencontre, d'envie. Mentissa, on s'est croisé plusieurs fois. Et puis la première fois que je l'ai vue, j'avais chanté à The Voice avec elle. Elle était encore toute débutante.
0: Elle était candidate.
1: C'était il y a 5 ans, je crois que c'est la première fois qu'elle chantait en duo avec quelqu'un.
0: Et puis
1: on s'est recroisé après. Deux, trois fois, et j'ai eu envie d'un duo vraiment avec elle, là, pour le coup, pour mettre en valeur sa voix. Elle a une voix incroyable et on a écrit une chanson vraiment pour mettre en valeur sa voix, elle est incroyable. C'est un morceau qui s'appelle Ça ira.
0: Vous dites on a écrit, ça veut dire que vous partagez la plume aussi, vous déléguez ça au...
1: Non, quand je dis on, c'est plutôt parole et musique, moi. Le texte, c'est moi.
0: Le texte, c'est vous. Oui, voilà.
1: Mais après, il y a Nicolas, le grand artisan musical de l'album, N-I-K-O-L-A, parce que c'est aussi un chanteur, auteur-compositeur, pour aller écouter ce qu'il fait. Et il est très, très fort, et quand je dis on, c'est qu'on a beaucoup bossé ensemble. Ouais. Des fois, on crée musique et paroles en même temps, dans le même studio. Et puis, pour finir sur les duos, donc il y a un duo avec SDM. J'avais envie d'un morceau un peu plus hip-hop avec un rappeur plus jeune que moi. J'avais déjà fait Oxmo, Kerry James, ça. J'avais envie d'une autre génération. Et là, pour le coup, Nicolas et ses potes Achille et Noé m'ont fait une prod musicale exceptionnelle qui a donné le morceau Trace.
0: Et ils vous ont mis aussi à la disco.
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2: On adore cette rythmique disco à la Nile Rodgers, à la Chic, avec ses guitares, etc. C'est un goût musical que vous avez depuis longtemps ou c'est une envie récente?
3: Non, le funk, c'est vraiment quelque chose qui fait partie aussi de mon passé. Ouais. Alors, j'avais jamais posé un texte sur une musique aussi funk.
2: J'ai dit disco, c'est disco funk.
3: Funk, qu'il y a un morceau aussi sur l'album qui s'appelle Je sais pas faire sans toi, qui est carrément disco. Ouais. Mais en tout cas, c'est peut-être surtout la scène qui me donne envie de ce genre de morceau.
2: Évidemment.
3: Parce que sur scène, on imagine bien qu'on va finir le concert très festif avec ça. Et en plus, c'est un morceau, les failles, ça parle de nos failles, de nos faiblesses, de nos fragilités qui finalement peut-être sont des forces, puisque c'est à travers nos failles qu'on voit le talent, la lumière.
2: Ouais.
3: Et du coup, c'est un vrai texte. C'est pas juste parce qu'on fait un morceau rythmé qu'on met pas de texte dessus. C'est un texte important pour moi qui parle de plein de choses, mais ça n'empêche pas de le faire sur une musique funk.
2: Et on dansera donc sur la tournée de Grand Corps Malade qui commence au mois de janvier, grande tournée des Zéniths. Rendez-vous le 21 janvier à Toulouse, puis Bordeaux, Orléans, Brest, Rennes, Caen. Ensuite au mois de février, Saint-Étienne, Poitiers, Nantes et puis Montbéliard et puis Paris, deux fois l'Adidas Arena les 12 et 13 mars prochains. En gros, toute l'année 2027, Grand Corps Malade la passera sur scène. Et puis un bon bout de la soirée aussi avec nous. Alors à tout de suite.

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1: Grand corps malade et ce soir l'invité de Décibel, son 9e album s'appelle Voir la mer.
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0: Est-ce que c'était important pour vous qu'il y ait une grande diversité musicale, diversité de styles même? Parfois vous chantez, parfois vous murmurez, parfois vous slamez fort. C'était important que ce soit aussi différent?
1: Ouais, moi j'aime vraiment passer d'une ambiance à une autre. Alors déjà au niveau des thèmes, j'aime bien avoir des thèmes variés, des textes plus durs, plus sérieux, plus doux, plus festifs. J'aime bien varier les thèmes et du coup, bah, la musique suit ces thèmes-là. Et moi j'aime bien sur l'ensemble d'un album, justement, qu'on passe par ce genre de moment. Voir la mer, c'est un morceau très planant, très doux, où on peut fermer les yeux, et d'autres juste avant les failles où on a envie de danser. Voilà, j'aime bien vraiment varier ces humeurs-là. C'est la même chose sur scène, j'aime bien qu'on passe vraiment d'une ambiance à une autre, cette espèce d'ascenseur émotionnel, comme on dit. Ouais, j'aime bien ça. Et puis ça reflète la vie, quoi.
0: Oui, c'est ça.
1: La vie, tu te réveilles le matin, t'es fatigué, t'es pas de bonne humeur, t'as un coup de fil, hop, t'es joyeux, ça passe d'une humeur à une autre, et bon, voilà, bah, le disque, c'est un peu ça.
0: Et puis aussi entre réalité et fiction. Ça aussi, c'est un truc important. Inventer parfois des histoires, raconter l'histoire de quelqu'un, réel ou pas, on ne sait pas.
1: Ouais,
0: parfois, on parlait de vous.
1: Ouais, souvent, je parle de
0: souvent
1: moi quand même.
0: Ouais.
1: Et après, même quand je parle des autres, je parle un peu de moi, ou vice-versa. Quand je parle de moi, je parle des gens. Mais oui, c'est souvent quand même très lié à des choses existantes.
0: Allez, c'est l'heure du questionnaire des choix cornéliens. Mon cher grand corps malade, il faut choisir accent québécois ou accent parisien.
1: Accent québécois. J'adore leur accent. Je ne leur ferai pas l'affront.
0: Vous n'arrivez pas à le faire.
1: Je suis nul en accent québécois. Mais par contre, je l'adore, vraiment.
0: Bon, si vous deviez manger un seul plat tous les soirs pendant un an à partir de ce soir, ce serait quoi?
1: Pâte gruyère.
0: Ouais, c'est pas
1: si
0: mal,
1: vraiment
0: pas
1: c'est bon. Tous les soirs, bah, un truc, pâte gruyère. Je pense qu'il y a une époque où je mangeais ça tous les
0: pour
1: soirs.
0: Pour de vrai.
1: Je sais que j'y arrive.
0: C'est ça. Vous savez que vous pouvez survivre.
1: Ouais, je sais.
0: Votre prochain déménagement, alors, après le Canada, c'est la Belgique ou la Suisse?
1: Je sais pas, là, pour l'instant, c'était très bien ce déménagement, mais là, on va rester un petit peu à Paris.
0: Question élégance maintenant pour la tournée à venir. Vous préférez ne jamais jouer devant plus de 100 personnes ou alors ne faire que des zéniths, mais vous êtes en legging?
1: Oui.
0: C'est dur.
1: Ça, c'est un choix cornélien.
0: Ah bah oui.
1: Ouais, je pense que tant pis, on va refaire des petites salles.
0: Le style avant tout, ouais. Je comprends. Même moi, je ne sais pas si je sors en legging en vrai. C'est compliqué. Si vous pouviez devenir virtuose d'un instrument, là, dans l'instant, c'est quel instrument qui vous fait rêver?
1: Oh, la guitare. Le piano, c'est classe, mais tu l'emmènes pas sur ton dos, le piano.
0: Non.
1: Donc, pour briller autour du feu ou sur la plage, c'est une galère. Alors que la guitare, voilà, ça serait bien.
0: Ok. Et puis, dernière question qui va nous amener lentement, mais sûrement, vers la prochaine chanson, un extrait incroyable du nouvel album. Grand corps malade, qu'est-ce qui est le plus choquant pour vous? Ne pas trier ses déchets ou ne pas voter?
1: Bon, les deux sont chiants, hein.
0: Ouais.
1: Mais je pense que le plus choquant, c'est ne pas voter. Voilà. Il se prépare des élections importantes et je pense que c'est important. Faut rappeler toujours aux gens que les gens qui vont être élus vont utiliser nos impôts. Voilà, je disais souvent ça aux jeunes qui votaient pas, etc. Je disais, attends, mais tes parents, ils payent des impôts. Et donc, qui va utiliser cet argent-là? Bah, c'est les gens qui nous dirigent. Donc, il vaut mieux les choisir.
0: Exactement. Et comme grand corps malade n'a jamais fait grand mystère de son implication, oui, dans la vie citoyenne, et qu'effectivement une élection importante présidentielle approche dans quelques mois, il y a une chanson qui regarde tout ça en face sur le nouvel album. Elle s'appelle Pas de fatalité. On l'écoute puis on en parle après. Grand corps malade et dans Décibels.

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0: de Fatalité, Grand Corps Malade, sur l'album Voir la mer. C'est c'est fou parce qu'il y a encore quelques années, il y aurait eu peut-être un cœur d'artiste avec vous sur ce morceau. Là, c'est pas le cas, vous êtes tout seul, vous n'avez pas peur, hein, vous y allez. Est-ce que c'est une question que vous vous êtes posée, de savoir si vous alliez être tout seul à avoir ce discours-là ou pas ?
1: Non, pas trop. Au moment d'écrire ça, c'est venu assez naturellement, sans me poser de questions. On parlait tout à l'heure est-ce qu'on garde un peu d'innocence et de spontanéité, ouais. Là, voilà.
0: Spontané.
1: Là, c'était très spontané. Après, la question est de se dire, est-ce qu'on le met sur l'album ou pas. Donc oui, je me suis dit que c'était important de le mettre sur l'album. Et c'est vrai que plusieurs fois cette phrase est revenue de me dire, c'est courageux de faire ça. Et c'est là où on voit justement la dérive, c'est qu'il y a 10 ou 15 ans. Personne n'aurait trouvé ça courageux de faire une chanson qui s'inquiète de la montée du racisme. Et 15 ans plus tard, c'est presque courageux. On se dit, mais on n'entend pas beaucoup ce genre de choses. Donc ça c'est très révélateur de ouais. Notre époque.
0: Il y a aussi il y a quelques mois, en interview, de manière très innocente, Souchon avait dit, oh, mais non, les Français ne sont pas assez cons, ça n'arrivera pas. Et il y a eu une volée de bois vert contre Alain Souchon, qui est quand même l'équivalent de la Tour Eiffel en chanson. Et donc oui, ça a changé, ça. C'est vrai que... alors peut-être c'est l'ère des réseaux sociaux.
1: Oui, sûrement. Pas, c'est sûr mais... qu'on peut tellement s'exprimer et se lâcher un peu de manière anonyme sur les réseaux sociaux que forcément, il y aura des réactions, certainement. Je m'y attends, ça ne m'inquiète pas trop. Déjà, je ne lis pas trop les commentaires sur les réseaux sociaux.
0: Oui.
1: Mais en tout cas, voilà, je me suis pas posé plus de questions que ça. Voilà, je l'ai fait, j'ai fait ce texte avec mes pensées et mes valeurs.
0: Ouais. Et du coup, on en revient à une des toutes premières questions que je vous ai posées quand vous êtes arrivé sur la définition d'artiste. Et vous m'avez dit que vous l'aviez pas là sous la main, mais que il y avait tout un tas d'éléments et notamment une certaine responsabilité. Et donc, j'imagine aussi, c'est votre sens de la responsabilité qui vous a poussé.
1: Ouais, c'est ça. Pour moi, un artiste, évidemment, il doit exprimer ses sentiments, et souvent, ses propres sentiments sont des sentiments universels, et c'est cela que quand tu parles de paternité, d'amour, de deuil, ouais. Ça parle à tout le monde. Et puis, il y a aussi un versant où les artistes, je pense, doivent être concernés par le monde qui les entoure et avoir un regard sur ce monde-là. Et notre monde, aujourd'hui, c'est celui-là. Et notre pays, en ce moment, il est très tendu sur ces questions-là, donc je peux pas faire comme si ça n'existait pas.
0: Après, Grand Corps Malade, il est vrai, a regardé la France depuis le Québec. Pour ceux qui prennent l'émission en route, vous êtes parti vivre un an là-bas, au Québec. Et donc, sur votre album, il y a votre lettre à France. Nous, on connaissait celle de Paul Naref. Paul Naref qui écrivait « Depuis que je suis loin de toi, je suis comme loin de moi ». Grand Corps Malade écrit une drôle de lettre à la France.
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0: Drôle de lettre, comme à une ex, hein.
1: Ouais, c'est ça.
0: Tu me manques pas.
1: Là, on a spoilé tout de suite, mais c'est vrai que la chanson démarre comme ça, comme si j'écrivais à une ex qui ne me manque pas, où je lui en mets comme un peu plein la gueule. Je lui parle de tous ses défauts. Et c'est important de le dire parce que je vois déjà, on parlait des commentateurs qui disent, alors, si t'aimes pas la France, pourquoi t'es revenu, hein, reste là-bas, etc. Non, justement, dans le troisième couplet, je dis à quel point j'aime mon pays, j'aime la France, et c'est pour ça que je suis exigeant et que je lui fais des reproches. Mais voilà, c'est mon pays et je suis revenu parce que je l'aime. Mais c'est vrai qu'il y a beaucoup de choses qui m'agacent.
0: Voilà, mais il est revenu.
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0: Et non seulement il est revenu, mais il a sorti un album magistral, Voir la mer, le nouvel album de Grand Corps Malade. Et cette grande tournée 2027, en quelques mots, à quoi on peut s'attendre? Alors, on a compris le côté festif, disco, dansant, mais pas que. Et puis, un corpus de 9 albums, va falloir faire des choix.
1: Ouais,
0: là, hein.
1: C'est ça, ça va être ça la galère. Là, je vais me pencher sur la fameuse setlist.
0: Ouais, c'est pas fait là, c'est en ce moment.
1: Non, c'est en ce moment. Voilà, là, je laisse sortir l'album et puis je vais commencer à travailler sur ce concert. Évidemment, je vais faire la part belle à Voir la mer.
0: Ouais.
1: avec tous les derniers petits morceaux chouchou qu'on a en date. Et puis après, oui, je vais me pencher sur les 8 albums précédents. On va évidemment ressortir les classiques, ceux que les gens attendent. On parlait de Mais je t'aime, de Derrière le brouillard, Nos plus belles années, ceux que certainement les gens ont envie d'entendre et de chanter avec moi. Et puis après, je vais peut-être ressortir quelques anciens, quelques inédits, quelques nouveautés. Je ne sais pas encore, je vais me pencher là-dessus bientôt.
0: Eh ben, bon travail et par avance, très bonne tournée. Qu'encore malade, merci beaucoup d'être venu.
1: Un grand merci à vous.
0: À très bientôt.
1: À bientôt.

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1: Il est temps de jouer au blind test pour gagner l'album de Grand Corps Malade, le fameux Voir la mer. Et pour jouer avec nous et remporter ces albums dédicacés par l'artiste. Oui, il vient de les signer en quittant le studio. Il y a Thierry et il y a Didier. Bonsoir à tous les deux.
2: Bonsoir Émilie, bonsoir Thierry.
1: Bienvenue.
3: Oui, bonsoir Didier, bonsoir Émilie.
1: Bonsoir, très très contente de jouer avec vous messieurs. Je n'ai pas encore donné le thème du blind test, je le révèle immédiatement. Il s'agit de la danse. Oui, il faut danser, même Grand Corps Malade l'a dit, il a choisi des instrumentaux plutôt rythmés, certains même disco ou funk pour ce nouvel album, en pensant à la scène. Au fait que ça fait du bien de danser. Alors il y a des chansons qui parlent de danse, et mes chers Thierry et Didier, on va tenter de vous les faire deviner. Mais avant, je voulais vous annoncer que, quoi qu'il arrive, vous avez chacun gagné un exemplaire de l'album de Grand Corps Malade dédicacé.
2: Merci.
1: Oui, oui.
3: Eh bien, merci beaucoup.
1: Oui, c'est gagner d'abord, jouer ensuite. Je vous rappelle les règles du blind test. On vous passe donc de la musique et il faut retrouver le plus rapidement possible le nom des interprètes des chansons qui arrivent. Il vous faudra donner votre prénom avant de donner votre réponse pour que je sache lequel de vous deux a été le plus rapide. Ok, messieurs ?
2: Ok, madame.
1: C'est bien. Alors c'est parti, cher Didier, cher Thierry. Première chanson qui fait danser, dites-moi, mais qui chante ça?
3: Ah ben, Tiki, ah ben.
1: Oui!

0: Une merveille, cette chanson qui vous a fait démarrer tous les deux à toute vitesse. Didier et Thierry, je pense que tout le monde a donné son prénom, la réponse en même temps, donc je mets un point partout.
1: Merci.
0: Voilà, parce que je sens bien que le... c'était trop facile aussi. Il faut que, j'augmente le niveau. Hein, je vois bien, vous êtes imbattable, Thierry, Didier. On continue à danser. Une chanson qui propose même de danser sur plusieurs rythmes et dans plusieurs positions. Allez, dans 5 secondes, vous aurez sa voix. Ça va vous aider, je pense.
1: Didier. Charles Aznavour.
0: Oui, bravo.
2: Bravo, Didier. Jour contre jour.
1: C'est pas trop ma génération.
0: Ah, Thierry, c'est vrai. Aznavour, c'est intergénérationnel, non?
1: Ah oui, quand même. J'écoute pas trop.
0: C'était bien les plaisirs démodés où l'on danse joue contre joue. Charles Aznavour. Allez, on danse encore. Dites-moi, qui nous donne envie de danser comme ça?
1: Didier.
0: Oh là là, Didier.
1: David Bowie.
0: Oui.
1: Bravo Didier, plus fort que moi.
0: Dance, David Bowie. Bon, Didier, c'est un peu notre DJ ce soir.
1: Bravo. Il est très fort.
0: Mais alors Thierry, parce que je suis quand même intriguée par cette histoire de Charles Aznavour qui est pas de votre génération.
1: Ouais, j'ai reconnu quand même la voix après.
0: Mais c'est qui alors vos références?
1: Moi, c'est plutôt Daniel Balavoine.
0: Ah Balavoine, magnifique, ouais.
1: Oui, magnifique, ouais. C'est Starmania, forcément.
0: Ouais.
1: Michel Berger, France Gall.
0: Oui, c'est bien, c'est un peu tout la même famille musicale. 80, ouais, les années 80. 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
0: 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Bon, en tout cas, Thierry et Didier, je suis bien contente d'avoir joué avec vous. Je vous envoie l'album de Grand Corps Malade.
1: Grand Corps Malade, super.
0: Voilà, dédicacé.
1: Merci beaucoup, Amélie. Merci,
0: je vous embrasse Thierry et Didier. N'oubliez pas, les amis, le blind test, c'est tous les soirs du lundi au vendredi. Et puis les auditrices et les auditeurs sont aussi non seulement les bienvenus, mais sont recherchés comme une denrée rare et précieuse pour notre émission du dimanche. Les auditrices et les auditeurs d'ici ont leur émission, ont leur décibel. C'est le dimanche à 19h et c'est le soir où on ne passe que des chansons que vous avez choisies. Et c'est vous qui les présentez. Voilà, vous êtes au téléphone, comme à l'instant Didier et Thierry, vous présentez les chansons que vous avez choisies. On les écoute tous ensemble. Décibel du dimanche soir. Donc, si vous avez envie de participer, vous pouvez dès maintenant nous envoyer un email. Notre adresse, c'est décibel avec un S @radiofrance.com. Dans le mail, vous mettez votre numéro de téléphone pour qu'on puisse vous rappeler et aussi le nom de la chanson que vous avez envie de partager. Pour le moment, puisque le thème du blind test était la danse, eh bien, dansons. Pas joue contre joue avec Charles Aznavour, non, comme des petits fous, avec justice.

0: Je viens de réaliser, et je vous avoue que je ne me sens pas très bien, cette chanson aura 20 ans l'année prochaine. Ça veut dire vraiment que, voilà, si vous avez dansé là-dessus en étant majeur, eh ben vous êtes officiellement vieux. Mais c'est pas très grave, écoutez. D-A-N-C-E, Dance, tiré du premier album de Justice. C'est l'album avec la croix dorée sur le fond noir qui a lancé le phénomène Justice d'abord en France et puis partout dans le monde. Eh ben il était sorti en 2007. Et donc, oui, j'ai bien compté deux fois tous mes doigts. Et ça fera bien 20 ans l'année prochaine. Actualité aussi autour de Justice. Ils ont participé au troisième album d'Angèle. L'excellent Instinct. Oui, moi je peux dire qu'il est excellent parce que j'ai déjà écouté. Il est vraiment bien. Il y a Justice, notamment sur le titre What You Want. Et l'album d'Angèle sort le 16 octobre. Ne le ratez pas.
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0: Et allez, on termine l'émission dans les années 50, 1957, très exactement. Elvis Presley est évidemment une immense star aux États-Unis. Et en plus d'être une star de la chanson et du rock'n'roll, on fait de lui une star de cinéma. Il joue dans le film musical Le Rock du Bagne, sorti lui aussi en 1957. Et la bonne nouvelle, c'est que les chansons qui accompagnent le film sont à la hauteur du talent du King, talent rock'n'roll. En ce qui concerne son jeu d'acteur, vous vous ferez une idée, c'est de toute façon assez mignon de revoir les films des années 50, hein, parce qu'il y a une certaine naïveté, une certaine façon de faire du cinéma qu'il n'y a plus évidemment aujourd'hui. Mais voilà, on écoute ce Jailhouse Rock sorti le 24 septembre 1957, il y a pile 69 ans.

0: rock, Elvis Presley dans vos petites oreilles, les amis. Et Décibel, c'est déjà fini. Merci à l'équipe de l'émission. Il y avait Emma Quenardel, Oumaïma Abbas, Iris Guitoni, Thomas Demol et Mélodie Chaïb. Demain, notre invité sera le chanteur Kali.
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0: Bonjour à tous, il est midi 5, bienvenue sur votre radio Ici. J'embrasse tout le réseau local partout en France, hein, tous les collègues des 44 merveilleuses locales. Bienvenue dans votre nouveau rendez-vous. Ici on parle bon plan les amis, vie quotidienne, arnaque à éviter, santé. Nous sommes là pour vous rendre service parce qu'on vous doit bien ça. C'est le titre de ce nouveau rendez-vous quotidien. Nous sommes ensemble jusqu'à 13h, moi je m'appelle Enora Malagré et voici la joyeuse bande qui m'accompagne. Aude Razo, Madame Anti-Arnaque, coucou Aude.
2: Coucou tout le monde.
0: Valère Correa et ses bons plans. Bonjour Valère.
3: Salut Enora, bonjour à toutes et tous.
0: Gérald Kierzek, le grand médecin. Coucou
4: bonjour,
0: Gérald.
4: Bonjour à tout le monde.
0: Et notre chère et tendre Elsa Wolinski. Bonjour Elsa.
5: Bonjour à tout le monde.
0: Alors aujourd'hui, très gros dossier, très sérieux. Comment soutenir, chers amis, nos producteurs locaux? Vous avez des questions, vous avez envie de témoigner, appelez-nous ou laissez-nous un vocal au 0810 055 056. C'est un numéro WhatsApp gratuit. Nous sommes là pour vous. Et puis laissez-nous aussi des messages vocaux. Ça aussi, c'est possible, comme l'a fait aujourd'hui Marie-Agnès.
6: Un monsieur m'a demandé de l'aider hier à la station-service parce qu'il n'avait pas sa carte bleue. Il voulait que je mette un peu de diesel dans sa voiture et j'ai un peu paniqué. J'ai dit non. Est-ce que j'ai bien fait?
0: Oh là là, c'est une question pour Aude Razo. Merci Marie-Agnès.
2: Alors, Marie-Agnès, j'ai envie de dire, malheureusement, vous avez bien fait parce que rendre service à la station-service, ce n'est pas très conseillé par les temps qui courent, malheureusement.
0: 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Midi 6, chères auditrices, chers auditeurs, on est ensemble jusqu'à 13h. Aujourd'hui, on va parler de nos producteurs locaux, comment les soutenir.

0: confondues. Je pense au Languedoc-Roussillon, je pense à la Dordogne, je pense à la Corrèze, je pense au Bas-Rhin. Donc évidemment, tout ça, ça continue de nous impacter. Les cultures les plus impactées, on a le maïs très gourmand en eau, on a le tournesol, on a les pommes de terre, on a la betterave. Les cultures fourragères aussi, ça c'est pour les éleveurs qui risquent de manquer de nourriture pour leurs animaux cet hiver. Et donc, qui dit raréfaction, dit aussi montée des prix. Et ça, forcément, on le constate, nous, tous les jours, et on va continuer à le constater au fil des mois, par exemple. On a une auditrice l'autre jour qui nous a appelé sur le prix de la tomate. Ça a bondi, on a les chiffres de l'INSEE en août. C'était un bond spectaculaire de 22% du prix du kilo de tomate. Donc évidemment, pas facile pour nous, les acheteurs, et pas facile non plus du tout pour nos producteurs, pour nos agriculteurs.
1: Nos producteurs, nos éleveurs, d'ailleurs, qui sont même en train de piocher dans les réserves d'hiver, hein, pour certains et certaines d'entre eux. On va accueillir tout de suite un auditeur qui écoute, hein, on vous doit bien ça régulièrement. Il s'appelle Cyril. Bonjour Cyril, bienvenue.
2: Bonjour.
1: On est ravis de vous accueillir dans l'émission. Vous êtes agriculteur dans le Gers et commerçant en circuit court à Toulouse, me semble-t-il, c'est ça, hein ?
2: C'est bien ça.
1: Alors, quelle est votre réalité, Cyril ? On vous écoute avec attention.
2: Ben, je peux rebondir sur les propos de votre consoeur. Une sécheresse jamais vue. La nature, clairement, est en train de se dessécher. Ça continue, hein, au niveau agricole. Mais les bois, les forêts, etc., c'est une catastrophe à regarder. C'est très concrètement, c'est des prairies qu'on n'a même pas pu faucher. Dans notre cas, par exemple, les semis de septembre pour le renouvellement des prairies, c'est pour rien, quoi. C'est pour zéro. C'est du travail qui a été gaspillé. On n'a jamais pu faucher ce trèfle, en fait, qui n'a pas survécu à la sécheresse. On n'a pas pu l'irriguer non plus sur cet endroit-là. Puis c'est des rendements très bas. On a moissonné hier le colza, le soja, pardon. On a 20 quintaux, voilà, en bio, alors qu'on l'a irrigué. Ouais. Donc c'est voilà, il en manque presque 15, en fait. Donc on est quasiment à la moitié moins de récolte que prévu.
1: C'est énorme.
2: Donc c'est vraiment très très très compliqué. Ouais.
1: Alors comment on peut concrètement vous aider, cher Cyril ? Qu'est-ce qu'on pourrait faire, nous ?
2: Alors moi, ce que j'ai envie de demander à nos concitoyens, c'est d'acheter français, de lire les étiquettes. Ouais. Ça fait longtemps qu'on en parle. Beaucoup de gens avec de grandes notoriétés le clament. C'est vraiment précieux de choisir l'origine France pour continuer d'encourager les producteurs. Alors il y a bien sûr l'aspect économique qui est vital aujourd'hui, parce que si on ne fait rien, dans 6 mois, ça sera l'hécatombe et des faillites dans les fermes en cascade. Mais c'est aussi soutenir moralement et oser lire les étiquettes, passer du temps à lire les étiquettes et choisir cette origine France. C'est absolument crucial de choisir du français. Et ça va impliquer aussi de cuisiner un petit peu. Parce qu'en fait, on peut s'en tenir à budget constant. Ça, je le crois profondément. On l'a eu prouvé dans mon commerce, on peut manger des choses produites durablement, qui font vivre les agriculteurs du coin, sans dépenser beaucoup plus. Et ça implique peut-être effectivement de cuisiner un petit peu plus et d'acheter des produits moins transformés. Et la cuisine, ça va être clé dans cette étape-là pour les années à venir.
1: Absolument, Cyril. Si vous êtes comme Cyril, hein, vous êtes agriculteur, agricultrice, éleveur, éleveuse, appelez-nous 0810 055 056. Vos témoignages sont précieux, c'est votre antenne. Hein, vous êtes chez vous ici. Valère.
3: Cyril, je crois que les Françaises et les Français sont attachés aux producteurs, à l'agriculture. Et vous avez raison, il faut lire les étiquettes. Alors parfois avec des prix au-dessus des voisins. Et ça, c'est une réalité que vous connaissez. Vous venez de dire il faut faire à manger. Est-ce que vous ne pensez pas aussi qu'il faut changer notre rapport à l'alimentation ? C'est-à-dire, on sait que ça baisse dans le budget de plus en plus. On fait des choix sur l'alimentation, peut-être au bénéfice d'autres options. Qu'est-ce que vous pensez de ça ?
2: C'est clair. On dépense à peine 13% aujourd'hui du budget d'un ménage, alors que c'était encore le double 40 ans en arrière. Donc là, il s'est passé quelque chose. Donc il faut, en fait, on s'est détaché de notre alimentation et de l'agriculture. On est très attaché aux agriculteurs. Tout le monde le dit, il n'y a pas de souci, mais c'est fini, Martine, avec le pot au lait à la ferme, etc. Il y a une image encore qui subsiste là, qui n'est plus la réalité. Donc, ce qu'on peut dire aussi c'est aux consommateurs, c'est qu'ils aillent, qu'ils reviennent dans une ferme, qu'ils fassent l'effort d'aller discuter sur les marchés avec des producteurs, d'aller passer un samedi après-midi avec ses enfants, accueillir je ne sais pas quoi dans une cueillette du coin. Il faut absolument renouer ce lien, et c'est vital, mais aujourd'hui, on a l'impression de les connaître, mais on ne les connaît plus.
1: Non, oui, je suis complètement d'accord avec vous. On boit vos paroles, hein, si je puis me permettre.
4: Y compris sur un plan santé, parce qu'en fait, on dépense moins et on achète de la merde, en fait, et on mange de la merde. C'est Jean-Pierre Coff qui disait ça.
1: Mais
4: le problème, c'est que ça a des conséquences majeures, parce que manger de l'ultra transformé, par exemple, c'est-à-dire que tout ce qui est produit industriel, ça a des conséquences à court, moyen et long terme, l'impact sur la santé cardiovasculaire, les cancers, les maladies neurodégénératives. On va avoir une épidémie dans quelques années avec le vieillissement de la population. Et puis des gamins qui ont été mal nourris. Nous encore, moi je suis encore d'une génération où on mangeait encore à

0: peu près bien il y a 40 ans. Ben, c'est plus le cas maintenant du tout.
1: On continue de parler de ça avec vous hein, sur cette antenne. Appelez-nous hein, 0810 055 056. Et puis on embrasse tous les agriculteurs et agricultrices qui nous écoutent. Vous êtes des héros, on vous a vu à l'œuvre encore hein, pendant les incendies qui ont frappé la France. Vous êtes venus avec
2: bien
1: vos
2: sûr,
1: tracteurs,
2: ils
1: franchement.
2: Ouais,
1: mais
2: ils ont aidé.
1: Si on peut vraiment sur cette antenne, l'espace d'un court instant, vraiment vous ouvrir le micro, on le fait avec grand bonheur. On va s'écouter Kylie Minogue, chers amis. On se retrouve juste après The Locomotion sur votre radio ici.

0: Bug de Locomotion sur votre radio. Ici, on est ensemble jusqu'à 13h.
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0: Et on est en train de parler agriculture, comment soutenir nos producteurs locaux. Si vous nous écoutez à la maison, dans votre tracteur, que sais-je, vous avez envie de témoigner, c'est votre antenne, on vous doit bien ça. 0810 055 056, nous avons d'ailleurs Daniel qui vient de nous appeler. Bonjour Daniel.
3: Bonjour.
0: Oh la jolie voix de radio.
3: Comment?
0: La très jolie voix de radio, si je puis me permettre, Daniel. Vous avez une très belle voix.
3: Ah bon, bien abîmée par le tabac. Hein.
0: Ah bon, voilà. Ah bon. Ouais, écoutez,
3: j'essaie d'arrêter. Voilà.
0: Eh ben, c'est bien d'essayer. Alors, vous nous appelez de Meurthe et Moselle. J'embrasse très fort ici Lorraine.
3: Oui, d'un charmant petit village, Blénol-et-Toul.
0: Super. Alors, vous allez beaucoup au marché, je crois, hein, Daniel.
3: Ah, les marchés locaux. Surtout, puisque c'est juste à côté, ouais. Allant dans les petits patelins tout autour de chez moi, il n'y en a plus ici, à Blénon, mais il y en a tout autour, à 5 minutes, et vous ne pouvez pas savoir le prix, les prix, mais défiant toute concurrence de la grande distrie, de la petite distrie, de tout ce que vous voulez, de l'épicerie.
0: Ouais. Et vous payez beaucoup.
3: Ils sont super bons.
0: Bah oui. Et vous payez moins cher, vos produits, surtout.
3: Non, beaucoup moins cher. Bon, c'est vosien. Je suis vosienne. oui, je paye pas cher du tout.
0: D'accord.
3: La charcuterie, quand je vais...
0: Circuit court.
3: Sur les marchés aussi. Hein, mais tout, les fleurs, les plants, puisque moi j'ai un jardin et je plante et il a donné et il donne encore super bien.
0: Ouais. Alors Valère.
4: Oui, mais c'est connu. Hein. En fait, le circuit court, l'intérêt, c'est qu'on réduit les intermédiaires. Donc, ça va éviter qu'on prenne des marges à différents niveaux, que ce soit à un revendeur, à un distributeur. Mmh. Et donc, le fait qu'il y ait un contact direct entre le consommateur et le producteur, ça fait qu'il y a ce qu'on appelle vraiment le juste prix. Mmh. Il est juste pour le producteur parce qu'il va être rémunéré correctement. Mmh. Et ça, on apprécie. Et ensuite, le consommateur va payer un juste prix. Et puis, il y a aussi la question de la transparence. Tout à l'heure, Gérald parlait de comment sont traités... Enfin, il parlait d'ultra transformé, mais ça concerne aussi les pesticides, etc. Là, on peut demander directement, mais comment vous les cultivez, qu'est-ce que vous mettez dessus?
5: Et puis on peut négocier le prix.
4: Je voudrais dire deux mots concernant les circuits courts.
0: Ouais.
4: Quand vous allez sur un marché de plein vent, pour reconnaître un producteur local, souvent il le met en avant, mais enfin, vous voyez sur les étiquettes, il y a écrit « produit dans mon jardin ». C'est des petits trucs comme ça, c'est sympa. Ouais. Et puis vous voyez aussi, ils ont des cagettes en plastique, souvent pas en bois. Pourquoi? Ouais. Parce qu'ils ne revendent pas, c'est eux qui font. Deuxième bon plan, bienvenue à la ferme.com. Je le répète, bienvenue à la ferme.com. Là, vous avez la liste de très nombreux producteurs locaux qui font de la vente en direct près de chez vous.
0: D'accord.
4: Et ça, c'est important de savoir où trouver le producteur local. Et puis, un dernier mot sur les AMAP. Les AMAP, c'est génial. C'est les associations de maintien, pour le maintien d'une agriculture paysanne. En fait, vous vous engagez dans le cadre d'une association à payer, par exemple, chaque semaine 20 euros. Ça, pendant toute l'année, le producteur, il est sécurisé. Et en échange, bien sûr, chaque semaine, il vous livre un panier,
5: c'est le fameux panier
4: de fruits et légumes. Ouais. Voilà. Alors, vous ne savez pas à l'avance, mais ce sera deux saisons. Et là, ça permet de soutenir utilement les producteurs et de payer moins cher.
0: Bah, comme quoi, Daniel, vous êtes une bonne élève, si je puis me permettre.
3: Ah bah, et moi, quand je me promène avec ma chienne Lolana, je ramasse. C'est des vergers, des vignes, on est dans les côtes de... Mais je ramasse encore des mirabelles, des couettes, des pommes, des pois. Sortez de... Allez vous balader en dehors des champignons, il y a aussi tout ça.
0: Je suis d'accord, vous m'avez donné surtout l'eau à la bouche, cher Daniel. Je vous embrasse très fort, je vous souhaite une belle après-midi, cher Daniel. Merci d'avoir appelé. Faites comme Daniel, 0810 055 056. Je me tourne vers Audrazo, parce que j'ai entendu le mot cagette, qui a déclenché chez moi... une petite peur de l'arnaque à la cagette, parce que j'ai eu des oui-dire comme quoi ça existait, ma bonne dame.
6: Oui, c'est vrai que depuis 2 ans, j'ai beaucoup d'auditeurs qui me contactent pour me parler d'une arnaque aux fruits et légumes. Donc je fais juste un petit pas de côté. Mm-hmm. Ça me tient à cœur d'en parler. C'est pour ça que je voulais vraiment en parler.
0: Elle
6: parce
0: a mis ses mains sur sa poitrine, carrément, chers amis.
6: En fait, les victimes qui me contactent sont souvent assez bouleversées.
0: Bien
6: c'est
0: sûr.
6: Une arnaque que je trouve particulièrement cruelle, qui vise beaucoup les personnes seules, les personnes âgées. En fait, vous avez des messieurs qui toquent à la porte, ils vous vendent des fruits et légumes avec les cagettes, effectivement. Ils vous disent, on est des maraîchers du coin, c'est du bio, ça se conserve longtemps, vous dites ok, ils vous baratinent complètement sur les prix, ils parlent à toute vitesse, vous comprenez rien, et là ils se mettent à entasser chez vous des cagettes. cagette, encore une cagette, ouais. encore une cagette, encore. Et j'ai une auditrice qui me disait, bon, elle était assez drôle, mais elle était un peu désespérée, elle me disait, j'ai de quoi faire des tartes aux pommes jusqu'à la fin de l'année. Et en fait, c'est un peu de la vente forcée, vous voyez. Donc faire très attention à ça, c'est pas des vrais maraîchers, hein, faut quand même le dire. 302 euros pour une auditrice qui s'appelle Claire à la fin. Il vous présente la facture, très insistant, vous êtes seule, vous osez pas,
4: ça, ils sont arrivé,
6: ça vous est arrivé,
0: ça arrivé, Valère.
6: Et on peut aller jusqu'à 1000 euros. Il y a une auditrice qui m'a dit 1000 euros. Ils lui ont fait débourser. Elle a payé, mais en fait, elle a
0: mais
6: dit non.
0: Comment,
6: non.
0: Du coup
6: et ben, on refuse de payer.
0: Ouais, voilà.
6: Il faut rester ferme sur ses positions. D'accord, c'est très important. Et il faut pas se laisser impressionner. La personne vous dit, bah non, je ne paye pas. J'avais pas prévu de payer autant. Je ne paye pas.
0: On continue de parler de nos producteurs locaux. Comment les soutenir? On accueillera dans un instant Raphaël, qui est agriculteur. Je crois qu'on va le dire clairement, qui a envie de pousser un petit coup de gueule. Et on le comprend. Et on pense très fort à nos agriculteurs, à nos agricultrices françaises. On s'écoute un petit peu de Florent Pagny. Le braquage des sentiments, on revient juste après. C'est votre antenne, on vous doit bien ça sur ICI.

0: Le braquage des sentiments sur ici. Jusqu'à 13h.
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0: Midi 25, on est ensemble jusqu'à 13h. On parlait de nos producteurs locaux, comment les soutenir. On embrasse une nouvelle fois nos agricultrices et nos agriculteurs. Si vous avez envie de témoigner, c'est votre antenne. On vous doit bien ça, 0810 055 056. Dans un court instant, Gérald Kierzek, notre médecin, nous parlera de maladie du souffle et Elsa Wolinski du pape. Eh oui. Mais pour l'heure, nous allons accueillir Raphaël. Raphaël qui est agriculteur, qui nous appelle de Charente. On embrasse ici La Rochelle. Bonjour et bienvenue, cher Raphaël.
2: Bonjour Enora et bonjour toute l'équipe.
0: Bonjour. Bonjour. Alors Raphaël, ça va pas fort.
2: Alors oui. Alors bon, ça va pas fort comme tous mes collègues. Ouais. Hein, moi, je suis un tout petit viticulteur et tout ça.
0: Ouais.
2: Enfin, parce que en fin de compte, j'ai 25 hectares, j'ai un peu de vignes qui production, pour production cognac.
0: Ouais.
2: Sachant que les vins et spiritueux sont chutés dans le monde entier, et nous, nos deux plus gros exportateurs, c'est les États-Unis et la Chine. Donc,
0: d'accord.
2: Avec le conflit politique, c'est pas ça. Et en deux, comme je disais à la standardiste, c'est que quand vous voyez que en France le prix du blé n'est même pas payé 200 euros la tonne, ça nous paye même pas la préparation du semis, enfin du préparation de la parcelle pour mettre le blé jusqu'à la récolte. Bon, je comprends bien qu'il faut après les coopératives, il y a le séchage, il y a le triage et tout ça. Moi, j'ai fait de l'orge de brasserie qui est bon pour faire de la bière.
0: Hein. Ouais.
2: Donc il y a pareil, alors en plus il y a la cuisson pour faire de l'orge cuite, enfin torréfié, ça fait le malt.
0: Oui.
2: Mais c'est payé 165 euros la tonne. Et ben là pour la première fois de l'exploitation, oui, qui date de
0: combien de temps,
2: générations,
0: oui,
2: et ben je mets tous mes champs en jachère pour minimum 4 ans.
0: Et vous avez combien d'hectares?
2: Ben, j'ai 15 hectares en jachère. Et il faut savoir que l'année dernière, j'avais un hectare en jachère. J'ai dit, je vais la mettre en production orge. Et ben j'ai perdu la PAC m'a supprimé la prime éco-régime parce que j'avais trop cultivé. Parce que maintenant la PAC, il faut faire des bandes en herbe. Il y a 60-70 ans, on nous a payé, nos aïeux ont été payés pour tout détruire. Maintenant, on est repayé pour tout planter, ce qui est pas bête, hein. En parenthèse, ce qui est pas bête. Mais il y a des clics à faire.
0: Ouais.
2: Et quand vous voyez nos voisins italiens et espagnols,
0: ouais,
2: que le gouvernement détaxe au maximum les produits agricoles ou quoi que ce soit pour essayer de faire de l'autoconsommation. Alors, je suis pas pro-américain ni pro-chinois, mais ils partent consommons national. Et ce qu'on peut pas faire, importons. Ce qui est beaucoup plus logique.
0: Ouais.
2: Et que maintenant, alors il y a des grandes marques de pâtes qui font importer du blé dur pour faire de la semoule.
0: D'accord.
2: Dans des pays qui n'ont aucune traçabilité. Il faut savoir que la France.
0: Alors,
2: oui.
0: Malheureusement, on n'a pas. J'entends votre colère, j'entends tout ce que vous avez envie de dire et vous avez bien raison. Et on vous remercie infiniment de témoigner sur notre antenne. Faites comme Raphaël, 0810 055 056. Malheureusement, on n'a pas assez de temps. Gérald Kierzek.
3: Ce que dit notre auditeur, il a raison, c'est qu'on marche sur la tête. Et nous, on le voit en tant que consommateur aussi. On le voit en tant que voisin d'agriculteur. La logique, ça serait de payer les gens pour faire leur travail. Or, ils ne peuvent plus vivre de leur travail.
0: C'est
3: à nous de jouer le rôle aussi de consommateur et de jouer vertueux et d'acheter du local. Aux agriculteurs aussi de ne pas tout de suite abandonner l'activité en disant c'est pas rentable, parce qu'on voit beaucoup d'agriculteurs qui disent bon bah finalement mes terres je vais déplanter et je vais aller faire autre chose comme activité, le louer pour mettre des éoliennes ou autre chose, et ça c'est un vrai problème aussi. Ils doivent être rémunérés pour leur travail.
0: Très rapidement, un WhatsApp qu'on a reçu très intéressant, Aude.
4: Oui, c'est Serge effectivement qui demande pourquoi on ne regroupe pas les agriculteurs dans des lieux style grande surface mais uniquement producteurs locaux.

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3: Et bonjour, bienvenue à vous. Il est 12h32, hein, on est en plein cœur de cette nouvelle émission, votre nouveau rendez-vous. On est ensemble jusqu'à 13h, ça s'appelle « On vous doit bien ça ». Et ici, on parle bon plan, vie quotidienne, arnaque à éviter. On parle santé, on parle d'animaux, là on parlait agriculture. Nous sommes là pour vous rendre service, on vous doit bien ça. Alors moi, je m'appelle Enora Malagré, je suis avec Aude Razo, Valère Coréard, Gérald Kirzek qui nous parlera maladie du souffle dans un instant et Elsa Wolinski qui nous parlera du pape. Mais pour l'heure, chère amis, nous allons répondre au vocal d'une auditrice, elle s'appelle Marie-Agnès, elle nous appelle de Nîmes.
4: Un monsieur m'a demandé de l'aider hier à la station-service parce qu'il n'avait pas sa carte bleue. Il voulait que je mette un peu de diesel dans sa voiture et j'ai un peu paniqué, j'ai dit non. Est-ce que j'ai bien fait ?
3: J'ai l'impression qu'elle a bien fait. Aude Razo, c'est pour vous.
5: Oui, malheureusement, j'ai envie de dire, vous avez bien fait. Peut-être que cette personne était de bonne foi, mais malheureusement, encore une fois, vous ne pouvez pas savoir.
6: Tant pis pour lui.
5: Voilà, c'est triste, en fait, c'est un peu triste, parce que souvent les gens me disent, mais moi j'ai voulu être généreux, j'ai voulu aider, etc. Et puis en fait, on se fait arnaquer assez souvent. Le scénario de l'arnaque, c'est effectivement, j'ai oublié ma carte bleue, est-ce que vous pouvez mettre, 20 € de carburant dans ma voiture et je vous donne un billet de 20 ?
3: Oui.
5: Voilà, c'est ça le scénario. Donc plusieurs possibilités, soit la personne est de bonne foi, vous filez un coup de main, c'est top. Il se peut que le billet de 20 qu'on vous donne soit un faux. C'est déjà vu. Il y a les gendarmes notamment qui ont alerté là-dessus.
3: D'accord.
5: On vous donne un faux billet. Voilà. Donc en fait, vous avez donné 20 € sans rien avoir en échange. Voilà. Autre scénario, et là, ça devient quand même plus lourd comme arnaque. J'ai un auditeur qui m'avait raconté ça. Il m'a envoyé un petit mail. Vous allez à la pompe de cette personne-là qui vous demande de l'aide, là où elle a mis sa voiture. Vous introduisez votre carte bancaire dans sa pompe. Elle met quelques euros. Vous repartez. Sauf que, la personne, elle reste. Et en fait, elle avait fait semblant de raccrocher le pistolet. Elle est mal raccrochée. Et donc, la transaction n'est pas terminée. Et elle peut faire
3: le plein. Alors, vu le prix du carburant, les amis, bonjour.
5: Au lieu des 20 euros, ça donne du 60, ça donne du 100 euros, que sais-je. Et donc, évidemment, tout ça, c'est de votre poche. Donc, si vous voulez aider, parce que c'est quand même triste, je trouve, de se dire qu'on ne peut plus aider personne sans devenir complètement parano. Bon, c'est une réalité. Surveillez quand la pompe vous dit bien merci de votre visite et à bientôt, ou alors vous demandez un reçu.
7: Vérifiez. On donne 10 euros en cash comme ça, non ? 20 euros en cash
5: si c'est le problème, c'est la carte bleue. Souvent, ils visent souvent les arnaqueurs des stations-service où on ne paye que en carte bleue.
3: Ouais.
5: Et donc, évidemment, là, il n'y a pas la solution. Voilà. Donc, moi, je trouve, si vous voulez aider, faites-le, mais il faut quand même garder un petit œil sur la personne et vérifier que la transaction est bien faite.
3: Et si vous croisez Gérald Kirzek à la pompe, vous dites non.
6: Non, mais je disais, puis pendant que vous allez l'aider à la pompe, quelqu'un d'autre vous pique la bagnole.
5: Exactement.
6: Ou vous pique le sac.
3: Ne soyez pas paranoïaques.
6: Moi, je rends service à tout le monde.
3: C'est ça.
5: J'approuve ce que dit Gérald, je peux aussi en parler, il y a des arnaques comme ça.
3: Ah non, mais vous nous cassez le moral. Allez, pour se remonter un peu le moral, justement, vous le savez, je vous booste votre pouvoir d'achat. C'est 200 euros à dépenser dans une grande enseigne pour vous. Et nous avons une gagnante. Elle s'appelle Stéphanie. Elle nous appelle du Nord. Coucou, ici Nord, chers collègues, chers amis. Bonjour Stéphanie, bienvenue.
8: Bonjour Enora, bonjour toute l'équipe.
3: Comment allez-vous, chère Stéphanie ?
8: Bah écoutez, dans ce monde morose, vous avez fait mon bonheur aujourd'hui.
3: Ah, c'est gentil. Et en plus, je vois que vous êtes une merveilleuse personne, parce que vous travaillez à la SPA depuis 15 ans.
8: C'est ce que je lis. J'ai travaillé. Je travaille plus.
3: Bon, mais en tout cas, donc merci pour tout ce que vous avez fait. C'est très important. Hein. On retrouvera d'ailleurs notre vétérinaire Pierre Fabin demain. On parlera arnaque et veto, grand, vaste débat. Ouais. Mais pour l'heure, c'est gagné, Stéphanie.
8: Bravo, Stéphanie. Merci, c'est super. Ah, merci beaucoup.
3: On est ravis pour vous. C'est formidable.
8: Mes animaux vont être ravis.
3: Ah bah, ça va payer un peu les croquettes, parce que ça.
8: C'est ça. Et puis
3: ça
8: le
3: coûte une tonne.
8: Voilà. Ah ouais, non, mais j'ai toutes les espèces.
3: Ah oui, je vois. Ouh là là, chien, chat, poney, chèvre. Ouh là là, la ménagerie. Eh ben, on est ravis pour vous. On vous embrasse très fort, Stéphanie. Passez une jolie après-midi.
8: Merci beaucoup. À vous également. Merci. Au revoir.
3: C'est votre antenne, hein, vous l'avez compris, c'est votre émission, on vous doit bien ça, 0810 055 056. On va écouter Gérald Kirzek qui nous parlera maladie du souffle, mais pour l'heure, on va s'écouter Marc Lavoine, les tournesols sur Ici.

0: Marc Lavoine, les tournesols sur votre radio. Ici, on est ensemble jusqu'à 13h, les amis.
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0: 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Et il est midi 39, je vous le rappelle, c'est votre antenne. Exprimez-vous, chères auditrices, chers auditeurs, 0810 055 056, parce qu'on vous doit bien ça. Notre cher et éminent médecin Gérald Kierzek a un melon de la taille de la France, je plaisante, et qu'on aime infiniment. Non, va nous parler de quelque chose de fort intéressant, ça s'appelle Itinéraire, me semble-t-il, ça parle des maladies du souffle.
2: Exactement, alors c'est un labo qui s'appelle Labo Kiesi, qui est d'ailleurs une entreprise qu'on appelle à mission sociale, mais qui s'occupe de patients avec des pathologies respiratoires et qui fait un tour de France. Et aujourd'hui, à Bayonne, et si vous avez la chance d'habiter Bayonne ou dans la région de Bayonne, Esplanade Roland Barthès, de 10h à 18h, donc il reste encore un petit peu de temps, vous pouvez aller vous faire mesurer le souffle, contrôler votre souffle.
0: Formidable.
2: Qui autour de la table a déjà soufflé dans une spirométrie?
3: Moi.
0: Oui, ah, je l'ai fait également parce que j'étais anciennement asthmatique et donc je soufflais souvent dans le bazar.
2: Et ben, c'est bien de le faire parce que très peu de Français, les maladies respiratoires, c'est 7 millions de personnes.
0: C'est énorme.
2: La bronchite chronique, c'est énorme. Mais ce qui est surtout énorme, c'est que la moitié n'est pas diagnostiquée. On monte même dans la BPCO, cette fameuse bronchopneumopathie chronique obstructive, qui est liée au tabac. Quand on fume, on a du mucus qui s'accumule et on a du mal à respirer. Mais l'asthme, c'est pareil. Ça peut monter jusqu'à 90% non diagnostiqué. Et en fait, ce qu'on sous-estime, c'est notre souffle. C'est l'essoufflement. C'est vrai qu'on se dit, j'ai monté 3-4 étages, je suis essoufflé. Puis après, c'est à 2 étages qu'on est essoufflé. Puis après, c'est à 1 étage qu'on est essoufflé. Et en fait, on banalise ce symptôme.
0: Un petit symptôme, voilà.
2: Bien sûr, c'est un symptôme et on le banalise. Et personne ne va vous proposer une spirométrie. Personne ne va vous proposer de souffler dans le bazar, comme vous dites.
0: Moi, mon généraliste, il ne me le propose pas.
2: Le médecin, qu'est-ce qu'il fait? Il prend la tension artérielle, il prend éventuellement la saturation en oxygène. Vous savez, on met une petite pince au bout du doigt et on regarde le taux d'oxygène. On va mesurer le taux de sucre. Enfin, il y a plein de choses qui sont faites, mais le souffle, c'est largement sous-diagnostiqué et sous-évalué. Donc, d'où cette initiative à Bayonne et Itinéraire qui est très bien. Donc, pour les gens vraiment, j'engage les gens autour de Bayonne. Alors, si vous êtes fumeur, bien sûr, mais si vous pensez être un peu plus essoufflé que d'habitude, allez vous faire contrôler. Il y aura des professionnels de santé, il y a des médecins, des infirmières. Il y a maintenant de la technologie connectée. Hein, c'est complètement non-invasif. Donc, vous soufflez dans un petit appareil et hop, vous avez sur l'écran, on vous donne votre valeur du souffle. Ça continue partout en France. 30 septembre, ça sera à Marseille. Le 15 octobre, ça sera à Reims. Et ça sera, je ne vais pas tous les dire, mais à Rouen le 3 décembre. Et puis après, on en reparlera parce que c'est vraiment un sujet important. Il y a des confs de sensibilisation, mais ne banalisez pas ce symptôme. Pourquoi? Parce qu'on peut faire quelque chose. On peut prendre en compte votre souffle, vous orienter, essayer de comprendre si c'est l'asthme, si c'est le tabac, si c'est une bronchite chronique. Il y a des médicaments qui ralentissent l'inflammation, il y a des médicaments qui vont ouvrir les bronches, et puis on va vous conseiller en activité physique adaptée aussi, parce que l'objectif, c'est que ça soit réversible. Parce que si vous continuez comme ça à avoir cet essoufflement, il va forcément s'aggraver, et c'est comme ça qu'on se retrouve malheureusement avec, vous savez, les patients qui ont un petit extracteur d'oxygène, on les voit avec les petites lunettes sous le nez, puis ils se baladent avec l'extracteur. C'est difficile, oui, parce que c'est au stade d'insuffisance respiratoire chronique. Donc l'objectif, c'est vraiment de dépister, de prévenir en arrêtant le tabac. Allez, je vous refais mon petit couplet.
0: Vous avez raison, pensez à Daniel qui nous a appelé tout à l'heure, qui essaye d'arrêter de fumer. Bon courage, force à tous les fumeurs qui essayent d'arrêter, on sait à quel point c'est dur.
2: Il y a plein de solutions pour arrêter. Là, ça peut être le déclic aussi, vous voyez, mesurer le souffle et voir qu'il y a quelque chose qui ne va pas. Ça peut être un facteur de motivation, on en reparlera, il y a novembre sans tabac qui arrive aussi. Et vraiment, il y a aussi des médicaments et des prises en charge adaptées. Donc le souffle, on dit le souffle c'est la vie, mais en fait la tension artérielle c'est la vie, le souffle c'est la vie, sauf qu'il y en a qu'on mesure et l'autre qu'on mesure pas. Donc voilà, Bayonne jusqu'à 18h, allez-y.
0: Et Gérald Kierzek, c'est la vie, je crois qu'on peut le dire. Merci beaucoup docteur, on continue, on est ensemble jusqu'à 13h, 0810 055 056. On va recevoir un apiculteur dans un court instant qui va aussi témoigner. Pour l'heure, c'est Jeannette Porquetevas sur Ici. Dans On vous doit bien ça, bien sûr.

0: Folke de Vas sur votre radio ici.
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0: On vous doit bien ça. Midi 46, c'est votre nouveau rendez-vous quotidien entre 12h et 13h. On vous doit bien ça, sur ici, c'est votre antenne. Hein. Vous êtes très nombreux à réagir et on vous en remercie au 0810 055 056, puisqu'il me bouleverse et que vous vous écrivez aussi entre vous. Vous donnez des conseils, des bons plans et voilà, c'est exactement ce qu'on avait envie de créer avec cette émission. Voilà, une forme de communauté, dit-on. On va accueillir Pierre qui est avec nous. Bonjour Pierre, qui nous appelle via Ici Mène, qu'on embrasse très fort. Bonjour Pierre, vous allez bien?
2: Bonjour. Ben, j'ai Nora Malagré en ligne. Comment ça peut ne pas aller mieux?
0: Oh là là, mais vous allez me faire rougir, Pierre. Extraordinaire. Ah, mais je rougis vraiment. Alors, je vais reprendre un peu mes esprits. Pierre, vous êtes apiculteur dans la Sarthe. Alors, racontez-nous un peu.
2: Alors, moi, globalement, bah, contrairement à beaucoup de mes collègues, j'ai plutôt fait une bonne saison.
0: D'accord. Tant mieux pour vous.
2: C'était assez dur pendant la canicule, hein, je veux dire, derrière, comme tout le monde, hein, je veux dire, on a souffert. Hein.
0: Bien sûr.
2: On s'est adapté. Ces canicules, j'ai eu de la chance de pouvoir les anticiper en créant justement une ruche en réflexion au mois de novembre et que j'ai déployée dès le printemps. On a nommé la Marianne, mais on travaille avec des filières d'insertion et du bois recyclé depuis 3 ans. C'est notre savoir-faire. Notre business plan, c'est surtout sur de la ruche en entreprise à échelle locale.
0: D'accord.
2: Et en fait, voilà, bah, c'est vrai qu'actuellement, bah, on évolue plutôt dans un contexte, nous, agricole, où voilà, on a des collègues qui sont dans le déni, il y en a qui sont vraiment dans la panade.
0: Ouais.
2: Après, les syndicats, malheureusement, nous portent plutôt à aller nous plaindre. Et moi, à un moment donné, bah, j'ai plutôt envie de me dire, j'ai eu la chance de faire une belle saison. Voilà, j'ai eu peu de pertes, on a peu de casse par rapport au frelon. On a des copains, voilà, dans le sud de la France, notamment en Gironde, qui ont eu des incendies.
0: Bien sûr.
2: Leur priorité, ben, ça a été de sauver leur vie avant de sauver leur ruche, leurs animaux. Mmh. Moi, j'ai même vu des chenilles, ben, qui ont pas été ouverts et ils ont juste eu le temps d'arrêter l'incendie avant que les chiens meurent brûlés. Donc, je me dis, les ruches, j'ose même pas imaginer.
0: Ouais.
2: Donc, on s'est dit avec un de mes clients, ben, qui est devenu un copain, qui est aussi président d'une asso, et en plus, celui qui est originaire de là-bas, ben, écoute, pourquoi est-ce qu'on ne fabriquerait pas justement nos ruches? Une trentaine, enfin on est parti sur 30, mais ça peut être plus, ça peut être moins. Et puis en fait, qu'on en renvoie là-bas pour les apiculteurs qui ont envie de redémarrer.
0: C'est génial. Vous avez envoyé vos ruches en Gironde pour aider les copains.
2: On va le faire.
0: Vous allez le faire. C'est super.
2: En fait, on va faire une levée de fonds jusqu'à la fin de l'année. L'objectif, c'est qu'en avril 27, ben, on ait trouvé.
0: C'est extraordinaire. C'est extraordinaire, Pierre. On reconnaît bien là, hein, on reconnaît bien là la solidarité des agriculteurs entre eux. C'est quand même, vous êtes nos héros. On le répète, on vous embrasse, on vous serre dans nos bras. Vraiment, merci d'être là, chers amis. Merci beaucoup, Pierre, pour cette merveilleuse initiative. Je vous embrasse très fort, d'ailleurs. Pardon, hein, ça va très très vite cette émission. Vous êtes très très nombreuses et très nombreux à réagir. On a beaucoup de messages aussi sur le WhatsApp.
3: Et on a les auditeurs solidaires avec Claude qui nous dit qu'il consomme beaucoup de miel, justement. Il dit c'est toujours du miel acheté en circuit court. Il nous dit que c'est très important pour lui. Et puis on a aussi ce message de Serge que j'ai cité tout à l'heure. On a une réponse pour Serge. Il nous demandait pourquoi ne pas regrouper les agriculteurs dans des lieux du style grande surface, mais uniquement les producteurs locaux.
0: Et comme on est là pour vous, on a une réponse, Valère Coréard.
4: Ça existe. Alors déjà dans les supermarchés, même si là on a des intermédiaires, mais il y a des espaces producteurs locaux. Donc vérifiez, parce qu'on sait que les Français vont beaucoup au supermarché faire leurs courses. C'est une réalité. Je vous parlais tout à l'heure du site Bienvenue à la ferme et il y a aussi le site frais-et-local.fr. Dans les deux cas, vous pouvez trouver là des regroupements de producteurs. J'en ai par exemple trouvé un à Narbonne. On peut y acheter des fruits, des légumes, du fromage de chèvre, des yaourts, du miel, du pain, mais aussi de la charcuterie ou de la viande. Donc ça, c'est des producteurs qui se réunissent. Il y en a bien sûr moins que des producteurs locaux, directs, mais enfin, il y en a quand même un certain nombre. Et puis, j'ai vu passer un message de Stéphanie qui nous recommande poiscaille.fr. C'est génial, vous faites livrer du poisson en direct producteur chez vous.
0: Merci, c'est Stéphanie qui nous a envoyé ce plan.
4: Oui, c'est ça.
0: Vous voyez, c'est ça qui est génial, on se donne des bons plans entre nous. On vous rend service, on essaye, en tout cas au maximum. Merci encore à Pierre qui vient de nous appeler. C'est votre antenne 0810 055 056. À tout de suite, chers amis, avec Elsa Wolinski.
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0: On est ensemble encore pour quelques minutes. Ça passe à une vitesse folle pour ici. Puis si j'articule, c'est pas plus mal. Alors, on a parlé agriculture. Hein. Continuez à réagir au 0810 055 056. Elsa Wolinski, on vous attend avec impatience.
6: Oui,
0: elle a son petit œil qui frise. Elle a la joie dans la gorge.
6: Est-ce que vous êtes prêts? Non, mais est-ce que vraiment vous êtes prêts? Est-ce que vous avez préparé votre banderole, s'il vous plaît? Hein? Parce que moi, j'y ai passé la nuit, personnellement. Oui, une banderole.
7: Quelle banderole?
6: Enfin, on attend 60 000 personnes. Non, 600 000 personnes. 600 000. Attendez, 60 000, c'est à mettre. 600 000 personnes. Les réservations dans les hôtels ont bondi. Les restaurants sont pris d'assaut. Les réservations grimpent partout. Le préfet de Paris compare même le dispositif à celui des Jeux Olympiques. Vous vous rendez compte de ce qui nous attend? Vous vous rendez compte de qui on attend? Là, on n'est pas sur du Céline Dion. Là, on est sur un level, mais au-dessus.
3: Moi, j'allais dire
6: bien
3: Céline.
6: Au-dessus.
3: J'allais dire Céline.
6: Mais non, pas Céline. Enfin, personnellement, mais j'adore sa robe.
4: Le pape.
6: Évidemment que dans ma chronique, il y a toute une histoire. Vous pensez bien, Gérald. Moi, j'aime sa robe. D'abord, c'est pas sa robe. C'est une soutane blanche.
7: Oui.
6: Son petit chapeau, c'est pas un petit chapeau, c'est une calotte. Comme l'a dit Gérald, évidemment, vous avez compris de qui je parle. Et oui, je parle de mon Léon, bien sûr. Le pape arrive à Paris demain matin. Alors, ils lui ont programmé
7: Il est busy, le pape.
6: Ils vont me le fatiguer, mon Léon. Un truc de dingue. À peine arrivé, l'Élysée, l'UNESCO, Notre-Dame, le Stade de France et une heure de papa mobile dans Paris. Non, mais laissez-le respirer deux minutes, s'il vous plaît. Samedi matin, grande messe, place de la Concorde et sur les Champs-Élysées. Alors, évidemment, il va y avoir du monde. Des barrières, des rues fermées. Les Parisiens vont râler, on le sait.
7: Comme d'habitude.
6: Comme d'habitude. Mais moi, je trouve qu'il y a quelque chose de joli dans ces moments-là. Parce que pendant quelques heures, des centaines de milliers de personnes vont regarder dans la même direction. Alors, il y aura ceux qui vont prier, il y aura ceux qui seront juste curieux, et ceux qui passeront par hasard se retrouver au milieu de tout ça. Les cloches vont sonner, les gens vont attendre dans les rues, et pendant un instant, on va être ensemble. Oui, Valère, vous n'écoutez pas du tout, mais on va être ensemble.
4: Mais main dans la main. Main dans la main.
6: Et si jamais, Valère, vous loupez Léon à Paris, il part à Lourdes. Et si vous loupez Léon à Lourdes, il sera à Metz le lundi 28. Et là, alors l'engouement est à son comble à Metz. Vous vous rendez pas compte, 60 000 personnes sont attendues. Une banderole XXL, bienvenue au pape, bouche quasiment l'entrée de la cathédrale Saint-Étienne. Une immense photo de mon Léon. Ah, j'aurais pas forcément pris celle-là, je vous le dis, mais j'ai laissé faire Philippe. Non, mais j'ai laissé faire Philippe, l'archevêque de Metz, Philippe Balleroux. Bon, c'est aussi son moment, hein. Il faut savoir se laisser, c'est d'être toute petite. Je suis toute petite sur cette histoire. Je vous préviens tout de suite, pour les retardataires, il n'y a plus de chambre d'hôtel de disponible. Le site en ligne booking.fr a explosé. Mais comme l'évêque est bon et grand, oh oui, l'évêque est grand, il a mis une plateforme de mise en relation entre particuliers pour un hébergement gratuit pour une ou deux nuits. Pour l'heure, la demande est bien évidemment supérieure à l'offre, mais quand même, ça existe. Et les cadeaux souvenirs, mais alors là, on est même bien mieux que Céline Dion, ma Aude. Vous pensiez que c'est Céline Dion, mais là, les cadeaux, c'est... Mais non, c'est bien haut. On est au-dessus. Là, pour Céline Dion, on trouve que des t-shirts. Mais là, on a des chapelets collector, des médailles, des bouteilles de vin, mon Gégé. Mais oui, des bouteilles de vin.
7: Pour l'abus d'alcool est dangereux pour la santé.
6: Moi, je vais vous dire, à une époque où on passe quand même beaucoup de temps à se diviser, mon Enora, à s'opposer, l'idée que des centaines de milliers de personnes puissent se retrouver au même endroit, ça me fait quelque chose. D'ailleurs, je ne suis pas la seule. La Grande Mosquée de Paris consacrera son prêche du vendredi à mon Léon, pour souligner la responsabilité des religions et faire grandir ce qui unit les humains. Mais oui, c'est super. Alors, demain, si vous croisez un monsieur en soutane blanche avec cette petite calotte debout dans une papa mobile, prenez-en soin, ne criez pas trop fort, parce que moi, même si je ne suis pas croyante, eh bien j'y tiens à notre Léon, je tiens à tout le monde d'ailleurs.
7: Oh merci Elsa Wolinski, un joli message de rassemblement, merci beaucoup. On va rester dans la joie, on va accueillir notre auditeur, parce que tous les jours, deux fois par jour, attention, ça se termine fin septembre, c'est deux fois par jour, après ça sera une fois par jour. Eh bien, je booste votre pouvoir d'achat, c'est 200 euros à dépenser dans une grande enseigne et on accueille Jérôme. Bonjour Jérôme.
8: Bonjour.
6: Bonjour.
7: Vous appelez de Seine-Maritime, vous êtes conducteur d'engin, vous avez un garçon de 3 ans, c'est ça me semble-t-il?
8: Oui, c'est ça.
7: Eh bien ça tombe bien, ça va peut-être vous aider un peu quand même cette histoire. C'est gagné Jérôme.
8: Ah,
7: bravo Jérôme. Bah oui, on est comme ça nous sur ici.
8: Merci.
7: Eh ben de rien, mon cher Jérôme. C'est pour vous, c'est cadeau, comme on dit. Vous inscrivez sur le site ici.fr. Vous allez voir, il y a une page dédiée à cet effet. Vous repartez avec 200 euros. On vous embrasse très, très fort. On a encore quelques messages, me semble-t-il, sur le WhatsApp 0810 055 056. Un tout dernier rapidement, ma chère Aude.
3: Oui, alors attendez, je me remets dessus. C'est Bernadette qui nous dit que, bon, les horaires de distribution chez les agriculteurs, on parlait de la vente directe, elle dit des fois, ça ne nous convient pas, mais on fait tout ce qu'on peut pour faire de la vente directe. Elle dit, on a des bons yaourts de la ferme, on a des bons légumes, on a des bons œufs, on a de la bonne viande. Oui. Et elle est très heureuse comme ça.
7: On vous embrasse, merci beaucoup. Hein, vous l'avez compris, c'est votre émission. Demain, on parlera arnaque et veto, entre autres. Merci à Céline à la Réal, à Diana pour la technique, à Alexandra au standard, Gwenaëlle à la préparation. J'avais envie de faire un petit accent espagnol pour conclure cette émission.
4: Espagnol, hein.
7: Merci à toute ma merveilleuse équipe. Quant à moi, je vous dis à demain, chers amis.

0: Toto, Africa, sur ici. Il a fallu batailler un petit peu pour que cette chanson sorte et qu'elle fasse l'unanimité. Elle est parue d'abord en 82 sur l'album Toto 4, qui sera ensuite, après longue bataille, eh bien devenu l'un des plus gros succès du groupe de Los Angeles. 4h58, bonjour à tous, soyez les bienvenus. C'est jeudi sur ici. Toute l'équipe, bien entendu, d'ici les 5h, est là pour commencer ce joli mois d'octobre avec vous.
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0: Bonjour Valentine.
2: Bonjour Louis, bonjour à tous.
0: Tous les matins, avec vous Valentine, on recherche un auditeur qui a un talent, une passion, une histoire à nous raconter en direct juste avant 6h. Et ce matin, on recherche un auditeur qui boit son café tous les jours dans la même tasse.
2: C'est la journée internationale du café. Vous ne changez jamais de tasse parce que vous l'adorez, vos enfants vous l'ont offerte, vous l'avez rapportée de vacances, bref, elle veut dire quelque chose pour vous.
0: Je pense particulièrement à celle que vous m'avez offerte à l'effigie de la baie de Somme. Valentine, vous partagez la même d'ailleurs. Alors vous, quelle est votre tasse à café? On attend tout ça au 0810 055 056.
2: On est aussi à vos côtés ce matin, dès les infos de 5h, sur les conséquences de cet épisode cévenol exceptionnel dans le sud de la France. Des lycéens ont même vu le toit de leur cantine s'effondrer sous le poids de la pluie. C'est l'info du jour dans une demi-heure.
0: Et pour vous accompagner jusqu'à 6h, Saveria au standard, Sarah à la technique, Emmanuel à la rédaction en chef. Ici, dès 5h, ça commence maintenant.
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0: C'est un nouveau mois qui commence jeudi 1er octobre. Bon réveil, il est 5h. Le tour de l'actualité à vos côtés. Valentine, à la une, le budget de la France pour l'an prochain, enfin dévoilé.
2: À 7 mois de la présidentielle, au moment où la dette de la France atteint de nouveaux records, la pression sur le Premier ministre est très très forte. Son projet d'économie offensif, Sébastien Lecornu en parle désormais comme un budget de redressement, Mathilde Hémy.
3: Le gouvernement va surtout bouger des taquets, baisser des plafonds, augmenter des seuils. Les mots-clés cette année, c'est gel, désindexation, sous-indexation de l'inflation pour éviter que cette hausse des prix importante ne plombe les finances publiques. Les ministères, surtout celui du travail, vont se serrer très fortement la ceinture. La prime d'activité, les APL, devraient être gelées, comme le point d'indice des fonctionnaires. Les petites retraites augmenteront de l'inflation. Pour les autres, le Parlement devra trancher. L'abattement de 10% des retraités sera réduit pour les plus aisés. Les entreprises pourraient payer un peu plus de charges. Les plus grandes resteront encore cette année assujetties à la surtaxe bénéfice. Autoroutes et aéroports devront aussi fortement contribuer. On attend aussi une nouvelle taxe sur les produits trop sucrés. Cette copie initiale du gouvernement sera retravaillée par les députés et les sénateurs, mais elle est importante car si le Parlement n'arrive pas jusqu'au vote final, c'est cette version qui pourrait s'appliquer.
2: Pour un effort de 54 milliards d'euros, dont 45 milliards d'économies pour l'année 2027. Et ce, dans un contexte de flambée des prix de l'énergie. Le prix repère du gaz augmente de plus de 6% aujourd'hui. Aux fournisseurs de choisir comment ils répercuteront cette hausse sur leurs tarifs.
0: Réouverture des écoles, collèges et lycées ce matin dans le Gard et l'Hérault.
2: Sauf exception, bien sûr, tout dépend des dégâts provoqués par cet épisode méditerranéen exceptionnel. Jusqu'à 3 mois de pluie sont tombés sur la seule journée d'hier, selon les communes. Dans le Gard à Sommières, le fleuve de la Vidourle est même monté, Antoine Liffaut, jusqu'à 4,47 m de haut.
4: Dans une des rues de cette cité médiévale, l'eau touche les portes, à même passer celle de Charlotte.
5: Tout flotte, donc voilà, notamment le scooter qui est dans la cave et qu'on a essayé de surélever, mais je vois qu'il flotte là. Donc, on a quand même des objets de valeur quand même, aller en bas, notamment la cave à vin, ce genre de choses. Je pense que tout ce qu'il y a dans le sous-sol et dans l'entrée, ça sera perdu, c'est sûr.
4: Si elle a tenté hier de protéger ses affaires, cette nouvelle sommiéroise dit avoir été surprise par la montée du fleuve.
5: Et c'est monté hyper rapidement en fait, on n'a pas eu trop le temps de se retourner.

0: Moi, ma cave à l'inondée, je ne peux même pas descendre. Et comme je suis toute seule, je n'ai pas envie de tomber ou des trucs comme ça, c'est pas la peine.
1: Mais Odette en a vécu des crues ici à Sommières, alors elle plaisante et dit qu'en ce moment, sa ville ressemble à Venise.
2: Et le centre-ville médiéval est toujours sous les eaux ce matin, mais le Gard et l'Hérault passent de la vigilance rouge à l'orange pour risque de pluie inondation. Une plateforme de concertation pour partager son inquiétude et ses revendications. C'est la réponse du gouvernement à la mobilisation lycéenne de plus en plus violente. 625 interpellations hier en France, 119 élèves et personnels blessés, dont un jeune homme touché à la tête à Tours. Ces blessures sont compatibles avec un tir de LBD selon le parquet. L'IGPN, la police des polices, est saisie et sur deux autres enquêtes également.
3: Et puis une nouveauté en ce 1er octobre.
2: Les protections menstruelles réutilisables comme les coupes et les culottes de règles sont désormais en partie ou totalement remboursées pour les Françaises de moins de 26 ans et les plus précaires.
3: Au cours de sa vie, une femme dépense jusqu'à 3000 euros en protection jetable.
2: Et parfois les étudiantes notamment sont forcées de choisir, Pauline Boudier, entre manger et leur hygiène.
4: Voir arriver ces règles en se demandant si on va pouvoir s'acheter des serviettes ou des tampons, ça arrive très souvent à rachat, étudiante infirmière de 19 ans.
5: Des fois, c'est compliqué. Quand on est étudiant, on n'a pas assez les moyens. On regarde, on veut dépenser l'argent où vraiment il faut le dépenser.
4: Malgré l'appui financier de ses parents, elle n'aurait jamais pensé acheter une coupe ou une culotte menstruelle, les deux protections remboursées, car c'est un investissement entre 15 et 45 euros l'unité.
5: Ça ouvre à plein de choses. C'est grave utile pour les femmes. Avant, on n'était pas assez renseignés. Ça a évolué. Je trouve que c'est déjà bien. On commence lentement, mais sûrement, comment dire.
4: Même ressenti pour Candice, 20 ans. L'étudiante en gestion de projet recommande fortement les protections menstruelles réutilisables.
6: Ça permet un peu de le populariser, parce qu'on va pas se mentir, les serviettes c'est quand même pas très agréable, etc. C'est aussi plus écologique d'avoir des trucs réutilisables. Je pense qu'il y a beaucoup moins de produits chimiques aussi dans une culotte menstruelle en coton que dans une serviette qui est faite en espèce de papier un peu chelou.
4: En revanche, deux culottes ou deux coupes menstruelles par an, ce n'est clairement pas assez, si la promesse est tenue.
6: J'espère qu'ils auront du stock, parce que si au final en fait c'est en rupture de stock toute l'année, que déjà que c'est pas beaucoup, mais en plus que personne n'y a accès finalement. J'espère sincèrement qu'il y aura les moyens de mettre derrière.
4: Seuls les produits vendus en pharmacie sont concernés par ce remboursement.
2: Un remboursement à 60% pour les moins de 26 ans, à 100% pour les bénéficiaires de la complémentaire santé solidaire sans condition d'âge. La météo, Louis.
3: Vigilance rouge levée, vous l'avez dit Valentine, ce jeudi matin, mais toujours des précipitations attendues, notamment sur la moitié est du pays, de l'Hérault aux Ardennes, avec de la pluie tout au long de la matinée. Trois départements sont encore placés en vigilance orange, pluie, inondation, crue, l'Hérault, le Gard et les Bouches-du-Rhône. Pour les températures au petit matin, nous avons 17,5 degrés à Mulhouse, nous dit Kevin sur notre page Facebook, 15 degrés du côté de Limoges, nous dit Lionel. Et chez vous, quel temps fait-il? Dites-le nous en nous écrivant sur notre page Facebook. Ici officiel. En milieu de matinée, les températures, elles, continuent de grimper progressivement. À Lille et Rouen, 20 degrés. Pour Nantes, 21 degrés. À Toulouse et Perpignan, 22 degrés ce matin. Cet après-midi, du soleil à l'ouest, des pluies qui perdent de l'intensité à l'est pour laisser passer quelques éclaircies. Pour les maximales, 21 dans le nord à Rennes et jusqu'à 24 degrés attendus cet après-midi à Nice.
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3: Jeudi 1er octobre, on est ravis d'être avec vous pour commencer ce joli mois. On fête les Thérèses, donc bonne fête à toutes les Thérèses qui se réveillent avec nous ce matin. Et joyeux anniversaire à l'inoubliable Mary Poppins, Julie Andrews, qui fête aujourd'hui ses 91 ans.
9: C'est vrai que ce mot trop long est parfaitement atroce.
2: Je ne sais pas si vous le savez, mais Mary Poppins, c'était son tout premier rôle au cinéma. Un coup d'essai récompensé par l'Oscar de la meilleure actrice en 1965.
3: Eh bien, une belle icône à qui on rend hommage ce matin. C'est un bel anniversaire, un petit clin d'œil amical. Et on en a une autre qui vient vous réveiller, c'est Mylène Farmer. À l'écoute d'ici, en vous souhaitant à tous un excellent réveil. On est avec vous jusqu'à 6h et vous profitez bien entendu de vos chansons préférées. Voici Libertine.

0: Nous sommes là tous les matins à vos côtés avec Valentine pour vous réveiller avec vos chansons préférées. C'était Mylène Farmer à l'instant avec Libertine à 5h11.
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0: Ce matin avec Stéphane Bern, on passe à table direction Lyon sur les traces de cuisinières qui ont marqué la gastronomie française.
3: Comme Eugénie Brasier, l'ancienne domestique 6 fois étoilée au guide Michelin. Son histoire avec Stéphane Bern, c'est à 5h25 sur Ici.
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0: C'est votre rendez-vous quotidien, aux côtés de Catherine Quicandon. Ici, ça entreprend. Et on s'intéresse aujourd'hui à l'alimentation de nos poules.
3: Un Français sur 10 a au moins une poule à la maison, c'est complètement fou. Alors ce matin, on part en Lorraine, dans une entreprise d'alimentation céréalière 100% locale, Catherine.
5: À Courbesseau et à Hoéville, à quelques kilomètres à l'est de Nancy, les céréales coulent à flot. Grâce à Marin Barbier et Alcanagri, son entreprise d'alimentation céréalière pour les poules, les oiseaux et les lapins. Il vend des produits bruts comme l'avoine, le blé, les brisures de maïs, l'orge ou les graines de tournesol, mais aussi des mélanges avec des noms sympas comme Roule ma poule à destination des poules, Fier comme un coq pour le reste de la basse-cour et Tête de linotte pour régaler les oiseaux. Les céréales sont triées, nettoyées, broyées, mélangées et tamisées. Marin utilise sa propre production ainsi que celle de 5 agriculteurs voisins dans un rayon de 30 km. Une production 100% locale, 100% naturelle, sans OGM, ce qui permet de la valoriser correctement.
6: Chez nous, on arrive vraiment à redonner de la valeur aux céréales entre 20 et 40 euros de plus que le marché mondial pour arriver à ce que l'agriculteur s'en sorte au mieux. D'autant plus qu'on connaît les difficultés du monde agricole actuel, notamment céréalier. Et donc on s'est dit qu'il fallait vraiment qu'on arrive à dynamiser ce secteur au niveau local.
5: Et si sa démarche aide les agriculteurs, elle est aussi idéologique.
6: C'est clair qu'avoir des poules chez soi, encore une fois, comme c'est un geste écologique, ça va de soi que d'acheter local, et c'est dans la même lignée. Donc c'est vraiment, en tout cas pour nos clients, quelque chose qui est important. Et tant mieux pour nous, et tant mieux pour l'économie locale.
5: Et tant mieux pour les animaux aussi, qui ont l'air d'en redemander. Oui, oui, madame, ça arrive. Ce jeune agriculteur de 29 ans a repris l'affaire en 2019 et depuis, il a multiplié le chiffre d'affaires par 10. Il a même installé des distributeurs automatiques. Oui, comme ceux que vous avez au travail pour acheter un paquet de chips, sauf que là, ce sont des sacs de graines de plusieurs kilos. Les 3 premiers ont été mis en place pendant le Covid à Frouard, Courbesseau et Dieuzin.
6: Pour les plus performants, on les réapprovisionne entre 2 et 3 fois par semaine et on a 40 sacs par distributeur de mise dedans.
5: Cette année, il en installe 15 autres comme à Chanteux, Landres, Morange, Homécourt ou encore Lunéville. Plus d'infos sur alcanagri.fr. Merci à Isabelle Baudrier d'Ici Lorraine pour cette idée qui a du grain à revendre. Ici, ça entreprend en Meurthe-et-Moselle avec Alcanagri parce que les poules, les lapins et les oiseaux ont eux aussi le droit de manger sainement. Bah oui, il n'y a pas de raison.
0: Je suis bien d'accord avec vous, Catherine. Une réussite qui se partage à vos côtés. Et en plus, nos poules n'en seront que plus belles.
3: Justement, se sentir belle, se sentir bien dans son corps, c'est l'une des clés pour vaincre le cancer. C'est le lancement d'Octobre Rose. Une ancienne malade du cancer du sein nous raconte comment le bowling l'a aidé à combattre la maladie.
0: Reportage à suivre dans une minute.
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0: Bon réveil, soyez les bienvenus. Ce jeudi matin, 5h15, nous sommes le 1er octobre et c'est le lancement d'Octobre Rose.
3: Un mois consacré à la lutte contre le cancer du sein, le plus meurtrier toujours aujourd'hui chez les femmes. Les conséquences, même chez les survivantes, sont parfois dévastatrices. Alors certaines trouvent le salut dans le sport. C'est l'histoire, Anne Bonnemazou Carrère, de Catherine. L'ancienne lieutenant-colonel de l'armée de l'air apprend son cancer il y a 3 ans. Et ce qui l'a sauvée, c'est le bowling.
10: S'il n'y avait pas eu le bowling, je
9: pense que le côté dépression, il se sera installé.
10: Parce que ce sport, son sport, a empêché Catherine de s'isoler.
9: Passez votre temps dans les hôpitaux, quoi. Ce qu'il faut comprendre avec la maladie du cancer, c'est que même si on a des amis, même si on a des proches, du jour au lendemain, vous êtes toute seule avec votre corps. Si vous n'avez pas d'activité, ben vous êtes chez vous. Mais l'intérêt du bowling, c'est que quand le cancer s'est développé, ça a été mon rendez-vous toutes les semaines, le jeudi soir, à Moneto, à aller jouer, même si j'avançais. Mais j'avançais. Et je lançais des boules à l'époque de 4 kilos grand maxi.
10: Bien plus légères que celles qu'elle lance depuis 2013, mais qu'importe. L'objectif, c'est de se retrouver, se sentir de nouveau en mouvement, quitte à prendre des décisions définitives, comme la mastectomie.
9: Sans reconstruction. Lors de la chimio, j'ai rencontré une prof de judo. Elle me disait que l'objectif pour un ancien sportif, une ancienne sportive, c'est de vite retrouver une certaine condition physique. Parce que le cancer, il vous met à plat. Moi, je pouvais plus marcher. Donc, c'est vrai que quand elle m'a dit, si vous faites une reconstruction, ça veut dire que vous allez refaire des opérations. Je voulais pas, je voulais sortir de ce parcours.
10: Alors, l'opération a lieu, les traitements, la bataille contre la maladie continue, mais les entraînements aussi.
9: Depuis mai, je peux dire que j'ai retrouvé 60% de qui j'étais avant. J'ai toujours des problèmes d'articulation. Et donc, mentalement, ça vous amène à un parcours d'introspection. Pour relativiser les objectifs, arriver à faire des choses qui vous donnent de la satisfaction.
10: Jusqu'à passer son diplôme d'animatrice au sein de la fédération.
9: Et alors ça, c'est l'étape grandiose. Donc ça, c'était l'an dernier. J'ai pu avoir deux dames qui ont pris des cours. C'était intéressant.
3: Reportage d'Anne-Bonne Mazou-Carrère à retrouver sur ici.fr. Alors comme Catherine, une femme sur huit sera touchée au cours de sa vie par un cancer du sein. Pour financer la recherche à l'occasion d'Octobre Rose, vous pouvez donner à la Fondation Arc.
0: Merci Valentine. Dans 3 minutes, c'est la télé avec Patrice Gascoigne qui ce matin nous propose de pousser la porte de recherche appartement ou maison. De retour ce soir sur M6, Thibault Chanel, ancien agent immobilier, s'apprête à vous raconter les coulisses à 5h18 sur ICI. Quelques notes. Un groupe forcément mythique, Earth, Wind & Fire, c'est sur ICI pour commencer cette journée. September, c'est passé il y a quelques heures. On ouvre maintenant October, c'est parti.
3: C'est passé à une vitesse folle ce mois-ci.
0: Ça passe très vite. On est ravis d'être avec vous. Bon réveil avec vos chansons préférées.

0: accompagner le premier café, pour vous accompagner déjà sur le trajet pour aller au boulot. C'était Earth, Wind & Fire sur ICI. 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C'est le duel des auditeurs. Une question autour de l'actualité, un chiffre à trouver. Et le plus proche de la bonne réponse remporte la radio ICI, Valentine.
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0: Et c'est Saveria qui attend vos appels ce matin au 0810-055-056. Bonne chance à tous.
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0: Avec Patrice Gascoin et ses coulisses TV. Ce jeudi, Patrice, vous nous parlez du retour sur M6 de l'émission qui nous a fait aimer l'immobilier à la télé. Ce soir, place à Recherche appartement ou maison.
3: C'est l'émission qui nous fait rêver d'immobilier, même si on n'a pas un centime sur le plan épargne-logement.
4: On recherche un appartement à acheter à Annecy.
5: Le projet, c'est 50 mètres carrés dans le sentier.
6: C'est mission impossible.
7: Moi, je vois surtout du potentiel.
8: Ils ont un super dossier.
9: On attend un bébé.
10: C'est une énorme pression que vous me mettez.
11: Waouh, la vue.
3: Recherche appartement ou maison est donc de retour sur M6, émission inédite ce soir. Alors, ne recherchez pas Stéphane Plaza, celui qui a historiquement incarné le programme. Ses déboires avec la justice ont conduit la chaîne à l'écarter de l'antenne. Mais M6 a joué la carte d'une relative stabilité. Maintenant, ils sont quatre à incarner Recherche appartement ou maison. Deux que vous connaissez déjà, si vous suiviez l'émission, Sandra Viricel et Thibaut Chanel. Et deux nouveaux confrères agents immobiliers qui rejoignent l'aventure, Étienne Claude et Camille Duquesnoy. J'ai demandé à Thibaut Chanel, l'un des anciens qui était déjà là dans l'ancienne version de Recherche Appartement. Qu'est-ce qui change dans cette version 2026? Thibaut Chanel.
12: Alors, on a réussi d'abord à conserver l'ADN de l'émission. Donc ça, c'est vraiment le point important, je pense, pour les téléspectateurs qui aimaient l'émission. Et puis, par ailleurs, après, le reste, beaucoup de choses ont changé, principalement, la dynamique d'équipe qui a changé, puisqu'on accueille de nouveaux arrivants avec Étienne et Camille. Et puis, beaucoup de choses ont changé. La manière de filmer a été modifiée, le rythme de l'émission est modifié. On fait nos propres voix-off. Et on est beaucoup plus axé sur les conseils, notamment des conseils d'experts qui sont au cours de l'émission diffusée. On est beaucoup plus avec un marché immobilier qui est beaucoup plus incertain et illisible aujourd'hui. On a vraiment recentré l'émission vers des solutions concrètes et des réponses qu'on peut apporter aux familles.
3: Thibaut Chanel qui a survécu à l'époque Stéphane Plaza. Thibaut Chanel toujours présent dans la nouvelle version de Recherche appartement ou maison sur M6 avec ses trois collègues agents immobiliers. Leur mission n'a pas changé. Dénicher la perle rare pour des particuliers, les accompagner dans leur projet immobilier. Recherche appartement ou maison dès 21h10 ce soir sur M6.
0: Merci beaucoup, Patrice.
1: Vous allez regarder, Louis?
0: Ah ben, je pense que oui. J'ai peut-être quelques conseils à prendre, notamment sur les recherches. Vous savez quoi en ce moment? 5h24.
1: L'annonce est passée.
0: C'est passé les recherches?
1: Louis recherche un appartement. L'annonce est passée.
0: Vous pouvez y aller à 100%. Soyez les bienvenus si vous nous rejoignez à l'instant. Tout de suite, c'est l'heure d'une nouveauté musicale et on accueille un duo ce matin. C'est Marc Lavoine et Patrick Fiori. Avec une chanson écrite et composée par Marc Lavoine, sortie cet été, voici Occupé, c'est sur ICI. En vous souhaitant à tous un excellent réveil avec nous.

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1: Occupé, Marc Lavoine et Patrick Fiori, c'est jeudi 1er octobre, vous êtes bien sur ICI. Et comme d'habitude, avant les infos de 5h30, un petit peu d'histoire avant l'actu aux côtés de Stéphane Bern qui nous fait voyager ce matin au temps de la grande cuisine.
2: Quand les chefs les plus admirés ne sont pas des chefs, mais des cuisinières, l'histoire avait choisi un autre menu et certaines de ces chefs vont devenir de véritables célébrités. Allez, à table! Lyon 1921. Eugénie Brasier a 26 ans. Fille de paysan du Bugey, ancienne domestique, elle a appris le métier dans les cuisines de la célèbre mère Filiou. Et chez Filiou, on ne filoutait pas avec le boulot. À cette époque, les grandes familles lyonnaises font un peu attention à leurs dépenses. Les domestiques coûtent cher, les cuisinières aussi. Les premières coupes budgétaires se font derrière les fourneaux. Alors certaines saisissent leur chance, ouvrir leur propre établissement. Eugénie Brasier ouvre donc un petit restaurant rue Royale. Le succès est fulgurant.
3: Refoutez-vous le nez dans ce bouquin et retrouvez ma réservation.
2: On vient pour sa poularde demi-deuil glissée sous une peau truffée, ses gratins d'écrevisses et sa cuisine du terroir.
4: Allons vieux, même dans les grands restaurants, on crache dans les plats, alors dans ce tournis.
2: À l'époque, la haute gastronomie aime les sauces compliquées et les intitulés à rallonge. Les mères lyonnaises ont une autre philosophie. Moins de discours, plus de beurre. Et pour le Nutri-Score, on verra plus tard. Alors, beaucoup plus tard. La réputation d'Eugénie Brasier dépasse bientôt Lyon. En 1933, le guide Michelin lui attribue 3 étoiles, puis 3 autres à son second établissement au col de la Luère. 6 étoiles. Là, on quitte la gastronomie pour l'astronomie.
5: C'est quand même pas foutu les étoiles, ça.
6: Oh, il paraît qu'il y en a des mille, des mille.
2: Avant les chefs stars, les émissions culinaires et les photos d'assiettes sur les réseaux sociaux, une génération de femmes a transformé la cuisine familiale en grande cuisine. Leur secret ? Beaucoup de talent et une profonde tendresse pour le gras.
1: Une chronique 5 étoiles. Merci Stéphane. Stéphane qui a lui aussi laissé un message hier à notre futur président ou à notre future présidente dans l'isoloir. Dites-le ici, 50 isoloirs sont installés partout en France pour recueillir vos préoccupations, vos envies, vos espoirs, afin de les partager et de les faire entendre. Alors si vous souhaitez vous aussi partager vos envies, retrouvez l'isoloir le plus proche de chez vous sur ici.fr. Il est à 5h30, tout de suite, l'actualité en France et dans le monde en 90 secondes. C'est avec vous, Valentine Letès.
7: L'acte 2 de la mobilisation lycéenne annoncée pour ce matin. Les étudiants sont appelés à rejoindre le mouvement pour réclamer de vrais moyens dans l'éducation. 625 interpellations hier en France, 83 policiers et gendarmes blessés, 119 élèves et membres du personnel également, dont un lycéen de Tours, probablement touché par un tir de LBD à la tête. Quel budget pour la France l'an prochain ? Le gouvernement dévoile son projet ce jeudi, alors que la dette bat des records, pas de grandes mesures, mais plein d'ajustements, de changements de seuil et de plafond, avec un même mantra, des efforts pour tout le monde. Pour avoir violé son fils de ses 7 à 14 ans et l'avoir prostitué sur le site coco.fr, un homme est jugé à partir d'aujourd'hui dans le Jura. La justice l'a poursuivi jusqu'au Chili, où cet homme de 53 ans s'est enfui lorsqu'il a appris le dépôt de plainte du garçon. Contre les violences sexistes et sexuelles, justement, l'examen de la proposition de loi intégrale commence à l'Assemblée. De la prévention au repérage des victimes jusqu'à leur accompagnement et leur prise en charge, le texte entend agir sur l'ensemble de la chaîne des violences. Ça fond à toute vitesse en Suisse. En 5 ans, les glaciers ont perdu 20% de leur volume sous l'effet du réchauffement climatique et après un nouvel été brûlant. Une femme sur 8 sera touchée au cours de sa vie par un cancer du sein. Octobre rose commence. Un mois pour sensibiliser, lutter contre ce cancer le plus fréquent et toujours le plus meurtrier chez les femmes.
1: L'info du jour, c'est le bilan des dégâts de ces pluies diluviennes dans le sud de la France.
7: L'équivalent de 2 mois de pluie est tombé en une seule journée dans le Gard, comme dans l'Hérault. Les toits de plusieurs bâtiments ont cédé hier sous le poids de l'eau, comme celui du lycée de Saint-Clément-de-Rivière au nord de Montpellier, Sébastien Berriot.
8: Des précipitations très fortes et de l'eau qui s'infiltre en quantité dans le bâtiment. Une partie de la structure du lycée a fini par céder à la mi-journée alors que les élèves déjeunaient dans le réfectoire.
9: On est en train de manger et la cantine, il y a tout qui s'est effondré d'un coup. Tout le plafond s'est effondré et déjà avant il y avait de l'eau qui sortait dans la cantine. Surtout les chambres des premières, en fait ça a pété le plafond et tout est tombé dans les chambres. Et nous les chambres des secondes, même dans les dressings et tout, il y a plein d'eau qui ont coulé et plein de stores qui sont cassés. Il y a toute l'eau qui rentre.
0: Oui, moi j'étais à 5 cm du toit qui est tombé. Et en fait, je ne m'attendais pas à ce que l'infrastructure du plafond en elle-même tombe d'un coup. Alors oui, j'avoue, ça fait un petit peu un choc.
8: Heureusement, pas de blessés. Le lycée est évacué et fermé. Les internes relogés à quelques dizaines de mètres de là dans un gymnase prêté par la communauté de communes. Une première nuit sur des lits de camp. Avant le passage des experts aujourd'hui, Kamel Chibli est le vice-président de la région Occitanie en charge des bâtiments.
10: On a prévu des équipes ce matin. On attend de voir que la vigilance rouge soit levée pour que les équipes puissent venir travailler, pour que dès lundi matin, à minima, les internes puissent revenir à l'internat.
8: Les fortes pluies ont aussi provoqué des dégâts dans l'école maternelle de la commune qui a été envahi par les eaux.
7: Les écoles, collèges et lycées en état rouvrent ce matin. Les transports scolaires également sont assurés dans le Gard et l'Hérault, pour lesquels la vigilance météo, pluie, inondation est passée cette nuit du rouge à l'orange, Louis.
1: Exactement, merci Valentine. 3 départements sont encore placés en vigilance orange, pluie, inondation, crue, l'Hérault, le Gard et les Bouches-du-Rhône. Les températures, elles, en revanche, qui restent autour des 20 degrés, 17 degrés 5 à Mulhouse, nous dit Kevin au petit matin, 15 à Limoges, nous dit Lionel. En milieu de matinée à Lille et Rouen, on aura 20 degrés pour Nantes, 21 degrés à Toulouse et Perpignan, 22 degrés dans le ciel. Toujours des perturbations, notamment sur la moitié est du pays, de l'Hérault aux Ardennes ce matin, avec de la pluie avant de retrouver un ciel plus calme et dégagé cet après-midi à l'ouest et des pluies, elles, qui vont perdre en intensité. Pour les maximales, ce jeudi, 21 dans le nord à Rennes, 24 dans le sud à Nice.
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1: Soyez les bienvenus si vous nous rejoignez à l'instant. Excellent réveil. Dans 3 minutes, c'est le duel des auditeurs autour de l'actualité. Inscription au 0810 055 056. Ce matin, une question sur l'arrivée de la télévision en couleur en France. C'est l'éphéméride du jour. À vous d'être le plus proche de la bonne réponse pour emporter votre radio ici.
7: Un poste multifonction pour nous écouter partout, même en voyage, puisqu'elle fonctionne à pile, se recharge en USB et à l'énergie solaire.
1: Bonne chance à tous. C'est votre rendez-vous dans 3 minutes, juste après Vanessa Paradis. Be My Baby, sur ici, pour commencer la journée. C'est jeudi et nous sommes le 1er octobre. On commence ce mois avec vous.

0: Daily. C'est sûr ici, excellent réveil avec Vanessa Paradis. Dans quelques instants, c'est pas vrai, c'est votre rendez-vous anti-arnaque avec Aude Razeau. Et ce matin, une alerte aux agriculteurs, Valentine, de faux vendeurs de paille et de foin sévissent sur Internet.
1: Ils profitent des difficultés d'approvisionnement en fourrage, mais la livraison n'arrive jamais. Aude Razeau vous explique comment repérer leur piège dans 5 minutes sur ici.
0: Puisqu'il est 5h39 et tout de suite, c'est l'heure du duel des auditeurs.
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1: Un poste radio multifonction, vraiment multifonction. Il est même équipé d'une lampe torche pour vous suivre le soir dans vos insomnies.
0: Valentine, on dit tout de suite bonjour à Patricia qui est avec nous.
1: Bonjour Patricia.
4: Bonjour Valentine.
0: Et moi, j'ai pas le droit à mon petit bonjour.
1: Non, c'est que pour moi.
4: Ah, pardon, bonjour.
0: Vous voulez que je me fâche dès le matin, de bonne heure, comme ça,
1: Patricia. Je vote pour Patricia.
0: Qu'est-ce qui se passe? Je sais que vous partez bosser, là, tout de suite.
4: Oui, je pars travailler.
0: Ok, restez avec nous, puisqu'avant, on va dire bonjour à Vincent, qui est là. Bonjour,
1: bonjour Vincent.
5: Oui, bonjour à vous, bonjour à toute l'équipe.
0: Vincent, nettement plus tranquille, vous êtes au petit déjeuner.
5: Voilà, je suis en train de prendre mon petit café, ouais.
0: Eh bien, vous avez bien raison. Je demande votre attention à tous les deux. C'est la question du jour dans l'éphéméride. Ce jeudi 1er octobre, on fête un anniversaire qui a changé nos habitudes devant la télévision. Il y a 59 ans, jour pour jour, la deuxième chaîne de l'ORTF passait officiellement du noir et blanc à la couleur. Après un compte à rebours, le ministre de l'Information prononçait cette phrase devenue célèbre.
6: Et voici la couleur, au jour fixé et à l'heure dite. Mesdames, mesdemoiselles, messieurs, vous qui maintenant nous voyez tels que nous sommes.
0: Et la question que je vous pose ce matin, selon vous, à quelle heure précise la télévision française est officiellement passée à la couleur? Il me faut une horaire pour vous, Patricia. On vous écoute, selon vous.
4: Moi, je dirais
0: 11h55. 11h55 pour Patricia. Vous en pensez quoi, Vincent?
5: Voilà, moi je dirais, si c'est le soir, peut-être le soir, non?
0: Je dirais,
5: 18h, je crois.
0: 18h, du côté de Vincent, Valentine, vous avez la réponse.
1: Et c'est 14h15.
0: C'est donc Patricia qui est la plus proche ce matin.
4: Oui!
1: Bravo Patricia!
4: Merci.
1: Alors à l'époque, seuls 1500 téléviseurs couleur étaient en service en France contre environ 8 millions de postes en noir et blanc. Autant dire que très peu de Français ont réellement assisté à ce moment d'histoire en couleur.
0: Bravo Patricia, on vous envoie votre poste ici à la maison. Là vous partez à bosser, vous embauchez dans combien de temps?
4: Je commence à 6h.
0: Dans quelques instants.
4: Donc je suis pratiquement arrivée à Cabrol.
0: Ok, vous bossez à l'hôpital, c'est ça?
4: Oui, au bloc opératoire, je suis agent de service hospitalier.
0: Eh ben, on embrasse tous ceux qui travaillent justement dans les services hospitaliers pour le travail que vous faites au quotidien. Patricia, encore félicitations. Merci
1: et bon
0: beaucoup.
1: Courage pour cette journée de travail. Vincent, vous retenterez votre chance.
5: Oui, une prochaine fois. Ok. Bonne journée à tous.
0: Bonne journée à vous, Vincent. À bientôt.
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0: Avant les infos de 6h, une info assez surprenante, Valentine.
1: Un café, un thé ou une glace, mais servi par un robot, ça vous dit?
0: Ah non, ça me fait peur, moi je sais pas si je serais...
1: Pourtant, dans le Vaucluse, c'est déjà une réalité. On découvre ce drôle de bar avec Robin Bernot, c'est tout à l'heure, à 6h05.
0: On fait quand même des choses surprenantes maintenant. En revanche, lui, ce n'est pas un robot, c'est bien un humain. C'est Jean-Patrick Capdeville qui est avec nous avec cette chanson, sortie en 79, quand t'es dans le désert, sur ICI.

0: Patrick Capdeville, quand t'es dans le désert, 5h46 sur ICI, tout de suite Odrazo et votre rendez-vous anti-arnaque.
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0: Aude, bonjour. Ce jeudi matin, malheureusement, les agriculteurs sont aussi la cible des escrocs. Vous nous alertez sur les arnaques à la vente de fourrage.
3: Oui, le piège est particulièrement cruel. On parle là de malfaiteurs qui profitent de la détresse de certains agriculteurs. Les éleveurs sont à court de paille, à court de foin à cause de la sécheresse. Ils en cherchent, ils en ont besoin pour nourrir les bêtes. Et c'est là que les escrocs entrent en jeu, malheureusement. Les signalements, on en a beaucoup en ce moment, mais on en a eu dès le début de l'année, en fait. Avec cette éleveuse de l'Orne, par exemple, elle avait témoigné. Son fournisseur habituel était à court de fourrage. Elle cherche sur Internet et elle tombe sur un site qui en propose. Elle passe commande, 600 euros, sauf que le site est complètement bidon, elle ne recevra rien.
0: Mais Aude, premier conseil, déjà on se méfie toujours des offres qui sont trop alléchantes.
3: Voilà, que ce soit le fourrage ou autre chose d'ailleurs, ne vous précipitez pas sur une annonce, un site qui vous met des jolies photos de produits à prix cassé, surtout si ce produit est touché par une pénurie ou qu'il est très recherché. Bon, je caricature un peu, mais c'est comme si les chocolatiers faisaient d'énormes ristournes juste avant Noël ou que les fleuristes faisaient des promos pile le jour de la Saint-Valentin, ce n'est pas logique. Deuxième conseil, quand vous passez une grosse commande, fourrage, boîte chauffage ou autre, ne payez jamais à 100% avant la livraison, surtout si c'est une première livraison, et même si le vendeur vous met la pression, ça c'est suspect. Faites une recherche sur Internet pour voir si les photos qui sont dans l'annonce n'apparaissent pas ailleurs. Pourquoi je vous dis ça? Parce que souvent l'escroc pique les photos sur d'autres sites. Et puis si vous avez un doute, demandez un appel en visio, que le vendeur vous montre ses stocks en direct, c'est plus sûr.
0: Merci Aude. Juste avant vos infos locales à 6h, votre rendez-vous quotidien, je recherche un auditeur qui avec Valentine. Et ce matin, on recherche un auditeur qui...
4: Qui boit toujours son café dans la même tasse et surtout pas dans une autre.
0: Alors si votre tasse a une histoire, si elle vous était offerte par quelqu'un en particulier, racontez-le nous au 0810 055 056. Puisque figurez-vous qu'aujourd'hui, c'est la journée internationale du café. Et la musique d'ici avec vos chansons préférées, bien entendu, qui vous réveillent jusqu'à 6h avec vous. Voici Florent Pagny, la dernière chanson du monde.

0: chanson du monde.
1: Florent Pagny avec la dernière chanson du monde sur ICI. On va vous partager une scène qu'on n'a pas l'habitude de voir tous les jours. Imaginez, au petit déjeuner, même ça peut fonctionner, vous entrez dans un café ou un restaurant, Valentine, et bien tous les serveurs que vous voyez autour de vous, là, bien ce sont des robots.
2: Ce n'est plus de la science-fiction dans le Vaucluse, mais déjà une réalité, Robin Bernot.
3: À Avignon, les serveurs d'un bar sont remplacés par des robots.
4: C'est un peu triste de remplacer l'humain par des machines.
3: C'est un nouveau concept importé de Chine qui vient tout juste d'ouvrir. Imaginez à l'intérieur de cette boutique trois grosses machines qui vous servent votre café, votre thé, des glaces grâce à l'intelligence artificielle. C'est une première dans le département du Vaucluse. Notre reporter Adèle Bossard s'est rendue sur place et a rencontré Noémie, la fille du patron qui aide les clients à passer leurs commandes.
5: En fait, tout est robotisé. Par exemple, pour la machine à café, là, regardez, vous avez une machine à café intégrée dans la machine, en fait. Après, le lait aussi, vous avez deux petits frigos, là. C'est pas des produits en poudre ou quoi. Après, comme c'est des machines, des fois, on fait pas trop confiance non plus. Voilà, je comprends totalement.
3: Depuis l'ouverture, il y a quelques jours, le bouche à oreille et les réseaux sociaux ont plutôt bien fonctionné, puisque les curieux se pressent dans la boutique pour observer les robots qui font à peu près tout, à l'image de Malika, plutôt conquise par le concept.
6: Ben, je suis un peu intriguée, parce que c'est vrai que pour nous, c'est une première. Hein. Ben oui, mais pourquoi pas, il faut faire travailler un peu tout le monde. Hein. Enfin, moi, ça ne me dérange pas, parce qu'il faut avancer, c'est l'avenir.
3: Alors, à Avignon, ça marche, mais vu d'ici, qu'en pensez-vous ?
4: Moi, je ne trouve pas ça terrible, en fait.
3: Ouais, Sébastien n'est pas vraiment conquis.
4: Bah, ça enlève de l'emploi, ça enlève le contact aussi humain qu'on peut avoir quand on va dans ce genre de truc. Ouais, ça fait peur, franchement, ça fait peur.
3: Et vous, tiens, est-ce que vous pourriez tenter l'expérience ? Écoutez la réponse de Sébastien.
4: Honnêtement, moi, ça me dit rien. Je préfère le contact avec une personne, se regarder dans les yeux.
7: Est-ce que c'est quelque chose qu'on perd de plus en plus aujourd'hui, le contact avec les autres ?
4: Je pense que oui. Je trouve qu'on est de plus en plus et il y a de moins en moins de contact. C'est le constat que je fais. Les gens, ils sont tous sur leur portable, sur leur machin et personne ne se regarde, personne ne se parle.
3: Ce fameux bar à Avignon a quant à lui déjà prévu de se développer puisque le patron a déjà commandé une nouvelle machine qui rejoindra bientôt la boutique, tenez-vous prêt, une machine à crêpes entièrement automatique. Je vous sens assez dubitatif.
2: Un tout petit peu.
1: Oui, moi aussi.
2: Reportage de Robin Bernot avec Adèle Bossard d'ici Vaucluse.
1: Dans 3 minutes, c'est votre rendez-vous quotidien. Je recherche un auditeur qui, c'est la journée internationale du café ce jeudi. Nous recherchons un auditeur qui boit toujours son café dans la même tasse et qui a une histoire à nous partager. C'est ce que nous allons découvrir juste après France Gall. Voici la chanson d'Azima sur ICI. Quand le

0: France Gall avec la chanson d'Azima sur ICI. Tous les matins, nous recherchons avant vos infos locales de 6h un auditeur qui, avec Valentine, aujourd'hui, c'est la journée internationale du café, figurez-vous. Alors, on recherche un auditeur qui a une histoire particulière à nous raconter autour de sa tasse à café. Lui, il ne s'en sépare jamais, Valentine. C'est Steve qui est avec nous au téléphone. Bonjour Steve.
1: Bonjour Steve.
2: Bonjour Louis, bonjour Valentine.
0: Steve, votre histoire, elle n'est pas commune. Ça fait 17 ans que vous buvez dans la même tasse à café tous les matins.
2: Tout à fait.
1: Alors moi, déjà, faut dire bravo, vous ne l'avez pas cassée en 17 ans.
2: Bah, j'aurais du mal à la casser, je vous avouerai quand même.
1: Elle est en pierre ?
2: Elle est en pierre, ouais, elle est en pierre volcanique. Ouais.
1: C'est pas vrai.
2: Et si.
1: Et moi qui disais ça pour rire.
0: Ben, vous voyez, tout s'explique. Et alors, 17 ans, Steve, racontez-nous cette histoire. Qu'est-ce qui vous a offert cette tasse ?
2: Ben, c'est mon mari, je me suis marié le 10 décembre 2009. Et du coup, on a décollé pour notre voyage de noces sur les îles Canaries, donc à Tenerife. Et en fait, le matin du 11, je m'avais commandé une tasse du volcan TID, faite en pierre volcanique. Ouais. Et en fait, lors du petit déjeuner du room service, et ben, il y avait mon café dans ma tasse avec un mot gravé dessus avec la date. Et depuis, j'ai toujours cette tasse.
1: Ça veut dire que c'est toujours, tous les jours la lune de miel, Steve.
0: Ah, et ben, vous voyez, Steve, il ne voulait pas vous répondre.
1: Je suis passé dans un tunnel. C'est ce qu'on dit à son époux quand ça va mal, en général.
0: C'est pas mal comme technique,
2: oui,
0: Steve.
2: Oui, je vous entends très bien, moi.
1: Ah, c'est revenu. Je disais, c'est tous les jours la lune de miel, alors, Steve.
2: Exactement, depuis 17 ans.
0: Eh bien, on vous souhaite que ça dure. Steve, merci de nous avoir appelé ce matin pour nous partager votre belle histoire. Merci à tous d'avoir été là ce jeudi 1er octobre. On a commencé ce mois avec vous. Et dans quelques instants, vous avez rendez-vous avec l'actualité de vos régions, bien entendu. À 6h30, vous retrouvez Valentine Lettès.
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0: Et tout de suite, voici les équipes d'ICI Matin qui sont là ce jeudi. Je vous souhaite à tous une belle journée qui commence sur ICI.
3: Et les équipes, c'est nous. Merci et à demain ici. 6 dès 5h, bonjour les amis, bon réveil. Enfin de la folie hier.
4: Eh oui.
3: Quel bonheur.
4: Oui, ben ça va pas durer, je suis désolé. Voilà, j'ai l'impression que depuis une semaine, je suis là que pour les.
3: J'allais vous dire bonjour, comment ça va, machin. J'ai plus envie.
4: Il va falloir, je suis là jusqu'à 9h.
3: Bonjour Emma Dewey.
5: Bonjour à tous.
3: Pour l'actu locale ce matin, Olivier qui réalise cette émission, Sandrine qui vous accueille ce matin au 02 54 27 36 36. Permettez-moi d'avoir une pensée pour nos camarades d'ICI Garlozère. Je ne sais pas si vous avez vu les images sur les réseaux sociaux.
5: Exactement.
3: Avec cette grosse inondation qu'il y a eu à l'intérieur de la radio. Alors c'est rien comparé aux inondations que nos amis du Gard et de la Lozère vivent en ce moment. Les images, elles sont hallucinantes. Il y a des gens qui font du surf.
5: Et du canoë même.
3: Oui, voilà. Les îles de Nîmes, Donc voilà, courage à eux, courage à vous. Et nous, on attend quand même un petit peu de pluie d'ici les prochains jours. Bon réveil.
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3: Merci d'écouter ICI Berry, votre radio locale. Il est 6h. Sibérie première sur l'info locale, le journal avec vous. Emma Dehoué, la violence de la mobilisation lycéenne monte d'un cran à Tours.
5: Oui, hier, les images d'un jeune blessé au visage près du lycée Balzac a fait le tour des réseaux sociaux. A-t-il été visé par un tir de LBD des forces de l'ordre ? La procureure atteste que les lésions à l'œil sont compatibles avec l'impact d'une balle de défense de type LBD. L'IGPN, la police des polices, a été saisie. Eva Kling, là, ça ne fait pas de doute pour les lycéens que vous avez rencontrés. Ils étaient présents pendant le blocus.
7: Alors que le gaz lacrymogène flotte encore dans l'air, des dizaines de jeunes restent près du lycée Balzac.
8: On était en train de discuter, on était 5. On n'avait rien du tout, on n'était même pas cagoulés. Juste on parlait tranquille et là d'un seul coup on entend un bam. Et là on se voit, notre pote il s'écroule et on voit il y a du sang partout. On a tous couru.
7: Des LBD sont tirés, des lycéens affirment qu'un des leurs a été délibérément visé à la tête. Il est d'abord secouru par Célia, une élève de Balzac, avant de partir aux urgences.
9: Il y avait le gaz qui commençait à se rapprocher, donc je dis aux gens, levez-le, on essaie de faire quelque chose. Je vois qu'il y a une dame à sa fenêtre. Je dis, madame, s'il vous plaît, aidez-nous, est-ce qu'on peut rentrer? On rentre à l'intérieur et donc au début, il a encore le chiffon, donc je vois pas la blessure. Il nous dit, ouais, j'ai trop mal, j'arrive pas à appuyer, donc je prends le chiffon. Je regarde son œil et en fait, bon, c'est pas vraiment l'œil qui a été touché, c'est vraiment l'arcade, mais c'est vraiment ouvert.
7: Une blessure dont les circonstances restent floues. Après l'examen médico-légal, le parquet indique que la plaie est, je cite, compatible avec l'impact d'une balle de LBD. Le maire de Tours demande, lui, à ce que toute la lumière soit faite et s'interroge sur les stratégies du maintien de l'ordre. Sa questionne aussi Léa, élève de première.
10: Ils abusent énormément du pouvoir qu'ils ont sur nous. Et en fait, le problème, c'est qu'ils ne se rendent pas compte des conséquences qu'il y a derrière pour nous. Puis ça pourrait être leurs enfants à la place de ce garçon. Puis c'est pas la première fois que ça se passe.
7: L'année dernière, pendant le mouvement Bloquons Tout du 10 septembre, des lycéens avaient été délogés d'un blocus à coups de matraque.
5: Et dans le Berry, le mouvement lui arrive progressivement. Hier, une première tentative de blocus au lycée d'Alembert à Issoudun. 80 élèves face aux gendarmes. Pas de débordement, le mouvement s'est dispersé dans le calme. À Bourges, les lycéens appellent à se mobiliser ce midi devant le lycée Pierre-Émile Martin. Toujours à Bourges, deux agriculteurs affirment avoir été victimes de violences policières hier matin pendant l'action surprise de la FDSE. On vous en parlait devant la préfecture du Cher. Ils avaient déversé du fumier, de la paille pour exiger davantage d'aide de l'État. Le représentant du syndicat atteste avoir été, je cite, violenté. Il annonce son intention de porter plainte. C'est au tour du syndicat Coordination Rurale du Cher de se faire entendre ce matin. Les agriculteurs planteront 400 croix sur le rond-point de l'autoroute de Bourges pour symboliser les 400 exploitations menacées de disparition dans le département d'ici quelques mois.
3: 6h03, la Ligue contre le cancer de l'Indre embourbée dans une crise interne.
5: Oui, jusqu'au point où le président a démissionné. C'est un salaire.

0: des achats ou encore de la gestion. Quatre compétences en une auxquelles le président démissionnaire, le docteur Christian, a dû faire appel pour faire avancer l'association, une remise à niveau impérative, selon lui. Un contrat validé d'ailleurs à deux reprises en Assemblée Générale, mais le chiffre 8400 euros est une pomme de discorde et le président préfère partir pour ne pas, je cite, que les campagnes ou les malades en pâtissent. Son successeur à la tête de l'association, le docteur Serpeau, n'est pas convaincu, lui a mis fin au contrat de la directrice, astreinte, elle d'ailleurs, au silence jusqu'au 15 novembre prochain. En attendant, salariés et prestataires extérieurs, notamment pour des soins, sont inquiets de la mauvaise publicité, mais ils rappellent leur mission première, le soutien aux malades et aux familles, un point sur lequel toutes les parties prenantes sont absolument d'accord.
1: Et Alexandre Motto, un autre sujet divise au sein de la Ligue, l'élection comme administrateur de plusieurs proches de l'ancienne direction. On en parle dans le Grand Angle, c'est à 7h30. À Vierzon, là, c'est la déprogrammation d'un spectacle qui ne passe pas. Le maire RN a estimé que la pièce au théâtre McNab était trop clivante. Amazonia, c'est le nom de cette pièce, raconte les conditions de travail d'un salarié au sein d'une grande plateforme de distribution. Une tentative de manifeste censure, ont rétorqué les auteurs. D'autant plus que la compagne grand-oncle avait engagé des frais, était inscrite depuis plusieurs mois, regrette son directeur Aurélien Labruyère.
2: Et là donc, nous devions jouer à Vierzon le 1er avril 2027 pour une représentation scolaire et une représentation le soir. Pour le tout public, il y avait des plaquettes de saison qui étaient sorties, une présentation de saison qui avait été faite devant les établissements scolaires. Nous, on avait commencé à lancer des ateliers avec le lycée Henri Brisson de Vierzon. Puis on a même déposé une demande de subvention pour un dispositif qui s'appelle Osar lycéen apprenti auprès de la région Centre-Val-de-Loire. On attendait la réponse. Monsieur le maire, il a le droit de vouloir une autre programmation. Mais dans la mesure où des programmations sont déjà engagées, retirer de façon absolument assumée un spectacle pour des raisons qu'ils disent vraiment politique, parce qu'ils ne veulent pas entendre parler de... Ils ne veulent pas que les Vierzonais et Vierzonaises, visiblement, entendent parler de ces thématiques-là. On peut estimer qu'il y a ici censure et atteinte à la liberté de création.
1: Et le maire d'hiver gauche de Bourges, Yann Gallu, a annoncé qu'il accueillerait la pièce déprogrammée. À Vierzon, deux ministres seront présents. Demain, Philippe Tabarot, en charge des transports, et Mathieu Lefebvre, ministre délégué chargé de la transition écologique. Ils vont inaugurer une station de recharge pour poids lourds électriques. Il s'agit de la plus puissante station de ce type en France, dotée de bornes de 1,5 MW.
3: Vous écoutez Ici Berry, il est 6h07. Comment donner envie aux filles de faire du sport ?
1: Enjeu majeur parce que statistiquement, elles font moins de sport que les garçons. L'écart se creuse dès le collège. Les collégiennes indriennes ont eu le droit donc hier à un cours de sport. Hier, journée spéciale intitulée La Collégienne, organisée par l'Union Nationale du Sport Scolaire de l'Indre. 500 jeunes filles ont testé hier le beach volley, le badminton, le tir à l'arc. L'idée de jouer entre filles, Zachary Gabory, c'est évidemment de prendre du plaisir, mais surtout de ne pas être jugé par les garçons.
4: Un petit groupe sort d'un terrain ensablé. Noéline et ses copines viennent du collège Lafayette, à quelques centaines de mètres de la maison des sports. Elles viennent de tester le flag.
5: C'est un sport qui peut se jouer aussi dans l'eau. Le but, c'est d'aller chercher des bâtons le plus vite possible, soit avec un camarade. Et c'est un peu comme une chaise musicale.
4: Et pour une fois, pas un garçon dans l'équipe. Ça les rassure.
6: Oui, parce que souvent, les garçons, ils nous jugent des fois.
7: Les garçons sont plus forts que les filles, alors que pas du tout. Et les garçons, parfois, ils se moquent sur les filles parce que, par exemple, les filles, sans faire exprès, elles sont tombées. Et voilà.
8: Pour une fois, il n'y a pas de problème, on n'est pas embêtés.
4: Allez, maintenant, c'est la découverte du karaté. On simule un coup de pied sur le côté de la tête de la voisine. Heureusement, celle-ci met sa main sur ses oreilles. L'idée, c'est d'encourager la pratique d'un sport sur le long terme, explique Julien Humbert, directeur du service départemental de l'UNSS.
9: Notre taux d'adhésion à l'UNSS maintient grâce à ça. Il faut savoir aussi qu'on perd régulièrement en effectif d'élèves dans nos établissements dans l'Indre et que nous, on maintient un nombre de licenciés qui est égal, donc ça veut dire qu'on progresse.
4: Et la journée fait ses preuves. Le taux de mixité dans la pratique du sport scolaire atteint 48% dans l'Indre, contre seulement 40% à l'échelle du pays.
1: Une nouvelle journée est prévue le 7 octobre, là, cette fois réservée aux lycéennes.
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3: Donc pour la météo, Pascal, si j'ai bien compris, plus de pluie.
11: Oui, c'est quand même une matinée maussade, mais ça va s'arranger dans l'après-midi. C'est encore de la douceur qui domine ce matin. 16 degrés, même si le vent d'ouest fait chuter le ressenti autour de 14 degrés. Cet après-midi, quelques éclaircies. Et on relève ce matin 16 à Châteauroux, Bourges, Vierzon, La Champenoise, Buzancé, Issoudun et 15 degrés à La

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2: Jeudi 1er octobre aujourd'hui, et comme chaque année, c'est le début d'Octobre Rose. Un mois pour sensibiliser au dépistage du cancer du sein, un mois pour récolter des fonds pour la recherche, et surtout un mois pour en parler le plus possible. Voix à la maison vous donne la parole ce matin dès 9h. Que faites-vous pour Octobre Rose? Est-ce que vous allez participer à une des nombreuses marches, courses qui vont se dérouler partout dans notre Berry? Est-ce que vous donnez de votre temps à une association qui organise des événements? Est-ce que vous avez vous-même, mesdames, été touché, vous ou quelqu'un de votre famille, par le cancer du sein, et Octobre Rose vous a aidé par sa visibilité, par son accompagnement. Venez témoigner dès maintenant sur la page Facebook Ici Berry, le WhatsApp également, ou par téléphone en direct 02 54 27 36 36. Et comme vous êtes des battantes, des combattantes, à 6h10, voici Survivor et Eye of the Tiger. Bon réveil.

0: avez choisi Sibérie 6h13. Aurélia pour vous accompagner avant 6h30.
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0: Et pas très loin, il y a Alain Souchon et Thierry Hazard qui se baladent aussi.
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0: Vous avez bien 5 minutes à nous accorder. Ici Berry s'installe sur le marché de Mézières en Brenne ce matin, entre 9h et midi. L'isolois, dites-le ici, pour nous partager vos espoirs, vos craintes et vos doutes à l'occasion de la future élection présidentielle. Quelles sont vos priorités? Quel message voulez-vous passer aux candidats? On vous donne la parole. L'isolois et Sibéry, 9h midi, sur la place du marché de Mézières en Brenne aujourd'hui. Pascal, premier jour du mois d'octobre aujourd'hui.
4: Absolument, nous sommes le 1er octobre, 274e jour de l'année. C'est la journée internationale du café.
0: Ah,
4: on est
0: parfait,
4: bien positionnés, nous, le matin. Deuxième boisson la plus consommée sur la planète après l'eau. Journée du café, on pense évidemment à Georges Clooney. Hein, what else? Bon, maintenant, c'est plus grand-père, c'est faire un bon café, oh, hein, que what else?
0: C'est pas gentil, non, pour Georges.
4: C'est Georges, mais c'est quand même toujours lui qui incarne le café. Bonne fête aux Thérèse, le 1er octobre 1967. Lancement officiel de la télévision en couleur.
0: Ah, c'est bon. Ah, oui. Magnifique. Hein.
4: Ouais, 67, je vous conseille d'aller voir ce grand moment de télé. Il y avait quatre bonshommes comme ça en costard noir debout sur un décor gris. Alors, ils ont fait un décompte. 3, 2, 1.
0: Et maintenant,
4: voilà. Et maintenant, on est en couleur, mais personne n'avait vu la différence puisqu'ils étaient en noir sur un décor gris. Donc voilà, aucune émotion. C'est un peu comme si on passait de Raphaël Glucksmann à Olivier Faure. Aucune émotion, vous voyez. Aucune. Aujourd'hui, c'est l'anniversaire de Youssef
0: Ndour. C'est bien, c'est que ça marche dans les deux sens.
4: Oui, pareil. Évidemment, une de ses plus grandes chansons. Je connais personne qui m'a dit j'aime pas cette chanson. C'est unanime.
0: C'est universel.
4: Bah, évidemment, tout le monde aime cette chanson. Et c'est évidemment entré dans l'histoire. L'album Abbey Road également sort aux États-Unis. Avec cette chanson, entre autres, hein, et vous connaissez la pochette, hein, c'est le passage clouté sur Abbey Road, cette pochette qui est devenue culte comme ce qu'il y a à l'intérieur, et ça devient évidemment un classique. Dicton du jour pour terminer, octobre en bruine, hiver en ruine. Je crois que c'est juste pour la rime, parce que pour le reste, on n'est quand même pas très très bien servi côté
0: non,
4: humidité.
0: Effectivement. Justement, en parlant de l'hiver, Noël arrive, les étoiles de Noël, on s'en occupe dans notre rendez-vous Bienvenue au Jardin avec notre expert ici, Berry, dans 2 minutes.
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0: Merci d'écouter ici Berry, bienvenue au jardin à 6h16 avec vous Thierry et Christelle Dantieri, bonjour.
9: Le temps passe vite, hein, les saisons courent et on pense déjà à Noël, hein, un petit peu aujourd'hui, même si on n'y est pas encore. Bonjour Thierry.
10: Bonjour à vous.
9: Le poinsettia, c'est une fleur qu'on voit beaucoup à la période de Noël.
10: Voilà, l'étoile de Noël qu'on appelle, hein. Vous en avez en rouge, c'est la plus connue. Après, vous avez des blancs, des saumons, des champagnes un petit peu, des panachés maintenant. Alors, c'est une plante qui est très fragile. C'est un arbuste, hein, proprement dit, c'est pas une plante. Moi, j'ai eu la chance de promener dans certains pays où il faisait bon vivre. Ça pousse très facilement, mais ça a horreur de l'excès d'eau et du froid. Donc, on les met au maximum près d'une porte ou d'une fenêtre qu'on n'ouvre pas. Une porte, bien sûr, à vitrée, ou une fenêtre, qu'on ferme pas les volets ou qu'on laisse bien sûr toujours ouverte. Alors, on parlait des chrysanthèmes hier, c'est le même principe, c'est une plante de photopériodisme, c'est-à-dire si vous la trouvez pas assez ouverte et que vous avez de la famille qui vit à Noël et que vous voudriez qu'elle soit belle, et ben faudrait la mettre un peu plus dans le noir. Et au fur et à mesure, elle va s'ouvrir. Alors, pleine lumière, normalement quand vous achetez une plante qui sort de chez un fleuriste, et ben elle n'a pas besoin d'engrais, elle a suffisamment suffisamment de nourriture pour arriver à maturité. Il faut savoir qu'un poinsettia, donc ça peut fleurir facilement 3 mois. La fleur, proprement dit, c'est pas les feuilles rouges, jaunes ou de toutes les couleurs, blanches, roses, saumon. La fleur, c'est les petites bractées jaunes que vous avez au milieu. Bah, la fleur n'est pas éternelle, elle tombe. Il n'empêche pas que ces feuilles rouges ou de couleur vont rester encore un moment. Ne pas hésiter au printemps prochain à les tailler. Pourquoi ? Parce que en général, comme pour toutes les plantes, vous apercevez du rosier dans le jardin, ça redémarre toujours beaucoup plus haut, comme les hortensias. Donc si on ne rabat pas un peu le végétal, mais au bout d'un moment, vous allez avoir des choses qui vont faire 1 mètre, 1,20 mètre de haut, et ça va être inesthétique parce que ça va avoir perdu ses feuilles à la base. On met un petit coton humide, et puis, bah, ma foi, on repart comme en 14.
9: Merci beaucoup Thierry, à bientôt.
10: Merci à vous, au revoir.
0: Vos conseils jardin chaque dimanche entre 9h et 10h. 6h18, la météo, Pascal.
4: Alors la météo, je suis désolé de vous le dire, il fait encore doux et beaucoup trop doux. Ça ressemble quand même à une journée d'automne parce que le ciel est bien gris avec des pluies résiduelles, mais les températures sont trop douces. Donc je vous le disais, pour un 1er octobre, ce matin il fait 16 degrés à Châteauroux, à Bourges, à Saint-Amand, Montrond et Vierzon. Le ciel va quand même s'éclaircir et devenir plus lumineux cet après-midi.
0: Prix du gaz, remboursement des médicaments, arrêt maladie, qu'est-ce qui change en ce 1er octobre? On vous explique tout dans un article sur l'appli ICI, le site internet ICI Berry. 6h19, voici Aurélien avec Soirée Mondaine. Bon réveil.

0: Il est 6h22, toutes vos chansons préférées toute la journée, avec Issy Berry, Alain Souchon, Thierry Hazard, les Communards et Soprano dans la prochaine demi-heure.
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2: Il est 6h22, le modélisme, c'est tout un art de patience, de précision, de calme, bref, des qualités que possède Jean-Philippe pour construire ses maquettes de train. Le portrait d'Issy avec Francky Lemaire.
3: Je m'appelle Jean-Philippe, j'ai 58 ans.
1: Portrait d'Issy.
3: Je suis à Vierzon depuis maintenant 2 ans. Juste avant, j'étais à Bourg-en-Bresse dans l'Ain, mon département d'origine. Qu'est-ce que j'ai fait avant d'être ici? Eh ben, beaucoup de boulot, petit boulot, peintre sur autocar. J'ai fait des caveaux mortuaires. J'ai bossé dans une grande surface de bricolage. J'ai bossé en usine également, usine de plasturgie. Pourquoi Vierzon? Eh ben, puisque j'ai ma belle famille qui est ici, donc depuis 2 ans. Voilà, on habite au quartier de la Genette. Sinon, eh ben, je travaille sur Paris, dans une grande compagnie aérienne. Je suis maintenant chef de cabine depuis 4 ans et ça fait maintenant 28 ans que je suis dans les airs. Je suis affecté au réseau long courrier, ce qui me permet de voyager beaucoup et souvent, beaucoup de pays visités. C'est un travail passionnant qui nous fait découvrir énormément de pays, énormément de gens, puisqu'on est toujours en contact avec nos passagers. Depuis 1 an et demi maintenant, je suis adhérent au RCV, le Club Vierzonais. Je suis même vice-président maintenant, grâce à Jean-François.
1: Portrait d'Issy.
3: Pourquoi le rail club versionné? Eh ben, en fait, j'ai simplement retrouvé dans une boîte en carton mon train d'enfance que mon papa avait gardé dans un coin du grenier. Étant passionné par tout ce qui est modélisme, je fais également de l'aéromodélisme à côté. Eh ben, je me suis dit, je vais remettre ce petit train en route. Et comme je connaissais rien du tout, je me suis dit, je vais m'inscrire dans un club où je vais pouvoir apprendre qu'est-ce qu'un réseau ferroviaire. Donc, l'électrification des rails, le diaporama, les paysages, construire un paysage, l'emplacement, le maquettisme, etc.
2: Tous les portraits inspirants à redécouvrir sur l'application Issy ou sur Issy.fr.
0: Elle inspire votre début de journée. Catherine Viguier, l'horoscope Issy Berry, avec une invitation au voyage pour vous les balances aujourd'hui. Alain Souchon et l'amour à la machine à 6h24. Très bon début de journée. 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

0: Vous écoutez ici Berry, bienvenue, bon réveil, il est 6h27.
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5: Ici Berry, il est 6h27, c'est l'horoscope avec Catherine Viguet et aujourd'hui les natifs des Gémeaux évoluent.
6: Et pour certains, il s'agit de tout changer. Bélier, agréable journée. Ce qui sera marquant, ce sont vos échanges, voire un déplacement. Taureau, une question d'argent occupe votre esprit. Vous hésitez entre économiser et dépenser. Gémeaux, vous paraissez insaisissable. Vous voulez tout changer à votre vie, vous sentir libre. Cancer, ce qui est essentiel aujourd'hui, c'est de prendre soin de vous et des vôtres. Lion, un jeudi divertissant, chantant, festif, comme vous les aimez. Vierge, vous avez besoin de réfléchir, ça concerne votre sphère professionnelle comme votre foyer. Balance, d'une manière ou d'une autre, vous vous changez les idées, quitte à voyager. Scorpion, il faut vous ressourcer et vous trouverez un moyen de le faire avec une méthode zen. Sagittaire, la conjoncture vous oblige à être attentif aux désirs des autres et vous aurez de bonnes surprises. Capricorne, vous êtes très occupé, gare à ne pas trop en faire, attention à votre santé. Verseau, une histoire d'amour vous tient le corps et le cœur, mais rien n'est simple. Poisson, la famille est au centre de vos préoccupations, ce qui concerne votre maisonnée aussi. Et pour nous tous, eh bien, on trouve un coin refuge, un coin ou quelqu'un.
5: Voilà, eh ben je vais essayer de trouver quelqu'un.
7: À quelqu'un refuge ?
5: Ouais, quelqu'un, voilà, à quelqu'un refuge. Là, c'est ça, c'est, je trouve ça très joli. Merci Catherine, à demain.
0: Il est 6h29.
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7: Bonjour, bienvenue. Vous qui nous rejoignez, Canal 3 de la TNT sur l'application Ici en Images. Merci d'avoir choisi Ici Berry, votre radio locale. Et à 8h50, l'invité de l'événement d'ici, c'est Julien Lieb.
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7: À l'occasion de son concert au Palais d'Oron de Bourges le 13 octobre prochain, mais d'ici là, il s'en passe des choses en Berry, Pascal, dans les 3 plus ce matin.
5: Eh ben, le 3 octobre, vous le savez, c'est Marine en concert.
7: Au Mac 36, tout à fait.
5: Absolument, on en parlera. Une exposition exceptionnelle qui ouvre aujourd'hui concernant Georges Sand, je vous en dis pas plus. Et puis, le rendez-vous majeur de la scène électro du 2 au 4 octobre, également au Mac 36.
7: Et puis, faut-il craquer pour les croquettes sans céréales? Je me suis lancé dans un truc au niveau prononciation. Je sais pas où j'allais. C'est dans les magasins. Bien. On en parle avec le veto ici, Berry, Pierre Fabin. Il est 6h30 à l'œil de l'info d'ici, Madaway.
9: La mairie d'extrême droite de Vierzon annule une pièce de théâtre trop clivante, trop politique. Les auteurs crient à la censure. 400 croix pour symboliser la disparition des 400 fermes dans le Cher. Mobilisation symbolique du syndicat de la coordination rurale ce matin. Au lendemain de l'action coup de poing de la FDSEA hier, des tracteurs ont déversé du fumier devant la préfecture. Deux agriculteurs annoncent porter plainte après des violences avec la police. Des images de violence, on en a vu avec les lycéens aussi. Le mouvement va-t-il s'exporter dans le Berry? Rassemblement prévu à Bourges ce midi devant un lycée. Le padel, ce sport de raquette que tout le monde veut tester, ça sera bientôt possible avec un nouveau complexe sportif en travaux à Châteauroux. Des cours de sport contre collégiennes hier dans l'Indre, journée spéciale hier à Châteauroux, loin des jugements. Le reportage est à suivre avant ça. L'info en France et dans le monde, Valentine Lethès, vous nous parlez impôts, là, à 6h31.
10: Pas de hausse d'impôt général, mais un vrai coup de frein sur les dépenses de l'État. Le budget 2027 est présenté ce jeudi par le gouvernement, avec pour principale mesure 5,5 milliards d'euros d'économies sur les retraites, le point d'indice des fonctionnaires gelés et une hausse de taxes sur les aéroports et sociétés d'autoroutes. Une nouvelle journée de mobilisation s'annonce devant les lycées et les étudiants sont appelés à rejoindre un mouvement de plus en plus tendu. Plus de 600 interpellations hier et la police des police chargée d'enquêter sur les blessures de 3 lycéens. Le pire est passé dans le sud de la France. Les vigilances rouges et maintenant oranges sont levées dans l'Hérault, le Gard et les Bouches-du-Rhône, où l'équivalent de plusieurs mois de pluie sont tombés sur la seule journée d'hier. Des inondations impressionnantes en vidéo sur nos réseaux sociaux. À 7 mois de l'élection présidentielle, deuxième débat ce soir entre les 5 candidats à la primaire de la gauche. 2 heures de discussion à partir de 20h45 sur France 2 et France Inter. Que s'est-il passé à bord de cet avion entre Dubaï et Tel Aviv, 24 heures après un atterrissage en urgence de ce vol Fly Dubaï en Arabie Saoudite? Des images postées par des passagers font le tour du monde. Israël parle d'une attaque menée par l'un des pilotes. Chaque année, près de 20 000 cancers du sein sont évitables selon la Ligue contre le cancer. Octobre rose commence aujourd'hui, un mois pour encourager le dépistage du cancer le plus meurtrier chez les femmes.
9: Merci Valentine Lettès, on vous retrouve dans une heure pour un nouveau point sur l'info. Dans l'info d'ici Berry, la déprogrammation d'un spectacle fait polémique à Vierzon. La municipalité d'extrême droite a jugé que la pièce de théâtre était trop politique, trop clivante. Son nom, Amazonia. Sa première date, le 1er avril 2027, au théâtre Magnab, qui a donc été annulé. Le pitch, le récit des conditions de travail d'un salarié dans une grande plateforme de distribution librement inspirée d'Amazon. C'est une tentative manifeste de censure pour les auteurs, une entrave à la liberté de création pour le comédien que vous avez rencontré, Alexandre Motto.
11: Sur scène, pas de conflit social chez Amazon, trop partisan, pas assez beau ou artistique, tranche la mairie. Au contraire, réplique Aurélien Labruyère, directeur de la compagnie et seul en scène pour le spectacle.
12: La programmatrice a reçu un coup de fil de la part du cabinet du maire et quand j'ai eu ce monsieur au téléphone, il m'a expliqué explicitement que la déprogrammation d'Amazonia était pour des raisons politiques.
11: Pourtant, sur scène, c'est bien la réalité de la société, oppose encore Aurélien Labruyère.
12: C'est bien le propre du théâtre d'être miroir du monde et donc s'emparer d'histoires réelles et en faire du théâtre, c'est notre fonction en fait dans cette société et c'est ce que la mairie de Vierzon nous empêche de faire.
11: Malgré de nombreux ateliers prévus entre la compagnie et les scolaires, les arguments politiques bloquent tout.
12: Monsieur le maire, il a le droit de vouloir une autre programmation. Mais dans la mesure où des programmations sont déjà engagées, retirer de façon absolument assumée un spectacle pour des raisons qu'ils disent vraiment politiques, ils ne veulent pas que les Vierzonais et Vierzonaises visiblement entendent parler de ces thématiques-là, on peut estimer qu'il y a ici censure et atteinte à la liberté de création.
11: Le spectacle peut se produire ailleurs, avance encore la mairie de Vierzon. Je cite, c'est comme lorsque vous allumez la télévision et que vous choisissez une chaîne. En réaction, la ville de Bourges ouvre, elle, son théâtre à la compagnie, au nom d'une culture, je cite, ouverte partout. Et pour tous.
9: Et pour être complet sur le sujet, aucun contrat n'avait encore été signé entre la municipalité de Vierzon et la compagnie.
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7: Toujours pas de baisse franche des températures, Pascal?
5: Non, le ciel est bien gris avec des pluies résiduelles, mais les températures sont en effet trop douces pour un 1er octobre. Ce matin, il fait 16 degrés à Châteauroux, à Bourges, à Saint-Amand, Montrond et Vierzon. Le ciel va quand même s'éclaircir et devenir plus lumineux cet après-midi. Le soleil fera une petite place dans la journée. On perd quelques degrés cet après-midi, mais on est toujours au-dessus des normales de saison, 20 degrés à La Châtre, et une série de 21 degrés cet après-midi au Blanc, Sancerre, Argenton, sur Creuse, Bourges et Châteauroux.
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0: Et à 6h presque 40 minutes, on va continuer de vous faire chanter, de vous rappeler des souvenirs avec les Communards. Ici Berry Soprano avec DJ, très bon réveil.
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0: 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On parle de quoi avec le veto ce matin?
4: Alors, la nouvelle tendance marketing pour les croquettes, le sans céréales. Alors, on en prend, n'en prend pas. Réponse dans quelques instants.
0: D'ici là, on va se faire les abdos en parlant de sein ce matin. Vos humoristes préférés prennent à bras le corps la thématique d'Octobre Rose. Oui. En tout bien, tout honneur, évidemment. Rendez-vous juste avant 7h. Mais d'abord, à 6h40, toute l'actu sportive du Berry et dans votre journal de sport. Emma Dehouet, une séance de sport contre filles à Châteauroux.
5: Oui, hier, à l'occasion de la journée spéciale organisée par l'Union nationale du sport scolaire réservée aux collégiennes, 500 ados ont pu tester plein de disciplines, les sports de raquettes, les arts martiaux, les tirs, les sports en sable, du beach volley par exemple, du karting à pédale, aussi un moment de pur plaisir, certes, mais qui a un objectif, à réduire l'écart entre les garçons et les filles, puisqu'elles sont plus nombreuses à abandonner le sport au collège. Alors cette journée annuelle, la collégienne est stratégique, explique Julien Humbert, il est directeur du service départemental de l'UNSS.
6: La collégienne, elle existe depuis très longtemps dans le département, avant ma prise de fonction. La lycéenne, ça va être la 7e édition cette année. Elle est devenue une politique nationale, puisque on lutte contre le décrochage qui est progressif et qui est important sur les adolescentes, notamment au passage au lycée. L'équilibre d'accès à la pratique, ou en tout cas de licenciement dans les pratiques sportives avec l'UNSS, et notamment dans le service départemental de l'Indre, on s'en sort plutôt pas mal, puisqu'on est environ à 48% de jeunes filles qui sont licenciées sur une moyenne nationale qui est plutôt autour de 40. Voilà, mais ces journées-là nous permettent de stabiliser ces effectifs-là. Et puis, on aimerait avoir la parité complète, puisque c'est ce qui se passe dans nos établissements sur les effectifs d'élèves. Voilà, on agit pour ça.
5: Et pour l'instant, ce n'est pas encore le cas. 34% des filles abandonnent le sport entre 14 et 18 ans, contre 18% chez les garçons. Chiffre 2026, datant de l'INSEP.
0: Allez, on va chez les pros. En foot, la Ligue des Nations reprend ce soir.
5: À 20h45, la Grèce affronte les Pays-Bas. Elle avait créé la sensation en s'imposant lors de son dernier match. C'était face à l'Allemagne. Les Allemands qui affrontent aussi la Serbie ce soir. Mais le choc qu'on attend, c'est entre le Danemark et le Portugal. Parce que les Danois jouent gros ce soir chez eux à Copenhague, face aux Portugais qui dominent leur groupe. Et aussi après l'énorme clash entre le nouveau sélectionneur de la Seleção et Cristiano Ronaldo. Hier soir, le footballeur n'a pas voulu de son statut de remplaçant. Chez les filles, les deux rencontres franco-britanniques en Ligue des Champions féminines ont donné deux matchs nuls, deux partout entre le Paris FC et Arsenal, et zéro partout entre l'OL, Lyon et Chelsea, deux favorites pour le titre.
0: La météo à 6h42, Pascal, c'est toujours pas ça.
4: Oui, c'est toujours pas ça. Le ciel est gris, les températures sont beaucoup trop douces, jusqu'à 16 degrés déjà ce matin, et cet après-midi également au-dessus des normes de saison. Alors la page de Facebook ici Berry, vous nous laissez vos messages et vous partagez la météo chez vous. Nous avons Maurice, alors c'est un très beau message, je prends quelques secondes pour le lire, parce qu'il a été très précis. Il fait actuellement 16 degrés sur Coin, tombé de la pluie cette nuit. Alors il a vraiment tout calculé. 9 mm d'eau chez moi, c'est-à-dire qu'il est tombé 4 mm de plus qu'en septembre, il est tombé que 5 mm sur tout le mois. Et voilà, bien. Et il nous dit, vous me faites lever de bonne heure car il fait tout noir, bon courage. Et il nous dit, bisous les lapinous, ça valait le coup quand même de prendre quelques secondes pour ça. Et on embrasse Maurice, bon courage à tous.
0: Merci pour vos messages sur la page Facebook ici Berry, 6h43.
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4: Merci d'être fidèle à Ici Berry. 6h45 au rayon animalerie. La mention sans céréales a envahi les paquets de croquettes. C'est l'argument de vente numéro 1. Docteur Pierre Fabin, est-ce vraiment indispensable pour nos animaux?
14: Alors en fait, beaucoup de propriétaires achètent du sans céréales en pensant faire du bien à leur animal. Mais en fait, c'est un énorme coup de marketing. Pour comprendre, on va regarder comment on fabrique une croquette. C'est comme un gâteau sans liant, ça s'émiette. Pour faire tenir une croquette, on a obligatoirement besoin d'amidon. L'idée que le chien ou le chat est allergique au blé ou au maïs est totalement fausse. L'allergie au gluten chez le chien concerne moins de 1% de la population. En réalité, il digère très bien l'amidon s'il est bien cuit. Le vrai problème des céréales, ce n'est pas leur toxicité, c'est que les industriels en mettent beaucoup trop pour faire des économies au détriment de la vraie viande.
4: Mais alors, s'ils retirent totalement le blé ou le maïs de la recette pour faire du sans céréales, par quoi remplace-t-il cet amidon obligatoire pour fabriquer la croquette?
14: Eh bien, c'est là le grand piège. Il remplace le blé par d'autres sources d'amidon, la pomme de terre, le pois ou les lentilles. Et au final, la croquette sans céréales contient parfois autant de glucides qu'une croquette classique. Vous n'avez pas acheté plus de viande, vous avez juste acheté du féculent différent. Et ça peut être dangereux. On a des études vétérinaires qui ont montré qu'une alimentation pleine de pois ou de lentilles bloque souvent l'absorption d'un acide aminé vital, la taurine. Et résultat, on voit apparaître chez certains animaux des maladies cardiaques graves directement liées à ces recettes à la mode. Et en plus, souvent, ces sources d'amidon sont moins digestes et entraînent beaucoup de gaz.
4: Alors concrètement, comment on fait la différence au supermarché? Faut-il boycotter le sans céréales ou y a-t-il une astuce pour bien choisir son paquet?
14: Alors, il ne faut pas le boycotter, mais arrêtez de lire les slogans géants à l'avant du paquet. Tournez-le et lisez l'étiquette au dos. L'ennemi, ce n'est pas la céréale, c'est le manque de viande. Avec ou sans céréales, la règle d'or est stricte. Le premier ingrédient de la liste doit impérativement être de la protéine animale, comme du poulet déshydraté. Si vous lisez pois, pommes de terre ou blé en premier, vous fuyez. Méfiez-vous aussi du poulet frais. À la cuisson, la viande perd son eau et son poids réel dans la croquette s'effondre. Du coup, cherchez plutôt la mention viande déshydratée. Et au final, retenez qu'il vaut mieux une excellente croquette avec un peu de riz digeste qu'une mauvaise croquette sans céréales, pleine de lentilles, qui va abîmer le cœur de votre animal.
4: Merci beaucoup Pierre Fabin. On vous retrouve cet après-midi, enfin entre midi et 13h, aux côtés d'Enora Malagré.
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0: Il part en tournée des stades, la tournée des stades de France de Soprano avec DJ. Il est 6h50 et vous écoutez Ici Berry. Que se passe-t-il dans le Berry? Réponse avec vous Pascal dans les 3 plus Ici Berry.
1: Oui, la tapisserie monumentale, un hommage à Georges Sand, officiellement exposé à un festival électro et bien sûr Marine en concert J-2. On y va?
0: Mais allez,
1: allez, la grande gagnante de la Starac 2024, Marine s'impose aujourd'hui comme l'une des révélations incontournables de la scène pop française. Une voix exceptionnelle, elle a su toucher le cœur des Français dès ses premières apparitions. C'était donc à la Starac. Marine nous raconte sa sélection à ce célèbre télécrochet.
2: Ça se fait un peu comme ça, je m'inscris à la Starac comme de façon basique, comme tout le monde sur Internet. Et je rentre mon nom, mon prénom, j'envoie une photo, une vidéo, et puis finalement ils me rappellent. Mais à chaque casting, je me dis que celui-là, c'est le dernier et qu'ils vont jamais me rappeler. En fait, à chaque casting, ils me rappellent à chaque fois. Et après, on n'est plus que 30 et ils vont choisir les 15 qui vont aller au château. Je me dis, c'est bon, j'y vais pas. Et pareil dans le château, une fois que je suis prise, je me dis que je vais partir la première semaine. Puis une fois que je tiens une semaine, je me dis que je vais partir la deuxième. Et puis chaque semaine, je me dis, en fait, je suis encore là. Et finalement, voilà. Ouais, je pourrais le refaire, en vrai.
1: Elle est quand même très pessimiste, hein. Et puis, ça s'est bien passé pour elle. La tournée de Marine fait un arrêt le 3 octobre au MAC 36 de Déols. C'est un événement ici, Berry. Une exposition exceptionnelle qui ouvre ses portes aujourd'hui au musée Bertrand de Châteauroux. Vous pourrez y admirer la tapisserie monumentale Georges Sand, conçue pour les 150 ans de la mort de l'écrivaine. Une œuvre de 23 mètres de long qui fait sa première sortie officielle au musée Bertrand, donc à Châteauroux. Un chef-d'œuvre à admirer jusqu'à la fin du mois d'octobre. Et enfin, l'un des rendez-vous majeurs de la scène électro du centre Val-de-Loire, c'est du 2 au 4 octobre, le festival Castelroquin revient pour sa 3e édition au MAC 36 de Déol. Déployé sur plusieurs scènes, le festival réunit des artistes français et internationaux issus du monde de l'électro, avec notamment tête d'affiche Lost Frequency, DJ et producteur belge qui cumule des milliards d'écoutes à travers le monde. Donc, amoureux d'électro, vous avez donc rendez-vous du 2 au 4 octobre au MAC 36 de Déol.
0: Alors, pour le MAC 36 de Déol, c'est la version entre guillemets hivernale. Là, cette version-là, c'est à la bulle de Belle-Île. En plein montage en ce moment. Voilà, petite
1: précision.
0: Oui,
1: c'est vrai.
0: Merci beaucoup, Pascal. Et je précise également que demain, notre invité sera la responsable des publics du musée Bertrand pour nous parler de cette immense tapisserie. Je vais dire pâtisserie, mais ça, c'est le petit déjeuner. C'est parce que je vois là, ce qui se passe sur votre table avec les croissants, le café, tout ça, ça me donne envie. On en parlera, cette immense tapisserie, donc à l'occasion des 150 ans de la disparition de Georges Sand. Les communards, don't leave me this way. Ça, c'est la musique qui va vous lever du lit, j'en suis sûr. À 6h53, très bon réveil.

0: est 6h57, merci d'avoir choisi Sibérie. L'humour en tube dans une minute.
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9: Et aujourd'hui, début de l'opération Octobre Rose, le mois de sensibilisation au dépistage du cancer du sein. Alors on va mettre un peu de légèreté avec l'humour en tube de Fred Ballard. Et ce sont les femmes qui en parlent le mieux. Aujourd'hui avec Michel Bernier et Sophia Bellabès.
10: Respirez, ne respirez plus.
11: Ah oui, c'est un refrain que les femmes ne retrouvent pas avec un bonheur infini. C'est le refrain de la mammo de dépistage. Un incontournable qui sauve des vies et qui régale les radiologues spécialisés.
12: 100 nichons par jour, il se fait le mammologue. Des petits, des gros, des vrais, des faux. Dès qu'ils sont contents de prendre l'air. Dès qu'ils sont heureux de voir enfin un mec. Me voilà donc dans une des 5 cabines, genre vestiaire de piscine. Debout dans un demi-mètre carré, les seins à l'air, grelottantes, à attendre que les nichons qui me précèdent soient libérés.
11: Alors c'est vrai que c'est pas le moment le plus glorieux de la vie des femmes, hein. Michel Bernier n'échappe pas à la règle. On ne bombe pas le torse en général dans la cabine, alors qu'on devrait être fier de nos poitrines, qu'elles soient généreuses ou pas. Quoique, trop généreuse, Sophia Bellabès a quand même quelques réserves.
13: Je crois que le sport, en fait, je crois que c'est dur pour moi parce que j'ai une forte poitrine. Je sais pas s'il y a des femmes ici qui connaissent ce concept. Dès que tu cours, t'es à deux doigts de te faire gifler par ton ince. Et c'est fou parce que tout le monde pense que c'est un avantage dans la vie. Mais tu sais ce que c'est, toi, que toute ta vie, tu devras creuser 2-3 à la plage pour pouvoir t'allonger sur le ventre.
11: Voilà, bah maintenant, tout le monde sait que les trous sur la plage l'été ne sont pas toujours creusés par des enfants pour faire des pâtés. Ils ont une vraie utilité pour les nénés. C'est comme Octobre Rose. Respirez, ne respirez plus. Mais riez, hein, malgré tout, et le plus souvent possible.
9: Merci Fred Ballard. Octobre Rose, il faut en parler avec humour, c'est quand même mieux.
0: Et c'est ça, et on va en parler nous également avec 9h, avec vos témoignages et vos réactions, 02 54 27 36 36.
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0: Merci d'écouter Ici Berry, votre radio locale, il est 7h.
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0: Sibérie première sur l'info locale, le journal avec vous. Emma Dehoué, écoute théâtre à Vierzon.
14: La nouvelle mairie d'extrême droite annule une pièce de théâtre. Son nom, Amazonia. Le pitch du seul en scène, les conditions de travail d'un salarié dans une grande plateforme de distribution. Inspirée d'Amazon, vous l'avez compris. Les auteurs crient à la censure, peu importe, pour la municipalité. Récemment élue, Alexandre Motto, cette pièce est trop clivante.
15: Une pièce trop politique pour la mairie et paradoxalement, cette déprogrammation est aussi très politique. Aurélien Labruyère, directeur de la compagnie, est seul en scène sur le spectacle.
16: Ce qu'ils ont dit, c'est que c'est pour des raisons politiques et que c'est suffisant pour leur dire que ce qu'ils font là est une atteinte à la liberté de création et une forme de censure contre laquelle il faut s'indigner d'abord et résister ensuite. Nous sommes un échantillon de ce qui pourrait arriver dans un an si le Rassemblement National passait au pouvoir.
15: Côté municipalité, on met en avant une autre façon de voir le monde, le beau, l'artistique, alors que dans sa pièce, la compagnie Grand Angle veut justement faire valoir des points de vue contradictoires.
16: Nous, on propose un théâtre qui montre le management aux causes à l'intérieur d'Amazon. La pièce termine par un procès au prud'homme et on a l'avocat d'Amazon qui a le droit de réponse aussi pour permettre aux spectateurs de délibérer eux-mêmes.
15: En voisine et en réaction, la ville de Bourges, capitale européenne de la culture 2028, a proposé, elle, à la compagnie d'ouvrir ses théâtres, une invitation tout aussi politique.
14: La pièce à Vierzon était prévue donc le 1er avril 2027 au théâtre Macnab. Mais aucun aucun contrat n'avait encore été signé entre la municipalité et la compagnie.
0: 7h02, 400 croix plantées par les agriculteurs pour symboliser la potentielle disparition de 400 exploitations dans le Cher.
14: Action symbolique de la coordination rurale à 9h ce matin pour dénoncer ce chiffre qui a été confirmé par la préfecture. Cela représente une ferme sur 8. Les agriculteurs éprouvés aussi après la sécheresse de cet été demandent à l'État davantage d'aide. Il a promis une enveloppe d'1 800 000 euros pour le Cher. Cela représente 700 euros par agriculteur. Insuffisant pour le syndicat. Un argument que l'on a pu entendre hier matin devant la préfecture de Bourges. Action coup de poing hier de la FDSEA du Cher. Deux agriculteurs dénoncent des violences policières et annoncent leur intention de porter plainte. Vous avez certainement vu les images d'affrontements là entre les lycéens et policiers. La mobilisation lycéenne va-t-elle entraîner aussi le Berry à Bourges? Les lycéens appellent à se mobiliser ce midi devant le lycée Pierre-Émile Martin. Hier matin, une première tentative de blocus au lycée d'Alembert à Issoudun. 80 élèves face aux gendarmes. Le mouvement a été dispersé dans le calme. Ici, Berry, il est 7h03. Connaissez-vous, Simon, le paddle ou le pickleball?
0: Ah, bien sûr.
14: Le paddle, pour expliquer aux gens peut-être qui ne connaissent pas, c'est une sorte de tennis en double avec des vitres autour où la balle peut rebondir. Le pickleball, c'est comme du tennis de table géant. Et bien, ces deux sports explosent un peu partout en France. Et l'Indre surfe aussi sur cette vague. Un complexe sportif de 2000 mètres carrés doit sortir de terre d'ici l'été prochain. Il sera dans la zone commerciale de Cap Sud Saint-Maur, à côté de Châteauroux. Le fruit d'un long travail d'une marque d'hypermarché, Sylvain Roger, que l'on connaît tous.
17: Cela fait plus de 2 ans qu'Antoine Vézard, le PDG du centre Leclerc, planche sur ce dossier à Cap Sud, situé à côté de son hypermarché. 4 terrains de padel seront à la disposition du grand public de 8h à minuit, et ce, 7 jours sur 7, avec des prix attractifs aux heures creuses. La moyenne étant de 10 à 12 euros par personne, le padel se joue à 2 contre 2. Mais Antoine Vézard voit plus loin avec la présence de grands champions de la discipline.
18: L'objectif aussi par rapport à ces terrains, c'est d'organiser des gros tournois, c'est-à-dire monter jusqu'à des

0: Qui peuvent plaire aux adolescentes. Oui, j'ai bien dit les jeunes filles, parce que contrairement à leur homologue masculin, elles abandonnent plus le sport dès l'entrée au lycée par rapport aux garçons. Alors pour réduire l'écart, hier à la plaine des sports de Châteauroux se tenaient les journées La Collégienne organisée par l'Union Nationale de Sport Scolaire de l'Indre. 500 ados ont joué qu'entre filles au sport de raquette, à la boxe, au beach volley. Des cours non mixtes où les filles sont plus à l'aise, constate leur prof de PS. Nadia Chevineau travaille au collège Joliot-Curie de Châtillot-sur-Indre.
1: Pour elles, ça leur fait un moment où elles sont qu'entre elles, donc où elles vont se sentir peut-être plus en sécurité, plus à même de s'exprimer aussi elles-mêmes, parce que souvent, les garçons, on le voit en EPS, prennent beaucoup de place, ils aiment prendre l'espace, etc. Et les filles sont souvent mises sur le côté. Là, c'est leur moment, leur lieu aussi où elles peuvent faire ce qu'elles veulent. Donc, on sent quand même un engouement autour de cette journée-là. Ces journées promotion, là où ça rassemble tout le monde, sont importantes parce que c'est ça qui va attirer. En plus, la multiplicité des activités, du fait qu'on soit énormément d'enseignants, plaît beaucoup parce qu'elles vont faire des activités qu'elles n'ont jamais fait, le laser run, la boxe. Dans certains collèges, on n'en fait pas du tout. Donc, elles vont vraiment découvrir des activités. Et c'est un point important de l'AS de découvrir aussi et pas de rester sur des activités qu'on connaît déjà.
0: Et les lycéennes auront aussi le droit à leur journée. Ce sera le 7 octobre.
2: Et pour ceux qui préfèrent tranquillement écouter de la poésie plutôt que de transpirer.
0: Eh bien, ce spectacle à Bourges est fait pour vous. J'ai la mémoire qui blanche. Jeu de mots en référence à l'humoriste Francis Blanche, connu pour son duo comique avec Pierre Dac. Artiste aux multiples facettes, chansonnier, parolier, acteur, écrivain, poète. C'est à l'amphithéâtre Gaston de Bonneval, aux archives départementales à partir de 19h. L'entrée est libre et gratuite dans la limite des places disponibles.
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2: À 7h07, un œil sur la météo de ce jeudi. Pascal Mossat ce matin.
4: Oui, le ciel reste très chargé et brumeux avec quelques averses résiduelles. C'est encore de la douceur qui domine avec 16 degrés ce matin. Je peux quand même vous annoncer une bonne nouvelle. Le temps s'améliore. Les nuages vont commencer à se morceler pour laisser place à de belles éclaircies de plus en plus larges. Le mercure grimpera cet après-midi avec des maximales très confortables, 21 à 24 degrés, soit des valeurs bien au-dessus des normales de saison. Il fait 16 degrés à Châteauroux, Bourges, Vierzon, La Champenoise, Buzancy, Issoudun, 15 degrés à La Châtre. Et je remercie encore tout le monde. Vous pouvez continuer à partager la météo de votre ville ou de votre commune sur la page Facebook Ici Berry.
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2: Page Facebook Ici Berry, on attend d'ores et déjà vos réactions à notre sujet du jour. On parle d'octobre rose ce matin, puisque nous sommes le 1er octobre aujourd'hui. Il est 7h08, voici Emmanuel Moir.
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0: À 7h11, d'ici 7h30, ici Berry vous offre Paul Young. Come back and stay for good this time. Classique parmi les classiques, évidemment, bon réveil.
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0: Et si cette fois c'était pour nous cette année?
3: Ah.
0: Quand je dis pour nous. Pas nous.
3: Oui, non, nous, c'est peu de risques.
0: Le titre de Miss France, décerné en décembre prochain, pourrait bien revenir à notre région Centre-Val de Loire. Ce serait une première depuis Flora Coquerel en 2014, qui était elle-même la toute première Miss de la région. Absolument. Miss Orléanais à accéder au titre suprême. Vous avez tous les portraits des Miss régionales depuis hier sur le site et l'appli ici. Mais sachez juste que pour beaucoup, tous les commentateurs, plein de gens qui sont allés voir, eh bien, notre Miss Centre-Val de Loire, elle fait office de favorite, en tous les cas elle est parmi les 5 favorites.
3: Eh bien, on va prendre les paris. Vous faites bien de me le rappeler, parce qu'il faut sortir du congélateur Jean-Pierre Foucault afin qu'il soit prêt pour présenter l'élection. Ou du toaster, parce qu'il change de couleur. Il est régulièrement...
4: Il est orange, c'est
3: il
4: vrai.
3: Il est orange, il a un peu comme Donald Trump. Donc... Faut savoir, le congélo ou le toaster, à voir pour le mois de décembre.
0: Allez, bisous Jean-Pierre Foucault.
3: Et on l'embrasse.
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0: Bon réveil. Mon œil, comme chaque matin à 7h14, le regard de David Ossilio sur l'actualité du jour. Le Premier ministre présente ce jeudi le budget 2027. Et parmi les mesures envisagées, une nouvelle taxe sur les produits sucrés.
8: Et pour nous faire passer ça, le ministre du Commerce est allé chercher son papy. Serge Papin affirme qu'un gamin de 9 ans aujourd'hui a déjà mangé autant de sucre que son grand-père pendant toute sa vie. C'est possible, mais sans aller si loin. Vous vous souvenez peut-être aussi qu'à la télé, dans les années 80, il y avait une pub rien que pour le sucre. La pub des dominos, les 150 000 morceaux de sucre qui se renversaient les uns après les autres jusqu'au dernier qui tombait dans une tasse de café. Le slogan, le sucre, le plus petit des grands plaisirs. Il faut dire que 40 ans plus tard, là, l'ambiance à table a vraiment changé. Et après la taxe soda, demain donc, la taxe Nutella, la taxe BN, la taxe Chocapic. L'idée serait de faire avec nos biscuits ce qu'on fait déjà avec les sodas depuis 2012. Plus il y a de sucre, plus il y a de taxes. Mais ça n'impressionne pas encore les fabricants. L'État a donc changé cette année la recette fiscale. Moins de 5 grammes de sucre. Petite taxe, entre 5 et 8, elle grimpe, et au-dessus de 8, elle explose. Vous voyez l'idée? Évidemment, à Bercy, une taxe qui rapporte, ça plaît. Mais si vous êtes ministre de la Santé, vous pouvez voir les choses exactement à l'envers, en vous disant que la taxe la plus efficace, c'est celle que personne ne finit par payer. Si elle est suffisamment dissuasive, les industriels vont préférer enlever du sucre plutôt que de payer la taxe. C'est ce qui s'est passé en Grande-Bretagne avec les sodas. Les fabricants ont vraiment changé les recettes. Entre 2015 et 2020, la quantité moyenne de sucre dans les boissons concernées a baissé de 46%. Alors souvenez-vous du grand-père de Serge Papin. Si cette taxe fonctionne vraiment, l'objectif c'est que votre petit-fils n'ait pas fini à 9 ans sa ration de sucre de toute une vie.
0: Est-ce qu'on peut nous laisser tranquille?
3: Oui, avec le sucre.
0: Non, mais c'est... Et une taxe sur le sucre, une taxe sur le sel...
3: En revanche, moi, si on me taxe sur le sucre, il n'y a plus de dette dans un mois. Je vous le dis tout de suite, on a tout remboursé.
0: Laissez-nous bouffer tranquille, enfin, c'est pas possible, bordel. Allez, merci beaucoup David aussi, au monde, chaque matin à 7h15. La météo 100% locale, expertisée avec nos camarades de Météo Centre, Olivier Renard, bonjour.
4: Bonjour.
0: Il a plu, enfin, et un petit peu quand même hier.
4: Ah, un petit peu, voire beaucoup quand même localement. Les nouvelles sont plutôt bonnes. On a eu de 3 mm à Léré jusqu'à 28 à Briné et en passant par 20 mm à Sainte-Sévère-sur-Ain. Donc les gros cumuls sont localisés, mais ça fait quand même du bien. Plus de risque de feu et pas de vigilance pour aujourd'hui.
0: Bon, ça fait du bien à entendre. Est-ce qu'on va revoir un petit peu de pluie aujourd'hui, un petit peu de fraîcheur? Qu'est-ce qui nous attend?
4: Alors il fait beaucoup plus frais cet après-midi notamment. Là, ce matin, entre 14 et 16 degrés localement. Cet après-midi, on sera entre 19, 20 jusqu'à 22, en sachant que les normales pour un mois d'octobre, on est plutôt vers 17. Mais bon, c'est déjà beaucoup mieux qu'hier. Et une journée qui est globalement calme, avec pas mal de nuages par moment. Donc voilà, on va avoir une grosse impression de fraîcheur, mais c'est simplement qu'on n'a plus l'habitude.
0: Quel bilan du mois de septembre qui s'est terminé hier?
4: Ah, c'est là qu'on parle des choses qui fâchent peut-être.
0: Ah.
4: Un mois qui est très sec, hein, bien entendu, avec très peu de pluie à peu près partout sur le Berry. Les berruyers ont vécu un mois d'août en termes de température, hein, c'est aussi simple que ça. À Vore, c'est un mois de septembre à Porto, Châteauroux, c'est un mois de septembre à Béziers.
0: Ah bah c'est pas mal, on est joli Porto. Hein.
4: Oui, c'est joli, on n'a pas la mer, c'est pour pareil.
0: Non, c'est ça. Merci beaucoup Olivier, bonne journée.
4: Bonne journée.
0: La météo, vous la retrouvez également sur météo-centre.fr, leur site internet, on trouve plein d'infos. 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Ici Berry, 7h18, Paul Young.

0: est 7h22, merci d'avoir choisi votre radio locale ici Berry. On joue ensemble.
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0: Bonjour Dominique.
2: Bonjour.
3: Oui, bonjour.
0: Comment ça va ce matin? Est-ce que vous avez profité, j'allais dire profité, c'est pas bon, mais de la pluie hier?
3: Oui. Hier, c'était pas bon de sortir. Hein.
0: Non, mais ça fait du bien.
3: Oui, ça fait du bien. Ça fait du bien.
2: La pause fraîcheur, quoi.
3: Voilà.
0: Bon, en plus, je sais pas si vous avez un jardin, mais c'est vrai que ça a dû faire du bien aux plantes.
3: Oui, ça fait du bien aux plantes. Mais enfin, les mauvaises herbes, ils poussent bien vite.
0: Alors, Thierry et Tony, vous direz qu'il n'y a pas de mauvaises herbes.
2: Exactement. Un mauvais jardinier.
0: Après, on dit ça quand on n'a pas un petit lopin de terre chez soi et qu'on ne doit pas la tirer tous les 4 matins.
2: Exactement.
0: Hein. Voilà.
2: Exactement.
0: Dominique, à Avor, vous êtes juste à côté du Palais d'Oron, pas très loin.
3: Oui, pas très loin.
0: Et ben, vous allez pouvoir y aller le 22 octobre prochain pour aller applaudir Lynn. Félicitations.
3: Merci beaucoup.
0: Bah, écoutez, tout le plaisir est pour nous. C'est quoi le programme de la journée pour vous?
3: Je vais essayer d'aller faire un petit peu de marche, s'il ne pleut pas trop, mais bon, voilà.
0: Pas de pluie normalement prévu pour aujourd'hui, il fait un petit peu plus frais.
3: Je vais faire de la marche, ça va faire du bien.
0: Et ben, vous avez bien raison, profitez-en Dominique, merci d'avoir joué avec nous, je vous souhaite une belle journée, je vous embrasse, à bientôt.
3: À bientôt.
2: Au revoir.
0: Au revoir. Au revoir. Et si on partait en vacances?
2: Faut jamais poser ce genre de questions à 7h23, parce que tout le monde va dire oui.
0: Et justement, on prévoit les prochaines vacances avec l'invité de l'Écho d'ici Berry ce matin. Il est à la tête de l'agence Terre d'ailleurs, Pierre Doucet, bonjour.
4: Bonjour, bonjour à tous.
0: Merci d'être avec nous ce matin, on est le 1er octobre. À quelles vacances on réfléchit, là?
4: Ah, il y a différents types de vacances. Il y a les dernières minutes avec les vacances de la Toussaint qui vont arriver à la fin du mois.
0: Ouais, c'est pas trop tard encore?
4: Bon plan. Ah non, c'est pas encore trop tard dans le sens où, bien évidemment, il y aura toujours des disponibilités, pas forcément sur les destinations que l'on veut, mais pour ceux qui parfois sont à la recherche d'un prix, parce que ça existe, on a aussi des gens qui sont à la recherche d'un prix plutôt que d'une destination. Oui, bien évidemment, nous avons quelques dernières minutes.
0: C'est ça, parce que le meilleur moyen de trouver, entre guillemets, le meilleur prix, c'est soit de réserver très en avance, soit de s'y prendre quasiment à la dernière minute et de parier sur des annulations ou des vols qui seraient pas complets.
4: Alors, pas tout à fait. La dernière minute, comme je viens de vous le dire, on ne choisit pas la destination. Là, on choisit véritablement un prix, puisqu'on est obligé de prendre ce qui reste. Ce qui n'est pas toujours très, très, très flatteur. Toutefois, si on s'y prend vraiment longtemps à l'avance, là, on a et les prix et le choix. Donc oui, vous avez raison. La vraie méthode, c'est de s'y prendre le plus longtemps possible pour pouvoir avoir les meilleures propositions.
0: Alors vous, au-delà des vols, c'est des vraies propositions de voyage clé en main que vous proposez avec Terre d'ailleurs. Pourquoi c'est important justement d'accompagner celles et ceux qui viennent vous voir dans leur projet de voyage?
4: Premièrement, parce que c'est notre métier. Déjà. On va commencer par le commencement. Après, le fait de confier ses vacances à un professionnel, eh bien, en fait, c'est une profession à part entière. Lorsque, par exemple, vous avez un évier qui fuit, vous allez le confier à un plombier. Vous allez avoir besoin d'un professionnel. Nous avons tous besoin de professionnels. Si on écoute ici Berry, c'est parce que c'est une radio où il y a des journalistes professionnels.
0: Bien
4: sûr. Donc, le fait qu'une agence de voyage puisse accompagner les gens, en règle générale pour leurs déplacements, que ce soit professionnel, puisque nous travaillons avec de nombreuses sociétés, ou pour leurs vacances, c'est un gage de sécurité, c'est un gage de qualité.
0: Qu'est-ce que ça vient sécuriser, justement, de passer par Terre d'ailleurs, par exemple?
4: Eh bien, sécuriser, vous allez comprendre tout de suite. Imaginez, et là on l'a vu cet été avec une augmentation du nombre d'arnaques sur des lieux de vacances assez approximatifs. Quand je dis approximatif, c'est très policé hein, comme terme.
0: Bien sûr.
4: En fait, c'est tout simplement des gens qui avaient essayé de réserver par eux-mêmes sur des sites internet et où, en arrivant sur place, en fait, c'était la déception qui a été garantie. Nous, dans une agence de voyage, eh bien, nous avons une obligation de résultat. Une obligation de résultat, c'est-à-dire que dans tous les cas, nous avons des garanties financières derrière. C'est-à-dire que si d'aventure la personne ne peut pas partir avec un professionnel, eh bien, elle sera remboursée dans tous les cas. C'est une obligation légale et nous avons cette garantie financière. Après, il y a un retour massif vers les agences de voyage physiques, et oui, je sais, depuis déjà 3 ans, en raison justement du fait qu'il y ait de plus en plus d'arnaques sur des faux liens, sur des faux sites sur Internet, et qui sont très très bien imités. Hein.
0: Et évidemment, il faut se méfier. Dernière question avant de se quitter, Pierre Doucet, quelles sont les destinations à la fois prisées en ce moment et les petites pépites à aller découvrir avant que trop de touristes ne s'y rendent?
4: Ah, la petite pépite, et on l'a eu encore cet été, il y a encore quelques années, c'est l'Albanie. Ouais. L'Albanie est vraiment une destination qui est en train de devenir en vogue. Alors, le revers de la médaille, c'est que justement, du fait qu'il n'y ait pas de tourisme, non, je parle pas de tourisme de masse, mais de tourisme déjà, on va dire, avéré, eh bien, ça veut dire que parfois, les gens ne sont pas encore... ils sont enclins à recevoir des touristes, mais ils ne sont pas encore capables de pouvoir fournir les meilleures les meilleures prestations comme on les imagine. Parfois, il peut y avoir quelques petits couacs, mais c'est aussi ce qui fait justement le charme de la destination. Après, il y a l'île des Açores, l'archipel des Açores. On entend souvent parler à la météo quand, quand on entend parler de l'anticyclone des Açores.
0: Bien sûr.
4: Et bien voilà, donc dans l'Atlantique, à Ponta Delgada, c'est une destination qui est en train d'ouvrir ses portes au tourisme. Après, pour répondre au début de votre question, où est-ce que les gens commencent à chercher à partir aujourd'hui, au 1er octobre, et bien c'est retourner vers le soleil, donc vers les longs courriers, vers la Caraïbe, vers l'océan Indien, vers l'Asie. Donc oui, on va assister à davantage de réservations sur les longs courriers. Et là, pour le coup, c'est pas les vacances de la Toussaint, mais Noël ou février.
0: Et on n'hésite pas à aller pousser les portes des agences physiques, et notamment de Terre d'ailleurs. Pierre Doucet, merci d'avoir été avec nous ce matin. Bonne journée.
4: Avec plaisir. Bonne journée à tous.
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0: Vous écoutez Ici Berry, bienvenue. Merci de nous rejoindre. Si vous ouvrez tout juste les yeux, si vous entrez dans la voiture pour aller déposer les enfants à l'école ou pour aller tranquillement sur la route du boulot, votre cours de Berrichon arrive dans 10 minutes et on va s'intéresser au haut.
2: Oui, ça devrait être facile pour Margot cette fois-ci. C'est pas gagné.
0: C'est pas gagné parce qu'il y a des prononciations qui sont un petit peu aléatoires.
2: Oui,
0: des fois, le O devient d'autres lettres. Enfin,
2: ouais.
0: C'est toujours compliqué. Enfin, c'est toujours compliqué quand on ne sait pas. Mais grâce à Ici Berry, vous allez tout savoir. 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Il est 7h30 à la une de l'info d'ici, Madoé.
16: Une nouvelle action des agriculteurs ce matin dans le Cher. Hier, c'était les tracteurs de la FDSEA qui déversaient du fumier devant la préfecture. Aujourd'hui, ce sont 400 croix qui seront plantées à 9h à Bourges. Ça symbolise la disparition des 400 exploitations d'ici quelques mois dans le Cher. Le mouvement lycéen va-t-il s'exporter dans le Berry ? Rassemblement prévu à Bourges ce midi devant un lycée. Hier matin, une première tentative de blocus à Issoudun. Pas de débordement. Le padel, ce sport de raquette que tout le monde veut tester, ça sera bientôt possible avec un nouveau complexe sportif en travaux à Châteauroux. Des cours de sport contre collégiennes hier dans l'Indre. Journée spéciale à Châteauroux, loin des jugements. Reportage à suivre. Une polémique vient entacher le début d'Octobre Rose aujourd'hui. Le salaire mirobolant d'une directrice chargée de faire la promotion du dépistage fait des remous. Le président a même démissionné. On vous explique tout juste avant Valentine Letès et les infos en France et dans le monde, c'est tout juste maintenant.
17: Des ados et des profs blessés pendant le blocus des lycées. La police des polices est saisie de 3 enquêtes, notamment à Tours, où la blessure à la tête d'un jeune homme est compatible avec un tir de LBD, selon le parquet. Le mouvement reprend ce matin et les étudiants sont appelés à les rejoindre. 5,5 milliards d'euros d'économies sur les retraites, les aides au logement, comme la prime d'activité gelée, les entreprises mises aussi à contribution. Le budget 2027 du gouvernement est présenté ce matin, au moment où la dette de la France bat de nouveaux records. Réouverture des écoles, collèges et lycées dans le Gard et l'Hérault. Les vigilances rouges puis orange pour risques de pluie, inondations sont toutes levées dans le sud, où l'équivalent de 2 mois de pluie sont tombés sur la seule journée d'hier. Une pollution hors norme cet été en Île-de-France, jamais vue même depuis 2003, selon Air Paris, l'organisme de surveillance de la qualité de l'air, avec 16 jours de pollution à l'ozone provoquée par la chaleur caniculaire et l'incendie de la forêt de Fontainebleau. Les images font le tour des réseaux sociaux, celles prises à bord de cet avion en route pour Tel Aviv, forcé d'atterrir en catastrophe quand le copilote poignarde le commandant de bord. La compagnie Fly Dubai suspend sa liaison aérienne le temps de l'enquête. À partir de ce 1er octobre, les protections menstruelles réutilisables sont désormais remboursées à 60% pour les Françaises de moins de 26 ans et en totalité pour les bénéficiaires de la complémentaire santé solidaire.
16: Merci Valentine Lottesse, on vous retrouve dans une heure. Règlement de compte à la Ligue contre le cancer de l'Indre. L'ambiance est à couteau tiré après le départ sans explication du président il y a 15 jours. Le sujet qui fâche, le montant d'une prestation de la directrice externalisée, 8 400 € par mois pour entre autres faire la promotion d'Octobre Rose. La campagne du dépistage du cancer du sein commence aujourd'hui d'ailleurs, le reportage Alexandre Moto.
11: Pour le président démissionnaire, il fallait remettre à niveau l'association, mener des travaux dans les locaux, numériser, gérer et faire de la promotion santé. Dans un contexte de bureaux décimés par les arrêts maladie, ça fait 4 jobs en un, menés par une directrice extérieure dont le contrat a d'ailleurs été validé par 2 fois en Assemblée Générale. Pourtant, dès le départ du président, son successeur, le docteur Serpeau, n'est pas convaincu et met fin au contrat.
12: La directrice que le docteur Christian avait embauchée, elle réalise une prestation pour quelques mois. D'abord 6 mois, on paye le salaire et la TVA. Quand on a une prestation, on ne paye pas les charges sociales. Hein. Ça coûte au comité 36 8 500 € par mois. Effectivement, ça a pu choquer certains bénévoles. Sa mission devait se terminer fin décembre. Pour ma part, le jour où je suis devenu président par intérim, avec les membres du bureau, nous avons décidé de mettre fin à la mission.
11: La Ligue contre le cancer rappelle qu'il existe des grilles de salaires et de prestations. Autre garantie, les comptes de la Ligue contre le cancer 36 sont certifiés localement par un expert comptable, mais aussi à Paris. Alors, malgré la tourmente, eh bien, les activités de la Ligue contre le cancer continuent. C'est d'ailleurs son cœur d'activité, souligne le président par intérim.
12: Je préside une commission d'aide aux malades et à leurs familles. Nous continuons à subventionner la recherche et à donner des soins complémentaires aux patients.
11: La directrice, elle, est sous contrat et ne peut donc pas parler. Reste les bénévoles et les salariés très inquiets. Comme Céline, elle délivre des soins dits socio-esthétiques aux malades.
14: Évidemment, il y a une forme de colère, d'incompréhension, de tristesse et en même temps, on ne sait pas tout ce qui peut se passer. J'ai cette part d'incompréhension, mais j'ai aussi cette part de vouloir encore plus mettre en lumière, nous, les soins de support qu'on propose, de prendre soin des gens, que ça puisse continuer avec une prise en charge totale pour les malades, pour que les patients n'aient rien à débourser, car on sait que c'est une période de vie où le côté financier est très compliqué pour les patients.
11: Autre débat, des proches de l'ancien président et de l'ancienne directrice élus comme administrateurs. Une pratique qui divise, mais une pratique courante et sans problème statutaire, confirme-t-on la Ligue contre le cancer. L'équipe actuelle fait en sorte que tout fonctionne et assurera les temps forts prévus pour Octobre Rose. Une nouvelle élection du bureau est prévue le 21 décembre.
16: Alors malgré ces polémiques, la campagne de dépistage du cancer du sein est importante. Elle commence aujourd'hui. Vous, à la maison, on vous donne la parole ce matin dès 9h. Avez-vous été touché, vous ou quelqu'un de votre famille, par le cancer du sein? 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
0: On est sur la météo ce matin, Pascal.
2: Eh ben, c'est mitigé pour cette journée. Le ciel est bien gris ce matin avec des pluies résiduelles, mais les températures sont trop douces, on vous le dit depuis ce matin pour un 1er octobre. Il fait 16 degrés à Châteauroux, à Bourges, à Saint-Amand, Montrond et Vierzon. Le ciel va quand même s'éclaircir un tout petit peu cet après-midi. Le soleil fera une petite place dans la journée. Et je peux déjà vous dire que le week-end sera agréable et c'est une bonne nouvelle pour les nombreuses marches organisées à l'occasion d'Octobre Rose.
0: Et d'ailleurs, n'hésitez pas à venir nous dire ce que vous faites pour Octobre Rose. 02 54 27 36 36.
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0: 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Le collectif Ensemble, avec sa raison d'être.

0: Il est 7h41. Vous avez choisi Sibérie, bienvenue.
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0: Et tiens, si vous avez 5 minutes, ici Berry vous invite à prendre la parole. On vous la donne, dites-le ici. C'est notre isoloir qui vient partout dans l'Indre et dans le Cher. Et ce matin, à partir de 9h, on s'installe sur le marché de Mézières en Brenne. Vos doutes, vos craintes, vos espoirs pour la prochaine élection présidentielle, vos messages, vos priorités pour le prochain président ou la prochaine présidente, vous venez nous les partager ce matin, à partir de 9h, dans l'isoloir ici Berry qui s'installe donc à Mézières-en-Brenne.
3: Et justement, Stéphane Bern est entré dans cet isoloir. Vous pouvez voir la vidéo sur la page Facebook ici, Berry, où il interpelle les candidats à la présidentielle. Vous aussi impliquez-vous, donc, comme vous venez de le dire. Mais Stéphane Bern, on le retrouve dans un instant pour un petit bout d'histoire. Aujourd'hui, c'est de la grande cuisine.
0: Ah, rien que ça. Et ça aussi, c'est de la grande cuisine, de la gastronomie presque. Votre cours de Berrichon chaque matin avec Margot de Rocco et Denis Cousin. On la suit, Margot, dans son apprentissage.
4: Retour sur les bancs de l'école, on apprend le Berrichon avec Denis Cousin. Denis, bonjour.
5: Bonjour Margot. Vous avez parlé d'école, Margot ?
4: Oui.
5: Le haut. Le haut, on a déjà vu qu'il se transformait. Quand c'est EAU, ça devient yo. Ou ben, des fois, ça change pas.
4: Et il y a encore école, un truc avec le haut.
5: Ben voilà, école, ça change pas. Margot, ça change pas. Mm-hmm. Mais en fin de mot, Margot, ça reste Margot. Mais si jamais il y avait un accent circonflexe dessus en français, eh ben, ça changerait. Par exemple, ce matin, pour venir à Châteauroux, ben je me suis levé tout.
4: Ok, donc le O devient OU, voilà. Quand il y a un accent dessus.
5: Voilà, en fin de mot.
4: En fin de mot.
5: En fin de mot, eh oui. Et puis, ben, je vais rentrer chez moi cet après-midi. Cet après-midi en Berrichon, comment on dit cet après-midi en Berrichon?
4: Eh ben, c'est la colle, Denis.
5: C'est la colle, la colle qui reste colle.
4: Colle.
5: Eh ben, c'est stanto. En français, avec un accent, donc stantou, en berrichon. Stantou, je vais rentrer à Mentou. Alors, puis le haut, il change aussi au milieu des mots, des fois. Il change quand il est suivi de deux M ou de deux N.
4: Homme, par exemple.
5: Un homme, qui devient.
4: Qui devient.
5: Houm. Et puis comme houm, on n'entend pas le H, on a l'impression que ça commence par une voyelle. Mm-hmm. Donc c'est pas un houm, c'est.
4: Loum. Non, L-houm. Non, toujours pas.
5: Un noum, c'est une noum.
4: Une noum, ah puisque oui, c'est vrai,
5: si
4: ça change.
5: Ça commence par une voyelle. C'est comme si ça commençait par une voyelle, le H en Berrichon.
4: Une noum.
5: Une noum, voilà. Et puis, en ce moment, c'est la saison des poumes. Allez, pour finir, une petite histoire vraie. Dans le temps, mon pas, il voulait acheter une vigne. Mais le gars qui l'avait, il voulait pas y vendre. Et pourquoi qu'il voulait pas y vendre? Parce que dedans, il y avait planté un poumier qui donnait des bonnes poumes.
4: Là, j'ai tout compris.
5: Vous avez tout compris, c'est une histoire vraie. Ah, ce bonnes poumes qui disait, je peux pas m'en séparer. Donc, il a mis le prix, tiens, pardé.
4: Merci, Denis.
5: Croquer dans la poume.
3: Dans la poume. Croquer dans la poume. C'est le moment le plus sympathique de la matinée. Elle progresse lentement. Mais elle progresse quand même.
0: Ah bah, évidemment, à la fin de l'année, elle va s'en sortir. Vous allez voir, j'en suis sûr. Margot de Rocco, les cours de Berrichon à retrouver sur le site et sur l'application ici.
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0: On parle d'Octobre Rose ensemble ce matin. 02 54 27 36 36. Le WhatsApp ici Berry ou notre page Facebook. Est-ce que vous participez à des événements en faveur d'Octobre Rose? Est-ce que vous allez donner pour la recherche contre le cancer du sein? Est-ce que vous allez vous-même organiser des événements, des marches, des courses avec des associations dont vous faites partie? 02 54 27 36 36 pour en parler ensemble ce matin.
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0: Vous écoutez Ici Berry, il est 8h moins le quart. Les pluies cette nuit ne nous font pas oublier la sécheresse historique de cet été. Encore aujourd'hui, l'Indre et une partie du Cher sont encore au niveau maximal de l'alerte sécheresse. L'eau devenue un enjeu majeur, source de conflits d'usage aussi entre les industriels, les habitants et les agriculteurs.
4: On en parle avec une journaliste spécialiste des problématiques de gestion de l'eau. Bonjour Juliette Duquesne. Juliette Duquesne, je ne sais pas si on vous entend très très bien. Vous êtes ancienne journaliste à TF1, aujourd'hui rattachée aux médias en ligne à Carnet d'Alerte. Hier, vous étiez à Bourges pour une conférence sur les enjeux de l'eau. Quel message avez-vous fait passer au Berrichon hier soir ? Juliette Duquesne. Alors, on vous entend
0: Est-ce que vous pouvez soit vous rapprocher de votre téléphone, soit essayer de monter le petit curseur qui est
8: dessus.
0: Parfait.
4: On vous entend parfaitement. Je vous posais la question, quel message avez-vous fait passer au Berrichon hier soir ?
8: Est-ce que là, vous m'entendez bien ?
0: Oui, très bien.
8: Très bien. Le message que j'ai fait passer hier, c'est vrai que on entend beaucoup parler d'eau et c'est vrai qu'avec notamment le changement climatique sur l'ensemble de la planète, il va pas avoir moins de pluie, même d'ailleurs en France, mais par contre, on va avoir des pluies plus intenses comme on a vu hier dans le Gard ou dans l'Hérault et des périodes de sécheresse plus importantes comme vous avez pu vivre dans votre département et dans beaucoup d'autres départements. Et encore cette année, on a quand même eu pas mal de pluie cet hiver. Donc le problème, c'est qu'il y a des années, on va avoir en plus des hivers secs et des étés difficiles. Je sais que les marais de Bourges sont particulièrement asséchés, par exemple. Donc, vous avez beaucoup d'exemples et on a énormément de cours d'eau. Alors, vous n'avez pas eu de coupure d'eau au robinet. Il y a beaucoup de Français, il y a plus de 80 000 Français qui sont encore privés aujourd'hui d'eau potable à cause de la sécheresse. Donc, on a parlé beaucoup hier du changement climatique et de son impact sur l'eau. Et on a parlé aussi pas mal d'agriculture et d'alimentation. Parce que ce sont deux sujets intrinsèquement liés à l'eau, que ce soit pour la consommation ou pour la pollution de l'eau.
4: Et en effet, cet été, on a beaucoup parlé de la sécheresse, ça a marqué aussi les esprits des gens. Est-ce que là, cette nuit, alors il a plu quand même un petit peu, beaucoup plus évidemment dans le Gard et l'Hérault, est-ce qu'on passe à autre chose, on oublie ?
8: Ah non, il faut absolument pas oublier la problématique de l'eau. On voit, moi, la première version est sortie en 2018 et je vois le sujet monter d'année en année. Et donc, je pense que c'est un sujet qu'il va falloir vraiment prendre à bras le corps. Donc, il y a des solutions, hein. Il faut bien plus diminuer nos émissions de gaz à effet de serre pour avoir moins d'impact sur, pour avoir moins d'impact sur le changement climatique et après sur le cycle de l'eau. Alors, c'est vrai qu'en France, on le fait pas assez, mais il faudrait le faire davantage. Donc ça, c'est une première solution. Bien sûr, il y a aussi d'autres solutions, notamment agricoles, qu'il faudrait mettre en avant.
4: Justement, arrêtons-nous un instant sur l'agriculture. Vous avez travaillé sur l'agriculture. On a beaucoup d'agriculteurs, de paysans ici dans le Cher et l'Indre. Ils manifestent encore là, par exemple, à 9h pour la coordination rurale. Ils ont été frappés par la sécheresse. Alors, comment concilier, Juliette Duquesne, production agricole ? On veut des fruits, des légumes, de la viande dans nos supermarchés, mais en même temps, préservation de la ressource en eau.
8: Oui, pour vraiment prendre soin de l'eau, il faut vraiment remettre les paysans au cœur de notre société, ce qui n'est pas du tout le cas aujourd'hui. Et quand même, c'est vrai que moi, je savais quand j'ai commencé à enquêter dessus que ça allait prendre de la place, mais pas à ce niveau-là. C'est vrai que le secteur agricole et alimentaire sont intrinsèquement liés à l'eau. Et là, quand il ne s'agit pas du tout d'accuser les agriculteurs, mais un modèle qu'on a mis en place après la Seconde Guerre mondiale, qui est quand même basé sur beaucoup d'irrigation, notamment l'irrigation des céréales et le maïs l'été. Hein, vous êtes concerné dans votre région et il va falloir revenir quand même à des cultures qui sont plus à destination de l'autonomie alimentaire d'un territoire et se poser la question à chaque fois pourquoi on irrigue et à quelle destination. Donc pour prendre soin de l'eau, il va falloir quand même vraiment réformer notre système agricole et le système alimentaire, moins irriguer des céréales qui sont à destination des animaux ou de la méthanisation. Et en France, aujourd'hui, on a 50% de la nourriture qu'on produit qui est exportée et 30% de la nourriture que nous mangeons qui est importée environ. Donc, il va falloir beaucoup plus réfléchir au niveau des territoires accentuer l'autonomie alimentaire d'un territoire. Alors ça ne veut pas dire de plus du tout irriguer. Il y a 20% des terres qui sont irriguées dans le monde et qui produisent 40% de la production agricole mondiale, mais à chaque fois de se poser la question pourquoi. Et c'est vrai qu'aujourd'hui, il y a parfois dans certains endroits de France, on va parler d'accaparement de l'eau qui vont être réservés pas l'ensemble en plus des agriculteurs et des paysans, mais par contre, vous parliez des manifestations, il faut aussi que les agriculteurs puissent vivre de leur production. Donc ça demande un changement global, un changement agricole, mais aussi un changement de l'ensemble de la chaîne alimentaire.
9: Et pour les habitants aussi, qui parfois sont confrontés à des sources d'eau qui sont polluées, notamment par les nitrates, comment on fait pour résoudre ce problème ?
8: Et ben là, on est un peu dans le même système. C'est pour ça que ça demande un changement assez profond de modèle agricole. Il y a la pollution des nitrates, mais vous avez aussi la pollution par les pesticides dans votre département, enfin dans le Cher et dans l'Indre. Et il y a aussi la pollution. On parle beaucoup maintenant des PFAS, ces fameux polluants éternels. Et notamment, il y en a un qui s'appelle le TFA, qui est issu des pesticides et qu'on retrouve beaucoup en France et dans votre région, qui est pas encore complètement comptabilisé, qui va l'être à partir de 2027. Donc il y a toutes ces questions-là, et ben ça veut dire de changer bien plus profondément de modèle agricole, de passer à l'agroécologie paysanne, et donc de faire plus de polyculture, moins de monoculture. En plus, on aura des sols qui vont être plus vivants et qui vont permettre à l'eau de pénétrer, de rester dans les sols. Donc ça permettra de plus faire face et à la sécheresse, et aux périodes de pluie plus intenses.
9: Merci Juliette Duquesne. Je rappelle vos ouvrages aussi que vous avez écrits avec Pierre Rabhi. Vous parliez d'agroécologie. Et bien lui en est un pionnier. Merci beaucoup et puis bonne journée.
8: Merci à vous. Merci.
5: Toujours bien sec aujourd'hui la météo, Pascal.
3: Et c'est mitigé, quelques nuages et puis un peu de fraîcheur, même si on est au-dessus des normales de saison. Quelques messages rapides sur Facebook, j'ai le temps.
5: Rapidement.
3: Alors ici Berry, sur la page Facebook, Maryse qui nous dit qu'il fait 15 degrés ce matin à Neuvy sur Barangeon. Alors très rapidement, pourquoi ? Parce qu'elle a laissé une belle photo de sa deux chevaux verte. Et vous le savez, quand on croise une deux chevaux verte, ça porte bonheur. Voilà, on se pince et ça porte bonheur.
5: Donc, j'ai fait un peu mon épaule. 7h53, Damien.

0: 7h56, merci d'avoir choisi Sibérie. Octobre rose, ça commence aujourd'hui pour tout le mois d'octobre et on en parle ensemble à partir de 9h. 02 54 27 36 36 par téléphone, par WhatsApp ou sur la page Facebook et Sibérie. Si vous organisez des événements, si vous allez participer à des courses ou à des marches pour essayer de récolter des fonds pour la recherche, ou alors si vous-même vous avez été touché par le cancer du sein, ou si vous avez quelqu'un dans votre famille qui a été touché et qu'Octobre rose a aidé, a accompagné, a apporté un peu de visibilité, eh bien vous venez nous le raconter. 02 54 27 36 36, Octobre rose, on en parle ce matin à partir de 9h.
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9: Bonne journée sur ici Berry, bientôt 8h, le voyage dans le temps avec notre Stéphane Bernanou. Et ce matin, on voyage au temps où la grande cuisine n'était pas qu'une affaire d'homme.
10: Quand les chefs les plus admirés ne sont pas des chefs, mais des cuisinières. L'histoire avait choisi un autre menu et certaines de ces chefs vont devenir de véritables célébrités. Allez, à table. Lyon 1921. Eugénie Brasier a 26 ans. Fille de paysan du Bugey, ancienne domestique, elle a appris le métier dans les cuisines de la célèbre mère Filiou. Et chez Filiou, on ne filoutait pas avec le boulot. À cette époque, les grandes familles lyonnaises font un peu attention à leurs dépenses. Les domestiques coûtent cher, les cuisinières aussi. Les premières coupes budgétaires se font derrière les fourneaux. Alors certaines saisissent leur chance, ouvrir leur propre établissement. Eugénie Brasier ouvre donc un petit restaurant rue Royale. Le succès est fulgurant.
11: Refoutez-vous le nez dans ce bouquin et retrouvez ma réservation.
10: On vient pour sa poularde demi-deuil glissée sous une peau truffée, ses gratins d'écrevisses et sa cuisine du terroir.
12: Allons vieux, même dans les grands restaurants, on crache dans les plats, alors dans ce taudis.
10: À l'époque, la haute gastronomie aime les sauces compliquées et les intitulés à rallonge. Les mères lyonnaises ont une autre philosophie. Moins de discours, plus de beurre. Et pour le Nutri-Score, on verra plus tard. Alors, beaucoup plus tard. La réputation d'Eugénie Brasier dépasse bientôt Lyon. En 1933, le guide Michelin lui attribue 3 étoiles, puis 3 autres à son second établissement au col de la Luère. 6 étoiles. Là, on quitte la gastronomie pour l'astronomie.
13: C'est quand même pas foutu les étoiles, là.
14: Oui, il paraît qu'il y en a des mille, des mille.
10: Avant les chefs stars, les émissions culinaires et les photos d'assiettes sur les réseaux sociaux, une génération de femmes a transformé la cuisine familiale en grande cuisine. Leur secret ? Beaucoup de talent et une profonde tendresse pour le gras.
9: Merci Stéphane, vous nous avez mis l'eau à la bouche. Quelle époque, hein, l'époque où on mange la poularde à table.
15: J'adore comment vous dites ça.
9: Oui. La poularde à table, deux fois, ça vous fait plaisir.
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0: 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Il est 8h.
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0: Ici Berry, première sur l'info locale, le journal avec vous, Emma Dewey, et la déprogrammation d'un spectacle fait polémique à Vierzon.
8: La municipalité d'extrême droite a jugé que la pièce de théâtre était trop politique, trop clivante même. Son nom, Amazonia. Sa première date, le 1er avril 2027, au théâtre MacNab. Le pitch, le récit des conditions de travail d'un salarié dans une grande plateforme de distribution. Pensez donc à Amazon. C'est une tentative manifeste de censure pour les auteurs, une entrave à la liberté de création pour le comédien que vous avez rencontré, Alexandre Motto.
16: Sur scène, pas de conflit social chez Amazon, trop partisan, pas assez beau ou artistique, tranche la mairie. Au contraire, réplique Aurélien Labruyère, directeur de la compagnie et seul en scène pour le spectacle.
17: La programmatrice a reçu un coup de fil de la part du cabinet du maire et quand j'ai eu ce monsieur au téléphone, il m'a expliqué explicitement que la déprogrammation d'Amazonia était pour des raisons politiques.
16: Pourtant, sur scène, c'est bien la réalité de la société, oppose encore Aurélien Labruyère.
17: C'est bien le propre du théâtre d'être miroir du monde et donc s'emparer d'histoires réelles et en faire du théâtre, c'est notre fonction en fait dans cette société et c'est ce que la mairie de Vierzon nous empêche de faire.
16: Malgré de nombreux ateliers prévus entre la compagnie et les scolaires, les arguments politiques bloquent tout.
17: Monsieur le maire, il a le droit de vouloir une autre programmation. Mais dans la mesure où des programmations sont déjà engagées, retirer de façon absolument assumée un spectacle pour des raisons qu'ils disent vraiment politiques, ils ne veulent pas que les Vierzonais et Vierzonaises visiblement entendent parler de ces thématiques-là. On peut estimer qu'il y a ici censure et atteinte à la liberté de création.
16: Le spectacle peut se produire ailleurs, avance encore la mairie de Vierzon. Je cite, c'est comme lorsque vous allumez la télévision et que vous choisissez une chaîne. En réaction, la ville de Bourges ouvre, elle, son théâtre à la compagnie au nom d'une culture, je cite, ouverte partout et pour tous.
8: Et pour être complet sur le sujet, aucun contrat n'avait encore été signé entre la municipalité et la compagnie.
0: Des lycéens Berrichon entrent dans le mouvement.
8: Ils manifestent en ce moment devant le lycée Pierre et Marie Curie de Châteauroux et d'autres prévoient de se rassembler ce midi devant le lycée Pierre-Émile Martin à Bourges. Hier matin, une première tentative de blocus à Issoudun, 80 élèves face aux gendarmes, pas de débordement. Et puis près de chez nous, c'est l'image qui a fait le tour des réseaux sociaux. Un jeune à Tours blessé à l'œil, selon les témoignages sur place, il a été visé par un tir de LBD. La police des polices, l'IGPN, a été saisie et doit enquêter. Deux agriculteurs affirment avoir été victimes de violences policières à Bourges hier matin pendant l'action surprise de la FDSEA devant la préfecture du Cher. Ils ont déversé du fumier et de la paille pour exiger davantage d'aide de l'État. Le représentant du syndicat agricole qui atteste avoir été, je cite, violenté, annonce son intention de porter plainte. C'est au tour du syndicat Coordination Rurale du Cher de se faire entendre aujourd'hui. Les agriculteurs planteront dans une heure 400 croix sur le rond-point de l'autoroute de Bourges pour symboliser les 400 exploitations menacées de disparition dans le département d'ici quelques mois.
0: Il est 8h03 et ici Berry vous donne la parole.
8: Partagez-nous vos préoccupations avant la prochaine élection présidentielle. Pour cela, on vous propose de recueillir votre parole dans l'isoloir d'ici. Il voyage dans les villes et villages du Berry et vous pouvez tenir, vous faire part de vos attentes. Rendez-vous ce matin de 9h à midi dans les Halles de Mézières en Brenne. Vos idées, vos demandes, vos questions seront entendues et nous diffuserons certaines d'entre elles sur notre antenne pour que les candidats puissent les entendre.
0: Merci d'avoir choisi Sibérie. Il est 8h04. Comment donner envie aux filles de faire du sport ?
8: Enjeu majeur parce que statistiquement, elles font moins de sport que les garçons. L'écart se creuse dès le collège. Les collégiennes indriennes ont eu le droit donc à un cours de sport hier, journée spéciale La Collégienne organisée par l'Union nationale du sport scolaire de l'Indre. 500 jeunes filles ont testé le beach volley, le badminton, le tir à l'arc. L'idée de jouer entre filles, Zachary Gaboris, c'est évidemment de prendre un peu de plaisir, mais surtout de ne pas être jugé par les garçons.
18: Un petit groupe sort d'un terrain ensablé. Noéline et ses copines viennent du collège Lafayette, à quelques centaines de mètres de la maison des sports. Elles viennent de tester le flag.
19: C'est un sport qui peut se jouer aussi...

0: explique Julien Humbert, directeur du service départemental de l'UNSS.
1: Notre taux d'adhésion à l'UNSS maintient grâce à ça. Il faut savoir aussi qu'on perd régulièrement en effectif d'élèves dans nos établissements dans l'Indre et que nous, on maintient un nombre de licenciés qui est égal, donc ça veut dire qu'on progresse.
0: Et la journée fait ses preuves. Le taux de mixité dans la pratique du sport scolaire atteint 48% dans l'Indre, contre seulement 40% à l'échelle du pays.
2: Une nouvelle journée est prévue le 7 octobre. Cette fois, elle est réservée aux lycéennes. Des filles qui sont nombreuses à jouer au padel, du tennis en double où la balle, vous savez, rebondit sur les vitres. Une pratique ultra tendance en ce moment. Alors l'Indre veut surfer sur la vague avec un nouveau complexe sportif de 2000 mètres carrés qui va sortir de terre l'été prochain à Cap-Sud-Saint-Maur. La structure sera ouverte de 8h à minuit, 7 jours sur 7. Il y aura des terrains de padel, mais pas que, se réjouit Antoine Vézard. C'est le PDG du centre Leclerc qui planche sur ce dossier à Cap-Sud.
3: Alors, il y aura 4 terrains de paddle, il y aura 2 terrains de pickleball qui se transformeront en même temps en badminton, mais je veux surtout créer un lieu où les gens se retrouvent. Voilà. On avait ça aux 4 éléments, maintenant qu'ils sont devenus malheureusement les Monkeys, mais je trouve qu'il y avait un lieu convivial qui était sympa pour se retrouver autour d'une bière après avoir joué. Donc moi, je veux recréer cet espace, mais aujourd'hui, moi, l'idée vraiment, c'est d'avoir des terrains de paddle accessibles de 8h à minuit. C'est-à-dire qu'on est dans une zone commerciale. Le bruit, on peut en faire puisqu'il n'y a pas d'habitation autour. Et l'avantage, si vous voulez, c'est que les gens pourront louer comme ils veulent et pas obligatoirement adhérents aujourd'hui du club de tennis qui a les terrains de paddle.
4: Voilà. Et ça, c'est votre force.
3: La force aujourd'hui, c'est de pouvoir jouer sur 4 terrains parce qu'on voit que les terrains aujourd'hui, les créneaux, à partir des 17h, c'est compliqué d'avoir un terrain de paddle. Et aujourd'hui, pour le nombre d'habitants, il manque au moins une dizaine de terrains de paddle aujourd'hui pour satisfaire tout le monde et tous les créneaux.
2: Et les travaux vont débuter en décembre prochain. Le coût global de cette structure s'élève à 3 millions d'euros.
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4: Du maussade pour ce matin, mais pas de pluie cet après-midi.
6: Eh ben, c'est un beau résumé, c'est exactement merci. Ça. Avec des températures douces ce matin, 16 degrés, et on respire un peu plus cet après-midi, 20 degrés à La Châtre et une série de 21 degrés au Blanc, Sancerre, Argenton, sur Creuse, Bourges et Châteauroux. Et j'ai un petit message de André qui nous dit bonjour, ici Berry sur la page Facebook. Enfin la pluie, les moustiques vont peut-être nous laisser tranquilles. Alors, je
4: pas
6: réponds
4: sûr.
6: Tout de suite. Ah ben voilà, je vous donne tout. C'est pas gagné. Ils disparaissent avec des températures sous les 20 degrés. Donc là, on n'y est pas. Et avec la pluie, les œufs vont éclore, désolé, dans les soucoupes que vous laissez sur vos terrasses, etc., ou dans les gouttières. Donc ils vont encore rester pendant quelques jours. Désolé, André. On est avec vous.
4: Vraiment pas, c'est pas de notre faute. Vraiment,
6: oui, on fait
4: ce qu'on peut, mais on fait avec ce qu'on a.
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4: Merci d'avoir choisi Sibérie, 8h08, voici Indochine.
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0: Vous écoutez ici Berry 8h13. Marine, elle arrive avant 8h30.
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0: Avec son nouveau titre, ça s'appelle Tricheur, qu'elle présentera au Mac 36 de Châteauroux dans quelques jours, c'est le 3 octobre.
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0: Rappelez de l'album légendaire de Stevie Wonder, Songs in the Key of Life. Figurez-vous qu'il en avait gardé un petit peu sous le manteau, Stevie Wonder.
4: Déjà à l'époque, c'était un double album très très complet.
0: Ouais.
4: Et je crois qu'il fait partie des 10 meilleurs albums de tous les temps dans le classement américain.
0: Et ben là, il en a rajouté 4 ouais, nouveaux titres pour fêter les 50 ans. Aussi incroyables les uns que les autres, du pur Stevie Wonder qui part en tournée pour célébrer les 50 ans de l'album, une date à Paris, c'est déjà complet.
4: Bah évidemment, je crois qu'en quelques secondes c'est fait. Alors il y a très peu de gens le savent, mais dans l'album Thriller de Michael Jackson, il a aussi écrit quelques chansons, ainsi que dans Off the Wall, il a beaucoup composé pour la famille Jackson. Voilà.
0: Très
4: c'est
0: bien.
4: Ma petite culture du matin. Voilà,
0: mais si on en apprend tous les jours, c'est très bien, il faut.
4: Absolument. On va rester dans la musique avec l'harmonie musicale locale et municipale à Argenton-sur-Creuse. Tout à l'heure, Maxime Daniel recevra la chef de musique de la société musicale d'Argenton-sur-Creuse. Soyez là.
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0: 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On a chacun une boîte en face de nous, moi et Pascal.
4: Oui, il y a un truc dedans.
0: Eh, hey, mais quoi ?
4: Un cadeau.
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0: Il est 8h17, c'est pas vrai, c'est votre rendez-vous anti-arnaque avec Audrazo. On parle beaucoup des agriculteurs ce matin, et bien ils sont aussi la victime des escrocs. Vous nous alertez, Aude, sur les arnaques à la vente de fourrage.
11: Oui, le piège est particulièrement cruel. On parle là de malfaiteurs qui profitent de la détresse de certains agriculteurs. Les éleveurs sont à court de paille, à court de foin à cause de la sécheresse. Ils en cherchent, ils en ont besoin pour nourrir les bêtes, et c'est là que les escrocs entrent en jeu malheureusement. Les signalements, on en a beaucoup en ce moment. Mais on en a eu dès le début de l'année, en fait. Avec cette éleveuse de l'Orne, par exemple, elle avait témoigné. Son fournisseur habituel était à court de fourrage. Elle cherche sur Internet et elle tombe sur un site qui en propose. Elle passe commande, 600 euros. Sauf que le site est complètement bidon. Elle ne recevra rien.
0: Mais alors, autre premier conseil, on se méfie toujours des offres trop alléchantes.
11: Voilà, que ce soit le fourrage ou autre chose d'ailleurs, ne vous précipitez pas sur une annonce, un site qui vous met des jolies photos de produits à prix cassé, surtout si ce produit est touché par une pénurie ou qu'il est très recherché. Bon, je caricature un peu, mais c'est comme si les chocolatiers faisaient d'énormes ristournes juste avant Noël ou que les fleuristes faisaient des promos pile le jour de la Saint-Valentin. Ce n'est pas logique. Deuxième conseil, quand vous passez une grosse commande, fourrage, boîte de chauffage ou autre, ne payez jamais à 100% avant la livraison, surtout si c'est une première livraison et même si le vendeur vous met la pression, ça c'est suspect. Faites une recherche sur Internet pour voir si les photos qui sont dans l'annonce n'apparaissent pas ailleurs. Pourquoi je vous dis ça ? Parce que souvent l'escroc pique les photos sur d'autres sites. Et puis si vous avez un doute, demandez un appel en visio, que le vendeur vous montre ses stocks en direct, c'est plus sûr.
0: Aude Razo, c'est pas vrai, votre rendez-vous anti-arnaque que vous retrouvez également chaque midi, midi 13h avec Enora Malagré. On vous doit bien ça et toujours 2 fois 200 euros de pouvoir d'achat à gagner par tirage au sort. Inscrivez-vous sur le site et sur l'appli ici. 8h19, on est sur la météo avec nos camarades de Météo Centre et Olivier Renard avec nous chaque matin. Bonjour.
12: Bonjour.
0: Il a plu, enfin, et un petit peu quand même hier.
12: Ah, un petit peu, voire beaucoup quand même localement. Les nouvelles sont plutôt bonnes. On a eu de 3 mm à Léré jusqu'à 28 à Briné et en passant par 20 mm à Sainte-Sévère-sur-Ain. Donc les gros cumuls sont localisés, mais ça fait quand même du bien. Plus de risque de feu et pas de vigilance pour aujourd'hui.
0: Bon, ça, ça fait du bien à entendre. Est-ce qu'on va revoir un petit peu de pluie aujourd'hui, un petit peu de fraîcheur ? Qu'est-ce qui nous attend ?
12: Alors, il fait beaucoup plus frais cet après-midi notamment. Là, ce matin, entre 14 et 16 degrés localement. Cet après-midi, on sera entre 19, 20 jusqu'à 22, en sachant que les normales pour un mois d'octobre, on est plutôt vers 17. Mais bon, c'est déjà beaucoup mieux qu'hier. Et une journée qui est globalement calme, avec pas mal de nuages par moment. Donc voilà, on va avoir une grosse impression de fraîcheur, mais c'est simplement qu'on n'a plus l'habitude.
0: Quel bilan du mois de septembre qui s'est terminé hier ?
12: Ah, c'est là qu'on parle des choses qui fâchent peut-être.
0: Ah.
12: Un mois qui est très sec, hein, bien entendu, avec très peu de pluie à peu près partout sur le Berry. Les berruyers ont vécu un mois d'août en termes de température, hein, c'est aussi simple que ça. À Vore, c'est un mois de septembre à Porto, Châteauroux, c'est un mois de septembre à Béziers.
0: Ah bah c'est pas mal, on a joli Porto. Hein.
12: Oui, c'est joli, on n'a pas la mer, c'est pour pareil.
0: Non, c'est ça. Merci beaucoup Olivier, bonne journée.
12: Bonne journée.
0: Les infos, vous les retrouvez sur météo-centre.fr. Marine à 8h20.

0: Allez, on révise le concert de Marine, c'est...
1: C'est le 3 octobre.
0: Voilà.
1: Absolument. Au Mac 36 de Déol. Alors, qu'est-ce que vous voulez?
2: Ben oui, ben oui. Seigneur, il est là. Il est l'heure de se réveiller.
0: Allez, il est 8h23. On joue ensemble.
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0: Bonjour Aurélie.
1: Bonjour.
4: Bonjour Simon. Bonjour Pascal.
1: Vous allez bien?
4: Bien et vous?
0: Eh bien, très très bien. J'allais dire à Châteauroux, mais sur la route.
1: Ouais.
0: J'entends.
4: Oui, alors je suis en train d'arriver, ça y est. Oui, je suis connectée à ma voiture, il n'y a pas de souci, mais j'arrive. Oui, je vais bientôt prendre mon client en charge. Oui.
0: Ah, parce que vous faites quoi dans la vie, racontez-nous.
4: Eh bien, je suis artisan taxi.
1: Ah ben voilà.
0: D'accord, très bien, artisan taxi. Vous avez commencé à quelle heure, tiens? Parce que j'imagine qu'il y a des gens qui ont besoin de taxi tôt le matin, vers 4h, 5h, 6h.
4: Oui, alors ce matin, je suis partie à 8h moins le quart, mais il y a des matins où on part un peu plus tôt, des fois 4h, des fois 5h, ça dépend. Voilà.
1: Ce matin, vous êtes large, quoi.
4: Oui, ce matin, pour moi, j'ai fait une grasse matinée.
0: Bon, oui, c'est ça. On sait ce que c'est, hein, nous, quand on se réveille à 7h30, 8h,
1: oui, c'est déjà beaucoup.
0: Aussi, hein, c'est déjà pas mal.
4: Voilà, c'est ça. C'est exactement ça.
0: Alors Aurélie, on va jouer ensemble ce matin. Vous connaissez le jeu des boîtes. J'ai une boîte.
1: Et moi aussi.
0: Vous choisissez celle que vous voulez.
4: Oui. Eh bien écoutez, je vais prendre celle de Simon.
0: Ah. Je suis sur une bonne lancée.
1: Oui, c'est vrai, cette semaine.
0: Ça fait plaisir. Alors, je
1: trois fois sur un.
0: Et bon, on est dans l'actu puisque vous allez gagner une radio vintage rose.
1: Oh, magnifique.
5: Ah, j'adore le rose.
4: Eh bien, c'est super. Je suis contente. Voilà. Merci beaucoup.
0: À l'occasion d'Octobre Rose, évidemment.
1: Évidemment.
0: Pour ça.
4: Parfait.
0: Bon, on est ravis de vous l'offrir, Aurélie. Félicitations.
4: Eh bien, merci beaucoup et puis je vous souhaite une bonne journée.
0: Bonne journée à vous également, on vous embrasse. Au revoir.
4: Merci.
1: Bonjour Maxime.
5: Bonjour Pascal.
1: Alors ça se passe ici, ça se passe chez vous. Ce matin, c'est pupitre et clé de sol à Argenton-sur-Creuse et ça recrute Maxime.
5: Oui, tout à fait Pascal. Nous sommes dans l'Indre ce matin et c'est en musique que l'on retrouve Anne-Sophie Lebourg, la chef de musique de la Société musicale d'Argenton-sur-Creuse. Bonjour.
6: Bonjour Assis.
5: Une harmonie musicale locale et municipale. Hein.
6: C'est tout à fait ça, oui. Une société musicale qui a un peu plus de 150 ans, puisqu'elle est créée en 1870. Donc voilà, une institution un peu argentée.
5: Alors de quoi elle est composée cette harmonie?
6: Alors l'harmonie, alors principalement évidemment les instruments à vent et les percussions. Alors dans les instruments à vent, dans notre région évidemment on n'a pas tous les pupitres, on n'a pas les hautbois, les bassons par exemple, mais évidemment si des hautboïstes et des bassonistes sont intéressés pour nous rejoindre, nous les accueillerons avec plaisir.
5: Alors justement, c'est pour ça qu'on vous a ce matin au téléphone, c'est parce que vous recrutez, alors sans prétention bien sûr, ce ne sont pas des débutants que vous recherchez, attention. Hein.
6: Ah ben non, parce que nous faisons plusieurs concerts par an, donc nous enchaînons le travail de différents programmes, donc évidemment il faut que ce soit des musiciens qui aient l'habitude de lire, qui savent lire et qui maîtrisent leur instrument déjà quand même. Bon. Donc, il faut avoir quelques années, au moins 6-7 ans de pratique instrumentale.
5: Bon, si vous voulez, je peux caster un petit peu pour vous dans le studio. Est-ce que certains d'entre vous, ici, jouent d'un instrument?
1: Ah, de l'harmonie,
5: Simon,
1: non.
0: De la flûte à bec.
5: De la flûte à bec. Est-ce que ça peut intégrer votre harmonie, par exemple, Anne-Sophie?
0: Niveau collège.
6: Jusqu'à présent, on n'a jamais eu... Ah ouais, niveau collège, ouais, ça va peut-être... est un peu limite.
1: Oui,
6: et au niveau sonore, c'est surtout au niveau sonore. Oui. Ça va être,
5: ah oui, d'accord. Parce qu'au clair de la lune, ça passe, ça, j'imagine.
0: On peut se débrouiller.
5: Bon.
6: C'est les prémices, ouais.
5: En tout cas, merci beaucoup à Anne-Sophie Lebourg. Je rappelle que vous êtes la chef de musique de la Société musicale d'Argenton-sur-Creuse et qu'il ne faut pas hésiter à vous contacter soit sur les réseaux sociaux ou alors à la mairie d'Argenton-sur-Creuse si on veut faire partie de cette belle harmonie.
6: Voilà, et si on fait de la clarinette, de la flûte, du sax, évidemment, on accueille tout le monde.
5: Super, merci beaucoup.
0: 9h30 midi, ici c'est vous.
5: Oui, tout à fait, Laetitia Marié vient nous voir pour nous parler du salon du bien-être, particulièrement pendant les parcours du soin oncologique. Octobre Rose oblige, bien sûr.
0: Le cancer du sein dont on va parler, évidemment, également avec vous à partir de 9h, Octobre Rose 02 54 27 36 36 pour vos témoignages.
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5: 87 heures, c'est notre chiffre du jour, c'est un record du monde et on découvre de quoi il s'agit avec Sébastien Pollock dans une dizaine de minutes. Mais d'abord à 8h30 à la une de l'info d'ici ce matin, Emmanuel.
9: La mobilisation lycéenne entraîne le Berry. Depuis ce matin, des jeunes sont rassemblés devant le lycée Pierre et Marie Curie de Châteauroux. Ils prévoient d'y rester toute la journée à Bourges. Mobilisation prévue ce midi devant l'établissement Pierre-Émile Martin. Après la FDSEA, c'est au tour de la coordination rurale de se mobiliser dans le Cher à Bourges. Ils demandent davantage d'aide de l'État. Leurs cultures ont été ravagées par la sécheresse de cet été. La question de l'eau et de l'irrigation agricole, justement au cœur du travail d'une journaliste indépendante. Hier en conférence, elle était notre invitée. Ce matin, vous l'entendrez dans le journal de 9h. Du padel, du pickleball, du badminton, des sports tendance que vous pourrez faire dans un nouveau complexe sportif à Cap-Sud-Saint-Maur, près de Châteauroux. Il verra le jour pendant l'été 2027. Reportage à suivre à 8h32, mais juste avant, Valentine Letès, vous nous parlez dans l'info en français dans le monde du budget 2027 qui est présenté aujourd'hui.
18: Des efforts pour tout le monde, les retraités, les fonctionnaires, les entreprises, l'État, mais aussi les plus modestes. Le gouvernement présente son projet de budget tout à l'heure, dans le détail et dans l'objectif d'économiser 45 milliards d'euros l'année prochaine. Mais apprendre, ça n'a pas de prix. C'est le cri des lycéens à nouveau mobilisés ce matin devant leur établissement. Plus de 600 interpellations hier et 80 policiers et gendarmes blessés. Les étudiants sont désormais appelés à rejoindre le mouvement. Des routes et des ponts toujours sous l'eau ce matin dans le sud de la France où hier l'équivalent de 3 mois de pluie est tombé par endroits. Ici Gare-Lozère, inondé, aimé malgré tout ce matin depuis la préfecture pour vous accompagner. Les vigilances météo rouges et oranges sont désormais levées. Deuxième round, entre les 5 candidats à la primaire de gauche, à 7 mois de la présidentielle. Ils débattent une deuxième fois ce soir, à partir de 20h45 sur France 2 et France Inter. Un atterrissage en urgence, le commandant de bord d'un avion poignardé par son copilote et des passagers forcés d'intervenir pour empêcher un crash. Un attentat a-t-il été déjoué à bord d'un vol de la Fly Dubai hier ? Des questions et des images dignes d'un film catastrophe font le tour du monde ce matin. C'est le début d'Octobre Rose, un mois consacré à la lutte contre le cancer du sein. Et pour encourager le dépistage lorsqu'il détecte, le cancer du sein se guérit dans 9 cas sur 10.
9: Vous connaissez certainement peut-être quelqu'un qui joue au padel. Ce tennis en double avec des vitres autour où la balle peut rebondir attire beaucoup de sportifs. Et bien dans l'Indre, ils vont être contents puisqu'un complexe sportif de 2000 mètres carrés doit sortir de terre d'ici l'été prochain. Il sera dans la zone commerciale de Cap-Sud-Saint-Maur à côté de Châteauroux. Et c'est le fruit d'un long travail d'une marque d'hypermarché Sylvain Roger que l'on connaît tous.
19: Cela fait plus de deux ans qu'Antoine Vézard, le PDG du centre Leclerc, planche sur ce dossier à Cap Sud, situé à côté de son hypermarché. Quatre terrains de padel seront à la disposition du grand public de 8h à minuit, et ce, 7 jours sur 7, avec des prix attractifs aux heures creuses. La moyenne étant de 10 à 12 euros par personne, le padel se joue à 2 contre 2. Mais Antoine Vézard voit plus loin avec la présence de grands champions de la discipline.
20: L'objectif aussi par rapport à ces terrains, c'est d'organiser des gros tournois, c'est-à-dire monter jusqu'à des P1000. P1000, c'est-à-dire c'est des classements qui se situent dans les 100 meilleurs français, quoi.
19: Quatre terrains de padel, deux de pickleball, adaptables au badminton. Mais il n'y aura pas que du sport de raquette, Antoine Vézard.
20: On essaye aussi de monter une salle de boxe. Alors, pas une salle de boxe, non, comme on peut l'entendre. Non, une salle de boxe pour faire du cardio, du hitbox, etc. Des cours accessibles à tout le monde, pareil, mais pas de combat.
19: Les travaux débutent en décembre prochain et l'ouverture au grand public est prévue à la fin de l'été 2027. Le coût global de cette structure s'élève à 3 millions d'euros.
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5: On est sur la météo à 8h34, Pascal.
1: Eh bien, c'est un peu mieux. On respire en tout cas. Il y a eu un peu de pluie. Ça continue peut-être ce matin avec des averses résiduelles. Et le temps va s'améliorer cet après-midi avec quelques éclaircies. Les températures ce matin, 21-24. On reste quand même très confortable. Et cet après-midi, on aura 22 degrés à La Châtre et une série de 21 degrés au Blanc, à Sancerre, Argenton sur Creuse, Bourges et Châteauroux. Belle journée sur Ici Berry.
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5: Vous connaissez ces chansons où on fait tous la la la ?
1: Oui, bah, par exemple.
5: Voilà, ça fait
1: pas mal, pas mal. Bien vu.
5: Bravo. Pas juste, mais on le fait. Thierry Pastor, le coup de folie à 8h35.

0: Dernière Coupe du Monde.
1: Mais bah, elle fait que ça maintenant, j'ai l'impression.
0: Oui, c'est ça. C'est tous les 4 ans, elle revient. Ouais, c'est coucou, alors, j'ai fait une chanson pour la Coupe du Monde.
1: Absolument. Die.
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0: Dans 10 minutes, l'invité de l'événement d'Ici Berry, c'est Julien Lieb.
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0: Le naufragé tour fait escale au Palais d'Oron de Bourges le 13 octobre prochain. Avant ça, Julien Lieb prend le temps de répondre à nos questions ce matin. Rendez-vous à 8h50.
1: Oui, le docteur Kierzek, de quoi il s'agit aujourd'hui? Aujourd'hui, bah, c'est la journée mondiale du café. Pour ceux qui l'aiment sucré, attention aux édulcorants comme le xylitol et autres aspartames. On fait le ménage là-dedans avec le docteur. C'est vrai, vous avez rien compris?
0: J'ai entendu xylophone, moi.
1: Mais non, c'est... xylitol, c'est attention.
0: 8h40, vous écoutez ici Berry, le journal des sports. Emma Dehoué, une séance de sport contre filles à Châteauroux.
5: Oui, hier, à l'occasion de la journée spéciale organisée par l'Union nationale du sport scolaire réservée aux collégiennes, 500 ados ont pu tester plein de disciplines, les sports de raquettes, les arts martiaux, les tirs, les sports en sable, du beach volley par exemple, du karting à pédale, aussi un moment de pur plaisir, certes, mais qui a un objectif, réduire l'écart entre les garçons et les filles, puisqu'elles sont plus nombreuses à abandonner le sport au collège. Alors cette journée annuelle, la collégienne est stratégique, explique Julien Humbert, il est directeur du service départemental de l'UNSS.
6: La collégienne, elle existe depuis très longtemps dans le département, avant ma prise de fonction. La lycéenne, ça va être la 7e édition cette année. Elle est devenue une politique nationale, puisque on lutte contre le décrochage qui est progressif et qui est important sur les adolescentes, notamment au passage au lycée. L'équilibre d'accès à la pratique, ou en tout cas de licenciement dans les pratiques sportives, avec l'UNSS et notamment dans le service départemental de l'Indre, on s'en sort plutôt pas mal, puisqu'on est environ à 48% de jeunes filles qui sont licenciées sur une moyenne nationale qui est plutôt autour de 40. Voilà, mais ces journées-là nous permettent de stabiliser ces effectifs-là. Et puis, on aimerait avoir la parité complète, puisque c'est ce qui se passe dans nos établissements sur les effectifs d'élèves. Voilà, on agit pour ça.
5: Et pour l'instant, ce n'est pas encore le cas. 34% des filles abandonnent le sport entre 14 et 18 ans, contre 18% chez les garçons, chiffre 2026, datant de l'INSEP.
0: Allez, on va chez les pros. En foot, la Ligue des Nations reprend ce soir.
5: À 20h45, la Grèce affronte les Pays-Bas. Elle avait créé la sensation en s'imposant lors de son dernier match. C'était face à l'Allemagne. Les Allemands qui affrontent aussi la Serbie ce soir. Mais le choc qu'on attend, c'est entre le Danemark et le Portugal. Parce que les Danois jouent gros ce soir chez eux à Copenhague, face aux Portugais qui dominent leur groupe. Et aussi après l'énorme clash entre le nouveau sélectionneur de la Seleção et Cristiano Ronaldo. Hier soir, le footballeur n'a pas voulu de son statut de remplaçant. Chez les filles, les deux rencontres franco-britanniques en Ligue des Champions féminines ont donné deux matchs nuls, deux partout entre le Paris FC et Arsenal, et zéro partout entre l'OL, Lyon et Chelsea, deux favorites pour le titre.
0: 87 heures, c'est notre chiffre du jour, c'est un record du monde, et Sébastien Pollock nous le présente dans deux minutes. Vous écoutez ici Berry, 8h42.
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1: 8h43, un défi musical relevé par une nordiste avec un instrument très populaire. Quel est le chiffre du jour, Sébastien Pollock?
0: 87 heures. Vous vous imaginez faire quelque chose aussi longtemps que ça? Vous l'aurez compris, c'est d'un record du monde que je vais vous parler aujourd'hui. La France, dans l'imaginaire international, c'est le pays de l'amour. Des pigeons au plumage lisse et scintillant, des bérets sur la tête d'homme au t-shirt rayé, avec la baguette sous le bras. Et s'il fallait superposer à ce paysage une bande-son, un seul instrument ferait l'affaire, l'accordéon. C'est à Tulle, en Corrèze, que ça s'est passé à la fin du mois de septembre. Christelle De Franceschi a battu un record du monde, celui de jouer de l'accordéon non-stop pendant plus de 80 heures. Le précédent record était tenu par un musicien slovène, Robert Gotter, qui avait tenu 83 heures, 1 minute et 18 secondes. Je sais ce que vous pensez. Non mais, quel débutant! Seulement 83 heures? Surtout que Christelle a explosé son record. Elle visait les 85 heures, mais finalement elle en tiendra près de 87. Plus précisément, 86 heures, 55 minutes et 57 secondes. Soit plus de 3 jours et demi et près de 4 heures de plus que le précédent record. Alors vous vous demandez peut-être comment elle a fait pour tenir aussi longtemps? Et pour boire, manger, dormir? Tout aussi important que ça d'ailleurs, qu'arrivait-il si elle avait besoin de faire pipi? En fait, après chaque heure de musique jouée, Christelle a bénéficié de 5 minutes de pause. 5 minutes qui, si elle le souhaitait, pouvaient être cumulées. Au niveau du règlement, il fallait aussi qu'elle joue devant des personnes. Pour que le record du monde soit compté par le livre Guinness des records, des témoins étaient nécessaires. Et si vous pensez que jouer pendant près de 87 heures, c'est impressionnant, dites-vous qu'en plus, ce n'est pas la première fois que Christelle bat ce même record du monde. En 2022, elle s'est imposée avec 75 heures, 26 minutes et 8 secondes d'accordéon en continu. En 2024, elle a battu son propre record en jouant 80 heures, 53 minutes et 28 secondes cette fois-ci. Et maintenant, en 2026, elle a regagné son titre de championne du monde avec près de 87 heures, soit plus de 11 heures supplémentaires par rapport à sa propre première tentative. C'est-à-dire que sans compter les heures d'entraînement, sans compter les heures de préparation et sans compter toutes les autres fois où Christelle a joué de l'accordéon dans sa vie, simplement avec ses tentatives de record du monde, elle a joué, cumulé, plus de 243 heures d'accordéon. Je ne sais pas vous du coup, mais je pense qu'on ne peut que saluer sa motivation. Et si vous avez beaucoup de temps libre, sachez que toutes ces tentatives ont été filmées en direct. Fouillez un peu et vous pourrez peut-être passer plus de 10 jours, 24 heures sur 24, à regarder Christelle De Franceschi jouer de l'accordéon. Ou quoi? Vous n'allez pas me dire que ça vous paraît trop long?
8: Alors justement, je ne sais pas ce qui est le plus fatigant, entre jouer 87 heures du violon ou regarder 87 heures du violon. Du violon, de l'accordéon.
1: De l'accordéon, il faut lui enlever. 87 heures d'accordéon.
8: 87 heures.
1: Achevez-moi.
8: Comment vous y allez? Le chiffre du jour, Sébastien Pollock a retrouvé sur l'appli ici. 8h46, on est sur la météo ce matin.
1: Bon, mais comme d'habitude... Il fait doux, il fait quand même doux, mais un ciel gris ce matin, mais qui va changer un tout petit peu cet après-midi avec quelques belles éclaircies un peu plus larges dans l'après-midi, avec des températures très confortables cet après-midi, 21-24 degrés, donc on respire un peu plus.
8: Julien Libo, Palais de Rondebourg, juste après Shakira, Burna Boy, Die Die, ici Berry, 8h46.

0: La question qui nous brûle les lèvres, c'est quelle onomatopée elle va trouver pour la prochaine Coupe du Monde après Waka Waka, après Dai Dai.
1: C'est comme Enrico Macias, il a eu la période Poi Poi Poi et la période Lai Lai Lai. Moi, c'est celle que je préfère. Hein.
0: Donc, c'est votre génération. Donc voilà, vous êtes en train de dire que Shakira s'inspire.
1: Je pense. Hein, ça ressemble beaucoup en tout cas. Donc peut-être prochaine fois, ce sera un Poi Poi Poi.
0: Allez savoir. 8h50, l'événement. Vous avez le palais de le bon du 13 octobre prochain pour le concert de Julien Lib qui est mon invité. Bonjour.
2: Bonjour.
0: Quelques jours avant votre venue au Palais d'Oron, le 13 octobre prochain, se produisait Olivier Laurent pour un spectacle autour du répertoire de Brel, dont on sait qu'il fait partie de vos inspirations majeures, de vos influences. Vous avez eu l'occasion de reprendre une de ses chansons à la Starac. Qu'est-ce qu'on va chercher chez un monstre sacré comme lui, quand comme vous, on a une vingtaine d'années aujourd'hui et qu'on écrit ses propres chansons?
2: Monstre sacré, c'est un peu le terme, j'avoue. Dans la chanson française, la variété française, Brel, ça a été un peu la révélation de « ok ». Pour raconter des trucs comme ça aussi, quoi. J'avoue que j'écris jamais en me disant je vais ressembler à quelqu'un d'autre, ou plutôt je vais essayer de me raconter le mieux possible, mais c'est sûr que les influences que t'as, qui t'ont nourri toute ta vie font partie de toi, et du coup, il y a un peu d'eux quand t'écris aussi. Je saurais pas dire précisément qu'est-ce que je prends d'un tel ou d'un tel.
0: Si on continue de tisser le parallèle entre vous, il y a une certaine fêlure, une mélancolie dans le grain de voix, dans les textes, ça se ressent énormément, notamment sur des titres comme L'horloge brûle sur Naufragé, un titre qui rend hommage à votre papa. Aujourd'hui, quand vous voyez et les salles se remplir, et le public familial qui reprend en cœur ces chansons-là avec vous. Est-ce que vous avez l'impression que vous avez réussi à transformer ces fragilités, si on peut appeler ça des fragilités, en quelque chose de plus fort et qui fait du bien aux gens?
2: Ça, j'avoue que ça a toujours été un peu l'objectif, dans le sens où je crois que la seule utilité qu'on a dans le monde, nous artistes, c'est d'accompagner les gens et d'essayer de faire de nos histoires des choses un peu plus collectives. C'est pas avec cette idée-là qu'on les écrit, en mode que les gens les chantent, etc. Surtout des chansons très personnelles comme L'horloge brûle. Mais c'est vrai que de voir, enfin, il y a un côté où tu rends compte que ça a servi à quelque chose quand tu vois que les gens ont été touchés par ce que t'as fait et que ils peuvent le reprendre avec toi en live et qu'il y a un vrai engagement de leur part. Ça par contre, c'est une récompense de fou. Je pense même que c'est la plus belle, en vrai.
0: Et c'est ce qui frappe aussi hein, quand on écoute l'album, quand on vous voit sur scène, comme ça peut être le cas au Festival Garde d'Arc à Châteauroux cet été, c'est le partage, c'est l'énergie que vous mettez. Et finalement, il y a presque cette volonté de dire ce message que le naufrage, parce que votre album s'appelle Naufragé, on est sur le naufragé et tout, le naufrage c'est pas une fin, il y a surtout peut-être cette fierté d'avoir parcouru le chemin, d'avoir survécu à la tempête. C'est ça l'idée, le message que vous avez envie de transmettre?
2: Bravo, c'est exactement ça. C'est exactement ça en fait, c'est pour ça d'ailleurs que le projet il s'appelle pas Naufrage, c'est plutôt le récit de quelqu'un qui s'en est sorti, donc c'est plutôt très positif, dans le sens où c'est plutôt les espèces d'enseignements que j'ai appris moi et dans lesquels j'ai essayé de mettre beaucoup de lumière.
0: Et la lumière maintenant elle est sur vous sur scène, elle l'a été aussi pendant pas mal de temps après la Starac, l'immense tournée des Zéniths, 70 dates avec toute la troupe, un rythme industriel hein, on peut le dire, et vous avez même dit en interview parfois avoir eu ce besoin vital de vous retrouver seul après cette tournée pour savoir qui vous étiez vraiment musicalement. Est-ce que pour accoucher de la tournée solo, pour accoucher de l'album et pour accoucher aujourd'hui de l'artiste que vous êtes, vous avez l'impression qu'il a fallu presque tuer l'élève de la Starac et peut-être le Julien que les gens ont découvert en Starac pour retrouver peut-être le Julien que vous aviez un peu plus enfoui et le musicien justement qui a découvert la musique avec Brel et ces artistes-là?
2: C'est marrant que vous disiez ça parce que c'est un peu le travail dans lequel je suis actuellement, puisque vu qu'on part sur de nouveaux titres, etc., j'ai l'impression que chaque étape artistique, mais même de la vie en général, j'ai l'impression qu'il y a comme, peut-être pas tuer l'ancien toi, mais plus tourner la page, quoi. Et même le truc de retrouver l'enfant qui est tombé amoureux de la musique et qui a découvert au fur et à mesure de sa vie des centaines d'artistes. Ça carrément. Parce que du coup, je crois qu'il y a une certaine pureté dans la manière de créer qui me rapproche de l'enfance. Je sais pas si c'est vraiment un lien avec la Starac, parce qu'en soi, ça m'a plus lancé qu'autre chose. Mais il a fallu se détacher, par contre. Il a fallu se dire, OK, maintenant, c'est mon truc à moi, c'est mes chansons, mes histoires. C'est un peu le trajet que je fais un peu tous les jours, même en dehors de la Starac, plus, sur celui que j'ai été hier, qu'il soit moins bon que celui que je serai demain et encore moins bon que celui que je serai après-demain, etc. Ce qui est beau avec le chemin artistique, c'est qu'il a pas de fin.
0: Et ça va avec la philosophie que vous mettez aussi au quotidien, il y a cette résilience quand vous dites si t'es capable de travailler très dur, c'est pas dit que tu vas y arriver, mais c'est dit que c'est possible. Donc c'est ce qu'on disait tout à l'heure finalement, c'est que le chemin importe plus que la destination, surtout dans un monde comme le monde artistique.
2: Tellement, c'est clair. En effet, de toute façon, tu peux jamais être sûr que les choses vont se passer comme t'as envie qu'elles se passent. La seule chose que t'as de t'assurer que d'avoir au moins une chance, c'est de faire de ton mieux. C'est le seul facteur que tu peux aller chercher.
0: Et c'est ce qu'on va voir, découvrir ou redécouvrir au Palais Doron de Bourges pour celles et ceux qui ont eu la chance de venir vous voir sur la scène du Festival d'Arc à Châteauroux. Julien Lib, merci d'avoir pris le temps de répondre à mes questions ce matin et bonne journée.
2: Merci beaucoup, c'était un plaisir.
0: 8h55, le docteur Kierzek.
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1: C'est la journée mondiale du café, alors 3-4 cafés par jour, c'est pas mauvais, mais attention à ce qu'on met dedans, surtout si ce sont des édulcorants. On fait le point avec le docteur Kierzek, bonjour docteur.
4: Bonjour à toutes et à tous, le xylitol, c'est un polyol, c'est du sucre-alcool finalement, c'est un édulcorant pour remplacer le sucre qu'on met dans le café, parce qu'on se dit qu'un café sans sucre, ça a moins de goût, c'est moins intéressant. Et en fait, il y a beaucoup de produits comme ça, sans sucre entre guillemets, avec du xylitol, les chewing-gums, les bonbons, les dentifrices. Alors, on aime bien parce que ça a un pouvoir proche du sucre en termes gustatifs, ça a un intérêt pour les dents aussi, mais voilà qu'une étude présentée fin août au congrès de la Société Européenne de Cardiologie nous met en garde. Elle a analysé cette étude, plus de 17 000 patients, il y avait deux grandes cohortes, il y en avait une qui prenait du xylitol et l'autre qui ne prenait pas de xylitol. Eh bien, figurez-vous qui a plus 57% sur 6 ans de risque de décès, d'infarctus ou d'AVC chez ceux qui prennent du xylitol. Et plus 18% sur 30 ans dans une autre cohorte britannique. Alors le xylitol, ça semble rendre les plaquettes plus prêtes à former des cailloux. En fait, c'est nos petites plaquettes qui vont boucher nos artères à cause de ce faux sucre. Alors soyons précis, c'est un travail présenté en congrès, c'est pas encore publié dans une revue scientifique, mais il faut quand même faire attention. Surtout que c'est une association, c'est pas la première fois qu'on voit des associations comme ça négative entre des édulcorants et notre santé. C'est pas une preuve de cause à effet, mais ça appelle à la prudence.
1: Alors, on fait le point global. Qu'en est-il des édulcorants et que met-on dans son café ?
4: Les édulcorants, c'est une grande famille. Alors, côté autorité, l'Organisation Mondiale de la Santé a publié une recommandation claire. Ne pas utiliser d'édulcorants non sucrés pour contrôler son poids. Ça fait pas maigrir, ni pour réduire le risque de maladies chroniques. Il y a plusieurs études, plusieurs centaines, qui montrent qu'il y a un risque plus élevé de diabète de type 2, de maladies cardiovasculaires et de mortalité. Alors évidemment, c'est une recommandation conditionnelle et elle ne concerne pas les personnes diabétiques. Et les polyols, dont ce fameux xylitol, sont un peu à part. Ils apportent des calories et ils ne sont pas visés par cette recommandation. Mais on voit bien que les nouvelles études pourraient faire changer les choses. Le mieux dans votre café, c'est de ne rien mettre, de prendre du bon café, d'apprécier ce goût et de déshabituer son cerveau à ce goût de faux sucre. Ce n'est jamais la solution miracle. Il faut rééduquer son palais, réduire progressivement. Alors vous allez passer d'un sucre à un demi-sucre, etc., jusqu'à zéro. Et puis attention, repérez aussi tout ce qui est les E967, etc. Tout ça, c'est pas très bon pour la santé. What else, comme dirait le collègue Georges Clounet ? Allez, d'ici là, portez-vous bien.
1: Eh bien, on va faire ça. Et puis surtout, là, son petit côté Georges Clounet, que je reconnais bien dans le docteur Kierzek, je trouve.
0: Merci à tous de nous avoir suivis sur le canal Troll, la TNT. À demain, 6h30.
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0: Et on parle d'octobre rose ce matin, puisque c'est le 1er octobre, c'est le mois dédié au cancer du sein, à la recherche, puisqu'on va collecter des fonds avec plein d'événements organisés partout dans le Berry pour des fonds pour la recherche. Il va y avoir également toute cette sensibilisation, des campagnes de prévention pour le dépistage du cancer du sein, parce que l'important, c'est d'en parler, c'est oui, de le faire savoir. Alors vous, est-ce que vous avez été touché par le cancer du sein ? Est-ce qu'il y a quelqu'un chez vous qui a été touché par le cancer du sein ? Et vous avez vu qu'Octobre Rose a changé les choses en termes d'accompagnement, en termes de visibilité ? Et ben vous venez nous le raconter ce matin, 02 54 27 36 36, on parle d'Octobre Rose jusqu'à 9h30.
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0: 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Il est 9h.
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11: Ici Berry, première sur l'info locale, le journal avec vous. Emma Dehoué, la mobilisation lycéenne devient concrète chez nous.
12: D'abord à Châteauroux, en ce moment, environ 70 jeunes sont rassemblés avec des banderoles devant le lycée Pierre et Marie Curie. Ce midi, ce sera devant l'établissement Pierre-Émile Martin à Bourges. Et hier, à Tours, l'image qui a marqué les réseaux sociaux, c'est ce jeune blessé à l'œil. A-t-il été visé par un tir de LBD des forces de l'ordre ? Le procureur atteste que les lésions à l'œil sont compatibles avec l'impact d'une balle de défense de type LBD. L'IGPN, la police des polices, a été saisie. Et Vakling, ça ne fait pas de doute là pour les lycéens que vous avez rencontrés. Ils étaient présents pendant le blocus.
13: Alors que le gaz lacrymogène flotte encore dans l'air, des dizaines de jeunes restent près du lycée Balzac.
14: On était en train de discuter, on était 5. On n'avait rien du tout, on n'était même pas cagoulés. Juste on parlait tranquille et là d'un seul coup on entend un bam. Et là on se voit, notre pote il s'écroule et on voit il y a du sang partout. On a tous couru.
13: Des LBD sont tirés, des lycéens affirment qu'un des leurs a été délibérément visé à la tête. Il est d'abord secouru par Célia, une élève de Balzac, avant de partir aux urgences.
15: Il y avait le gaz qui commençait à se rapprocher, donc je dis aux gens, levez-le, on essaie de faire quelque chose. Je vois qu'il y a une dame à sa fenêtre. Je dis, madame, s'il vous plaît, aidez-nous, est-ce qu'on peut rentrer? On rentre à l'intérieur et donc au début il a encore le chiffon, donc je vois pas la blessure. Il nous dit, ouais, j'ai trop mal, j'arrive pas à appuyer, donc je prends le chiffon. Je regarde son œil et en fait, bon, c'est pas vraiment l'œil qui a été touché, c'est vraiment l'arcade, mais c'est vraiment ouvert.
13: Une blessure dont les circonstances restent floues. Après l'examen médico-légal, le parquet indique que la plaie est, je cite, compatible avec l'impact d'une balle de LBD. Le maire de Tours demande, lui, à ce que toute la lumière soit faite et s'interroge sur les stratégies du maintien de l'ordre. Ça questionne aussi Léa, élève de première.
16: Ils abusent énormément du pouvoir qu'ils ont sur nous. Et en fait, le problème, c'est qu'ils se rendent pas compte des conséquences qu'il y a derrière pour nous. Puis ça pourrait être leurs enfants à la place de ce garçon. Puis c'est pas la première fois que ça se passe.
13: L'année dernière, pendant le mouvement Bloquons Tout du 10 septembre, des lycéens avaient été délogés d'un blocus à coups de matraque.
12: Et le lycéen à Tours, lui, toujours pris en charge à l'hôpital, sera entendu prochainement. Deux agriculteurs à Bourges affirment avoir été victimes de violences policières hier matin pendant l'action surprise de la FDSEA. Devant la préfecture du Cher, ils ont déversé du fumier, de la paille pour exiger davantage d'aide de l'État. Le représentant du syndicat agricole qui atteste avoir été, je cite, violenté, annonce son intention de porter plainte. C'est au tour du syndicat Coordination Rurale du Cher de se faire entendre en ce moment. Les agriculteurs plantent à l'instant 400 croix sur le rond-point de l'autoroute de Bourges pour symboliser les 400 exploitations menacées de disparition dans le département d'ici quelques mois. Ils demandent aussi des aides. Leurs cultures ont été ravagées par la sécheresse cet été. L'eau et l'irrigation agricole, sujet de crispation sur lesquels une journaliste indépendante, Juliette Duquesne, a travaillé. Hier, elle proposait à Bourges une conférence autour d'une vaste enquête menée sur ces enjeux. Alors que l'Indre et une partie du Cher sont toujours placés en crise sécheresse. Vous savez, c'est le niveau maximal de l'alerte. Elle appelle à un nouveau modèle agricole bien moins gourmand en eau.
17: Il ne s'agit pas du tout d'accuser les agriculteurs, mais un modèle qu'on a mis en place après la Seconde Guerre mondiale, qui est quand même basé sur beaucoup d'irrigation, notamment l'irrigation des céréales et le maïs l'été. Hein, vous êtes concerné dans votre région. Et il va falloir revenir quand même à des cultures qui sont plus à destination de l'autonomie alimentaire d'un territoire et se poser la question à chaque fois, pourquoi on irrigue et à quelle destination. Donc pour prendre soin de l'eau, il va falloir quand même vraiment réformer notre système agricole et le système alimentaire. Donc ça demande un changement global, un changement agricole, mais aussi un changement de l'ensemble de la chaîne alimentaire.
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11: Trop clivante, trop politique.
12: Une pièce de théâtre que le nouveau maire RN de Vierzon a fait annuler. Amazonia, c'est son nom. Elle raconte les conditions de travail d'un salarié dans une grande plateforme de distribution inspirée d'Amazon. Les auteurs crient à la censure. Le comédien, puisque c'est un seul en scène, parle d'une entrave à la liberté. Le maire de Bourges propose d'accueillir dans son théâtre la pièce déprogrammée. À Vierzon, toujours deux ministres seront présents. Demain, Philippe Tabarot en charge des transports et Mathieu Lefèvre chargé de la transition écologique. Ils vont inaugurer une station de recharge pour poids lourds électriques. Il s'agit de la plus puissante station de ce type en France, dotée de bornes de 1,5 MW.
11: J'ai la mémoire qui blanche. Blanche.
12: Oui, c'est le nom d'un spectacle à Bourges ce soir en référence à l'humoriste Francis Blanche, connu pour son duo comique avec Pierre Dac. Artiste aux multiples facettes, chansonnier, parolier, acteur, écrivain, poète. Ça se passe donc, cette pièce, à l'amphithéâtre Gaston de Bonneval, aux archives départementales. À partir de 19h, l'entrée est libre et gratuite.
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2: Et Octobre Rose, on en parle ce matin, ici c'est vous jusqu'à 9h30. En ce 1er octobre démarre la campagne Octobre Rose qui a pour but de sensibiliser les femmes au dépistage du cancer du sein et à récolter des fonds pour la recherche. Car le cancer du sein, c'est celui qui touche le plus les femmes et à tout âge. Une femme sur 8 développe un cancer du sein au cours de sa vie. Pourtant, dépisté tôt, il guérit dans 9 cas sur 10, d'où l'importance capitale du dépistage. Une mammographie tous les 2 ans dès 50 ans et jusqu'à 74 ans. Un réflexe vital, gratuit et sans avance de frais, mais suivi aujourd'hui par seulement une femme sur 2. Alors Octobre Rose, on en parle ensemble ce matin. 02 54 27 36 36. Vous, à la maison, vous allez participer à un événement, une marche, une course, à un autre événement qui va se dérouler tout au long de ce mois d'octobre pour sensibiliser, pour récolter des fonds. Vous allez en organiser un avec l'association dont vous êtes bénévole, dont vous êtes membre, dont vous êtes présidente. Vous nous appelez au 02 54 27 36 36. Également, si vous avez été touché par le cancer du sein, si quelqu'un parmi vous, parmi vos proches, a été touché et qu'Octobre Rose a permis d'avoir plus de visibilité, plus d'accompagnement, si vous avez eu des effets concrets de ce mois d'Octobre Rose, 02 54 27 36 36. On en parle ensemble jusqu'à 9h30.

0: 9h11 jusqu'à 9h30, ici c'est vous, on parle d'Octobre Rose. Octobre Rose, mois dédié à la sensibilisation et à la lutte contre le cancer du sein, à des fonds également, récolter des fonds pour la recherche contre le cancer du sein, cancer qui touche une femme sur 8, et d'où l'importance capitale du dépistage, une mammographie tous les 2 ans, des 50 ans jusqu'à 74 ans, c'est vital, c'est gratuit, c'est sans avance de frais, mais c'est suivi aujourd'hui par seulement une femme sur 2. Je vous propose d'écouter Delphine Noira, elle est médecin oncologue spécialisée dans le cancer du sein à l'Institut Curie. Facteurs génétiques, environnementaux, qu'est-ce qui favorise réellement le risque de cancer du sein, elle nous le précise.
1: Le principal facteur du risque du cancer du sein, donc, c'est l'âge, parce que plus on est âgé, plus on est à risque. Après, viennent notamment comme facteurs des facteurs familiaux, soit parce que dans notre famille, on est porteur d'une altération génétique d'un gène. Il y a plusieurs gènes concernés, mais globalement, il y a 2 principaux gènes, le gène BRCA1, BRCA2, et quand on porte cette mutation depuis la naissance, on est à très fort risque de faire des cancers du sein et également de l'ovaire. Et puis après, il y a l'exposition aux hormones féminines. On sait que plus on a une ménopause tardive et des règles tôt, plus on est à risque de cancer du sein. Par contre, les grossesses et l'allaitement sont protecteurs, parce que notamment quand vous êtes enceinte et quand vous allaitez, vous avez moins d'œstrogène et vous êtes moins exposé à cette hormone qui est potentiellement le risque de développer des cancers. Et puis après, on a des facteurs environnementaux ou comportementaux. Les premiers, c'est le tabac et l'alcool. Également, le poids, le surpoids. Et puis après, on sait que probablement, il y a des facteurs de risque environnementaux qu'on ne connaît pas encore très bien, soit par l'alimentation, soit par le mode de vie qui font qu'on est un peu plus exposé.
0: Quels symptômes doivent t'inciter à consulter? Est-ce qu'il est possible de détecter des signaux faibles et comment les repérer? On écoute toujours Delphine Noira. Je vous rappelle qu'elle est médecin oncologue spécialisée dans le cancer du sein à l'Institut Curie.
1: Un signal faible, c'est un sein, une glande mammaire qui se modifie. Alors ça peut être l'aspect, finalement, quand on se regarde dans la glace et qu'on voit apparaître une voussure, un espèce de gonflement, un changement de couleur, une déformation du mamelon, un écoulement du mamelon, ça doit faire alerte. Et également la présence de ganglions dans l'air axillaire, c'est sous le bras, doit faire alerte. Toute modification du sein également à la palpation.
0: Et donc Delphine Noira, l'Institut Curie est à la pointe de la lutte contre le cancer du sein. De nouvelles avancées scientifiques redonnent aujourd'hui de l'espoir.
1: On a beaucoup de chance dans le cancer du sein parce que les progrès vont vite et ils vont vite depuis plusieurs années. On a à peu près eu 10 ans vraiment de bouleversement thérapeutique. Au sein de l'Institut Curie, on a pas mal d'axes de recherche. On est sur des axes de recherche où on modifie les traitements au stade localisé, notamment pour essayer d'éviter la chimiothérapie chez certaines femmes. Il y a une grande étude qui a commencé finalement sur une idée de Curie et puis qui finalement est allée au-delà avec Unicancer, qui est la fédération des centres de lutte contre le cancer. Et puis l'étude a fait a suscité son intérêt, sachant que maintenant elle se développe en Europe et dans certains pays d'Amérique. Donc en fait, on est assez fiers. C'est l'étude Nolita. L'idée, c'est de voir si on pourrait réduire les indications de chimiothérapie au stade localisé pour les cancers les plus fréquents.
0: 02 54 27 36 36 pour interagir, pour témoigner avec nous ce matin autour d'Octobre Rose et du cancer du sein. Bonjour Claudine.
2: Bonjour.
0: Merci de nous avoir appelé ce matin. Vous avez été touchée 2 fois par le cancer du sein, c'est ça?
2: Deux cancers du sein. Le premier, c'était juste une tumeur. Me l'enlever, ça m'a pas fait mal. Le soir même, j'allais danser. J'ai pour vous dire que ça allait très très bien. Par contre, après, ça récidivait l'année d'après.
0: D'accord.
2: J'étais suivie à Limoges. Et là, ils m'ont dit qu'il faut faire l'ablation du sein.
0: Que vous avez fait.
2: Je rigolais un petit peu moins. Et puis en fait, ça s'est bien passé. J'ai pas eu mal du tout.
0: D'accord.
2: La seule chose, c'est qu'il ne faut pas se regarder. Bon, et puis malencontreusement, dans les salles de bain au pavillon Mère-Enfant à Limoges, et à côté miroir, tout autour d'un salle de bain, en prenant ma douche, je me suis vue. Et là, ça fout un coup, dans sa féminité.
0: Ah ben, j'imagine. C'est difficile de concevoir.
2: C'est comme ça, mais je suis encore là, je suis de ce monde.
0: C'est ça qui est important de rappeler, vous avez été bien suivie, bien accompagnée à Limoges.
2: Oui. Je n'ai rien à dire. Limoges, je n'en dirais pas de mal, franchement, oui. Très à l'écoute, on est une psychologue aussi. Quand on fait la radiothérapie.
3: Est-ce que vous avez pu en parler facilement à vos proches?
2: Ah oui.
3: Comment ça a été reçu? Comment ça a été reçu?
2: Effectivement, parce qu'ils m'ont dit, tu me parles que si tu avais la grippe. Ben oui, parce que
3: ah oui.
2: J'estime qu'il y a beaucoup plus grave que nous. Mon Dieu. Et quand on voit tous ces gens en fauteuil roulant, qu'est-ce qu'on a faim, nous?
3: Ben vous êtes très optimiste, ça fait plaisir.
0: Ben ouais, ah oui, en ce mois d'octobre rose, est-ce que vous, octobre rose, vous qui avez été touché donc par deux fois par le cancer du sein, est-ce que ça a une importance capitale, notamment au niveau de la prévention pour le dépistage?
2: D'ailleurs, il y a tout le monde autour de moi, donné. Hein. Parce que j'estime que, personne n'est à l'abri. Hein.
0: Non, on le répète, hein, c'est-à-dire que les mammographies, elles doivent être normalement répétées tous les deux ans dès 50 ans. C'est seulement une femme sur deux qui le fait, alors que pourtant c'est un cancer qui touche une femme sur huit, donc c'est quand même un chiffre assez important.
2: Oui, mais elles n'ont pas, Parce qu'elles ont peur, elles appréhendent, mais c'est pire. Hein.
3: Oui, c'est que la mammographie, c'est pas facile non plus.
0: Ouais.
2: La mammographie, ça fait pas mal, faut pas exagérer quand même.
3: Ça, c'est bien de le dire.
0: Voilà, parce que ça, c'est bien de le dire.
2: Non, ça fait pas mal du tout, c'est un petit pincement. Qu'est-ce que c'est que ça? Voilà. Ah non, là, faut être chouchotte.
0: Nous, on peut pas en témoigner, mais c'est important que vous, Claudine, absolument, vous passiez ce message. Merci en tous les cas d'avoir pris le temps de nous appeler et d'avoir témoigné à l'antenne d'ici Berry. Vous faites une belle journée. À bientôt.
2: Bonne journée à vous.
0: Charles Doré, hypersensible à 9h17, et vous continuez de nous appeler 02 54 27 36 36. On parle d'octobre rose et du cancer du sein ce matin.

0: Fragile.
1: 9h20, ici c'est vous, jusqu'à 9h30, on parle d'Octobre Rose, la campagne de sensibilisation pour le cancer du sein, dépistage, récolte de fonds. Est-ce que ça a une importance particulière pour vous? 02 54 27 36 36, si vous allez participer à ces événements ou si vous avez été vous-même, vous ou vos proches, touchés par le cancer du sein, venez nous témoigner ça ce matin.
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1: Ici Berry, 9h22, octobre rose. Ça démarre aujourd'hui. Si vous voulez soutenir financièrement la recherche médicale, vous avez la Ligue contre le cancer ou la Fondation ARC. Merci de nous avoir suivis. Mais on n'a pas encore fini. Il nous reste encore un petit rendez-vous avec Francky Le Maire. Et tout de suite, Nathalie Imbruglia. Très bel début de journée sur Ici Berry.

0: Sibérie, il est 9h26, le baladeur. Aujourd'hui, c'est la journée internationale du café. On retrouve Francis Lemaire au moulin à café de Saint-Amand-Montrond. Alors, pas trop de café, Francky, vous êtes déjà excité.
1: Ouais, c'est ça.
0: Bonjour, on n'aimerait pas vous perdre dans la journée, s'il vous plaît.
2: Francky sait faire un bon café, vous vous rappelez de ça? El Gringo, c'est celui-là que je veux. Voilà. C'est celui-là que je vais prendre, Isabelle.
3: Voilà, il en a son 8e café.
2: Exactement, j'en suis à mon 4e café. Nous sommes ici à Saint-Amand-Montrond, le Moulin à café, une superbe vitrine. Isabelle Pesard est notre invitée. Bonjour Isabelle.
4: Bonjour.
2: Retour de vacances, ça y est, on prend les bonnes habitudes avec le café.
4: C'est ça.
2: Ça fait combien de temps que vous êtes ici, vous, dans votre belle boutique? Et d'ailleurs, on entend la machine derrière qui tourne.
4: Alors, 21 ans.
2: 21 ans. Alors, vous avez la torréfacteur, on dit?
4: Oui, torréfacteur.
2: Ouais, qui tourne dans le magasin en permanence?
4: Alors, tous les matins, je commence en général vers 7h jusqu'à midi, voilà. Et plus, des fois, si je suis en retard. Ouais.
2: Vous proposez quoi comme café? Parce que je vois, il y a un peu de tous les styles, tous les pays du monde.
4: Un peu. Alors, j'ai beaucoup, évidemment, d'Amérique latine, un peu d'Afrique, pas mal. Et puis après, j'ai un peu d'Indonésie, de l'Inde aussi. Mais voilà, 100% arabica, j'en ai une vingtaine.
2: Vous savez qu'en France, on est l'un des pays en Europe qui consomme le plus de café. 2 à 3 tasses par jour, c'est énorme. Vous le ressentez un petit peu dans votre boutique, vous?
4: Oui. Je pense que c'est la moitié de mon chiffre d'affaires, le café, beaucoup plus que le thé. Ouais. Et oui, on sent que les gens aiment s'arrêter à boire un café, à venir déguster une petite tasse. Mmh. Oui, c'est un bon créneau.
2: Alors, on sait qu'il y a 20-30 ans en arrière, on avait 1 ou 2 ou 3 voire cafés en France. Maintenant, on a quasiment tous les pays du monde.
4: Oui, c'est vrai. Ça, c'est grâce aussi aux importateurs qui font un bon boulot de recherche sur le terrain et qui nous proposent un vaste choix.
2: Justement, vous, comment vous sélectionnez les différents cafés qui arrivent de Colombie, du Brésil ou autres pays? La sélection, elle se fait comment? Je vois les sacs là qui sont dans vos vitrines, c'est impressionnant le nombre de sacs que vous avez.
4: Alors moi, je fais entièrement confiance à mon négociant de café, l'importateur, en fait.
2: El Gringo,
4: voilà. Donc eux me proposent. Ils sont à l'année, ils recherchent dans tous les pays et ils proposent. Et voilà, suivant. Moi, j'essaie d'avoir différentes choses. Des forts, des doux, des plus fruités, des moins fruités, voilà, plein de choses comme ça.
2: Justement, quel est le café, entre guillemets, qui fonctionne le mieux? On demande quoi? Du fort, du doux, plus fruité, plus doux? Comment que ça se passe, la sélection avec vos clients?
4: Alors, chez moi, ce que je vends le plus, c'est l'Afrique, c'est le mocha d'Éthiopie.
2: D'accord.
4: Voilà, ça, c'est un café doux, très fruité et qui reste bien en bouche. C'est les cafés d'Afrique, c'est ça. En fait, ça, on a le goût qui reste en bouche.
2: Bon, bah, direction le torréfacteur, les amis. On va faire un peu de café ce matin.
0: Ah, merci. Parfait, merci. Ben, voilà, on avait besoin d'un café, donc ça tombe bien.
1: On a
0: bien.
1: Toujours oui. besoin d'un bon café. Allez, à tout à l'heure, Francky.
2: À tout à l'heure.
5: Bye. 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
1: Bonjour les garçons.
7: Bonjour messieurs.
8: Bonjour, bonjour.
1: C'est quoi le programme ce matin?
8: Eh bien, à 10h ici, ça marche, mais ça marche littéralement. Chaussez vos chaussures de randonnée, sortez les bâtons, préparez-vous pour une belle expédition. On part en randonnée. Ah, je pense pas que les chaussures vont aller, monsieur Simon.
1: Ah, bah d'accord.
8: La FF Randonnée de l'Inde est notre invitée. On va parler du coup de ce qu'il y a à voir et ce qu'on peut voir dans le Berry en découvrant ses secrets, mais à pied, évidemment.
7: Et nous, on va parler bien-être aujourd'hui, octobre rose, donc nous allons parler du parcours bien-être oncologique, c'est-à-dire le bien-être pendant qu'on est sous chimio, avant ou juste après. Voilà, on en parle ce matin avec mon invitée Laetitia Marie qui est aromathérapeute. Merci messieurs.
1: Merci à vous, bonne journée.
7: À demain, regardez avec moi.
8: Et à demain, évidemment.
7: Le cimetière des éléphants pour vous quitter. Voilà, merci. Ah, vous les entendez, les gros pas
8: d'éléphants? C'est la marche des éléphants. Il y a un lien là.
7: Belle matinée à vous.
8: Belle matinée.

0: C'est Jazzy sur votre radio locale, ici Berry. Je vous souhaite, et Maxime, moi, on vous souhaite un excellent jeudi. Allez tous à bord d'un nouveau Berry Express.
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0: Avant de sortir, je vous propose une info service pratique. Et si on allait à la bibliothèque? En plus, c'est gratuit. Depuis un mois, tout pile, vous pouvez accéder gratuitement aux bibliothèques de Châteauroux. Une carte d'identité, une adresse, et puis c'est tout. Si vous habitez hors de Châteauroux, ça fonctionne aussi pour vous. Et cette gratuité s'étend au musée Bertrand, aux expos de l'école des Beaux-Arts, au couvent des Cordeliers et même aux concerts programmés dans la saison du conservatoire. La culture, c'est bien, mais quand c'est gratuit, c'est mieux.
2: Et nous, on vous invite à la 20e édition de la Fête des Plantes au château d'Ennel-Vielle. C'est le 3 et 4 octobre avec plus de 90 exposants, stands de pépiniéristes et horticulteurs proposant des plantes vivaces aussi, des arbustes et des fleurs rares, animations pour petits et grands, conseils jardinage, conférences, visites guidées du château. Les exposants et producteurs présents vous feront de très belles propositions. Il y aura des pépiniéristes spécialisés dans les roses, les arbustes, les agrumes, les fruitiers ou alors les plantes aromatiques. Des producteurs locaux seront sur place aussi pour vous proposer du miel, des tisanes, des confitures et du vin à consommer avec modération. C'est de 10h à 18h les 3 et 4 octobre au château d'Ennel-le-Vieille.
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2: Et il est 9h35, vous écoutez Ici Berry. C'est pour qu'on en parle qu'il existe Octobre Rose, est fait pour parler du cancer du sein et particulièrement du dépistage. Ce matin, nous allons faire un petit pas de côté pour parler du bien-être au cours du parcours oncologique. Car pour l'occasion, nous recevons Laetitia Marié. Bonjour.
0: Bonjour Laetitia.
4: Bonjour.
2: Je rappelle que vous êtes aromathérapeute au centre de soins Pacitea et ce week-end, c'est un salon du bien-être que vous organisez. Hein.
4: Oui, tout à fait, exactement.
2: Alors, comment vos disciplines du bien-être peuvent aider pendant, après et même un petit peu avant, par exemple, une chimiothérapie?
4: Alors, en fait, il y a plusieurs interventions possibles. Donc en fait, moi dans ma partie au niveau de l'aromathérapie, je vais effectivement accompagner un patient qui va rentrer dans un parcours anti-cancer pour l'aider, alors sur la partie psycho-émotionnelle bien sûr, dans un premier temps, c'est-à-dire accompagner dans le choc de l'annonce, et puis donc en respirant des huiles essentielles, et puis ou en préparant des parfums un petit peu personnalisés en assemblant des huiles essentielles diverses que je vais faire sentir en unitaire. Et puis ensuite, quand on rentre dans le parcours de soins anti-cancer, les patients ont régulièrement ce qu'on appelle des effets secondaires. Et donc, je vais accompagner avec des protocoles en aromathérapie les patients en fonction de leurs besoins. On va avoir par exemple...
2: Je vous en prie. C'est très important les mots que vous utilisez. Vous n'êtes pas là pour guérir, attention, mais vous êtes là pour bien accompagner justement ces gens qui sont dans un parcours oncologique. Vous faites bien de le préciser.
4: Tout à fait, oui, c'est très important de le préciser. Moi, je travaille sur diagnostic médical posé. Donc, en fait, je vais avoir effectivement les informations qui me sont transmises directement par le patient. Et en fait, en fonction du traitement, parce que c'est pareil, hein, les traitements sont divers. Et donc, du coup, il faut vraiment adapter le protocole d'aromathérapie en fonction du traitement et en fonction des effets secondaires. On ne va pas pouvoir utiliser la totalité des huiles essentielles. Il y a certaines qui vont être interdites en fonction du traitement et aussi en fonction du type de cancer dont souffre le patient.
0: Ouais, Laetitia, vous parlez, voilà, vous travaillez sur prescription d'un médecin, d'un ordre médical. Ce sont les médecins qui vont parler de vous aux patients ou est-ce que ce sont les patients qui vont venir directement vous chercher? Comment ça se passe?
4: Alors en fait, il y a les deux. C'est-à-dire que je peux avoir effectivement des médecins qui orientent des personnes en disant ben voilà, vous pouvez aller voir un spécialiste en aromathérapie pour vous accompagner. Et puis il y a aussi un autre volet, c'est-à-dire que bon, les personnes, il y a énormément de bouche à oreille. Comme moi, ça fait 11 ans que je suis installée. C'est vrai que j'ai accompagné beaucoup de patients en parcours oncologique. Eh bien, en fait, il y a aussi ce système de bouche à oreille en disant, bah, je suis allée la voir, elle m'a bien conseillé, les protocoles qu'on a mis en place fonctionnent. Donc du coup, ben on peut, tu peux aller la voir quand les gens se connaissent. Mmh. Sur le parcours de radiothérapie, c'est la même chose. En fait, on essaie de mettre en place des protocoles pour éviter la sensation de brûlure qui sont produites par la radiothérapie. Donc on a un axe de travail qui est assez important et en fait toujours. Ce qui est très important dans le parcours oncologique, c'est très personnalisé. En fait, c'est vraiment en fonction de chaque personne, en fonction de ses besoins et en fonction des ressentis et des effets secondaires que la personne, que le patient ressent finalement.
2: Voilà, ce qu'il faut savoir, c'est que quand on vient vous voir, hein, c'est dans un cadre évidemment de bienveillance et au maximum de clarté, de gentillesse. Et tout est fait pour que le patient se sente bien et puisse vivre sa maladie et sa guérison au mieux. Laetitia Marié, je rappelle que vous êtes aromathérapeute à Châteauroux. Ce matin, on parle du bien-être au cours du parcours oncologique ensemble. Vous restez avec nous parce que vous nous allez nous parler de ce salon du bien-être qui a lieu ce week-end. À tout de suite.
4: Oui, avec plaisir.
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2: Ça n'a rien à voir avec Whitney Houston qui aurait 63 ans cette année. Mais dimanche, c'est la fête des grands-pères. Ah. Alors, si c'est votre cas, votre situation, eh bien, on pense bien à vous et surtout profitez au maximum du temps passé avec vos petits-enfants. Oui.

0: Belle matinée avec Issy-Béry, 9h45, c'est vos chansons préférées. 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
3: Et on vous en parle depuis ce matin, Octobre Rose a démarré et ce week-end, c'est le Salon du Bien-être à la salle Barbilla-Touraine de Châteauroux à Belle-Île, samedi de 10h à 19h et dimanche de 10h à 18h. Laetitia Marié, vous êtes aromathérapeute au Centre Pacitea à Châteauroux et vous proposez dans votre centre et surtout ce week-end pour le Salon du Bien-être au cours du parcours oncologique, des ateliers et des soins pour justement les malades de cancer.
4: Oui, alors effectivement, ça reste un salon du bien-être général, hein, puisque voilà, ce salon il a lieu tous les deux ans. Là, cette année, on a décidé de se mettre en partenariat avec Octobre Rose. Ça nous semblait vraiment évident. Et donc, du coup, effectivement, on a axé beaucoup de conférences et beaucoup de choses en lien, effectivement, avec le parcours oncologique.
3: Alors, vous avez récemment intégré, vous, la Ligue contre le cancer hein, de l'Indre. Et donc, vous allez pouvoir proposer vos services aux malades.
4: Oui, tout à fait. En fait, j'ai intégré récemment la Ligue contre le cancer en tant qu'intervenante. Et donc, effectivement, je vais pouvoir accompagner les patients et qui vont être pris en charge en totalité. Donc ça, c'est extrêmement important de rappeler que effectivement la Ligue contre le cancer nous rémunère, nous en tant qu'intervenants, mais que c'est complètement gratuit pour les patients qui ont besoin et qui ont cette difficulté financière qu'ils traversent lorsqu'ils sont malades. Et donc, c'est très, très important pour nous de continuer à avancer et à promouvoir la gratuité de ces soins pour les patients atteints d'un cancer et puis aussi après l'arrêt des traitements.
3: Oui, parce que c'est ça qu'il faut savoir aussi, c'est que c'est la double peine quand on est malade du cancer et qu'on est en arrêt de travail. Eh bien, au fur et à mesure du temps, moins on travaille et moins on est payé en plus.
4: Absolument. Ouais, voilà. Tout à fait, c'est exactement. La rémunération s'amoindrit et puis on n'a plus de moyens financiers pour s'occuper de soi. Et c'est quand même une période où on a besoin d'être accompagné, d'avoir cette petite bulle de bien-être, de bienveillance, d'écoute que l'on peut offrir, que l'on peut leur offrir.
3: Bon, Laetitia Marié, je vous remercie infiniment d'avoir été avec nous ce matin par téléphone pour pouvoir parler.
4: De rajouter Allez-y. Qu'il y a quand même une conférence samedi soir, c'est très important.
3: Bien sûr.
4: Samedi soir, on a une conférence, partage d'expérience, qui va se passer à l'espace de l'art et de la culture à Déol à 19h30. L'entrée, c'est 5 euros. Et donc, du coup, on reversera une partie des dons de l'entrée à la Ligue pour continuer, nous, à pérenniser notre travail auprès des patients et que cette gratuité, elle reste pour les patients. Donc, 19h30 à l'espace de l'art et de la culture. Et il y aura des intervenants, justement, du bien-être qui seront présents et qui pourront répondre aux questions et expliquer l'importance du bien-être au cœur du parcours oncologique.
3: Merci beaucoup. Laetitia. C'est entendu. Merci beaucoup. On vous retrouve donc ce week-end à la salle Barbilla-Touraine, samedi à partir de 10h pour le Salon du Bien-être. Merci beaucoup, Laetitia Marié.
4: Merci infiniment.
3: Je rappelle que vous êtes aromathérapeute. Merci. Bye.
4: Merci.
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3: Antoine, est-ce que vous êtes sensible à l'alimentation? Je pense au gluten, tout ça. Est-ce
0: alors,
3: que ça vous
0: dérange? Oui, je teste des choses sans gluten parfois.
3: Votre petit bidon. Ouais.
0: Le petit bidon, j'essaie de faire attention.
3: Ça fait gonfler parfois, c'est vrai, c'est ce qu'on dit, hein, ouais. Le gluten. Vous savez que parfois, nos chiens même sont sensibles au gluten. Pas tant qu'on pense, mais il y a beaucoup trop de céréales dans leurs croquettes. C'est ce qu'on va voir avec le docteur Pierre Fabin dans quelques minutes d'ailleurs. Parfait. Mais d'abord, direction le Colorado avec les One Republic. Ici Berry, voici Runaway. Runaway.

0: Belle matinée avec Ici Berry dès 11h. Je vous rappelle que, évidemment, on joue ensemble, Maxime et moi. Mais d'abord, direction l'animalerie avec notre veto, Pierre.
1: Oui, tout à fait, car souvent, dans ces rayons-là, on trouve la mention sans céréales qui a envahi les paquets de croquettes. Et c'est l'argument de vente numéro 1, docteur Pierre Fabin. Est-ce que c'est vraiment indispensable pour nos animaux?
2: Alors en fait, beaucoup de propriétaires achètent du sans céréales en pensant faire du bien à leur animal. Mais en fait, c'est un énorme coup de marketing. Pour comprendre, on va regarder comment on fabrique une croquette. C'est comme un gâteau, sans liant, ça s'émiette. Pour faire tenir une croquette, on a obligatoirement besoin d'amidon. L'idée que le chien ou le chat est allergique au blé ou au maïs est totalement fausse. L'allergie au gluten chez le chien concerne moins de 1% de la population. En réalité, il digère très bien l'amidon s'il est bien cuit. Le vrai problème des céréales, ce n'est pas leur toxicité, c'est que les industriels en mettent beaucoup trop pour faire des économies au détriment de la vraie viande.
1: Ben oui, mais alors s'ils retirent totalement le blé ou le maïs de la recette pour faire du sans céréales, par quoi ils le remplacent, cet amidon obligatoire pour justement fabriquer la croquette?
2: Et ben c'est là le grand piège. Ils remplacent le blé par d'autres sources d'amidon, la pomme de terre, le pois ou les lentilles. Et au final, la croquette sans céréales contient parfois autant de glucides qu'une croquette classique. Vous n'avez pas acheté plus de viande, vous avez juste acheté du féculent différent. Et ça peut être dangereux. On a des études vétérinaires qui ont montré qu'une alimentation pleine de pois ou de lentilles bloque souvent l'absorption d'un acide aminé vital, la taurine. Et résultat, on voit apparaître chez certains animaux des maladies cardiaques graves directement liées à ces recettes à la mode. Et en plus, souvent, ces sources d'amidon sont moins digestes et entraînent beaucoup de gaz.
1: Alors concrètement, comment on fait la différence au supermarché? Est-ce qu'il faut boycotter le sans céréales ou alors il y a une astuce pour bien choisir son paquet?
2: Alors, il ne faut pas le boycotter, mais arrêtez de lire les slogans géants à l'avant du paquet. Tournez-le et lisez l'étiquette au dos. L'ennemi, ce n'est pas la céréale, c'est le manque de viande. Avec ou sans céréales, la règle d'or est stricte. Le premier ingrédient de la liste doit impérativement être de la protéine animale, comme du poulet déshydraté. Si vous lisez pois, pommes de terre ou blé en premier, vous fuyez. Méfiez-vous aussi du poulet frais. À la cuisson, la viande perd son eau et son poids réel dans la croquette s'effondre. Du coup, cherchez plutôt la mention « viande déshydratée ». Et au final, retenez qu'il vaut mieux une excellente croquette avec un peu de riz digeste qu'une mauvaise croquette sans céréales, pleine de lentilles, qui va abîmer le cœur de votre animal.
0: Non, ceci, ce sont des lentilles vertes du Berry. Là, c'est local, on a le droit. Merci Pierre, tous vos conseils santé alimentation, c'est avec ici.fr. Maxime, je t'aime.
1: Merci.
0: Je t'aime mélancolie de Mylène Farmer. Bon, je me serais pas permis. Hein, je vous apprécie beaucoup quand même.
1: Belle surtout le tutoiement qui m'a choqué.
0: Belle matinée sur votre radio locale, ici Berry.

0: L'heure de votre journal dans quelques secondes.
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0: Et merci d'écouter ICI Berry, votre radio locale. Il est 10h. Et le journal vous est présenté par Emma Dewey. Bonjour Emma.
4: Bonjour à tous.
0: La mobilisation lycéenne devient concrète chez nous.
4: D'abord à Châteauroux, en ce moment, une centaine de jeunes sont rassemblés avec des banderoles, des pancartes devant le lycée Pierre et Marie Curie. Un feu de poubelle a été à peine allumé, sinon aucun débordement. Ils prévoient de se mobiliser toute la journée. Et puis à Bourges, ce midi, un autre blocus est attendu devant l'établissement Pierre-Émile Martin. C'est au tour du syndicat Coordination Rural du Cher de se faire entendre. Les agriculteurs ont planté il y a tout juste 1 heure 400 croix sur le rond-point de l'autoroute de Bourges. 400 croix pour symboliser les 400 exploitations menacées de disparition dans le département d'ici quelques mois. Ils demandent aussi des aides de l'État. Leurs cultures ont été ravagées par la sécheresse cet été.
0: Trop clivante, trop politique.
4: Une pièce de théâtre que le nouveau maire RN de Vierzon a fait annuler. Amazonia, c'est son nom, raconte les conditions de travail d'un salarié dans une grande plateforme de distribution. Inspiré d'Amazon, vous l'avez compris. Les auteurs crient à la censure, le comédien, puisque c'est un seul en scène, une entrave à la liberté. Le maire de Bourges propose d'accueillir dans son théâtre la pièce déprogrammée. Règlement de compte à la Ligue contre le cancer de l'Inde. L'ambiance est à couteau tiré après le départ sans explication du président il y a 15 jours. Le sujet qui fâche, le montant d'une prestation de la directrice externalisée. 8 400 euros par mois pour entre autres faire la promotion d'Octobre Rose, la campagne du dépistage du cancer du sein, on en parlait, commence d'ailleurs aujourd'hui.
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4: Oui, ça se passe dans l'isoloir d'ici. 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
0: Bon alors ça y est, enfin Antoine, elle est de retour ou pas cette pluie ?
3: Un petit peu. Oui. Bah, on commence le mois d'octobre sous un ciel gris dans le Berry, certes. Encore quelques gouttes éparses, mais le vent va vite balayer les nuages. Hein, et on va retrouver un peu de soleil au cours de la matinée et cet après-midi. Donc déjà ce matin, les températures restent plus fraîches qu'hier, entre 15 et 17. Et cet après-midi, donc retour des éclaircies d'après Météo France. Et on perd côté Mercure quand même. 22 au maximum du côté de Bourges, Issoudun et Aublanc. 21 à Mézières en Brenne, Châteauroux et Sancoin. Ce soir, ciel dégagé pour se coucher autour des 15 degrés.
2: 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Alors, c'est quand même mieux en le disant, non ?
0: Antoine, on part en randonnée ce matin.
3: Avec plaisir, j'espère que vous avez fait vos lacets, Maxime.
0: Oui.
3: Que la gourde est remplie, que vous avez prévu quelques barres chocolatées ici, la randonnée, eh ben ça marche dans le Berry. Entre le pays des mille étangs, la vallée noire de la Châtre, la tour blanche d'Issoudun, il y en a des parcours dans l'Indre. Hein. Et nous allons accueillir le président de la Fédération française de randonnée de l'Indre pour nous parler des parcours et du patrimoine local à découvrir à pied. Alors, comment bien s'équiper? Quels sont les conseils pratiques pour marcher en sécurité? Et pourquoi c'est important de prendre son temps pour marcher et découvrir le Berry? Réponse ce matin dans ICI ça marche, un pas devant l'autre.
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3: Bon Maxime, sinon si comme moi vous préférez écouter ICI Berry et vos chansons préférées, laissez les autres marcher, bah ce n'est rien comme le tube de Julien Clerc ce matin. Belle matinée, 10h03, vous écoutez ICI Berry.

0: Ici Berry, il est 10h07, vous écoutez votre radio jusqu'à midi.
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0: 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En attendant, voici de la nouveauté musicale avec Tame Impala et Jenny. Voici Dracula.

0: 10h10, nouveauté totale ici Berry, c'est ce groupe Tame Impala avec Jenny, avec ce titre Dracula, moi j'adore. Hein. On quitte les Carpates, tiens, pour continuer notre route dans les chemins de randonnée dans l'Indre.
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0: Bon, bâton, pas bâton, randonnée escarpée, promenade de santé, bienvenue dans Ici, ça marche avec ICI Berry. Et la randonnée, eh ben, ça marche aussi grâce à la Fédération Française de Randonnée et son président Rémi Faure. Bonjour.
3: Bonjour Rémi.
4: Bonjour à vous.
0: Première question, pour quelqu'un qui a peur de se lancer dans une randonnée, c'est quoi les parcours les plus faciles pour découvrir ou redécouvrir les secrets de l'Indre ?
4: Il y a plusieurs secteurs dans le département où c'est assez plat pour s'entraîner.
3: Oui, c'est une chance pour les débutants, ça.
4: Oui, c'est ça. Il faut, on va pas les lancer tout de suite

0: Sur le bord de Creuse. Alors que, mais on ira après, bien sûr, parce qu'il faut pas louper ces endroits-là. Mais c'est vrai que tous les parcours, vous allez sur Issoudun, c'est super joli aussi. La ville d'Issoudun est très magnifique à voir. La forêt de Châteauroux, qui est quand même très belle aussi, même si malheureusement elle se dégrade avec le changement climatique. Et ça, c'est un problème très important qu'il faut soulever quand même. Pour nous, les randonneurs, c'est vrai qu'on est là attentif. Et là, on est là aussi pour dénoncer tout ce qui se passe aussi. C'est important aussi.
1: Vous êtes en première ligne pour voir en fait d'année en année les changements par rapport aux points sur lesquels vous repassez. En ce moment, quels ont été les gros changements que vous avez pu voir par rapport à l'année dernière, peut-être Issoudun, par rapport peut-être à Mézières-en-Brenne, est-ce qu'il y a des points qui ont vraiment changé
0: La Brenne, bien sûr, malheureusement avec les incendies, et ça c'est dramatique aussi. Mais bon, tout le bord de Creuse qu'on parlait tout à l'heure, le bord de Creuse est compliqué aussi parce que c'est un endroit qui est magnifique, mais bon, c'est sur du rocher, donc ça a souffert énormément encore cette année. Donc on le verra d'ailleurs pour la rando de la Châtaigne qui a lieu fin d'octobre, et justement les randonneurs verront encore le changement qui est important aussi. Donc voilà, ça fait mal au cœur parce que c'est vrai que nous, notre campagne, on l'adore énormément, et puis on essaye de la préserver, de la valoriser de manière ou d'une autre, mais voilà, donc après on est obligé de s'adapter et puis essayer de voir d'alerter ce qu'on peut alerter aussi
1: Et du coup, le fait de marcher, en fait, ça sensibilise aussi à notre patrimoine, voilà, à notre campagne. En termes de matériel, accessoires, des conseils pour un débutant, on a besoin de quoi vraiment pour apprendre à marcher en randonnée ?
0: Des bonnes chaussures de marche. Ça, c'est indispensable. Et quand on voit des fois en montagne les guides ils voient arriver des gens qui veulent faire de la randonnée en claquettes ou des choses comme ça. Non, mais c'est vrai, ça existe malheureusement. Donc c'est des bonnes chaussures de randonnée. C'est important. D'abord, faut être confort dans ces chaussures, que ce soit n'importe quel sport qu'on fait, de toute façon. Donc voilà. Puis après, bon, prendre des bâtons de marche, c'est une bonne habitude. Et puis bon, ça soulage le dos. C'est une bonne habitude pour ça s'habituer à randonner d'une certaine façon. Donc ça, c'est important aussi. Donc voilà.
1: Comment on fait pour trouver son rythme de marche? Est-ce que c'est vous, en tant que guide, qui allons apprendre à faire, voilà, à imposer un rythme? Est-ce que on l'apprend soi-même avec des gens, seul, en groupe?
0: En groupe, c'est bien parce que d'abord on discute, et là ça passe beaucoup plus vite, on fait plein de choses, et puis voilà, on peut apprendre aussi des choses comme ça. Les clubs sont faits pour ça aussi, parce qu'on a des animateurs de formés, donc voilà, eux ils entraînent les gens par rapport à ça. Après, bon, quand on a un petit peu plus l'habitude, on peut faire de la marche nordique, où là c'est une manière différente de marcher, avec un rythme, avec des conseils aussi.
2: C'est les bâtons.
0: Et avec la marche nordique, c'est automatiquement des bâtons, de toute façon. Mais la marche normale, les bâtons sont utiles quand même, parce que ça commence à soulager le dos, tous les membres aussi, les genoux aussi, ça soulage les genoux aussi. Quand vous montez ou descendez, voilà, il y a plein de bienfaits avec les bâtons aussi qui sont importants à signaler aussi. Donc voilà.
1: Et pour marcher en sécurité, on va voir ça dans un deuxième instant avec vous, Rémi Faure, président de la Fédération de randonnée française, de randonnée de l'Inde. Voir aussi quelles sont les vertus psychologiques dans la marche, pourquoi ça fait du bien de marcher et découvrir notre patrimoine local. Ici, ça marche littéralement. Continue.
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8: Et bienvenue si vous nous rejoignez. Un kilomètre à pied, ça use Antoine. Hein.
1: Mais si vous écoutez Ici Berry, en marchant, vous n'avez même pas l'impression d'user vos souliers. Ici ça marche, avec la Fédération Française de Randonnée de l'Indre et son président Rémi Faure. Alors, Rémi, marcher c'est rencontrer les autres, mais c'est aussi se rencontrer soi-même. On a des vertus physiques et psychologiques dans la marche.
0: Ah oui, ça c'est indispensable. Le bien que ça fait à tout le monde après le Covid, on en revient toujours au même, mais les gens un manque de repères, un manque de dialogue et tout ça. Donc c'est vrai que, et puis c'est ce qu'on préconise dans les clubs, de se retrouver, d'amener des amis et tout ça. Et puis bah voilà, c'est un bien, un lien social qui est indispensable, de se retrouver ensemble, de discuter, et puis de bah voilà, on voit la nature, on discute de plein de choses, et puis le temps passe super vite, et puis bah, on rentre chez soi. On est apaisé, on a envie de redémarrer, on a envie de refaire autre chose. Voilà. Puis on se donne des conseils aussi sur n'importe quoi, mais c'est ça qui est intéressant.
1: Oui, ça fait vraiment du bien. On n'ira peut-être pas jusqu'au comparatif de Saint-Jacques de Compostelle, mais on a vraiment quelque chose un peu de spirituel parfois quand on marche. On peut aussi faire des rallyes. Alors, pas question de voiture, on parle bien de randonnée. C'est quoi un rallye rando ?
0: C'est un rando challenge que le comité organise depuis 13 ans. Donc le dernier, on l'a fait le week-end dernier, justement à Châtillon. C'est par équipe de 2 ou 4. C'est super sympa, c'est très ludique. On part avec, on a devait 2 parcours, un découverte qui était balisé, mais les gens partaient avec la carte quand même. Et puis il y a des questions à répondre tout le long du parcours, des questions diverses sur la rando, sur des questions d'observation aussi, c'est important.
1: Il faut savoir regarder autour de soi.
0: Bah oui, mais c'est ça. Puis bon, comme on évite que les gens puissent trouver les réponses sur le smartphone, donc on essaie de trouver des choses un petit peu différentes, voilà. Donc c'est sur la journée, et puis c'est très ludique, voilà. Malheureusement, ce week-end, on n'a pas eu trop de monde, ce qui est dommage, mais voilà. Alors que Châtillon est une très belle ville à découvrir, je conseille à tout le monde, c'est vrai que c'est une très belle ville à découvrir.
8: En l'occurrence, pour les débutants, ça va être un peu difficile, là, parce que c'est un peu vallonné, Châtillon, non ?
0: Ah non, ça va, c'était le centre-ville, oui, parce que c'est y a l'Indre qui passe au pied et tout ça, mais c'est les petites ruelles à découvrir, le bord de l'Indre et tout ça, c'est vraiment magnifique. Là, c'est beau comme tout.
1: Puis le concept, c'est que chacun aille à son rythme aussi, c'est important.
0: Tout à fait.
1: Vous avez aussi des visites culturelles. Donc là, on allie la randonnée, la nature, le patrimoine, et on va aussi découvrir l'histoire.
0: Certains clubs font ça, pour pas le citer le mien entre autres, voilà. Mais c'est vrai que voilà, on associe la rando avec des visites culturelles ou même patrimoniales, voilà, tout ce qu'on peut trouver d'original aussi. Donc c'est même dans notre département et hors du département si on peut le faire aussi. Là, on était au street art de Lurcy-Lévis il y a pas longtemps, qui est fabuleux, unique au monde. Hein, donc voilà, c'est quand même des manières de sortir du quotidien et puis de surprendre nos randonneurs. Et ça, c'est bien aussi parce que le soir, ils disent ah ben ça c'était bien. Donc on a envie de revenir découvrir autre chose. Ouais, c'est ça qui est bien.
1: Et on a envie de remarcher avec vous. Dernière question, la prochaine sortie rando à ne pas manquer, Rémi, c'est quoi ?
0: Eh ben c'est la rando de la Châtaigne à Aiguzon pour le 31, le 1er novembre, enfin 31 octobre et le 1er novembre. C'est vraiment 3 jours de rando, le salon de la randonnée sur 2 jours, le 31 et le 1er octobre, où le comité départemental sera présent aussi avec un grand stand aussi pour entre autres parler du Gersan. Voilà, c'est aussi voilà.
1: Eh ben écoutez, merci à Rémi Faure. Je rappelle que vous êtes président de la Fédération française de randonnée pour l'Indre. Bon, je sais que Maxime, vous êtes un fier sportif, ça vous a donné envie là.
8: Oui, alors bizarrement, la marche, pas trop, mais je ferai l'effort pour vous. Promis.
1: Allez,
0: je m'en doutais.
8: Ok,
1: merci Maxime. Et en plus, en écoutant Ici Berry, c'est parfait pour marcher.
8: Oui, voilà, tout à fait. Merci beaucoup, en tout cas, Rémi Faure. Je le dis avec ma voix, parce que vous savez peut-être que dans quelques années, ce seront plus des animateurs radio, mais des IA qui vous parleront.
0: Non,
8: mais si, je dis ça parce que Robin Bernot nous parle dans un instant de robots dans le Vaucluse qui remplacent déjà des serveurs dans des restaurants.
1: Wow. Eh oui. On va être remplacés.
8: Alors, bonne ou mauvaise nouvelle, réponse dans Ici ça marche, qu'en pensez-vous sur votre radio locale Ici Berry, juste après Stéphane Echer, qui n'a pas d'amis comme toi.
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0: Kat, il n'y a pas d'amis comme toi et il n'y a pas deux baladeurs comme Francky Lemaire qui, je vous rappelle, est aujourd'hui presque torréfacteur. C'est la journée mondiale du café. Tiens, en parlant de café, on va au bar. Imaginez, vous allez au bar, tiens, vous hésitez entre un thé, un café avec Francky Lemaire, pourquoi pas, et un robot débarque pour prendre votre commande. Bah, quelle serait votre réaction? Bah, c'est ce qui se passe en ce moment depuis quelques jours dans le Vaucluse. Robin Bernot nous en parle et s'installe en terrasse avec Adèle Bossard.
1: À Avignon, les serveurs d'un bar sont remplacés par des robots.
2: C'est un peu triste de remplacer l'humain par des machines.
1: C'est un nouveau concept importé de Chine qui vient tout juste d'ouvrir. Imaginez à l'intérieur de cette boutique trois grosses machines qui vous servent votre café, votre thé, des glaces grâce à l'intelligence artificielle. C'est une première dans le département du Vaucluse. Notre reporter Adèle Bossard s'est rendue sur place et a rencontré Noémie, la fille du patron qui aide les clients à passer leurs commandes.
3: En fait, tout est robotisé. Par exemple, pour la machine à café, là, regardez, vous avez une machine à café intégrée dans la machine, en fait. Après, le lait aussi, vous avez deux petits frigos, là. C'est pas des produits en poudre ou quoi. Après, comme c'est des machines, des fois, on fait pas trop confiance non plus. Voilà, je comprends totalement.
1: Depuis l'ouverture il y a quelques jours, le bouche à oreille et les réseaux sociaux ont plutôt bien fonctionné puisque les curieux se pressent dans la boutique pour observer les robots qui font à peu près tout, à l'image de Malika, plutôt conquise par le concept.
4: Ben, je suis un peu intriguée parce que c'est vrai que pour nous c'est une première. Hein. Ben oui, mais pourquoi pas, il faut faire travailler un peu tout le monde. Hein. Ben moi ça me dérange pas parce qu'il faut avancer, c'est l'avenir.
1: Alors à Avignon ça marche, mais vu d'ici, qu'en pensez-vous?
2: Moi je trouve pas ça terrible en fait.
1: Ouais, Sébastien n'est pas vraiment conquis.
2: Bah ça enlève de l'emploi, ça enlève le contact aussi humain qu'on peut avoir quand on va dans ce genre de truc. Ouais, ça fait peur, franchement ça fait peur.
1: Et vous tiens, est-ce que vous pourriez tenter l'expérience? Écoutez la réponse de Sébastien.
2: Honnêtement, moi ça me dit rien, je préfère le contact avec une personne, se regarder dans les yeux.
5: Est-ce que c'est quelque chose qu'on perd de plus en plus aujourd'hui, le contact avec les autres?
2: Je pense que oui, je trouve qu'on est de plus en plus et il y a de moins en moins de contact. C'est le constat que je fais, les gens ils sont tous sur leur portable, sur leur machin et personne ne se regarde, personne ne se parle.
1: Ce fameux bar à Avignon a quant à lui déjà prévu de se développer puisque le patron a déjà commandé une nouvelle machine qui rejoindra bientôt la boutique. Tenez-vous prêt, une machine à crêpes entièrement automatique. Je vous sens assez dubitatif.
6: Non, ça va, je me dis juste qu'on va surtout profiter des derniers moments de terrasse avec la pluie qui est de retour. Et oui, l'hiver arrive. Mais avec le retour tant attendu quand même de la pluie, eh ben ça va être l'occasion pour nous de retourner au théâtre. Et d'ailleurs, pour le théâtre, ce soir, Manuel Bonnefond reçoit François Morel qui sera à partir du 7 octobre prochain à la Maison de la Culture de Bourges pour l'École des Femmes, cette pièce de Molière. Voilà. Oula. Rendez-vous ce soir avec Manuel Bonnefond. Donc en attendant, voici Corinne Charby, pile ou face.

0: 7h30 avec Ici Berry, le journal dans 30 minutes. Maxime, pile ou face?
1: Face.
0: Je jette la pièce. Et vous avez gagné, vous pouvez commencer le Berry Express.
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1: Vous savez qu'il faut 10 000 dons de sang chaque jour pour répondre aux besoins des patients. Alors si vous avez entre 18 et 70 ans révolus, que vous pesez plus de 50 kilos, vous pouvez donner 6 fois par an pour les hommes et jusqu'à 4 fois par an si vous êtes une femme. Prochaine date de don à Vierzon, au centre des congrès, c'est le 3 octobre à 8h30, c'est dans deux jours, donc à 15h, de 8h30 à 15h30. La Châtre, lundi prochain, de 15h à 19h, et à Châteauroux, ce sera mercredi, je vais y arriver, le 7 octobre à Balzaneo, entre 11h30 et 18h30.
0: Un peu de lecture pour sortir. Tiens, ce dimanche, à partir de 10h, le Salon du Livre à Palau-sur-Inde ouvre un nouveau chapitre avec sa 16e édition, organisée par l'association Prozipal. Voici le sommaire: rencontre, dédicace avec 50 auteurs, bar, salon de thé et de quoi manger. Et en première de couverture, leur invité d'honneur, Paul Saint-Brie, notamment l'auteur de L'Allègement des Vernis, lauréat du prix Orange du Livre et du prix Meurice. S'il vous plaît, un bon bouquin, une tasse de thé, des rencontres littéraires. Ben voici une belle sortie signée Ici Berry.
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0: Belle matinée, bon jeudi avec Ici Berry. J'aperçois au loin Denis Hervier, tiens, qui nous emmène au pays des mille étangs. Attention à ne pas boire la tasse. Nous, ça nous laisse le temps de boire un bon café en compagnie de notre baladeur Francky Lemaire. Bah oui, c'est la journée mondiale du café et il s'improvise torréfacteur dans quelques minutes. Et nous, on sirote quelques titres en plus de ça. De la nouveauté avec Manon Lisa, une jeune chanteuse pleine d'avenir. Renaud va nous chanter son amour pour Miss Maggie. Et bon, d'abord un peu de thé, tiens, avec un anglais bien connu, Paul McCartney, Live and Let Die, Let's Rock and Roll avec Ici Berry.

0: Ici Berry et vos chansons préférées juste après notre baladeur, écoutez.
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0: Vous retrouverez Renaud et Miss Maggie. Mais une promesse est une promesse. Francky Lemaire, notre baladeur, est dans le Cher ce matin à Saint-Amand-Montrond.
2: Coucou Francky.
0: Eh bonjour Francky. Souvenez-vous, je vous somme de rejouer cette pub des années 90.
3: Quel souvenir, j'ai envie de danser un slow avec vous Maxime du coup.
0: Allez-y.
3: Ce matin, nous sommes toujours ici à Saint-Amand-Montrond et je suis avec mon meilleur ami du matin, c'est mon ami le torréfacteur. Écoutez-le comment il parle bien. Ah, magnifique. Isabelle, on est avec le torréfacteur là, vous êtes en pleine création, il est en plein mouvement. Il n'est pas tout jeune celui-là. Hein.
4: Alors, il a une soixantaine d'années. C'est un petit torréfacteur belge. Voilà, qui est
3: une fois.
4: qui est assez mécanique. En fait, il n'y a pas d'électronique. Hein. Moi, je torréfie. C'est ce qu'on appelle une torréfaction lente. C'est au gaz. Et je mets. C'est un 12 kg. Donc, je mets 12 kg de café. Et ça cuit à l'intérieur d'un. C'est comme un tambour.
3: Oui, c'est ça. Et il y a une espèce de petite mallette là. Ça sert à quoi?
4: Alors ça, c'est pour que je contrôle l'évolution du café. Là.
3: Ah oui, on le tire. Ah ouais, on voit. Ah ouais, il est cuit là.
4: C'est comme une petite gouge. Pas tout à fait. Encore quelques minutes.
3: Et ensuite, il tombe là dans
4: après,
3: le.
4: Je le mets dans un tamis, en gros. Enfin, ça tourne. Il est brassé et pour l'aérer, pour qu'il refroidisse tranquillement.
3: En fait, c'est un peu comme des pâtes quand ça cuit. Il faut pas que ça colle.
4: C'est ça. Et c'est surtout très fragile. C'est-à-dire qu'à la fin, quand je suis vers 20 minutes, il faut vraiment que je surveille parce que ça brûle en très peu de temps.
3: Oui, donc il ne faut pas le laisser cramer, quoi.
4: Il faut être à côté de lui.
3: Et ensuite, vous le récupérez comment, les grains, on les récupère où?
4: Après, j'ai une petite trappe. Quand il est assez refroidi, j'ai une petite trappe qui tombe dans un sac de café et je le mets après dans ma réserve, dans un fût en métal qui s'appelle un étouffoir, où là, il reprend tous ses esprits.
3: Combien de temps pour faire remplir un sac entier?
4: Ah ben alors, les sacs qui arrivent vers ces 60 kilos, donc ça, en général, ça me fait 6 broches. Mmh. Ça s'appelle une broche. On cuit 10 kilos, c'est une broche. Voilà. Et là, une broche, c'est 20 minutes de cuisson dans mon torréfacteur. Et après, 10 minutes de refroidissement. En fait, en clair, je mets à peu près une heure pour faire 10 kilos de café.
3: Ça met du temps quand même.
4: Oui. Alors moi, je viens le matin à 7h, je commence dès 7h. Et j'arrête en général à midi, voilà, ou midi ou 13h, ça dépend.
3: Et voilà. Il tourne jusqu'à quelle heure ce torréfacteur justement?
4: Ben là aujourd'hui, je pense que je vais arrêter à midi.
3: Voilà. Je peux contrôler s'il est bon ou pas?
4: Ah, oui.
3: Je tire quoi sur la manette là?
4: Oui, c'est la petite gouge.
3: Là comme ça?
4: La petite gouge, ça
3: c'est. Ben je tire. Oh merde, excusez-moi. Excusez-moi Maxime.
4: C'est un métier.
3: J'ai fait une erreur là.
0: Pardon. Oula. Ouais.
3: Aïe, aïe, aïe. J'ai cassé quelque chose, Isabelle?
4: Pas du tout, rien du tout.
0: Et comment on fait Francky si le torréfacteur n'est pas passé?
3: Eh ben, si ça passe, oh. Ah ouais, elle est puissante celle-là. Oui. J'avais pas compris au début. Ah ouais. Voilà. Ok Maxime, bon, on se retrouve tout à l'heure, on va aller voir un peu les consommateurs de café justement.
5: Ah, alors merci Francky, on se dit à tout à l'heure, préparez le café noir comme le faisait Eddie Mitchell s'il vous plaît.
3: Je le prépare le café.
5: Dans 15 minutes, direction un étranger temps en attendant, c'était quoi avant avec Denis Hervier. Et après le café, bah tiens un peu de thé. Mais pour Renaud, la politique de Margaret Thatcher, c'est pas trop sa tasse de thé, d'après ce classique Miss Maggie. Ici Berry, bon jeudi, with a cup of tea, évidemment.

0: Ici Berry, belle matinée, il est 10h43, l'heure de retrouver Denis Hervier. Et avec vous Denis, on plonge dans notre patrimoine commun. Derrière de nombreux monuments, il y a une histoire. Et aujourd'hui Denis, eh bien, vous revenez sur une légende berrichonne au nord de l'étang Brie-en-Brenne.
1: Je suis devant l'étang Brice, je suis en pleine Brenne. Et avant, vous allez me dire, c'était quoi
2: avant?
1: Les légendes des siècles passés sont nombreuses, remontant jusqu'à celles du Moyen-Âge qui vont courir pratiquement jusqu'à la fin du 19e siècle. Imaginez, nous sommes au coucher du soleil devant l'étang Brice, lorsque les roseaux deviennent noirs sous la lumière du soir et que le brouillard commence à se glisser sur l'eau. À ce moment-là, certains habitants évitent de regarder trop longtemps leur reflet. Ils craignent d'en voir apparaître un autre, une silhouette sombre, immobile. Silencieuse, cette silhouette, c'est celle du moine de l'étang Brice. Selon la légende, cette étrange apparition surgit au crépuscule. On distingue d'abord une forme noire dans la brume, puis une longue robe de bure, un visage impossible à reconnaître. Le personnage semble flotter entre ciel et eau, comme suspendu au-dessus de l'étang. Et toujours le même scénario. Quelqu'un l'aperçoit au loin, tente de s'approcher, accélère le pas et soudain, pouf, plus rien. Le moine disparaît sans laisser la moindre trace.
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1: Pendant des générations, pendant des siècles, cette silhouette mystérieuse a nourri les récits des veillées berrichonnes. Certains y voyaient un religieux condamné à errer éternellement. D'autres, en revanche, y voyaient un esprit protecteur des étangs. Les plus raisonnables, eux, parlaient simplement d'un jeu d'ombre et de brouillard. Mais dans la Brenne, les explications rationnelles ont toujours un peu de mal à rivaliser avec les bonnes histoires, au point que Maurice Sand, le fils de George Sand, immortalisa lui-même cette étrange figure dans ses illustrations. Aujourd'hui encore, quand le brouillard tombe sur les étangs et que le silence devient presque inquiétant, certains promeneurs scrutent la surface de l'eau avec un léger doute.
0: Ça fait peur, cette histoire. Merci Denis Hervier pour C'était quoi avant, découverte de l'histoire et du patrimoine berrichon. Tiens, vous êtes du coup pas très loin de Mézières-en-Brenne. Et je vous rappelle que vous avez encore 1h45 pour nous rejoindre dans l'isoloir. Dites-le ici avec Ici Berry, à l'approche de la présidentielle 2027. Et ben, Ici Berry installe son isoloir un peu partout. Il est en ce moment même à Mézières-en-Brenne de 9h jusqu'à midi. Donc vous avez encore un peu de temps. Le but, c'est de rentrer dans l'isoloir et de vous partager, et ben, je ne sais pas moi, vos espoirs, vos craintes. L'objectif, c'est de faire remonter vos préoccupations jusqu'à la prochaine présidente de la République ou le prochain président de la République.
5: Et ouvrez bien les yeux si vous êtes en Brenne. Peut-être que vous pourrez croiser un petit pêcheur, comme le chante Manon Lisée.

0: Ici Berry part aussi à la pêche aux nouveautés avec cette nouvelle sensation musicale, Manon Lisa et son titre Le Petit Pêcheur. Et avant de retrouver notre baladeur fort de café, on part à la pêche au spectacle, Maxime.
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0: Belle journée internationale du café avec Ici Berry. Francky Lemaire, notre baladeur, devient torréfacteur au Moulin Café à Saint-Mont-de-Montrond. Alors, on est dans la rue piétonne, dégustation, Francky, avec des auditeurs et auditrices d'Ici Berry. Hein.
17: Et oui, ben, je me balade hein, et je vais à la rencontre de nos auditeurs. François qui est là. François, je crois que c'est son 340e café aujourd'hui. Bonjour François.
18: Bonjour Francky, ça va ?
17: Oui, et vous ?
0: Il y a la tremblotte.
17: On se que loin ?
18: Bah pourquoi pas.
17: François, vous buvez quoi comme café le matin ?
18: Alors moi, je suis un traître à la cause parce que je ne bois que du Nescafé.
17: Ah ok, du Deca quoi.
18: Bah, non, pourquoi ?
17: Non ?
18: Non, du cas. Non, mais Nescafé, enfin Nescafé, le café soluble.
17: Ah ok, pas de café, d'accord. Ah, bah, moi j'y connais pas grand chose en café. Et puis Marine aussi qui déguste son café, bonjour Marine.
19: Bonjour, moi c'est pas tous les jours, après je suis pénible.
17: Hein, ouais, vous buvez combien de café par jour vous ?
19: Moi c'est pas tous les jours, c'est en cappuccino, voilà, des dérivés du café.
17: Un petit mélange quoi.
19: Tout doux, ouais.
17: Tout doux. Puis notre ami dans la rue piétonne, le fromager, c'est David qui est avec nous. Alors lui, il boit pas de café, David. Bonjour.
20: Bonjour.
17: Non. Vous, c'est le lait.
20: C'est ça. Moi, je bois mon petit bol de lait chaud le matin.
17: Ah, comme un petit bébé, quoi.
20: C'est ça, comme un enfant.
17: Marqué pour un fromager, boire du lait, c'est pas mal.
20: Bah, c'est pas mal. Oui, je reste dans le ton.
17: On est toujours dans la rue piétonne et puis on va se quitter avec Isabelle qui est en pleine action. Si j'arrive à la retrouver, Isabelle. Alors, vous, ça y est, c'est terminé la torréfaction là. C'est la fin.
11: Ah, je vais refaire une petite tournée encore, hein, jusqu'à midi, je vais travailler encore.
17: Voilà, là sur vos étals, on voit café qui arrive d'Inde, qui arrive de Costa Rica. Vous avez combien de sortes de café ici ?
11: J'ai une quinzaine de sortes en origine pure, et après j'ai des mélanges aussi.
17: Ouais.
11: J'ai trois mélanges, le mélange de la maison, j'ai un mélange que j'ai créé moi-même, le mélange mutin, c'est un mélange d'Afrique et d'Amérique du Sud. Voilà, et puis il y a un petit mélange italien, parce que c'est la tradition dans chaque torréfaction, on a un petit mélange italien. Ouais. Voilà, il y a les cafés d'Afrique, c'est ceux qui restent plus en bouche. Il y a voilà, l'Alger Colombie, c'est un des plus gros producteurs avec le Brésil.
17: Et ici à Saint-Amand-Montmoron, à la rue Piétonne, quel est le café qui fonctionne le mieux, qu'on vous demande régulièrement? Un petit mélange de maison?
11: Ben, même pas. Celui que je vends le plus, c'est le Mocha, l'Éthiopie.
17: Et comment on fait pour s'y retrouver? Parce qu'ils ont tous la même couleur, là, faut pas se tromper. C'est au goût, à l'odeur?
11: C'est plutôt au goût, moi je trouve. Voilà, c'est ben ça. Moi je suis là pour vous guider, pour vous me dites ce que vous aimez, du fort, du doux, dans quelle machine vous le faites. Parce que si vous le faites dans une cafetière filtre ou dans une cafetière italienne ou un robot café qui moue, en expresso ou en café allongé, c'est pas du tout la même chose. Mmh. Voilà, il y a des cafés qui se prêtent plus à l'expresso que d'autres.
17: Ouais. Est-ce que ça vous manque des fois le café à l'ancienne, vous savez, avec le filtre?
11: Alors moi, personnellement, pas du tout, parce que je suis une adepte de l'expresso, bien serré, voilà, mais après, il en faut pour tous les goûts. Les trois quarts des gens utilisent encore filtre, mais de plus en plus, on a les machines qui mouent, vous savez, les petits, voilà, qu'on appelle un robot café, et voilà, là, il y a de plus en plus, ça nous a ramené d'ailleurs une clientèle, parce que les gens qui achètent ce type de machine, ils veulent du bon café, parce que nous, on torréfie sur place, sans ajout, il n'y a ni conservateur, ni arôme artificiel, c'est que le café.
17: Bon, ben, je prends le seau, je vous file un coup de main.
11: Allez,
17: allez, c'est parti les amis. Bah donnez-moi le seau quand même, Isabelle. Oh.
2: Et c'est le seau de quoi?
17: Bah c'est pour mettre le café dedans, pour le récolter, voilà.
2: Ah,
17: c'est ça.
2: Ah d'accord, ok.
17: Bah je vous ramène du grain de café.
12: Ah, voilà, grand amis. Plaisir.
2: Avec grand plaisir.
12: Ah, super, attends, c'est un petit café après manger.
2: Ouais, tout à fait. Il me semble qu'en Égypte on en boit des bons cafés.
12: Ah bon?
2: Possiblement, ouais, je crois. Un peu à la façon turque.
12: Ah oui,
2: j'en sais rien du tout, hein, j'avance ça. Mais en tout cas, voilà Dalida, Salamaya, petit lien avec l'Égypte, c'est tout.

0: 11h avec Ici Berry. Vous pouvez déjà commencer à vous inscrire. 02 54 27 36 36. On va jouer ensemble dans quelques minutes avec encore de jolis cadeaux. On se tourne vers vous, Maxime, côté cadeau. Est-ce que vous avez une petite idée de ce qu'on a ce matin?
1: Oui, tout à fait. Ouais, tout à fait.
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0: Bon jeudi, il est 11h et merci d'écouter Ici Berry, votre radio locale. Ici, première sur l'actu, sur l'info locale, le journal. C'est avec vous, Gaëlle Fontenay, bonjour.
3: Bonjour Antoine, bonjour à tous.
0: Un lycée en flammes à Nantes.
3: Le lycée Nelson Mandela, alors qu'une manifestation lycéenne a lieu depuis plusieurs heures ce matin devant l'établissement. On ne connaît pas encore les circonstances du départ de feu. L'établissement a été évacué. Les lycéens mobilisés depuis le début de la semaine. Mouvement suivi aussi à Châteauroux. Une centaine d'élèves s'est réunie devant les grilles du lycée Pierre et Marie Curie ce matin pour réclamer plus de moyens, autrement dit plus de professeurs. Les jeunes demandent aussi à étudier dans de meilleures conditions l'hiver comme l'été. Ils dénoncent la très mauvaise isolation des bâtiments. Ils s'inquiètent aussi du fonctionnement parfois aléatoire de Parcoursup. Vous savez, ce logiciel censé organiser la répartition des élèves pour les études supérieures. La colère aussi des agriculteurs. La coordination rurale 18 est déployée depuis ce matin à Bourges, sur le rond-point de l'A71, avec le soutien des artisans, notamment de la CAPEB, les métiers du bâtiment donc, mais aussi les ambulanciers. Ils dénoncent l'écrasement des taxes dont ils se disent victimes, notamment sur les carburants. Une cinquantaine de manifestants sont présents avec une quinzaine de tracteurs. Ils plantent 800 croix symboliques pour les 400 exploitations agricoles qui vont mettre la clé sous la porte et les 625 entreprises qui ont déjà cessé leur activité depuis le début de l'année, juste pour le département du Cher, et ce n'est qu'un début, assure-t-il. Le gouvernement dévoile son projet de budget pour 2027 et les efforts demandés seront encore considérables. Il veut ramener le déficit à 5% du PIB et pour cela, c'est mécanique, il faut 43 milliards d'euros de mesures de redressement. Ça passe, annonce le gouvernement, par une baisse du nombre de fonctionnaires, 1000 en moins l'an prochain. Autre mesure annoncée, le gel des allocations familiales. À Vierzon, la déprogrammation d'un spectacle fait polémique, celui de la pièce Amazonia. C'est un seul en scène qui raconte les conditions de travail d'un salarié au sein d'une grande plateforme de distribution. On devine laquelle en entendant le nom du spectacle. La municipalité d'extrême droite de Vierzon la juge trop politique et prend une décision très politique aussi. Finalement, les auteurs dénoncent, eux, une manœuvre de censure. Un joli spectacle attendu ce soir à Châteauroux. C'est la sortie de résidence de la Compagnie du Petit Bois qui va proposer donc un théâtre de marionnettes. C'est à 18h ce soir rue Bernardin, c'est au Chauffoir, à partir de 10 ans. Et allez-y, c'est gratuit.
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0: Un coup d'œil par la fenêtre du studio. Maxime, quel temps pour aujourd'hui?
1: Il semblerait qu'on en ait fini avec la pluie, hein, malheureusement. Hein, voilà, la matinée est partagée avec des passages nuageux et éclaircis. Et dans l'après-midi, eh bien, il bénéficie d'un soleil généreux, le ciel. 23 pour les températures maximales cet après-midi. Donc ça baisse un peu, hein, contrairement aux 28 degrés qu'on a eu hier. Il faisait très très chaud hier encore. On a pour le moment 18 à Châteauroux, Bourges, Chaillac, Saint-Amand-Montrond et Valençay. On a 19 au Blanc et Issoudun, 16 à Sancerre, La Chapelle d'Angillon et 17 à Sancoin, Aiguzon et La Châtre. Merci Gaëlle, on vous retrouve tout à l'heure à midi pour le prochain journal.
3: À tout à l'heure.
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0: 11h03, ça y est, c'est parti. 02 54 27 36 36. 3 manches par candidat, 2 bonnes réponses sur 3 et vous repartez avec l'un des cadeaux du jour, je vous le rappelle, une radio vintage de couleur orange, tiens. Des places pour Chaumont et même des invitations pour un très joli concert, le collectif Ensemble. Ce sera le vendredi de la semaine prochaine avec Manu et Gizmo de Trio, Mickey et Rimé de Cinse Emilia et Vanupié. On va être plutôt sur du reggae, j'ai l'impression.
1: J'adore. Vous aimez bien? J'adore. Ah. Je suis fan, un grand fan de reggae.
0: Bon, malheureusement, vous ne pouvez pas jouer ce matin, Maxime. C'est réservé à nos auditeurs, nos auditrices, avec 7 nouveaux jeux à découvrir. Par exemple, on a quoi dans ces jeux, Maxime ?
1: Eh ben, on a le avant-après tout pile, par exemple. On a le qui chante, le qui cause, le comment ça finit, comment ça commence, qu'est-ce que tu veux ? Non, il n'y a pas ça ?
0: Qu'est-ce que tu veux ? Un café ?
1: Pour que tu me prends ? Non, tout ça, ça y est pas ? Ok, très bien.
0: Alors, vous avez pas mal de jeux, effectivement, Maxime. Et évidemment, si la personne gagne ou perd, dans tous les cas, on l'inscrit au tirage.
1: Évidemment, vous serez inscrit au tirage au sort qui aura lieu dimanche à 11h50 pour possiblement repartir avec un air fryer cette semaine. Encore un beau cadeau, décidément, vous êtes pourri gâté sur Ici Berry.
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0: Des recettes sans huile, presque sans gras, des frites ou des nuggets, viande, légumes, poissons et pourquoi pas le dessert. Ben oui, avec un fryer, vous pouvez tout faire. Que vous gagnez ou perdiez, c'est la même. Et le hasard fait le reste, c'est la même. Parole de Maître Gims et Vianney en duo. C'est tout de suite avec Ici Berry. Ici, on joue ensemble jusqu'à midi.

0: même.
1: Ici Berry, on vous accueille comme vous êtes, c'est-à-dire sapé comme jamais.
2: Et vous êtes super bien sapé ce matin.
1: C'est gentil, merci, j'aime le vert.
2: Et je pense que Cyril aussi est très bien habillé, notre premier candidat. Bonjour Cyril.
1: Bonjour Cyril.
3: Bonjour, vous allez bien?
2: Très bien, et vous-même?
1: Super, et vous?
3: Mais pour l'instant, oui.
2: Pour l'instant, mais ça va aller. Bon, vous m'excuserez le jeu de mots, mais j'ai l'impression que la cavalerie arrive, comme on dit.
3: Oui.
2: Vous comprendrez. Ouais, ça restera entre nous. Cyril, aujourd'hui, on joue, et là, ce matin, dans un instant, on joue pour une superbe radio vintage. Je vous le rappelle, 7 mini-jeux sur cette grande roue des jeux. On fait tourner la roue, un joli stop, et on voit sur quoi ça tombe, et ensuite, on voit comment ça se passe. C'est bon pour vous?
3: C'est bon, allons-y.
2: Et on fait tourner la roue.
3: Oui.
4: Le Kiki chante.
2: Ah, le Kiki chante, trois disques, trois interprètes, à savoir, c'est Kiki chante. Les disques qui ont pris la poussière depuis quelques temps, donc il va falloir tendre l'oreille. Les disques sont modifiés. Cyril, vous êtes prêt pour le premier titre?
3: C'est bon.
2: Ça va être. Allez, c'est parti. Vous allez voir, ça va être, normalement, c'est de l'anglais. Hein. Alors, Cyril, c'est qui chante?
3: Alors là, j'ai...
1: Oh Cyril, enfin,
2: vous allez énerver Maxime, Cyril.
1: Voyons.
2: Allez.
1: Bon, non, hein.
3: Scorpion, peut-être.
2: Qui ça?
3: Scorpion.
2: Malheureusement, non. C'est de l'anglais, effectivement, mais ce n'est pas Scorpion. Si je vous dis « We will rock you, bicycle », une moustache, de belles dents. Queen, Freddie Mercury.
3: Je
1: suis en colère, Cyril, voilà. Vraiment, je suis en colère.
2: Non, ne vous énervez pas, Maxime, voilà. On va garder son sang-froid. Bon, Cyril, en plus, j'ai l'impression que Cyril, il y a quelqu'un à côté de vous qui vous aide un petit peu.
3: Bon, il y a mon ami qui est pas loin.
2: Allez, vous êtes à deux pour jouer. Pour cette radio vintage, il me faut deux bonnes réponses consécutives pour gagner et repartir avec cette belle radio. Deuxième extrait. Tiens, on va rigoler un peu, Maxime. On va passer l'extrait à l'envers. Écoutez bien, qui chante? Ah, bonne première réponse.
3: Même à l'envers, ça
2: le fait. Bah oui,
1: on connaît bien sa voix.
2: Ouais,
1: même en verlan, tout à fait.
2: Même en verlan, comme disent les Jones, Maxime. Allez, dernier disque. Bon, il est en bon état, mais on n'a que un bout de chanson. Normalement, on reconnaît la voix. Écoutez bien. Alors, c'est qui chante avec cette belle voix?
3: Qui chante?
2: Ah, Cyril, vous donnez votre langue au chat?
3: Oui.
2: Allez, faites une tentative, un chanteur français.
3: Un chanteur français.
1: Oui.
2: Oh! Et c'est gagné! Christophe Maé, bon, c'est surtout mademoiselle ou madame qui vous a un peu aidé, j'ai l'impression.
1: Incroyable.
2: D'ailleurs, sachez, Cyril, que Christophe Maé, il passera au concert au MAC 36 le 13 février 2027. Vous avez encore un peu de temps. Mais qui sait, Sibérie aura peut-être des places pour vous. Bon, Cyril, c'est gagné. Maxime, je vous laisse lui offrir.
1: Félicitations. Ben oui, qu'est-ce que vous gagnez? Votre radio vintage orange.
2: Oh là là là là.
1: Bravo, Cyril, grâce à vos deux bonnes réponses. Enfin,

0: Je dirais presque une trois quarts parce qu'elle est arrivée sur le fil la dernière.
1: Un petit peu.
0: Bravo en tout cas, félicitations.
2: Merci beaucoup.
0: Bon bah je vous en prie, hein, on est comme ça ici, ah ouais, c'est ici, service
1: Cyril,
0: public.
1: La radio locale la plus généreuse. Cyril, je vous souhaite une belle journée, un bon appétit et à très vite avec ici Berry.
2: Merci.
1: Merci à vous deux.
0: Allez, les 3 plus du 1er octobre, dans quelques instants, la tapisserie monumentale en hommage à Georges Sand, officiellement exposée. Un festival électro et bien sûr Marine en concert J-2. Mais d'abord, la queen du moment qui a fait la surprise de venir chanter le week-end dernier au défilé L'Oréal de Paris. J'ai nommé Céline Dion, 15 ans à l'époque de la sortie d'Amour ou d'Amitié.

0: Ouais, des titres comme ça, on les aime d'amour avec Issy-Berry. Allez, direction les 3+.
1: On va vous parler d'un concert d'abord, car la grande gagnante de la Starac 2024, Marine, s'impose aujourd'hui comme l'une des révélations incontournables de la scène pop française. Une voix exceptionnelle, elle a su toucher le cœur des Français dès ses premières apparitions d'ailleurs. C'était donc à la Starac, Marine nous raconte sa sélection.
2: Ça se fait un peu comme ça, je m'inscris à la Starac comme de façon basique, comme tout le monde sur Internet. Et je rentre mon nom, mon prénom, j'envoie une photo, une vidéo, et puis finalement ils me rappellent. Mais à chaque casting, je me dis que celui-là, c'est le dernier et qu'ils vont jamais me rappeler. En fait, à chaque casting, ils me rappellent à chaque fois. Et après, on n'est plus que 30 et ils vont choisir les 15 qui vont aller au château. Je me dis, c'est bon, j'y vais pas. Et pareil dans le château, une fois que je suis prise, je me dis que je vais partir la première semaine. Puis une fois que je tiens une semaine, je me dis que je vais partir la deuxième. Et puis chaque semaine, je me dis, en fait, je suis encore là. Et finalement, voilà. Ouais, je pourrais le refaire en vrai.
1: Et voilà, la tournée de Marine donc fait un arrêt le 3 octobre au MAC 36 d'Odéol et c'est un événement ici Berry.
0: Exposition exceptionnelle qui ouvre ses portes aujourd'hui au musée Bertrand de Châteauroux. Vous pourrez admirer la tapisserie monumentale de George Sand conçue pour les 150 ans de la mort de l'écrivaine. Monumentale, pourquoi ? 23 mètres de long, s'il vous plaît, qui fait sa première sortie officielle au musée Bertrand à Châteauroux. Un chef-d'œuvre à admirer jusqu'à la fin du mois d'octobre.
1: Et enfin, l'un des rendez-vous majeurs de la scène électro du Centre Val-de-Loire, c'est du 2 au 4 octobre, le Festival des Castelroquines qui revient pour sa troisième édition à la Bulle de Belle-Île à Châteauroux. Déployé sur plusieurs scènes, le festival réunit des artistes français et internationaux issus du monde de l'électro, notamment en tête d'affiche de Lost Frequencies, DJ et producteur belge qui cumule des milliards et des milliards d'écoutes à travers le monde. Amoureux d'électro, vous avez donc rendez-vous du 2 au 4 octobre à la Bulle de Belle-Île à Châteauroux. On va rester dans le monde de la musique, mais moins électro, un peu plus disco-funk.
0: On adore.
1: Bruno Mars, On My Soul, le temps d'accueillir notre deuxième candidat pour jouer ensemble jusqu'à midi sur votre radio Issy-Berry.

0: Sibérie avec le tout dernier tube de Bruno Mars. Bon, on adore, hein. Ça s'appelle On My Soul, dans la langue de Molière, Sur mon âme. Et nous, on se donne corps et âme ce matin pour vous faire gagner encore et toujours des cadeaux de qualité avec Maxime. Il nous reste des places pour le Festival International des Jardins de Chaumont-sur-Loire et des places pour aller voir le collectif Ensemble vendredi prochain. Il y a les membres du groupe Trio de Sensimilia et Van Upillé sont ensemble pour vous faire danser sur du reggae. 02 54 27 36 36, c'est le moment de vous inscrire. Et par la même occasion, tiens, on vous inscrit au tirage de dimanche. Maxime, chef cuistot et chef des cadeaux, il y a quoi déjà dimanche à gagner ?
1: Eh bien, c'est le Airfryer à gagner. 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Et vous serez peut-être tiré au sort. 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
1: Et vous faites bien d'être avec nous jusqu'à midi, car nous allons jouer ensemble tout de suite maintenant avec Elisabeth, notre deuxième candidate. Bonjour.
0: Bonjour Elisabeth.
11: Bonjour.
1: Comment allez-vous ?
11: Très bien.
1: Bon, super. Vous nous appelez de la rue, a priori, car on l'entend, ça s'entend qu'il y a du bruit derrière vous. On va essayer de faire au mieux ensemble. Qu'est-ce que vous faites dans la vie ?
11: Retraité.
1: Bon, super. Vous passez du bon temps, donc ?
0: Plus beau métier.
11: Oui, gymnastique,
1: carreau,
11: promenade.
1: Ok. Et puis appel sur les jeux Issy-Béry, vous avez bien raison. Vous allez ouvrir bien grand les oreilles, je vais lancer la roue, vous allez me faire un très joli stop et on va regarder sur quel jeu on tombe, d'accord ? Allez, c'est parti.
11: Stop.
0: C'est rapide.
5: Le mot manquant.
1: Super, on va vous passer des extraits de musique, hein, principalement. Et des mots vont manquer, qui seront remplacés par des petits bruits. À vous de retrouver, d'accord ?
11: Oui.
1: C'est bon ? Vous êtes prête ?
11: C'est bon.
1: Allez, on y va. Premier extrait.
12: C'est payé.
0: Attendez.
11: Je me fous du passé.
1: Oh. Je me fous du passé. Elle nous le fait en chanson en plus.
12: C'est payé.
1: Super, génial.
12: Balayé.
1: Eh oui, allez, c'est à vous. Allez, Elisabeth. Super, oh, bon bah génial.
0: Vous avez premier point, voilà.
11: Qui vous donner.
1: Ah, bah, voilà, oui, très bien.
0: En plus, en tant que retraité, vous avez le temps de prendre des cours de chant, c'est bien ça, Elisabeth.
1: Allez, super, on passe au deuxième extrait.

0: Alors, on a quoi? Qu'est-ce qu'ils ont, les trois cafés gourmands?
1: La peur du bonheur.
0: On va écouter la réponse.
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2: On joue des fausses notes, on se trompe de chemin, et on a du chagrin.
0: C'est du chagrin qu'ils avaient.
3: Du malheur.
0: C'est pas le moment d'en avoir, puisque vous pouvez encore remporter cette belle manche et repartir avec donc votre cadeau du jour, si vous répondez bien à ce dernier extrait, Elisabeth. D'accord ?
1: Oui.
0: On va jouer avec Pascal Obispo pour ce tout dernier extrait. On écoute. Alors, il n'a Dieu que pour qui, Pascal Obispo ?
1: Pour elle.
0: On va écouter.
3: Trop facile.
0: C'est une très bonne réponse, Elisabeth. Félicitations.
3: Elisabeth, vous gagnez deux places pour Chaumont-sur-Loire et son Festival International des Jardins.
0: Super.
1: Merci beaucoup.
3: Et oui, le jardin fait son cinéma. Vous allez voir Elisabeth avec la personne de votre choix. Vous allez voir plusieurs jardins en lien avec le 7e art. Un jardin Festival de Cannes, un jardin Jurassique Plante et même un jardin en rapport avec Jacques Tati. En plus, il fait moins chaud en ce moment, c'est pratique. Et ça permet de voir un peu de verdure avant l'hiver, Elisabeth.
1: Oui.
0: Voilà, félicitations à vous. Bravo, Elisabeth.
1: Merci beaucoup.
3: Merci à vous et à très vite avec Isibéri 02 54 27 36 36. Vous avez encore le temps de nous rejoindre pour jouer dernière manche et au programme. Et vous avez deux places pour aller voir un super concert. Concert de reggae avec les membres du groupe de trio.
0: J'adore.
3: De Sensimilia, Vanupier. C'est pour vous. Ce sera un concert pour vendredi prochain. Il faut nous appeler pour jouer maintenant 02 54 26 36 36. Maxime, c'était bien vos vacances? Vous étiez où, vous?
0: J'étais pas très loin de là-bas, là.
3: Là-bas, vous voulez dire à Belle-Île-en-Mer?
0: Voilà, c'est
3: ou
0: ça.
3: Ou à Marie-Galante?
0: À Marie-Galante.
3: À Marie-Galante, oui, c'est un peu plus loin, tiens. Eh bien, tiens, Laurent Voulzy nous ramène aussi à Belle-Île-en-Mer et à Marie-Galante, Isibéri, la radio locale qui vous fait voyager au son de ses chansons préférées.

0: jouer. Il suffit de nous appeler au 02 54 27 36
1: Belle
0: 36.
1: Organe.
0: Votre radio ici Berry vous attend pour jouer ensemble. Encore des très jolis cadeaux à vous offrir, dont cette air fryer. Vous jouez avec nous. Pas besoin de gagner forcément. 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
1: Famille rurale de Dior organise sa bourse aux vêtements, jouets et puriculture. Ce dimanche, rendez-vous de 9h jusqu'à 18h à la salle des fêtes de Dior. Alors, il y a une réservation à faire, donc appelez-nous au 02 54 27 36 36. On a toutes les infos et vous pouvez aussi nous passer un message sur WhatsApp. Ça fonctionne avec le même numéro.
0: Et enfin, Salon du Livre à vous proposer à Palluau-sur-Indre. C'est ce dimanche à 10h rue des Prunus. Ce salon est organisé par l'association Prozipal, protection et promotion du site de Palluau-sur-Indre. Le Salon du Livre de Palluau-sur-Indre reçoit sa 16e édition. Pour sa 16e édition, un invité d'honneur, il s'agit de Paul Saint-Brice, ainsi qu'une cinquantaine d'autres auteurs. Rencontres et dédicaces sont au programme. Vous pourrez boire un coup et vous restaurer sur place.
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0: On répète un coup le numéro de téléphone 02 54 27 36 36 pour jouer ensemble.
1: Avec grand plaisir, on a encore de belles choses à gagner, notamment, écoutez bien, ça va vous parler, c'est un groupe qui s'appelle Sinsemilia et il va passer en concert vendredi prochain avec plein d'autres gens. Bon, on la connaît par cœur, Maxime, je vous laisse chanter.
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0: évidemment, oui. On adore Sinsemilia.
1: Ah oui, deux invitations donc encore à gagner ce matin pour le concert du collectif Ensemble vendredi prochain sur la scène du MacNab de Vierzon. Manu et Gizmo de Trio, Mick et Riquet de Sinsemilia donc, et même Vanupier. C'est tout de suite à gagner. 02 54 27 36 36.
0: 11h34, dans quelques instants, nous retrouvons Franck Lemaire pour ses portraits d'ici. Mais d'abord, voici Étienne Dao avec le premier jour sur votre radio ici, Berry. Belle matinée à vous.
1: Premier mois d'octobre, d'ailleurs, premier jour du mois d'octobre.
0: Ouais, tout à fait.

0: 11h37, il est toujours le temps de nous rejoindre pour jouer. Maxime et moi, on vous offre de beaux cadeaux. Ici, on joue ensemble. Bon, je ne sais pas si du coup, Sinsemilia, ça ne parlait peut-être pas à nos auditeurs auditrices. Par contre, Trio, Maxime.
1: Eh ben, écoutons.
0: Oui, vous connaissez ce classique, l'hymne de nos campagnes de Trio.
2: C'est l'hymne de nos campagnes, de nos rivières, de nos
1: Ça rappelle des souvenirs à chacun d'entre nous.
0: Oui.
1: Alors, soit vous, si vous êtes allez, un quadragénaire, soit vos enfants ont écouté Trio, évidemment.
0: Et dans tous les cas, on vous offre deux invitations pour ce concert du collectif Ensemble, vendredi prochain, 20h30, sur la scène du MacNab de Vierzon. Donc, on aura notamment Manu et Gizmo de Trio sur scène, Mickey et Riquet, Sinsemilia et Vanu Pied. Bon, par contre, on n'aura pas Francky Lemaire. Par contre, on a ses portraits tout de suite.
1: Oui, ils arrivent maintenant.
0: Maintenant.
1: Et oui, chaque jour, Francky met en avant un berrichon ou une berrichonne au parcours atypique. Et aujourd'hui, Francky, eh bien, nous prenons un peu d'altitude afin d'admirer ces quelques maquettes de train avec Jean-Philippe.
3: Je m'appelle Jean-Philippe, j'ai 58 ans.
4: Portrait d'ici.
3: Je suis à Vierzon depuis maintenant 2 ans. Juste avant, j'étais à Bourg-en-Bresse dans l'Ain, mon département d'origine. Qu'est-ce que j'ai fait avant d'être ici? Eh ben, beaucoup de boulot, petit boulot, peintre sur autocar. J'ai fait des caveaux mortuaires. J'ai bossé dans une grande surface de bricolage. J'ai bossé en usine également, usine de plasturgie. Pourquoi Vierzon? Eh ben, puisque j'ai ma belle famille qui est ici, donc depuis 2 ans, voilà, on habite au quartier de la Genette. Sinon, eh ben, je travaille sur Paris, dans une grande compagnie aérienne. Je suis maintenant chef de cabine depuis 4 ans et ça fait maintenant 28 ans que je suis dans les airs. Je suis affecté au réseau long courrier, ce qui me permet de voyager beaucoup et souvent, beaucoup de pays visités. C'est un travail passionnant qui nous fait découvrir énormément de pays, énormément de gens, puisqu'on est toujours en contact avec nos passagers. Depuis 1 an et demi maintenant, je suis adhérent au RCV, le Club Vierzonais. Je suis même vice-président maintenant, grâce à Jean-François.
4: Portrait d'ici.
3: Pourquoi le rail Club Vierzonais? Eh ben, en fait, j'ai simplement retrouvé dans une boîte en carton mon train d'enfance que mon papa avait gardé dans un coin du grenier. Étant passionné par tout ce qui est modélisme, je fais également de l'aéromodélisme à côté. Eh ben, je me suis dit, je vais remettre ce petit train en route. Et comme je connaissais rien du tout, mais je me suis dit, je vais m'inscrire dans un club où je vais pouvoir apprendre qu'est-ce qu'un réseau ferroviaire. Donc, l'électrification des rails, le diaporama, les paysages, construire un paysage, l'emplacement, le maquettisme. Etc.
1: Et vous pouvez retrouver tous les portraits de Francky Lemaire, les portraits d'ici, sur votre application ICI ou sur ICI.fr.
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1: On se va voir sur les petits détails à la 44e, 45e minute. 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
7: Une fan de Sancerre qui est connue dans le monde entier, oui, Taylor Swift boit du Sancerre, du domaine de Derplanche, s'il vous plaît. Source à la pluie, on peut voir une bouteille dans son documentaire. Bon, avec modération, Taylor, bien sûr. Nous, on déguste son titre, Open Light, tout de suite. Maxime, je crois que vous aimez bien. Hein.
8: J'adore Taylor Swift.
7: Ah bah, c'est juste pour vous.

0: J'ai le vinyle, il est trop beau.
1: De c'est
0: Taylor Swift, ouais, il est brillant, il est à paillettes, il est orange, transparent. J'adore Taylor Swift, elle est super, elle est belle.
2: Vous êtes un vrai Swifties, comme on dit.
0: Oui, il y a Jérôme Collin aussi qui est dans ce cas-là aussi.
2: Vous l'avez balancé.
0: Ben, c'est pas grave, non, mais je pense que ça ne dérangera pas. Il est vraiment fan de.
2: À quand Taylor Swift au Mac 36?
0: Je sais pas.
2: On l'invite.
0: Mais bientôt à Sancerre, elle est pas passée pour le vin?
2: Ah,
0: je sais pas.
2: Bah bon, on
0: pense.
2: On lui enverra une bonne bouteille, tiens.
0: En tout cas, voilà, elle est la bienvenue. Vous êtes bienvenue et bien sûr, évidemment, dans les studios d'Issy-Berry. Si vous venez Taylor Swift ici,
2: avec plaisir.
0: Dans le Berry. Daniel Balavoine, La vie ne m'apprend rien. C'était Liane Folie aussi qui l'avait reprise très très joliment cette chanson. Voilà.
2: On joue ensemble toujours.
0: On joue ensemble, bien sûr. Ouais.
2: 02 54 27 36 36. Rejoignez-nous.

0: Les petites percussions, on adore ça. Hein. 11h52, ici Berry. Moi, je ne vous apprends rien si je vous dis qu'à midi, bah, c'est le journal de la rédaction, suivi de votre nouveau rendez-vous depuis la rentrée. On vous doit bien ça. Enora Malagré, Docteur Kerzak, Odo Razo et bien d'autres s'unissent pendant une heure et demie pour répondre à des problématiques du quotidien, vous conseiller et même, pourquoi pas, vous faire gagner 2 fois 200 € en carte essence, en carte cadeau. Aujourd'hui, l'équipe dont vous doit bien ça met à l'honneur nos seniors. Et oui, c'est la journée des personnes âgées. Alors, on reste à l'écoute d'ici Berry, même pendant le déjeuner.
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2: Ici Mairie, ici Berry, bientôt midi, voilà, c'est ce que je voulais dire. Regardez Maxime, il me suffit d'un signe pour nous faire écouter un classique des années 90. Vous êtes prêts?
3: Oui.
2: Hop.
3: Ah, c'est beau.
2: C'est fort. Hein. Bon, c'est aussi grâce à notre réalisateur Christian, qui évidemment est un maître en la matière. The Sign, signé Ace of Base. On est en plein dans les années 90.
3: Toute ma jeunesse.
2: 11h56, ici Berry, un doigt, un geste, ici Berry fait le reste.

0: Et grâce à Sibérie, les quadragénaires revivent toute leur jeunesse avec Ace of Base sur votre radio Sibérie.
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0: Et merci d'écouter Sibérie, votre radio locale. Il est midi. Le journal vous est présenté par Gaëlle Fontenay. Gaëlle, la grogne dans les lycées atteint de Berry.
2: Avec cette manifestation ce matin à Châteauroux, une centaine d'élèves mobilisés devant les grilles du lycée Pierre et Marie Curie pour réclamer plus de moyens, des professeurs devant chaque classe, de meilleures conditions pour étudier, notamment en matière d'isolation des bâtiments. Et puis la question aussi de Parcoursup, ce logiciel qui orchestre la répartition des étudiants après le bac. Abigail est la porte-parole des lycéens de PMC.
3: On manque de profs et par rapport à l'éducation nationale, tout simplement, qui n'entend pas les jeunes d'aujourd'hui. Et du coup, on a décidé aujourd'hui de refaire avec du coup les nouvelles générations, donc les 2010 et les 2011 qui sont arrivés cette année, pour ensuite assurer nos futurs pour les 2012, les 2013 et ainsi les 2014, comme ma sœur est en 2014. Et je vois pas un futur en fait si l'éducation nationale ne bouge pas et si Parcoursup ça va continuer à nous ruiner la vie comme ça. Moi, je vois pas comment ça peut bouger. Toute grande manifestation et tout grand combat a été mené déjà par des petites manifestations au début. On sait que c'est pas PMC de Châteauroux qui va changer l'éducation nationale, mais on voit déjà il y a 400 lycées qui l'ont fait déjà hier. Et en fait, c'est plein de petites manifestations qui après vont terminer sur un grand débat et sur des grandes manifestations. Et je pense que si on se manifeste tous jeunes et tous comme ça contre l'éducation nationale, je pense qu'on va finir par être entendus.
2: Les lycéens ne comptent pas en rester là. Ils continueront à manifester devant leur lycée tant qu'ils ne seront pas entendus, disent-ils. Des manifestations aussi au lycée Édouard Vaillant de Bourges ce matin. À Nantes, un feu a détruit le hall d'un lycée devant lequel une manifestation était en cours. Plus de 200 lycéens ont été interpellés en France, mais à Châteauroux et Bourges, il n'y a eu aucun débordement. Les colères qui se rejoignent. Dans le Cher, la CR18 est déployée depuis ce matin à Bourges, sur le rond-point de la 71, avec le soutien des artisans, notamment les artisans du bâtiment, mais il y a aussi des ambulanciers. Tous dénoncent l'écrasement des taxes dont ils se disent victimes. Et ils parlent forcément du carburant. Ils ont planté 800 croix symboliques pour les 400 exploitations agricoles qui vont mettre la clé sous la porte dans le département, la faute aux très mauvaises moissons, et pour les 625 entreprises qui ont déjà cessé leur activité dans le Cher depuis le début de l'année, selon les décomptes des artisans. Ils annoncent que ce n'est qu'un début. La Ligue contre le cancer de l'Indre est en train de se déchirer. Après le départ sans explication du président il y a 15 jours, une partie des membres de l'association dénonce la somme allouée à une société chargée de faire la promotion de l'association, notamment pour Octobre Rose. Or, cette société, elle appartient à la directrice de la Ligue contre le cancer et elle a reçu 67 000 euros depuis le début de l'année pour cette prestation, Alexandre Motto.
4: Autant le dire tout de suite, il ne s'agit pas d'un salaire, mais d'une prestation. En fait, le budget d'Octobre Rose a quintuplé en quelques années et il faut préparer ce rendez-vous phare avec des manifestations et de la promotion santé. C'est l'une des casquettes de la directrice externalisée, pointée du doigt, également active pour conduire des travaux, des achats ou encore de la gestion. Quatre compétences en une auxquelles le président démissionnaire, le docteur Christian, a dû faire appel pour faire avancer l'association, une remise à niveau impérative, selon lui. Un contrat validé d'ailleurs à deux reprises en Assemblée Générale, mais le chiffre 8400 euros est une pomme de discorde et le président préfère partir pour ne pas, je cite, que les campagnes ou les malades en pâtissent. Son successeur à la tête de l'association, le docteur Serpot, n'est pas convaincu. Lui a mis fin au contrat de la directrice, astreinte, elle d'ailleurs, au silence jusqu'au 15 novembre prochain. En attendant, salariés et prestataires extérieurs, notamment pour des soins, sont inquiets de la mauvaise publicité, mais ils rappellent leur mission première, le soutien aux malades et aux familles, un point sur lequel toutes les parties prenantes sont absolument d'accord.
2: À Vierzon, la déprogrammation d'un spectacle fait polémique. Ce spectacle, c'est une pièce qui s'appelle Amazonia, un seul en scène, qui raconte les conditions de travail d'un salarié au sein d'une grande plateforme de distribution. On devine à peu près laquelle, il y a un indice dans le nom du spectacle. La municipalité d'extrême droite de Vierzon la juge trop politique. Elle a donc pris une décision qui est elle-même très politique et déprogrammée. Donc ce spectacle, les auteurs dénoncent une manœuvre de censure, c'est à lire sur iciberry.fr. C'est un très grand nom de l'humour, on connaît tous Francis Blanche, qui était connu pour son duo comique avec Pierre Dac. Il est aussi chansonnier, parolier, acteur, écrivain, poète. Bref, là, c'est sa poésie et ses chansons qui sont mises à l'honneur ce soir dans un spectacle d'Éric Guérin. C'est à Bourges, ça s'appelle « J'ai la mémoire qui blanche » à l'amphithéâtre Gaston de Bonneval, aux archives départementales. C'est à partir de 19h, allez-y, c'est gratuit.
0: Un point sur la météo avec vous, Antoine.
5: Alors, de la grisaille pour l'instant, plus trop de gouttes. À notre grand regret, il faut de la pluie pour nos campagnes berrichonnes. Et dans quelques heures, le soleil repointe le bout de son nez. Quelques nuages sur une bonne partie du Cher de l'Indre, sauf à l'ouest, grand soleil. Et cet après-midi, grand soleil pour tout le monde. 20 au-dessus des vignes déjà récoltées du Sancerrois. 21 en moyenne pour Châteauroux et Bourges. 22 du côté de Vierzon, Buzancé et Guzon-Chantôme. 23, c'est la maximale au blanc. Et ça nous change des derniers jours. Ici Berry, bon appétit en compagnie de l'équipe dont vous doit bien ça. Et c'est tout de suite sur votre radio locale.
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2: Et bonjour à tous, bienvenue dans votre nouveau rendez-vous quotidien. Ça s'appelle On vous doit bien ça sur Ici et on est ensemble jusqu'à 13h. On sait, hein, la rentrée, elle est difficile. Nous, on est là pour tenter de vous rendre service parce qu'on vous doit bien ça. Je vous présente la bande qui est à mes côtés. Moi, je m'appelle Enora Malagré. Aude Razo, qui est madame anti-arnaque. Coucou Aude.
7: Bonjour, bonjour tout le monde.
2: Gérald Kierzek, notre médecin. Bonjour Gérald.
8: Bonjour, bonjour à tous et à toutes.
2: La grande journaliste Elsa Wolinski. Bonjour Elsa.
9: Merci, j'adore quand vous dites la grande alors que j'ai bah, tout petit.
2: Et notre monsieur bon plan si utile, monsieur Valère Coréard. Bonjour Valère.
10: Salut Enora, bonjour à toutes et tous.
2: Je vous l'ai dit, on est ensemble jusqu'à 13h. Aujourd'hui, c'est la journée internationale des personnes âgées. Nous allons donc y consacrer une bonne partie de l'émission. Tout à l'heure, Gérald, vous allez nous parler de quoi, Gérald, aujourd'hui?
8: On va parler d'Octobre Rose, c'est le 1er octobre. J'ai mis un petit ruban, alors oui, on est à la radio, ça se voit pas, quoique sur les réseaux, on peut peut-être voir le petit ruban rose.
2: Ouais, exactement.
8: L'idée, c'est de se faire dépister.
2: Et Elsa Wolinski nous parlera de la solitude quand tout on est justement une personne âgée. Et puis, faites comme nos auditrices et nos auditeurs, tous les jours, appelez-nous au 0810 0 55 0 56, c'est votre antenne. Et puis aussi, vous pouvez laisser un message vocal, comme l'a fait Jean de Cherbourg.
11: J'ai vu les images des inondations dans le sud, et c'est une question que je me pose à chaque fois. Qu'est-ce qu'on fait dans ces cas-là? Qu'est-ce qu'on dit à l'assurance?
2: Exactement, très très bonne question Jean, merci de nous l'avoir posée, et c'est Valère qui y répondra.
10: C'est une bonne question et c'est important de savoir ce qu'il faut faire, parce que sinon vous risquez d'être moins bien remboursé et indemnisé.
2: Et on pense à toutes les auditrices et les auditeurs qui sont sinistrés. Si vous avez envie d'appeler, ça se passe au 0810 0 55 0 56. Bienvenue sur Ici. Je l'ai dit en préambule, c'est la journée internationale des personnes âgées. On va faire un petit état des lieux.

0: Service d'aide à la personne, je pense aux aides à domicile, mais il n'y a pas que ça, on va en parler. Trouver des solutions pour bien vieillir chez soi, c'est important. Tout le monde n'a pas l'envie, ni peut-être les moyens, d'aller dans une maison de retraite. On peut aménager son logement, c'est aussi de ça dont on va parler. Et puis, peut-être premier point, savoir bien identifier à quel moment déjà on commence à avoir besoin d'aide, à devoir faire des aménagements chez soi.
1: Gérald Kerzek, quels sont les premiers signes avant-coureurs, si je puis dire ?
2: Ce qui est important de dire, c'est qu'il n'y a pas un âge à partir duquel on va commencer à être plus vieux, moins autonome. Ça dépend de plein de choses, de sa génétique, ça dépend de la manière dont on a vécu, ça dépend des pathologies qu'on a. Mais il y a des petits signes qui doivent alerter. Des chutes, je crois que c'est vraiment la première chose. Quand il y a des chutes, alors, ça peut arriver de chuter une fois. Deux fois, on a enlevé le tapis du salon, on a aménagé, on a changé les lumières, etc. Trois fois, des fractures, etc. Ça, c'est un premier signe. Deuxième signe, c'est les troubles cognitifs, les troubles type désorientation ou des problèmes de mémoire ou des problèmes d'utilisation du gaz, oublier le gaz. Là, ça peut être très embêtant, par exemple.
3: Ah j'y suis, là, moi, personnellement, c'est un peu gêne, quand même.
2: C'est troubles un peu...
1: Non.
2: J'espère que vous n'oubliez pas le gaz allumé, mais c'est des troubles cognitifs qui disent que la personne, ça va être difficile... peut-être de rester à la maison, ou en tout cas, il va falloir l'entourer dans un premier temps, ou aménager son logement. Et puis, il y a une troisième chose, c'est l'alimentation, parce qu'on sait que plus on vieillit, plus on se nourrit mal, j'allais dire.
1: Et puis, on a moins faim.
2: Et bien justement, s'il y a des repas qui sont sautés, si le frigo est vide, s'il y a des incohérences alimentaires, un amaigrissement, peser une personne âgée, votre maman, vos grands-parents, c'est important parce que ça permet, s'il y a une perte de poids, il faut essayer de l'expliquer. Est-ce qu'il y a une maladie sous-jacente ou est-ce que c'est un problème d'alimentation et la personne n'est plus en capacité de soit de faire les courses, soit de s'alimenter, soit n'a plus envie, ça peut être un problème de santé mentale. Et donc ça se traite, là aussi on peut mettre des antidépresseurs, on peut faire une psychothérapie pour des personnes âgées, mais en tout cas la santé mental chez les personnes âgées, c'est quelque chose d'extrêmement important. Mais globalement, c'est ça, quoi. C'est d'accord. Les chutes, les problèmes d'alimentation et les troubles cognitifs.
1: Merci, docteur. Valère Coréard.
4: Il y a pas mal d'aide hein, quand on veut rester à la maison plus longtemps pour, rester autonome en fait. Alors renseignez-vous auprès des caisses de retraite.
1: Les EHPAD sont tellement chers, on y reviendra évidemment dans un instant. On va y consacrer évidemment un large moment dans l'émission, Valère.
4: Renseignez-vous auprès des caisses de retraite. Vous avez aussi l'allocation personnalisée d'autonomie. Mais j'avais envie de faire mettre un coup de projecteur sur MaPrimeAdapt. C'est pas hyper connu. Et d'ailleurs, il paraît qu'il y a beaucoup de gens qui en profitent pas, alors que ça existe. C'est quand même jusqu'à 15 400 euros d'aide pour adapter son logement. Alors, il faut dépenser 22 000 euros pour avoir 15 400 euros, mais je vais vous expliquer pour, par exemple, remplacer une baignoire par une douche accessible, parce que parfois, la baignoire, c'est dur d'en sortir.
1: Attendez, pardonnez-moi, Valère, on dépense 22 000 euros, j'ai pas compris, c'est-à-dire...
4: En fait, c'est ce qu'on appelle, il faut dépenser 22 400 euros pour avoir 15 000 euros d'aide, en gros.
1: Et les 22 000 euros, on les dépense dans quoi? C'est ce que vous allez nous expliquer.
4: Exactement, une baignoire, par exemple, vous la transformez en douche accessible, vous voulez installer un monte-escalier, des barres d'appui, adapter les toilettes, poser une rampe, enfin voilà, c'est tous ces petits aménagements du quotidien qui font que vous allez pouvoir rester à la maison sans vous faire mal, en étant plus à l'aise, en utilisant mieux tout ce que vous avez utilisé dans une maison. Ça s'appelle MaPrimeAdapt. Tout le monde peut en bénéficier.
1: D'accord.
4: À partir de 70 ans ou plus. Donc, dès qu'on a 70 ans, même si le docteur Kerzak disait il n'y a pas d'âge, c'est vrai que 70 ans, c'est peut-être un moment où on va pouvoir être un peu plus exposé à ce type de problème.
1: D'accord.
4: Vous avez le droit d'en bénéficier. Alors, attention, c'est sous condition de ressources. Vérifiez bien. Il y a un site dédié. Moi, je vous conseille d'aller sur le site pourlespersonnesagees.gouv.fr. Je vois Aude qui me regarde avec les gros yeux, mais
0: c'est
4: elle a
0: bon
4: raison.
0: Site, c'est bon site,
1: c'est bon. Ça va, c'est bon. Il n'y a pas d'arnaque.
4: Non, mais là, vous avez tout sur ce site. C'est hyper bien fait.
1: Vous pouvez le répéter?
4: Bien sûr. pourlespersonnesagees.gouv.fr. .gouv.fr à la fin, vous êtes sécurisé. D'accord? Donc, en quelques mots, si vous avez moins de 70 ans, mais que vous avez déjà une perte d'autonomie qui est constatée à partir de 60 ans, vous avez aussi droit à cette aide. En fait, c'est un dossier que vous allez monter, qui est spécifique. Vous allez avoir ensuite une acceptation ou un refus, par l'Agence nationale de l'habitat, en fait, très concrètement. Et là, c'est une subvention qu'on vous donne pour mieux vous équiper chez vous. Ça s'appelle, je le répète, MaPrimeAdapt. Et c'est vraiment un bon moyen pour transformer son logement et l'adapter à une perte d'autonomie.
1: Valère Coréard a encore des bons plans à vous distiller, rassurez-vous. Et puis, je voulais vous dire que si vous êtes toute seule ou tout seul chez vous, on espère qu'on vous accompagne, qu'on vous tient un peu compagnie et qu'on pense très fort à vous. On va continuer aussi de parler des EHPAD. Bref, c'est la journée internationale des personnes âgées. On va écouter France Gall, Des Branches sur ICI. Et on est ensemble jusqu'à 13h dans On vous doit bien ça, votre nouveau rendez-vous quotidien.

0: Des branches France Gall sur votre radio ici dans On vous doit bien ça.
1: Tous les jours, midi 13h,
0: On vous doit bien ça sur ici. On est là pour vous rendre service, pour vous donner des bons plans, pour éviter les arnaques. Et là, nous parlons, vu que c'est la journée internationale des personnes âgées, on a parlé logement adapté, on a parlé d'une super solution donnée par Valère Coréard, qui est la Prime Adapt, hein, je le rappelle. Et puis, vous êtes déjà très nombreuses et très nombreux à réagir au 0810 055 056 pour parler de tout ça avec nous. C'est le cas de Cécile. Bonjour Cécile, vous appelez de Bouillancourt. Et vous, vous occupez de votre belle-mère qui a 93 ans et vous faites un moite-moite, moitié à la maison, moitié EHPAD, c'est ça, hein, Cécile?
2: Alors, l'EHPAD, c'est uniquement quand on part en vacances l'été.
0: D'accord.
2: Sinon, c'est un maintien à domicile, avec des auxiliaires de vie qui viennent deux fois par jour pour s'occuper d'elle.
0: D'accord.
2: Plus nous, évidemment.
0: Ok. Ça vous coûte beaucoup de sous?
2: Ça coûte pas très loin quand même des 3000 euros par mois.
0: Oh, mais c'est énorme, quand même.
2: C'est énorme, et on se dit que c'est quasiment le prix d'un EHPAD, alors pas forcément en région parisienne. Mais après, nous, c'est un souhait de vouloir, pour l'instant, la maintenir à domicile.
0: D'accord.
2: Même si on sait qu'à un moment donné, malheureusement, peut-être qu'elle devra passer par la case EHPAD, mais on essaye de la maintenir.
0: D'accord. Alors, à quel moment, d'ailleurs, quel est le... Oui, Valère Correa voulait dire quelque chose.
3: Non, je voulais intervenir sur le sujet des aides aussi, et puis du parcours de soins, parce que c'est pas toujours évident. Il y a différentes résidences, des résidences seniors, des résidences autonomie, les EHPAD, ça fait parfois un petit peu peur. Mais je me posais aussi la question de savoir à quel moment vraiment... on bascule, du moins on doit décider de partir de chez soi, mais je suis sûr que Dr Kirzek va nous éclairer.
4: Quand c'est plus possible pour des raisons architecturales de la maison, quand c'est plus possible parce qu'il n'y a pas des aides à domicile H24, parce que ça devient dangereux, parce que les aidants sont épuisés aussi, je crois que c'est un facteur qui est important à soulever. Alors, le maintien à domicile, il y a des familles et il y a des sociétés, j'allais dire, c'est plus le cas de la nôtre, où il y a cette solidarité intergénérationnelle, et c'est important de maintenir à domicile la personne et de vivre avec, ou qu'elle vienne vivre chez nous. C'est pas toujours possible, et c'est là où ça se décide. Et ça se décide en conseil de famille, ça se décide pas toujours avec la personne, parce que la personne n'a plus ses capacités de décision, hein, quand la raison c'est des troubles cognitifs, type une maladie d'Alzheimer, elle est plus en capacité de dire je veux aller en EHPAD ou pas, et là c'est un conseil de famille qui va se réunir. Mais en fait c'est multifactoriel, c'est pas qu'une histoire de pathologie, c'est pas qu'une histoire de la maison est pas adaptée, ou c'est aussi une histoire de moyens, on l'a vu, parce que c'est très compliqué, et la question se pose dans l'intervalle aussi, qu'est-ce qu'on fait en attendant la place, parce que les places elles sont pas,
0: oui,
4: comme
0: ça. Oui, c'est ce que vous vouliez demander, Cécile, c'est qu'est-ce qu'on fait entre les deux, c'est ça.
2: Voilà, oui.
0: Alors on fait quoi?
4: Ben oui, c'est un peu le problème. Ben on essaye d'encadrer autant que faire se peut. On sollicite les membres de la famille sans s'épuiser. Les aides à domicile, comme vous l'avez dit, il y a des petites choses quand on est vraiment au stade de l'EHPAD. Donc c'est EHPAD, on le rappelle, hein, c'est établissement pour personnes âgées d'hébergement pour personnes âgées dépendantes. Ça veut dire qu'on est dans la dépendance. Donc on est déjà à un stade de la perte d'autonomie. Mais avant ça, il y a des petites choses à faire. Aménager son logement, par exemple. La chambre qui était en haut, ben on va la mettre au rez-de-chaussée, par exemple. Mettre un système d'éclairage différent, des lumières automatiques, par exemple.
0: Mais
4: ou des petites veilleuses.
0: Ça coûte des sous, ça.
4: Pas forcément, vous savez, un petit système d'éclairage.
0: Mais vous parlez de chambre en bas, encore faut-il avoir une maison aussi, c'est pareil.
4: Oui, mais si c'est un appartement à ce moment-là, le problème se pose pas parce qu'il n'y a pas d'escalier.
0: Oui, bien sûr.
4: Des choses, vous savez, le pire ennemi, c'est pas l'âge. C'est le tapis du salon. Ouais, pourquoi? Parce que le tapis du salon, oui, bah, il va faire qu'on se prend les pieds dedans, etc. Faire
0: attention au maximum.
4: Il y a des petites choses à faire.
0: La géographie de la maison. Quoi.
4: Alors, quand on est au stade, comme la belle-mère de notre auditrice, de Cécile, de stade de perte vraiment d'autonomie, là, la question, ça va être, bon, il faut une place rapidement. Ça veut dire qu'il faut s'inscrire peut-être dans plusieurs établissements.
0: Donc, d'ores et déjà.
4: Aller visiter plusieurs établissements, s'inscrire sur plusieurs listes. Et puis, il y a des moments un peu de répit. Il y a des lieux comme ça qui sont des lieux de répit pour les aidants et puis pour la personne. C'est de l'accueil de jour, par exemple. C'est-à-dire que la journée, elle est prise en charge. Cette personne âgée est dépendante dans un hôpital ou dans une structure de soins.
0: Okay.
4: Ça s'appelle l'accueil de jour gériatrique. Et donc, ça permet, là, de la mettre en sécurité. Et donc, si vous n'avez qu'une aide, je sais pas, 12 heures sur 24, bah, les 12 heures, c'est l'accueil de jour. Et les 12 heures de nuit, il y a une veilleuse de nuit.
5: Et ça, c'est gratuit, l'accueil de jour comme ça?
4: Non, alors c'est un hôpital public, c'est pris en charge, c'est jamais gratuit, on a l'impression que c'est gratuit en France les soins. C'est pris en charge par la Sécurité sociale, et puis les aides à domicile, il y a des prises en charge par le conseil départemental, il y a parfois, parce que ça demande beaucoup d'argent, c'est parfois le patrimoine de la personne et l'avance sur héritage, puisque après ça sera déduit justement de l'héritage. Donc il y a, globalement, il y a plein de moyens, et les personnes qui coordonnent, c'est le service social, c'est l'assistante sociale, et c'est la mairie très souvent.
5: Avant
4: qui est le bon
5: interlocuteur. Avant de repasser la parole à Valère, c'est Cécile, vous avez des aides, vous bénéficiez d'aides, vous ?
2: Alors oui, il y a les aides, je ne sais plus comment ça s'appelle, c'est par rapport à son GIR.
5: D'accord.
2: Il y a quelques aides. Après, ça dépend, c'est aussi souvent sous condition de revenus, et comme elle est malheureusement juste au-dessus du plafond, il y a plein d'aides auxquelles elle n'a pas droit. Mais par contre, moi j'avais juste une question, parce que souvent, donc là, le placement en EHPAD, quand on peut l'anticiper, tout va bien. Souvent, ce qui fait qu'une personne est placée en EHPAD, c'est souvent lié à une chute. Et là, d'un seul coup, l'autonomie, elle la perd totalement. Là, donc par exemple, là, elle chute aujourd'hui. Là, aujourd'hui, elle est, il y a aucune place disponible dans les EHPAD. Mmh. La liste d'attente, personne nous a appelé. Qu'est-ce qui se passe? Parce que elle peut pas revenir à domicile. Nous, on peut pas s'en occuper. Est-ce que il y a un hôpital qui peut la prendre en charge le temps de?
5: Ouais.
2: Qu'est-ce qu'on
5: a fait? Alors, c'est une très bonne question, Cécile. On va mettre un petit disque. On va y répondre juste après. C'est Christophe Maille. Il y a que de l'amour chez toi. Réagissez, hein. Faites comme Cécile. 0 810 055 056. On est là pour vous. C'est on vous doit bien ça.

0: que de l'amour chez toi sur Ici. On est ensemble jusqu'à 13h. Jusqu'à 13h.
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0: Et il est midi 24, on est en plein cœur d'un gros dossier puisque c'est la journée internationale des personnes âgées. On vous a parlé des aides, on était en train de parler aussi des EHPAD et surtout notre chère Cécile avait posé une question juste avant. Est-ce que vous pouvez nous reposer la question au cas où il y a des auditrices et des auditeurs qui débarquent chez nous ?
2: Donc en fait, ma question c'était qu'est-ce qui se passe quand par exemple la personne chute
0: et
2: qu'elle a... elle a une perte d'autonomie du coup fulgurante, qu'on n'est pas sur liste d'attente ou qu'on n'a pas de place de disponible, qu'est-ce qui se passe en attendant de pouvoir la placer dans un EHPAD en sachant qu'on ne peut pas forcément s'en occuper puisqu'elle n'a plus d'autonomie.
0: Gérald.
3: C'est un peu mon quotidien parce que comme vous le savez, je suis médecin urgentiste, et bien c'est les urgences. C'est-à-dire qu'on a tous les jours des gens qui viennent aux urgences, c'est bien le problème des services d'urgence. Ouais. C'est pas le problème de les accueillir parce que la population vieillit, on va devoir les accueillir. Il y a une situation d'urgence, il y a besoin, et c'est parfois les pompiers, des ambulanciers parce qu'il y a un problème de relevage à la maison. S'il y a une chute, il y a peut-être une fracture du fémur. Il y a un traitement d'urgence à faire. On peut opérer la fracture du fémur. Et après, la question se pose de quid du retour à domicile. Ouais. Parfois, c'est possible une fois que la fracture est fixée. Mm-hmm. Et parfois, c'est pas possible. Et bien, c'est là où les services de gériatrie aiguë ou même les services de moyen ou de long séjour dans les hôpitaux peuvent être une solution. Donc, quand il s'agit d'une urgence, c'est le 15 et c'est le 18 et ça passera par les urgences et il y aura une hospitalisation. Mm-hmm. Et puis, le mieux, c'est quand il y a une perte d'autonomie sans fracture, c'est que le médecin traitant peut avoir des filières d'admission direct dans des services de gériatrie. Et ça, c'est la meilleure des solutions. Et puis après, les collègues assistantes sociales feront leur maximum pour accélérer les admissions en EHPAD.
0: Merci, docteur Kirzek. Merci à Cécile pour cette question. On vous embrasse très fort. On essaye d'accueillir le plus d'auditeurs possible, parce que vous êtes très nombreux à réagir au 0810 055 056. On va prendre Jocelyne qui vous appelle de Gourin dans le Morbihan. Coucou les Bretons. Alors vous, vous êtes avec votre mari qui est sous oxygène et votre propriétaire ne veut pas aménager la maison, c'est ça? Cécile.
4: Non. Non, non, il ne veut pas. On a une douche en haut et donc mon mari ne peut pas monter.
0: Bah oui, bien sûr, j'imagine bien le pauvre. Et vous lui avez réclamé donc plusieurs fois et c'est un refus définitif.
4: C'est pas pour ça que j'ai fait, c'est pour autre chose de la maison. Mais là, Et il veut rien faire dans la maison. Donc, mon mari est obligé de mettre une chaise dans la baignoire pour se laver.
0: D'accord. Oui, alors, Valère va vous répondre, chère Jocelyne.
5: Bon, juridiquement, vous ne pouvez pas imposer au propriétaire d'adapter le logement à la situation dans laquelle vous êtes parce qu'il n'en a pas l'obligation de le faire. Ça, c'est sûr, le propriétaire. En revanche, vous pouvez soit bénéficier, si vous rentrez dans les cases, notamment conditions de ressources, de MaPrimeAdapt pour vous faire financer aux trois quarts un aménagement sans transformer le logement puisque c'est pas le vôtre, donc ça va être des petits aménagements, soit malheureusement rentrer dans un peu plus en rapport de force en disant à votre propriétaire, écoutez, nous on va devoir quitter le logement si vous procédez pas à quelques transformations parce qu'on ne peut plus y rester. Mais effectivement, du point de vue de la loi, le propriétaire n'a pas adapté le logement. Oui, je comprends, Enora, je vois que
0: pardon,
5: ça vous touche.
0: Je suis un peu consterné.
3: Oui, mais MaPrimeAdapt, elle est valable aussi pour les locataires.
5: Oui, c'est ce que je disais.
0: C'est ce qu'il a dit, oui.
3: C'est important.
5: Simplement, s'il y a des transformations assez importantes, il faut l'autorisation du propriétaire.
3: Oui, mais le proprio, qu'est-ce qu'il veut? Il ne veut pas payer.
5: Oui, mais...
3: Donc l'autorisation, il la donnera si lui, il ne paye pas.
5: Sauf que si on veut transformer une baignoire en douche, c'est une transformation qui est quand même assez majeure, il faut son accord. Et surtout, vous investissez sur un bien qui n'est pas le vôtre.
0: Voilà, Jocelyne, n'hésitez pas pour la MaPrimeAdapt, renseignez-vous et puis parfois il faut aller, comme l'a dit Valère Correa, un peu au bras de fer.
5: Oui, le dialogue.
0: Au bras de fer.
5: Cas, ouais.
0: Vous avez des enfants, Jocelyne, qui pourraient vous aider dans cette démarche ou pas?
4: Oh mon Dieu, non.
0: Non.
4: Si, j'en ai, mais.
0: D'accord.
4: Ils s'occupent plus de nous.
0: D'accord. Bon, écoutez, nous on est là pour vous aider en tout cas, vous n'êtes pas seul. On peut vous reprendre hors antenne si vous avez besoin de vraiment de plus de détails. On est là pour vous, Jocelyne, et on vous embrasse très fort. Restez avec nous, on va vous prendre en antenne. On va aussi accueillir, il y a beaucoup de réactions, 0810, 055, 056. On va prendre Christophe. Christophe qui nous appelle d'Evry. Bonjour Christophe, vous travaillez dans un EHPAD.
6: Bonjour Enora, oui, c'est ça. Bonjour. Ah, voilà. Oui, en fait, moi, ça me tient à cœur parce que même si c'est pas un boulot facile, que je fais, mais et le fait de leur donner un peu de sourire, un peu de baume au cœur, moi, ça me fait toute ma journée.
0: D'accord. Alors déjà, bravo.
3: Non mais bravo. Voudrais quand même soutenir au collègue Christophe,
0: tous les soignants, tous les auxiliaires de vie, toutes les femmes de ménage ou les hommes de ménage qui travaillent dans les EHPAD. Je connais bien. Vous êtes voilà nos héros, nos héroïnes. Bravo et merci pour ce que vous faites, Gérald.
3: Et on va se prendre en France, mais comme partout en Europe, le mur du vieillissement. C'est-à-dire qu'on n'a pas du tout anticipé la dépendance, la prise en charge par la sécurité sociale de la dépendance, et on manque de place. Et on manque de bras.
0: Exactement.
3: Donc bravo aux bras qui le font, il faut les fidéliser, mais vraiment c'est un enjeu politique majeur.
0: Exactement, merci infiniment Christophe pour ce que vous faites. Continuez de réagir, c'est votre émission 0810 055 056. Mais pour l'heure, c'est l'actualité dans toutes vos régions grâce aux 44 merveilleuses locales de votre radio ici. Allez, à tout de suite.
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0: 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Venez participer à cette énigme en famille ou entre amis. Vous allez résoudre un crime qui a été commis au cours de la visite du château. Et ce sera vous, les enquêteurs. 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Crime au château de Meun-sur-Yèvre, samedi 10 octobre à 18h.
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0: Et il est midi 33, chers amis, en plein cœur de votre nouveau rendez-vous quotidien. On vous doit bien ça sur ICI. On a parlé beaucoup des personnes âgées, de leur isolement. On va continuer de le faire. Hein. Appelez-nous si ça vous concerne, 0810 055 056. Dans un instant, Gérald va nous parler d'Octobre Rose, cette magnifique campagne de sensibilisation au cancer du sein. Et Elsa nous parlera justement de l'isolement aussi des personnes âgées. Attention, prenez des mouchoirs, je pense que ça sera très émouvant. Mais pour l'heure, vous pouvez, vous le savez aussi, nous laisser des messages vocaux au même numéro gratuit, 0810 055 056, comme l'a fait Jean aujourd'hui.
13: J'ai vu les images des inondations dans le sud et c'est une question que je me pose à chaque fois. Qu'est-ce qu'on fait dans ces cas-là? Qu'est-ce qu'on dit à l'assurance?
0: Et on embrasse très fort, on leur souhaite tout le courage possible à celles et ceux qui ont subi justement les inondations en France. Valère Coréard, c'est pour vous.
5: Oui, alors dans ces cas-là, il y a vraiment une chose à faire si c'est possible, c'est vous prenez des photos. Vous prenez des vidéos et vous les conservez bien de tout ce qui a été abîmé, détruit dans votre maison à cause des inondations, parce que l'assurance va mandater un expert et cet expert va venir voir les dégâts et puis estimer votre potentiel remboursement. Il faut savoir que si vous êtes en état de catastrophe naturelle, on en parlait hier sur les maisons fissurées, vous avez 30 jours ouvrés pour faire votre déclaration. Par contre, c'est 5 jours si vous utilisez votre assurance classique. Le problème, c'est que parfois, les délais sont ce qu'ils sont. Dans tous les, moi, je vous conseille de ne pas tarder. Déclarer à votre assurance le dégât des eaux, le sinistre. Prenez donc des photos et surtout, vous mettez bien de côté tout ce qui a été abîmé, tout ce qui a été endommagé. Mais vous le gardez chez vous, si c'est possible, vous le stockez.
0: D'accord.
5: Parce que après, ça va poser quand même un problème à la fois d'estimation et de reconnaissance du préjudice. Autre conseil très important, commencez à chercher vos factures. Parce que là aussi, vous allez avoir un enjeu d'indemnisation.
14: Bien sûr. Et ça, moi, je sais même pas où elles sont, mes factures.
5: Oui, ben, justement, je vous donne un conseil. C'est quand vous achetez des biens qui ont un petit peu de valeur, c'est-à-dire à partir de 200-300 euros, gardez les factures. Maintenant, on peut prendre des photos, puis vous les laissez dans votre téléphone, mais au moins, vous les avez quelque part, quoi. Mais il faut garder ces factures. Bon. Donc, vous cherchez vos factures, vous mettez de côté, et puis vous commencez pas à repeindre, etc. De toute façon, c'est trempé, c'est la cata. Moi, j'ai déjà été inondé, j'avais 50 centimètres dans ma maison. Donc, c'est très traumatisant, c'est très compliqué. Ouais. Mais il faut attendre le passage de l'expert, parce qu'à un moment donné, vous allez mandater des artisans dans les règles de l'art, etc. Mais il faut pas se précipiter, malheureusement, et rester un peu dans cette situation.
0: Audrazo,
14: un point de vigilance très important à chaque fois qu'il y a une catastrophe naturelle. Il y a des gens malhonnêtes qui essayent d'en profiter. C'est vraiment cruel. Mais oui, ça existe et pas qu'un peu. Donc, si vous êtes inondé, qu'il faut pomper, qu'il faut refaire l'installation électrique, qu'il y a un arbre qui a abîmé votre maison, méfiez-vous toujours de quelqu'un qui se présente comme un artisan, qui arrive tout seul, qui sonne chez vous, qui vous dit « je travaille déjà chez votre voisin, je peux commencer tout de suite si vous voulez ». Faites vous-même toujours la démarche de contacter l'artisan et demander un devis détaillé, c'est important.
0: Merci Audrazo, et je le redis, vous avez tout notre soutien et tout notre tendresse, chers amis, si vous êtes touchés par les inondations. 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Et c'est Fabienne, bonjour Fabienne, qui nous appelle de Cherbourg en Cotentin, bonjour.
15: Bonjour Anna, bonjour l'équipe.
0: Bonjour Fabienne. Alors, comment ça va aujourd'hui Fabienne d'ailleurs?
15: Oh bah super, il y a du beau temps. En plus c'est le mois de mon anniversaire.
0: Oh, donc c'est un beau cadeau. Bah ça pouvait pas mieux tomber, c'est gagné.
15: Bravo. Merci.
0: Bah voilà, un petit bon anniversaire en avance, disons.
15: Merci.
0: C'est pas mal. C'est toujours ça de prix. On vous embrasse très très fort, chère Fabienne. Prenez grand soin de vous. Voilà, c'est très simple. 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On va écouter LP sur la radio ici. Ça s'appelle Lost on You. On est ensemble jusqu'à 13h et il est 12h37.

0: LP Lost on You sur Ici. On est ensemble jusqu'à 13h.
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0: C'est votre nouveau rendez-vous hein, quotidien, tous les midis entre 12 et 13h. On est là pour tenter de vous rendre service. Vous avez des questions, on a des réponses, ça tombe bien. Et si vous en avez, c'est au 0810 055 056 que ça se passe. C'est un numéro de WhatsApp gratuit. Vous pouvez envoyer des textos, nous appeler, nous laisser aussi des messages vocaux. On va continuer à parler dans un court instant des EHPAD. On va accueillir une auditrice. Hein, vous êtes très nombreux et très nombreuses à réagir. Mais pour l'heure, nous allons parler de cette merveilleuse campagne de sensibilisation dans toute la France qui va durer tout le mois d'octobre et qui s'appelle Octobre Rose, cher docteur Kierzek.
3: Exactement, Octobre Rose. Alors, il n'y a pas que le mois d'octobre où on se fait dépister. Hein.
0: Ouais.
3: C'est toute l'année,
0: oh
3: mais là c'est l'occasion
0: c'est
3: d'être
0: dire,
3: un petit
0: hein.
3: coup de projecteur. Et on a tous le petit ruban rose, on y pense tous. Et on pense à quoi? On pense à la mammographie entre 50 et 74 ans. Pour toutes les femmes qui ont plus de 50 ans, eh bien, vous allez recevoir à la maison une invitation à aller faire cette mammographie. Invitation, ça veut dire, on ne paye pas, c'est gratuit, c'est une prise en charge à 100%. Et malheureusement, il y a une femme sur deux qui ne répond pas à cette invitation.
0: Petite
3: et c'est
0: question,
3: ça, le
0: la mammo, c'est à partir de quel âge?
3: 50 ans. De 50
0: on
3: à 74
0: faire
3: ans.
0: Avant. Alors, si, c'est bien
3: ça,
0: faire
3: c'est
0: avant.
3: Le dépistage généralisé. D'accord. Quand vous n'avez pas d'antécédents, okay, familiaux en particulier. Pour les femmes qui ont des antécédents de cancer du sein dans la famille, la mère, la sœur, bref, il y a un risque particulier, ou qui ont des symptômes, ça peut être une petite boule, ça peut être un petit mamelon qui est pas comme d'habitude, une rougeur. Là, on n'est plus dans la mammographie de dépistage, mais on serait dans une mammographie de diagnostic. Et là, on va vous proposer, peut-être avant 40 ans, avant 45 ans, avant 50 ans, mais en tout cas, on sort du dépistage généralisé. Mais Octobre Rose, c'est vraiment pour mettre l'accent sur le cancer du sein. Plus on le prend tôt, plus on peut le guérir. Et si on le prend tôt, on guérit plus de 90% des cancers du sein. Donc, c'est vraiment un message à marteler. J'ai encore, moi, deux copines qui, il y en a une, c'est marrant, elle m'écoutait en disant l'année dernière, allez faire vos dépistages, etc. Elle a dit, ben, je vais t'écouter, je vais y aller. Et on a trouvé une tumeur. Et j'allais dire, heureusement, malheureusement, c'était une tumeur, mais heureusement, on l'a trouvée à temps.
0: Attends.
3: Et donc, elle a été opérée. Et l'opération, c'est une opération qui est beaucoup moins mutilante, il y a beaucoup moins de séquelles, le traitement est beaucoup moins lourd. Donc, je sais que ça fait peur de faire des examens en disant, bah, je préfère faire l'autruche, mettre ça sous
4: c'est
3: le tapis.
4: C'est ce que j'allais vous demander, ouais, justement. Quand vous dites une femme sur deux, justement, n'y va pas, c'est pourquoi?
3: Oui. Bah, pour différentes raisons, parce que, bah, la maman, alors, généralement, la lettre arrive à la maison, mais parfois, c'est compliqué de prendre rendez-vous, parfois, on a peur, parfois, on dit, ah non, c'est pour les autres. Il y a plein de mécanismes psychologiques qui se mettent en place, de déni aussi, de dire non, je veux pas savoir, etc. En tout cas, c'est extrêmement important d'enlever cette peur-là. La peur n'évite pas le danger. Et puis surtout avec un message très positif qui est de dire, si on dépiste tôt, justement, on peut traiter, on peut en guérir. C'est pas le cancer, c'est plus un mot où c'est plus le coup près, une tumeur, c'est pas quelque chose qui va être mortel. C'est quelque chose qu'on dépiste, qu'on traite tôt, qu'on reconstruit tôt aussi, parce qu'une petite tumeur qu'on enlève d'un centimètre, par exemple, et la deuxième amie, c'est ça, c'est une petite tumeur de 9 mm qu'on vient de lui trouver, et je lui souhaite plein de courage parce qu'elle va se faire opérer la semaine prochaine, mais 9 mm, voyez bien qu'on enlève juste un peu la tumeur, le ganglion à côté, c'est pas du tout la même chose que si elle avait attendu, qu'elle avait pas fait sa mammographie de dépistage, et là, la tumeur aurait été beaucoup plus embêtante à enlever.
0: Je voudrais faire une mini parenthèse, il y a aussi quelque chose qui a changé, c'est le nombre d'associations aussi, on les voit beaucoup dans Octobre oui. Rose, qui aident les patients, je pense à Rose Up, par exemple, donc qui va fêter ses 15 ans, je pense à Jeune et Rose. Ce sont des associations de patientes qui vous aident aussi, qui mettent en place plein de systèmes. Par exemple, vous êtes sous chimiothérapie, qui crée un espèce de maillage, de solidarité. Si vous avez besoin, parce que vous êtes trop fatigué à cause de la chimio, qu'on aille chercher vos gosses, en fait, après l'école.
4: Qu'on fasse des courses.
0: Qu'on fasse des courses, etc. Il y a aussi des cellules d'écoute. Si vous avez envie de parler, par exemple, de la sexualité, qui n'est pas simple quand on est sous traitement, etc. Il y a des merveilleuses associations de patientes en France qu'on salue, qu'on soutient, et ça, c'est une chance qu'on a.
3: Et donc le message, c'est aller en amont de tout ça et toutes ces associations formidables. En amont de tout ça, si vous avez entre 50 et 74 ans, allez vous faire dépister par une simple mammographie. Alors c'est pas très très agréable, hein, vous savez, mais c'est comme une radio,
0: non,
3: c'est
0: ça
3: pas
0: fait
3: douloureux.
0: Un peu mal, mais c'est voilà. Pas non plus insurmontable.
3: Donc,
0: nous les femmes, on en a vu d'autres.
3: Allez convaincre vos mères, vos grands-mères, vos sœurs d'aller faire ce dépistage.
0: Très rapidement, Audrey.
5: Très rapidement, Colette pose une question sur le WhatsApp de l'émission. Elle dit pourquoi 74 ans, la limite après.
3: C'est des histoires les statistiques parce qu'on est dans un dépistage généralisé. Donc c'est le meilleur rapport coût, parce que ça coûte à la sécurité sociale, et bénéfice en termes de nombre de tumeurs trouvées, de taille de tumeurs et de traitement. Donc voilà pourquoi cette notion a été donnée. La borne inférieure, c'est à partir de 50 ans, et 74 ans à la borne supérieure, parce qu'après on estime que ça doit être du ressort du médecin, de la palpation et d'aller faire un dépistage personnalisé.
0: Merci docteur Kirzek. On va continuer à dérouler cette émission. On va encore parler un petit peu d'EHPAD. On va parler de l'isolement des personnes âgées avec la journaliste Elsa Wolinski. On écoute Michel Jonas, Les Wagonnets sur ICI. On est ensemble jusqu'à 13h. Ça passe tellement vite.

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1: Les wagonnets, oui, on a bien compris. Michel Jonas sur ici, on est ensemble jusqu'à 13h.
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1: Formidable. On vous doit bien ça, Michel Jonas. On vous doit bien ça, c'est votre nouveau rendez-vous quotidien. On est ensemble jusqu'à 13h. C'est la journée internationale des personnes âgées. On a parlé dans la première demi-heure de l'émission. Je voudrais vous dire qu'on consacrera une émission entière aux EHPAD. C'est très important parce qu'on a énormément de bons plans à vous donner. Mais pour l'heure, on accueille Sylvie qui nous appelle de Weimar. Et vous, vous pouvez nous apporter un témoignage. Vous avez travaillé avec les personnes âgées, chère Sylvie.
3: Oui, bonjour.
1: Bonjour.
3: Oui, j'ai en effet travaillé avec des personnes âgées. J'ai été, je suis à la retraite maintenant, mais j'ai été directrice d'hôpital pendant bon nombre d'années.
1: D'accord.
3: J'avais en charge toute la filière gériatrique. Et donc, je voudrais apporter quand même comme information aux familles, aux aidants, qu'il y a des solutions. À savoir que quand une personne âgée, suite à une chute ou autre, ou une maladie, ne peut pas rentrer à domicile, il y a quand même des solutions. À savoir, la personne âgée peut passer dans un premier temps par un court séjour gériatrique.
1: D'accord.
3: Et ensuite, alors là, la durée de séjour est quand même limitée, mais ensuite, il y a ce qu'on appelle un soin de suite gériatrique.
1: Mmh.
3: Qui est un service où il y a vraiment des professionnels très qualifiés, médecins, kinés, infirmières et autres, bien sûr, et dont la durée de séjour peut aller jusqu'à 3 mois.
1: Ah, génial, d'accord, voilà. Très très
3: donc,
1: bon plan ça,
3: comme on dit. Ça peut laisser le temps aux personnes, aux familles,
1: oui, de trouver un EHPAD.
3: De trouver un EHPAD.
1: Et c'est pris en charge par la Sécurité sociale, ça, il faut le dire, hein.
3: Ce sont des structures qui existent dans les hôpitaux publics,
1: ouais.
3: Mais aussi dans certaines cliniques privées. J'en connais certaines. Il y a aussi certaines cliniques privées qui ont ce service.
1: Merci beaucoup, Sylvie. Merci. Vous voyez, c'est ça. C'est votre émission entre auditrices, entre auditeurs. On se donne des bons plans. C'est ça. On vous doit bien ça. On va se retrouver dans un court instant avec Elsa Wolinski qui va nous faire un très joli billet, comme on dit, sur l'isolement des personnes âgées. Prenez des mouchoirs. À tout de suite sur ICI. Éric Bastien.
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1: 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Merci beaucoup pour tous les messages que vous nous envoyez au 0810 055 056. On vous remercie, mais vous savez quoi, on vous doit vraiment bien ça. Je crois que le titre est bien trouvé de cette émission. On est ensemble jusqu'à 13h. Et Elsa Wolinski, c'est à vous, chère amie.
6: Oui, et on va commencer en musique.
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6: Eh oui, les vieux ne parlent plus, ou alors seulement parfois du bout des yeux. Aujourd'hui, je vais vous parler de solitude. Cette solitude qui, avec l'âge, peut parfois prendre de plus en plus de place. Parce qu'en France, aujourd'hui, 2,5 millions de personnes âgées disent se sentir seules tous les jours ou presque. 2 millions sont isolées de leur famille et de leurs amis. Et 700 000 n'ont quasiment plus aucun lien autour d'elles. Plus de famille, plus d'amis, plus de voisins. On appelle ça la mort sociale. Parce qu'être seul, c'est aussi être beaucoup plus vulnérable quand quelque chose vous arrive. Et justement, cette semaine à Madrid, une femme de 87 ans est devenue, malgré elle, le visage de cette vulnérabilité. Elle s'appelle Marie Carmen, elle vivait depuis 70 ans dans le même appartement. 70 ans, toute une vie, dans les mêmes murs, sauf que son immeuble a été racheté et que son loyer était d'environ 500 euros. Devait en fait tripler. Et évidemment, elle n'avait pas cette somme. Elle ne pouvait plus payer. 3 fois, on a essayé de l'expulser. Elle n'a pas voulu, elle a refusé. Mais le 23 septembre, lors de la 4e tentative, Marie-Carmen a été carrément virée de son appartement. On l'a virée sur un brancard avant de l'emmener dans une ambulance à l'hôpital. Cette image a fait le tour de l'Espagne, mais dehors, Marie-Carmen n'était pas seule. Des centaines de personnes étaient venues la soutenir. Son histoire a provoqué une mobilisation immense et ça a marché. Quelques jours plus tard, un accord a été trouvé. Marie-Carmen va pouvoir rentrer chez elle avec un loyer adapté à ses revenus. Et finalement, c'est peut-être ça que nous raconte son histoire, qu'on peut refuser de détourner les yeux. Qu'une injustice qui arrive à quelqu'un d'autre peut aussi nous concerner. Alors peut-être que le premier geste commence par là. Regardez simplement autour de nous. Ça peut paraître naïf ce que je vous raconte, mais parfois prendre soin des autres commence simplement par les voir. Et il existe justement des initiatives pour créer ce lien. Il y a par exemple les cartes du cœur. Une idée tout simple, on écrit quelques mots à une personne âgée qu'on ne connaît pas et la carte lui est envoyée. Paris, en compagnie, des bénévoles accompagnent des personnes âgées pour une promenade, un rendez-vous, une sortie ou simplement pour passer un peu de temps ensemble. Il y a aussi la cohabitation intergénérationnelle, on en a parlé dans cette émission. Mais peut-être que toutes ces initiatives nous disent aussi autre chose. Que la solitude des personnes âgées ne se combat pas seulement quand elle est déjà là. Il faut peut-être commencer beaucoup plus tôt, vous en avez parlé Gérald, en se demandant quelle place on veut leur donner dans nos quartiers, dans nos villes, dans nos vies. Et repenser aussi nos EHPAD. La Caisse nationale de solidarité pour l'autonomie réfléchit justement à l'EHPAD de demain. L'idée, c'est de ne plus seulement imaginer l'EHPAD comme un endroit où l'on soigne, mais comme un endroit où l'on veut continuer à vivre. Des lieux ouverts sur le quartier, avec des cafés, des jardins partagés, des associations, des artistes, des voisins, des enfants. Des endroits où les générations continuent à se croiser. Et peut-être aussi inventer un entre-deux, entre rester seul chez soi et entrer en EHPAD. Des lieux où l'on garde son indépendance, son intimité, là, sa porte que l'on peut fermer, mais où l'on peut aussi ouvrir cette porte et trouver quelqu'un derrière. Parce que moi, à 52 ans, je me demande déjà comment j'ai envie de vieillir. Je voudrais rester indépendante le plus longtemps possible, ne pas devenir un poids pour mes enfants. Avec mes amis, on se dit souvent qu'on finira tous ensemble dans une grande maison vieille, au bord de la mer, comme ça. Je ne sais pas si on le fera vraiment, mais finalement, l'idée n'est peut-être pas si folle, parce que la manière dont nous vieillerons demain, c'est peut-être maintenant qu'il faut commencer justement à l'inventer.
0: Merci beaucoup Elsa Wolinski.
6: Je vous en prie.
0: Et pour ma part, je vais dire un mot moi sur la jeunesse, du coup, les futurs vieux, comme on dit. La jeunesse qui est dans la rue, vous l'avez vu, la jeunesse qui donne de la voix, c'est aussi la démocratie qui parle des citoyens qui s'expriment, des difficultés vécues, une demande finalement de main tendue qui ne se résoudra sûrement pas par la violence, bien sûr, mais écoutons leurs angoisses. C'est un sujet de société et nos jeunes sont l'avenir. Voilà, on parle de tout ici et de toutes les générations. Merci encore à vous, chère Elsa Wolinski. Ces propos, bien sûr, n'engagent que moi. Cela va de soi. Et nous allons... nous allons accueillir l'auditrice qui a gagné le jeu, dis donc. Parce que vous le savez, encore pourquoi, encore demain, je vais faire gagner deux fois dans l'émission 200 euros de pouvoir d'achat. Mais ça durera tout au long de l'année. Je booste votre pouvoir d'achat. Mais la semaine prochaine, ce ne sera qu'une fois. Donc profitons-en. Elle s'appelle Linda. Bonjour Linda.
8: Bonjour Elora, bonjour toute l'équipe.
0: Vous nous appelez de Gennevilliers dans le 92. Comment ça va Linda aujourd'hui?
8: Ah voilà, super bien.
0: Elle est trop mignonne. Qu'est-ce que vous faites dans la vie Linda?
8: Moi je travaille en ressources humaines chez les carrières et les paix.
0: D'accord.
8: Dans la fonction publique.
0: Ok.
8: Et j'ai plein de passions et je voulais vous remercier pour vos émissions, notamment sur nos aînés, mais aussi Octobre Rose, enfin, tout ce qui est santé, enfin, c'est des thèmes très très forts et merci.
0: De rien.
8: Merci de les porter.
0: Merci à vous surtout et je crois qu'on vous doit bien ça. Et pour l'heure, c'est gagné Linda.
6: Bravo.
0: Bah oui, on est comme ça nous sur ici. On est très très heureux de booster votre pouvoir d'achat tout au long de l'année. 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Vous allez voir, il y a une page dédiée et c'est 200 euros pour vous. Je voudrais vous dire que demain, on va parler or, figurez-vous. Comment vendre or et vos bijoux sans se faire arnaquer? Le cours de l'or, patati patata, est-ce que c'est une bonne idée? Valère enfilera son costume.
9: Vraiment,
0: en or. En or, vraiment à minima. Merci beaucoup à ma merveilleuse équipe. Je le rappelle, c'est Octobre Rose. Vraiment, soyez sensibles à cette cause. Le docteur Kirzek l'a dit, la mammographie, c'est automatique, c'est une fois par an.
9: La mammographie, voilà. Ça sauve des vies.
0: Ça sauve des vies, exactement. Pour préparer cette émission, je remercie Céline à la réalisation. Qui est à la technique? J'ai oublié aujourd'hui. C'est Kinane, évidemment, à la technique. Marian au standard et Gwen à la... Ouh là là, Allez, il est temps que j'aille me coucher à la préparation. Merci beaucoup. Quant à moi, je vous dis à demain. Et dans un instant, c'est le trésor de nos régions, avec ma chère et tendre, Marine Le Génie.
10: Bonjour Enora, bonjour à toute la bande, comment ça va?
0: Très bien,
10: bon,
0: très
10: bien. Je vous entendais parler de la jeunesse.
0: Ouais.
10: On va effectivement revenir sur les blocages de lycées partout en France et les étudiants qui vont également entrer dans la danse, si j'ose dire. Et puis, Octobre Rose, évidemment, avec une oncologue du centre Gustave Roussy qui sera mon invitée à partir de 13h15 pour revenir sur ce mois primordial de dépistage, on ne le répétera jamais assez. Et puis on ira à Lourdes, figurez-vous, où des petits malins revendent les goodies du pape à prix d'or sur internet. Si, si, je vous jure, ça existe.
0: Les petits malins, ça, Audrazo, elle connaît, on vous doit bien ça.
10: Pourquoi vous dire.
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0: Et merci d'écouter la radio ici, il est 13h. Informations, Marine Le Génie.
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0: Marine Le Génie.
10: Bonjour à toutes et à tous, bienvenue dans le trésor de nos régions avec des tensions devant les lycées un peu partout en France. À Nantes, un incendie s'est déclaré dans le hall d'un établissement. Nous serons sur place avec ICI Loire-Océan. En conséquence aussi de ces tensions, les transports sont totalement interrompus à Marseille et dans sa métropole. Sébastien Lecornu tient une cellule de crise à Beauvau. Le Premier ministre qui vient de présenter son budget 2027 en Conseil des ministres, on vous dévoile les premières mesures envisagées pour une économie chiffrée à 43 milliards. On prendra des nouvelles des habitants de l'Hérault également après les pluies diluviennes. L'heure est au nettoyage. Nous consacrerons une large partie de ce trésor à Octobre Rose, mois consacré à la lutte contre le cancer du sein.
11: Il n'y a rien de mal ou de pas correct à toucher ses seins, à regarder si tout va bien. Mais jeunes, ne vous dites pas, ouais, c'est les vieux quoi.
10: Et c'est le mois pour parler dépistage, mais aussi recherche et collecte de fonds. Nous irons auprès des pêcheurs normands qui hésitent à sortir à pêcher la coquille à cause des prix du carburant. Et puis ce n'est pas très catholique, mais ici Béarne Bigorre nous expliquera que certains revendent à prix d'or sur internet les livrets de messe distribués gratuitement aux fidèles pendant la visite du pape à Lourdes. C'est le trésor de nos régions, on est ensemble jusqu'à 13h30. Lycée en feu à Nantes, c'est l'image de cette matinée avec un panache de fumée noire visible depuis le centre-ville. Le lycée Nelson Mandela est fermé aujourd'hui après un blocage de plusieurs heures. D'après les premiers éléments, il y a d'abord eu un feu de poubelle qui s'est ensuite propagé au lycée pendant une manifestation. Anne-Bertrand, bonjour.
12: Bonjour.
10: Alors vous êtes sur place pour ICI Loire-Océan. Où en est-on, Anne, et quelle est l'ampleur des dégâts?
12: Eh bien, devant le lycée Nelson Mandela, c'est la désolation. Hein. L'entrée de l'établissement avec la photo de Mandela au-dessus des portes est en ruine. Et la verrière dans le hall cathédral est brisée. Le lycée est par endroits à ciel ouvert. Vous l'avez dit, le feu est parti d'une poubelle. Il s'est très vite propagé selon les lycéens rencontrés sur place. Les lycéens qui sont en colère, eux étaient venus ce matin pour un blocus pacifique. Ils accusent des jeunes venus d'autres quartiers. Il y avait de la colère dans leur voix, il y avait de la tristesse aussi. Il est trop tôt encore pour dire quand ils pourront revenir au lycée. Les cours seront nécessairement assurés en distanciel puisque certaines classes ont brûlé. Mais ces mêmes jeunes accusent aussi les forces de l'ordre d'être intervenues trop tard. Selon eux, des messages circulaient dès hier soir sur les réseaux sociaux et désignaient le lycée Nelson Mandela comme cible.
10: Merci beaucoup Anne-Bertrand. En direct depuis Nantes, ici Loire-Océan, mobilisation lycéenne, on l'entend émaillée de violence, de dégradation. Les chiffres parlent d'eux-mêmes. Hein. Près de 120 élèves et personnels ont été blessés depuis le début du mouvement, 83 côté force de l'ordre. Sébastien Lecornu préside en ce moment une cellule interministérielle de crise à Beauvau au ministère de l'Intérieur. Bonjour Coralie Moreau.
11: Il n'y a rien de mal.
10: Est-ce qu'on a Coralie Moreau en ligne avec nous?
13: Bonjour.
10: Journaliste, police, justice. Les blocages prennent de l'ampleur, Coralie, se tendent aussi et ça inquiète donc au plus haut niveau.
1: Oui, le gouvernement craint désormais une situation qui risque de devenir incontrôlable. Le ministre de l'Éducation nationale condamne ce midi sur X des violences d'une extrême gravité. Le mouvement a encore pris de l'ampleur aujourd'hui. Il s'étend désormais à l'ensemble du territoire. Hors Paris et sa grande couronne, on compte plus de 400 actions et déjà plus de 600 interpellations. Les tensions, vous l'avez dit, sont de plus en plus fortes avec des heurts entre lycéens et forces de l'ordre, des dégradations d'établissements, des incendies comme à Nantes, vous venez de l'entendre, ou encore à Bordeaux où un lycée a dû être évacué, au Havre, à Marseille. Dans le Nord, des bâtiments municipaux ont été dégradés à Haubourdin, près de Lille. Et dans le Calvados, la préfecture a engagé des drones pour surveiller les débordements.
10: Mais certaines métropoles, Coralie, ont dû prendre des mesures de sécurité en interrompant les transports en commun.
1: Et oui, c'est le cas à Marseille où des bus ont été pris pour cible, service totalement interrompu donc sur l'ensemble du réseau. Plus de transport en commun non plus dans la métropole de Grenoble ni dans celle de Clermont-Ferrand. À Strasbourg, la circulation des tramways est interrompue. Toujours par mesure de sécurité, des établissements scolaires ont été fermés. Les cours seront assurés à distance. La peur qui gagne également les personnels dans les lycées. 3 proviseurs ont été blessés ce matin dans le Pas-de-Calais et en Normandie près de Rouen.
10: Merci Coralie Moreau, journaliste police-justice pour ici. J'ajoute que l'annulation des déplacements des ministres jusqu'à lundi à la demande de Sébastien Lecornu. Comment faire face à ces situations qui dégénèrent? Coralie Moreau l'évoquait à l'instant, c'est la question qu'a posée ici Occitanie au chef d'établissement sur le qui-vive pour cette nouvelle journée de mobilisation. Marion Chantreau, on n'imagine pas tout ce qu'ils font pour éviter des débordements.
13: À l'image d'Yvon Manac, le proviseur du lycée de Fonsorbe dans l'ouest toulousain, il passe une partie de son temps sur les réseaux sociaux pour éviter des débordements dans son lycée comme c'est arrivé encore hier.
14: Sur Snapchat, il y a eu des propos qui n'étaient pas acceptables. Donc là, on a réussi à identifier, en fait, là, ce sont des élèves, par contre, qui ont tenu des propos que je n'accepte pas. Et donc, j'ai reçu ces élèves hier. Je leur ai annoncé que j'engagerai une procédure disciplinaire les concernant. Quand on les reçoit, ils sont tout penauds.
13: Et ce qu'on n'imagine pas non plus, c'est que ce proviseur, qui est aussi secrétaire académique du syndicat national des personnels de direction, appelle les voisins de son lycée pour leur demander de rentrer leur mobilier qui pourrait être utilisé par les manifestants.
14: Par exemple, j'ai un McDo qui est à côté. J'ai laissé un message en disant, écoutez, les poubelles, essayez de les rentrer. Il y a un Intermarché, j'ai eu le directeur de l'Intermarché. Je le sais 24 heures à l'avance, donc j'ai le temps si vous voulez d'anticiper.
13: Pendant les manifestations, Yvon Manac reste toujours devant son lycée.
14: Il faut s'assurer que les élèves qui souhaitent rentrer puissent rentrer, qu'ils soient en sécurité. Notre problème, souvent, c'est pas nos élèves. Des éléments extérieurs qui viennent, qui se croient tout permis, et c'est à partir de ce moment-là qu'on peut avoir des débordements.
13: À Pamiers, en Ariège, où des débordements ont eu lieu hier, les lycées seront sécurisés par les policiers municipaux et nationaux.
10: Marion Chantreau, ici Occitanie, et les étudiants ont décidé de rejoindre la contestation lycéenne avec en ligne de mire la grande journée de manifestation nationale du 6 octobre. Noémie Bonin.
15: L'objectif de ces organisations de jeunesse, c'est un grand mouvement de convergence pour faire entendre ces revendications communes, détaille Héloïse Lefebvre-Milon, secrétaire générale de l'Union étudiante.
16: On subit les mêmes conditions d'études dégradées, on subit les mêmes sous-investissements dans nos bâtiments, on subit la même dégradation de nos conditions de vie matérielles, et nos revendications, elles se rejoignent sur l'investissement massif, mais aussi sur la mise en place d'un revenu étudiant notamment, la suppression de Parcoursup de mon master, l'abrogation de cette sélection sociale et raciste. L'objectif, c'est de faire en sorte qu'il y ait le maximum d'étudiants qui nous rejoignent, qui se mobilisent avec nous.
15: Le syndicat a mis en ligne sur son site un kit de mobilisation avec un tutoriel pour bloquer son lycée ou son université en 5 étapes. De son côté, la FAGE, première organisation étudiante, appelle également à rejoindre le mouvement sous toutes ses formes. Sa présidente, Suzanne Nijdam, observe une colère qui monte.
17: Une colère qui est basée sur un vrai contexte de sous-financement chronique, que ce soit dans l'éducation nationale ou dans l'enseignement supérieur. C'est une situation où le gouvernement a besoin de prendre ses responsabilités parce que c'est entre ses mains et pas entre les mains de qui que ce soit d'autre, que de pouvoir apaiser cette situation en écoutant tout simplement ces colères qui sont légitimes.
15: Mardi déjà, quelques sites universitaires ont été bloqués à l'université.

0: Sécurité sociale en Conseil des ministres ce matin. Bonjour Nicolas Joly.
1: Bonjour Marine, bonjour à tous.
0: Alors quelles sont les premières mesures envisagées? Que sait-on de cet effort massif? Et qui va payer?
1: D'abord, l'État lui-même, ou plutôt ses fonctionnaires. 1076 postes en moins sont prévus dans le budget. Gel du point d'indice, c'est-à-dire de la rémunération des agents. Le gouvernement veut aussi contenir la hausse des dépenses de santé à 2%. Ça veut dire régulation des volumes, des prix des médicaments, diminution des dépenses liées aux arrêts de travail, on ne sait pas encore comment, et transfert de charges de l'assurance maladie vers les complémentaires santé. Côté entreprise, une taxe sur les fournisseurs de kérosène est prévue, mais ce sont surtout les Français qui vont devoir faire un effort. Le gouvernement veut geler les allocations familiales qui doivent normalement augmenter avec l'inflation. Pour les jeunes, gel des APL. L'inscription en BTS deviendrait payante pour les étudiants non boursiers, 178 euros, tout comme en classe prépa, 270 euros. Et pour les retraités, gel des pensions de retraite au-dessus de 2034 euros par mois. Pour ceux compris entre 1260 et 2034 euros, en revanche, il y aurait une revalorisation partielle. Toutes ces mesures vont bien sûr être discutées à l'Assemblée. C'est ce qu'a rappelé le ministre de l'Économie, Roland Lescure.
2: Le débat parlementaire s'ouvre. Donc ce budget, évidemment, c'est le début d'un processus qui va se traduire par des conversations, des négociations, des amendements déposés. Nous sommes évidemment ouverts sur toutes les composantes de ce budget, qui est un budget négociable.
1: Négociable à condition de ramener le déficit à 5% du PIB en 2027, précise le ministre.
0: Merci Nicolas Joly. Vous parliez des retraités, c'est un nouveau coup dur pour eux dans une période déjà compliquée comme pour celles et ceux que vous avez croisés en Ille-et-Vilaine, Corentin Dévet.
3: Son caddie devant elle, sa liste de courses dans les mains, Marie-Thérèse se questionne déjà sur un potentiel gel des retraites.
4: Ça fait peur parce que le pouvoir d'achat, il baisse beaucoup. Les grandes surfaces, c'est beaucoup plus cher quand même. Il faut faire attention. Moi, je fais ma petite liste, j'essaye de ne pas la dépasser. Je fais mes comptes régulièrement.
3: Un nouveau coup porté donc au pouvoir d'achat après déjà la hausse de la contribution sociale généralisée en début d'année. Marie-Hélène estime ne pas être à plaindre, mais n'est pas spécialement pour que l'effort budgétaire se répercute sur les retraités.
5: Ça dépend, parce que je trouve qu'on a travaillé toute une vie, on a bien cotisé, et puis quelque part, on en subit les conséquences maintenant. Moi, j'essaie de gérer mon budget, et je fais avec ce que j'ai. Moi, je sais que ma retraite, je ne fais pas d'économie du tout de l'année sur ma retraite.
3: Certains, comme Michel, acceptent de devoir faire des efforts, mais pour elle qui travaillait justement dans le système des retraites, c'est ce palier de 2034 euros qui pose problème.
6: Moi, je pense que ça aurait pu être plus haut compte tenu des circonstances actuelle aussi, de personnes aussi qui aident beaucoup leurs enfants aussi.
3: Car selon l'Institut des politiques publiques, les différentes mesures vont avant tout toucher les catégories les plus modestes.
0: Un reportage à Châteaubourg, signé Corentin Dévet, ici Armorique. Le gouvernement qui ouvre la porte également à une taxe sur les produits sucrés dans son budget 2027 au nom de la lutte contre l'obésité, piste qui provoque la colère des industriels, des confiseurs, mais au contraire, le professeur Boris Ancel, chef de l'unité nutrition prévention à l'hôpital Bichat à Paris, trouve que c'est une très bonne idée.
7: Une taxe sur les produits sucrés, c'est une très bonne idée. Aujourd'hui, on sait que la consommation de sucre est importante. On sait qu'elle est associée au développement de certaines maladies chroniques. Et surtout, on a pas mal de preuves aujourd'hui qu'une taxe peut aider les Français à manger moins de sucre. Ça marche sur trois points. Premièrement, ça augmente les prix, puisqu'il y a une répercussion sur les prix des boissons. Deuxièmement, la conséquence immédiate, c'est une réduction des achats. On estime que ça réduit d'à peu près 10 à 15% les achats. Et troisièmement, un impact sur la consommation. Et encore une fois, je dis, c'est vrai que si on taxe, il faut aussi détaxer autre chose. Et c'est très simple, si vous voulez, de détaxer les fruits, les légumes, les produits bruts, moins ultra transformés. Et je peux vous dire qu'avec ça, vous ne lésez personne et vous avez de bonnes chances d'améliorer la santé des Français d'ici quelques années.
0: Professeur Boris Ancel, invité de nos confrères de France Info ce matin. Le long retour à la normale aujourd'hui dans le Gard et dans l'Hérault. Il n'y a plus de vigilance rouge. Le plus gros de l'épisode méditerranéen est passé. Maintenant, il faut nettoyer. Bonjour Sébastien Berriot.
8: Oui, bonjour.
0: Vous êtes à Lunel pour ici, où vous avez suivi, Sébastien, une opération de nettoyage donc.
8: Oui, comme par exemple ici dans cette petite résidence située à quelques dizaines de mètres de la mairie de Lunel. Le rez-de-chaussée a été envahi par les eaux. Moustapha nous accueille avec son balai-brosse et ses serpillères. C'est son père qui habite ici.
9: On commence à nettoyer un peu, comme ça il puisse s'installer un peu. Il y avait une montée d'eau d'un coup. Il a pris de l'eau

0: À la maison, c'était presque 30 cm. Là, vous voyez là, la marque là. Du coup, l'eau, elle est rentrée. Comme elle a dépassé la marche, donc elle est rentrée là et dans toute la maison. C'était sale et tout, donc, parce qu'il y avait, je crois, l'eau des égouts qui est montée et tout. Les tapis et tout, donc on les jette. Et tout ce qui était mouillé, on les a jetés. Ce matin, il y avait beaucoup de travail.
1: Nettoyage aussi de la voirie. Hier, plusieurs rues ont dû être coupées. Et il faut désormais enlever tous les détritus, morceaux de bois, containers emmenés par les eaux. Éric Gibault, responsable du service cadre de vie à la mairie.
2: Ce matin, nos équipes ont été sollicitées à partir de 5h du matin. Voyant que l'eau avait pu s'évacuer correctement, nous avons réouvert cette voie de circulation. Nous avons constaté qu'elle n'était pas très très propre. Nous avons fait appel à notre prestataire qui sont venus avec la balayeuse. Et aujourd'hui, à partir de 8h du matin, cette voie de circulation avait retrouvé sa propreté et son utilisation initiale.
1: La ville de Lunel qui organise aussi le ramassage et l'évacuation de tous les déchets chez les particuliers, matelas, meubles, rendus inutilisables par la montée des eaux.
3: Merci Sébastien Berriot, en direct de Lunel, envoyé spécial d'ici, dans le département de l'Hérault. La loi intégrale contre les violences sexuelles et sexistes arrive à l'Assemblée. Le texte de 69 articles est examiné à partir d'aujourd'hui. Son ambition, on le rappelle, c'est de couvrir toute la chaîne des violences, depuis le repérage jusqu'à la réparation, mais certaines dispositions ont été modifiées en commission spéciale. C'est le cas notamment de l'entretien annuel prévu pour chaque élève dans les établissements scolaires et qui n'est plus obligatoire. Et cela, Faustine Calmel, provoque la colère des associations.
4: Cet entretien en tête-à-tête doit interroger le bien-être de l'enfant, sa santé mentale et détecter d'éventuelles violences.
5: C'est vraiment la ligne rouge qu'il ne faut pas franchir.
4: Car pour Joël Sicamoy de la Fondation pour l'enfance, le dispositif préconisé par la commission indépendante sur l'inceste et les violences sexuelles est essentiel.
5: La chose efficace et qui peut permettre effectivement une détection qui va changer la donne pour les enfants, c'est cet entretien. Il faut que ce soit obligatoire parce qu'il faut que ça puisse concerner tous les enfants de façon universelle.
4: 12 millions d'enfants de l'école maternelle au lycée, mais cela se télescope avec le questionnaire distribué aux élèves qui inclura cette année les violences sexuelles. Sauf que celui-ci peut être anonyme et risque donc, défend Joël Sicamoy, de ne pas répondre aux besoins des enfants victimes.
5: C'est très bien de libérer la parole à travers le questionnaire. L'intention est tout à fait bonne. Encore faut-il être au rendez-vous de l'écoute. Si on n'est pas au rendez-vous de l'écoute des enfants, il va se passer ce qui s'est déjà passé, c'est-à-dire que des enfants auront parlé, on ne les aura pas entendus, on ne les aura pas écoutés et ils vont se taire.
4: Le problème reste celui des moyens, 7500 postes supplémentaires nécessaires pour cet entretien annuel. Mais certains députés ne veulent rien lâcher, ils ont déposé un amendement pour réintroduire son caractère obligatoire, laissant au gouvernement jusqu'en 2032 pour le rendre effectif et annuel.
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3: Marine Logini. À suivre, le lancement d'Octobre Rose, campagne annuelle consacrée à la lutte contre le cancer du sein. Les cups et culottes menstruelles remboursées à partir d'aujourd'hui sous certaines conditions. Les pêcheurs de Saint-Jacques qui hésitent à partir en mer à cause du carburant beaucoup trop cher. Et les petits malins qui, eux, n'hésitent pas à revendre les goodies du pape à prix fort. C'est une dépense à laquelle les femmes ne peuvent pas échapper. Les protections hygiéniques, pour celles qui nous écoutent, sachez que les cups et les culottes menstruelles sont désormais en partie ou totalement remboursées pour les Françaises de moins de 26 ans et les plus précaires. C'est une bonne chose pour ces étudiantes rencontrées à l'université de Franche-Comté à Montbéliard, même si cette mesure vient un peu rééquilibrer la situation, Pauline Boudier.
7: Voir arriver ces règles en se demandant si on va pouvoir s'acheter des serviettes ou des tampons, ça arrive très souvent à Racha, étudiante infirmière de 19 ans.
8: Des fois, c'est compliqué. Quand on est étudiant, on n'a pas assez les moyens. On regarde, on veut dépenser l'argent où vraiment il faut le dépenser.
7: Malgré l'appui financier de ses parents, elle n'aurait jamais pensé acheter une coupe ou une culotte menstruelle, les deux protections remboursées, car c'est un investissement entre 15 et 45 euros l'unité.
8: Ça ouvre à plein de choses, c'est grave utile pour les femmes. Avant, on n'était pas assez renseignés, ça a évolué. Je trouve que c'est déjà bien, on commence lentement, mais sûrement, comment dire.
7: Même ressenti pour Candice, 20 ans, l'étudiante en gestion de projet recommande fortement les protections menstruelles réutilisables.
9: Ça permet un peu de le populariser, parce qu'on va pas se mentir, les serviettes, c'est quand même pas très agréable, etc. C'est aussi plus écologique d'avoir des trucs réutilisables. Je pense qu'il y a beaucoup moins de produits chimiques aussi dans une culotte menstruelle en coton que dans une serviette qui est faite en espèce de papier un peu chelou.
7: En revanche, deux culottes ou deux coupes menstruelles par an, ce n'est clairement pas pas assez si la promesse est tenue.
9: J'espère qu'ils auront du stock, parce que si au final en fait c'est en rupture de stock toute l'année, que déjà que c'est pas beaucoup, mais en plus que personne n'y a accès finalement, j'espère sincèrement qu'il y aura les moyens de mettre derrière.
7: Seuls les produits vendus en pharmacie sont concernés par ce remboursement.
3: Reportage ici Belfort-Montbéliard, signé Pauline Boudier. C'est le début d'octobre rose aujourd'hui, 1er octobre, mois d'information, de prévention sur le cancer du sein, mois pour récolter aussi des fonds pour la recherche. Le cancer du sein, c'est le plus fréquent et le plus meurtrier aussi chez les femmes aujourd'hui. Il faut donc continuer encore à le répéter. L'anticipation, la vigilance, le dépistage, c'est primordial. Catherine Berdic s'est atteinte du cancer du sein depuis 2023, c'est elle qui le dit.
10: Autopalpation. Il n'y a rien de mal ou de pas correct à toucher ses seins, à regarder si tout va bien. Même aujourd'hui où je sais que je suis suivie, je continue ces autopalpations. Ça, c'est la première chose. Mais jeunes, ne vous dites pas, ouais, 50, 60 ans, ouais, c'est les vieux, quoi. Donc, apprendre les gestes, il suffit d'aller dans la Ligue contre le cancer ou dans certains hôpitaux, même votre médecin vous le dira comment faire. Et ensuite, il faut faire vos examens, quoi. C'est rarement le médecin qui sonne l'alerte, hein. C'est souvent nous qui allons le voir en disant « Moi, j'ai un truc, là ». T'as fait l'alerte. Donc, pour faire l'alerte, il faut s'observer.
3: Catherine Berdic au micro d'ici Bourgogne. Et pour poursuivre la discussion, j'accueille dans le trésor de nos régions Barbara Pistilli. Bonjour.
11: Bonjour.
3: Vous êtes oncologue à Gustave Roussy à Paris. C'est le premier centre de lutte contre le cancer. Merci d'être avec nous. Première réaction déjà à ce témoignage d'une malade du cancer qui insiste sur le dépistage.
11: Oui, je suis totalement d'accord. Je pense que c'est le premier message qu'on doit délivrer pour Octobre Rose et pour le reste des mois de l'année. Mm-hmm. C'est très important de participer au dépistage parce que c'est un dépistage qui concerne toutes les femmes à partir des 50 ans en France et c'est fondamental pour avoir un diagnostic précoce. Mm-hmm. Et secondairement, c'est très important aussi l'autopalpation, connaître les sangs, propres sangs et surtout connaître s'il y a l'apparition des masses, comprendre s'il y a quelque chose de différent par rapport à les mois précédents.
3: Et je veux rappeler avec vous, Barbara Pistilli également, pour celles qui nous écoutent, en France, 61 000 nouveaux cas sont détectés chaque année, mais le taux de guérison est important, 88%, c'est ça?
11: Oui, je dirais 90% des femmes atteintes d'un cancer du sein aujourd'hui peuvent arriver à avoir une guérison de leur cancer grâce encore une fois au diagnostic précoce et surtout et aussi, je dirais, à l'innovation thérapeutique.
3: Vous avez évoqué l'âge de 50 ans. On entend parfois 40 ans. C'est vrai que les femmes, souvent, en matière de dépistage, sont un peu perdues. Quand on doit faire notre première mammographie, par exemple?
11: Alors, l'idéal serait déjà de faire une première mammographie à partir de l'âge de 40 ans, mm-hmm. une échomammographie. Ça permet aussi de comprendre quelle est la caractéristique du sang. Après, il y a un risque individuel qui pourrait être très différent d'une femme à l'autre. Et c'est pour ça qu'il y a aussi une personnalisation du dépistage. On est en train d'aller vers une personnalisation du dépistage avec des programmes qui existent même en France, qui sont en train de proposer un dépistage avec une fréquence qui est différente pour chaque femme et en fonction de son risque personnel et familial.
3: Oui, c'est important de rappeler ça, Barbara Pistilli. Tous les cancers sont différents. Il faut aussi adapter le traitement au mieux. C'est ce que vous appelez à Gustave Roussy le juste soin.
11: Oui, tout à fait. Le juste soin, ça veut dire traiter chaque cancer en prenant en considération les caractéristiques de chaque femme, mais aussi les caractéristiques biologiques, c'est-à-dire les caractéristiques des cellules tumorales qui permettent après de mieux comprendre quels sont les risques de récidive d'un patient. Et donc adapter la durée, la fréquence, l'intensité des traitements. Ça, c'est vraiment primordial et c'est vraiment fondamental pour réduire aussi les séquelles à court terme et à long terme de ces traitements.
3: Toute dernière question, Barbara Pistilli, ça passe très vite. Sur les dons, en ce début d'octobre rose, pour la recherche, ils sont nécessaires, les dons?
11: Oui, ils sont absolument nécessaires. Pour toutes les raisons que je viens de dire, on a besoin encore de connaître d'abord, de mieux soigner les patientes et surtout d'adapter la durée et l'intensité des traitements encore une fois. Et pour les faire, on a besoin de faire la recherche, de faire des essais cliniques et surtout d'inclure les patientes dans les essais cliniques. Et donc, on a besoin des dons pour ça. Mmh. Et finalement, on a aussi besoin de nouvelles thérapies pour des cancers qui sont plus difficiles à soigner et pour lesquels l'innovation thérapeutique est vraiment nécessaire.
3: Merci. Merci beaucoup Barbara Pistilli. Si vous voulez faire un don pour la recherche, rendez-vous sur le site de Gustave Roussy. Je rappelle que c'est le premier centre de lutte contre le cancer en France. Merci beaucoup, bonne journée.
11: Merci à vous, bonne journée.
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3: Le cancer, la maladie, l'accès aux soins, autant de thématiques qui vous préoccupent. Vous nous le dites dans les isoloirs d'ici. La santé, c'est un sujet important pour vous à l'approche de l'élection présidentielle. On écoute aujourd'hui Mado à Périgueux et Cyril à Autun qui, lui, veut croire au progrès de la médecine.
13: Quels sont les sujets les plus importants pour vous en ce moment, que ce soit en positif ou en négatif?
14: Mes sujets de préoccupation sont l'environnement, l'accès aux soins, qui est très problématique, et la recrudescence très importante des cancers et du manque d'accès aux soins avec les gens qui ne sont pas soignés.
13: Quand vous pensez à l'avenir, qu'est-ce qui vous rend optimiste?
15: Ce qui me rend optimiste pour l'avenir, c'est les nouvelles technologies, en fait. Pas forcément l'intelligence artificielle. L'intelligence artificielle aide pas mal. Pour moi, c'est une aide. Mais l'avenir, c'est les progrès de la médecine pour lutter contre les maladies type cancer, etc.
3: Ces témoignages recueillis dans les isoloirs, ici Mado à Périgueux, Cyril à Autun, si vous aussi vous voulez faire part de vos espoirs, envies, inquiétudes pour l'avenir, venez le dire dans les isoloirs aux couleurs de votre radio. C'est l'opération, dites-le ici. 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
3: Part en Normandie au large de Barfleur avec l'ouverture de la pêche à la coquille Saint-Jacques ce matin. La ressource est abondante, elle est estimée à 100 000 tonnes, mais avec les prix du carburant, tout le monde n'est pas prêt à partir pêcher la coquille, comme ici à Port-en-Bessin dans l'Ouen-le-Jeune.
16: Maxime Cardon n'a pas la mine des bons jours. Son bateau, l'Adriana, chalutier de 15 m 90, n'ira pas à la coquille.
17: Non, on n'y va pas, on est plus axé sur le chalut. Le prix du matériel, le gasoil, là, c'est pas dit que ça soit rentable. Le dernier plein qu'on a fait, c'est 1,29€. Donc ça fait un gros manque à gagner. Donc pour l'instant, les trésoreries sont pas au beau fixe. Donc on va laisser les collègues partir avant.
16: Trop d'incertitudes pour l'heure sur les prix. Pourtant, Guillaume Louis, marin à bord du Serena, attend la pêche à la coquille avec impatience.
18: La saison de la coquille, c'est une saison à pas louper. C'est là où on fait, en général, on parle pour tous les bateaux, 60% de l'année. 60-70% de l'année, c'est très court, très intensif, mais c'est... Il n'y a pas le choix pour la vie des bateaux.
16: En train d'aider son équipage à mettre en ordre les dragues, ces filets métalliques qui emprisonnent les coquilles, Christophe Anctil, patron de l'Océanonox, bateau de 15 mètres, sera lui sur zone dès l'ouverture.
19: Les coups de drague, ça va être à peu près une petite heure pour voir ce qu'il y a, quoi. C'est là qu'on va jauger si ça vaut le coup ou pas. Ça va être la surprise en arrivant, comme tous les ans. Si c'est pêché assez vite, c'est rentable. On croise les doigts. Je dirais pas l'autre mot.
16: Première réponse sur les prix demain matin lors des ventes sucriers.
3: À Port-en-Bessin, le reportage ici Normandie de Nolwenn Lejeune. Les voies du Seigneur sont impénétrables, certes, mais servent parfois à arrondir les fins de mois. Après la visite du pape à Lourdes, on voit fleurir sur Internet des objets souvenirs parfois bien plus chers que leur prix originel. C'est ce que vous avez constaté, Clara Vincent, sur Vinted, plateforme de revente en ligne. Entre mugs, médailles à l'effigie du pape et surtout ces livrets Magnificat distribués aux fidèles, notamment pour suivre les textes pendant la grand-messe du pape dimanche dernier à la prairie du sanctuaire.
20: Des livrets, présentons-les, qui font la taille d'un petit carnet d'environ 400 pages, en couverture une reproduction d'une des œuvres qu'on trouve à Lourdes et qui représente l'apparition de la Vierge à la grotte de Massabielle. On a trouvé une petite dizaine d'annonces concernant ces Magnificat, vendues généralement 30 euros, jusqu'à 65 même, c'est l'offre la plus chère qu'on a trouvée, de quoi générer pas mal de profits quand on sait que ces livrets ont été distribués gratuitement à Lourdes. Alors pour les quelques vendeurs qu'on a pu contacter, il s'agissait surtout de rembourser leur voyage à Lourdes, notamment au vu du prix de l'essence en ce moment, nous dit l'un d'eux qui a fait le déplacement depuis le Tarn. Et quant à cette mère célibataire qui se présente avec de faibles ressources, elle réfute toute intention de spéculer, estimant pour sa part avoir été suffisamment généreuse envers l'Église à travers ses dons destinés à sa propre paroisse et au vu de l'argent qu'elle a dépensé à Lourdes.
3: Clara Vincent, ici Béarn Bigorre. Si vous voulez voir le livre en question, il est aussi disponible en version numérique et surtout gratuite sur le site du magazine Magnificat. Du foot, deuxième journée de la Ligue des Champions féminine. Ce soir à 21h, le PSG reçoit le club belge de Louvain. Hier soir, le Paris FC et Lyon ont été tenus en échec à domicile par des clubs anglais. De partout entre les Parisiennes et Arsenal et zéro partout entre les Lyonnaises et Chelsea. Le marathon de Paris avec 166 000 inscriptions au tirage au sort enregistré pour la 50e édition. Une édition qui se déroulera le 4 avril 2027, annoncent les organisateurs dans un communiqué de presse. C'est la première fois que le principe du tirage au sort est mis en place pour la course parisienne. Par ailleurs, près de 110 000 personnes se sont inscrites, les courageux, pour le semi-marathon qui aura lieu le 7 mars 2027. C'est la fin du Trésor de nos régions. Merci de nous avoir suivis. Rendez-vous demain, même heure, même endroit, avec Benjamin Mathieu cette fois.
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25: Musée du fil au Tartan, à Aubigny-sur-Nère, ainsi qu'un hommage à George Sand à travers le cinéma. Rendez-vous à Aubigny-sur-Nère pour découvrir ce beau musée qui valorise les savoir-faire et techniques autour du fil, en référence à l'industrie textile qui était florissante à Aubigny-sur-Nère entre les 16e et 17e siècles, mais aussi au 20e siècle avec la présence d'industries textiles comme les chemiseries. Le musée du fil au Tartan vous propose des visites et des ateliers tout au long de l'année. D'ailleurs, notez le prochain, c'est au mois d'octobre, c'est le mercredi 21 octobre de 14h à 17h. C'est un atelier d'initiation à la couture pour les enfants. C'est à partir de 8 ans et sur réservation auprès du musée. George Sand et les femmes réalisatrices, ça c'est à La Châtre. En cette année d'hommage à l'autrice de Nohant, le cinéma luxe, à La Châtre a voulu mettre à l'honneur des femmes réalisatrices de cinéma. Il y en a eu peu cette année encore au Festival de Cannes. Elles n'étaient que 5 sur 22 films sélectionnés. Mais découvrez le talent de toutes ces femmes réalisatrices. Le mardi 13 octobre, vous pourrez voir Sans toi ni loi d'Agnès Varda qui a été réalisé en 1985 avec Sandrine Bonner qui joue le rôle d'une jeune fille SDF qui parcourt la campagne française. À partir de 20h, mardi 13 octobre, hommage à George Sand et aux femmes réalisatrices. Il y aura d'autres films en novembre et en décembre.
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1: Je m'appelle Jean-Philippe, j'ai 58 ans.
2: Portrait d'ici.
1: Je suis à Vierzon depuis maintenant 2 ans. Juste avant, j'étais à Bourg-en-Bresse dans l'Ain, mon département d'origine. Qu'est-ce que j'ai fait avant d'être ici? Eh ben, beaucoup de boulot, petit boulot, peintre sur autocar. J'ai fait des caveaux mortuaires. J'ai bossé dans une surface, une grande surface de bricolage. J'ai bossé en usine également, usine de plasturgie. Pourquoi Vierzon? Eh ben, puisque j'ai ma belle famille qui est ici, donc depuis 2 ans, voilà, on habite au quartier de la Genette. Sinon, eh ben, je travaille sur Paris. Dans une grande compagnie aérienne. Je suis maintenant chef de cabine depuis 4 ans et ça fait maintenant 28 ans que je suis dans les airs. Je suis affecté au réseau long courrier, ce qui me permet de voyager beaucoup et souvent, beaucoup de pays visités. C'est un travail passionnant qui nous fait découvrir énormément de pays, énormément de gens, puisqu'on est toujours en contact avec nos passagers. Depuis 1 an et demi maintenant, je suis adhérent au RCV, le Club Vierzonais. Je suis même vice-président maintenant, grâce à Jean-François.
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1: Pourquoi le Rail Club Vierzonais? Et ben en fait, j'ai simplement retrouvé dans une boîte en carton mon train d'enfance que mon papa avait gardé dans un coin du grenier. Étant passionné par tout ce qui est modélisme, je fais également de l'aéromodélisme à côté. Et ben je me suis dit, je vais remettre ce petit train en route. Et comme je connaissais rien du tout, mais je me suis dit, je vais m'inscrire dans un club où je vais pouvoir apprendre qu'est-ce qu'un réseau ferroviaire. Donc l'électrification des rails, le diaporama, les paysages, construire un paysage, l'emplacement, le maquettisme, etc.
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5: Les blocages de lycées continuent et inquiètent. Une cellule de crise est en cours à Beauvau autour de Sébastien Lecornu, le Premier ministre. Le gouvernement craint donc que la situation ne devienne incontrôlable. Les tensions sont de plus en plus fortes avec des heurts entre lycéens et forces de l'ordre, des incendies comme à Nantes ou encore à Bordeaux. 640 lycées sont concernés par ces blocages aujourd'hui. 30 universités le sont également. Le ministre de l'Éducation nationale, Édouard Geffray, demande que les cours soient assurés à distance si nécessaire. Un budget de redressement pour la France, présenté en Conseil des ministres avec 54 milliards d'euros d'économies à trouver pour 2027, dont 43 via des mesures nouvelles, gel des allocations familiales et du point d'indice des fonctionnaires, prolongement de la taxe sur les très hauts revenus ou encore création d'une taxe sur les fournisseurs de kérosène. Vous avez tout en détail sur ici.fr. À partir d'aujourd'hui, 1er octobre, les cups et culottes menstruelles sont en partie ou totalement remboursées pour les Françaises de moins de 26 ans et les plus précaires si elles sont achetées en pharmacie. L'été 2026 a été le plus chaud jamais enregistré en France. Il a aussi été marqué par une pollution hors norme en Île-de-France, nous apprend Air Paris. C'est l'observatoire de la qualité de l'air dans cette région de 12 millions d'habitants. Il s'agit d'une pollution à l'ozone jamais vue depuis 2023. Et puis le début du mois d'octobre rose, une campagne annuelle mondiale pour le dépistage du cancer du sein en France. 61 000 nouveaux cas sont détectés chaque année, mais la recherche avance à grands pas. Détecté tôt, le cancer du sein se guérit dans 9 cas sur 10.
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7: C'est une petite journée d'automne. Le ciel est gris avec des pluies résiduelles, mais les températures sont trop douces pour un 1er octobre. Ce matin, il faisait 16 degrés. Le ciel devient plus lumineux cet après-midi. Le soleil se fait une petite place dans la journée. On perd quelques degrés cet après-midi, mais on est toujours au-dessus des normales de saison. 20 degrés à La Châtre et une série de 21 degrés cet après-midi au Blanc, à Sancerre, Argenton sur Creuse, Bourges et Châteauroux. Belle journée sur ICI Berry.

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1: Octobre rose dans votre Berry Express. Et oui, on parle de cette opération pour la lutte contre le cancer du sein. C'est chaque année au mois d'octobre. Et à Déol, on prépare la 5e édition de Déol en rose. Ça sera lancé le samedi 3 octobre au cloître de l'abbaye. Ça va se prolonger tout au long de ce mois. C'est une opération menée conjointement entre la ville de Déol et la Ligue contre le cancer, ainsi qu'une quinzaine d'associations et de clubs déolois. Samedi 3 octobre, donc rendez-vous à 16h30 pour s'inscrire à la marche en rose qui aura lieu à partir de 17h30. La marche semi-nocturne de 7 km partira du cloître, organisée par l'association des Chenevières et le Lions Club. À 19h, il y aura des chorégraphies, une chorale, une fanfare, un concert et des stands de gourmands des associations déoloises, ainsi que des stands de prévention santé. Et sachez que l'abbaye Notre-Dame de Déol sera illuminée en rose tout au long du mois d'octobre. C'est Octobre Rose à Déol.
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2: Des transports en commun interrompus à Marseille, plus de trams à Strasbourg, des lycées incendiés à Nantes et Bordeaux. Les blocages se poursuivent aujourd'hui et inquiètent en haut lieu. Une réunion de crise se tient en ce moment à Beauvau. Sébastien Lecornu demande à ses ministres de renoncer à leurs déplacements dans les prochains jours pour laisser les préfets gérer la situation. Et les étudiants rejoignent aujourd'hui le mouvement lycéen. 26 campus sont bloqués. Une grande journée de mobilisation est prévue mardi prochain, le 6 octobre. Les premières réaction aux mesures d'économie envisagées pour le budget 2027. Les députés socialistes ne voient aucune main tendue et dénoncent une provocation. Le gouvernement va-t-il devoir revoir sa copie? Parmi les pistes annoncées ce matin pour économiser 43 milliards d'euros, il y a une baisse du nombre de fonctionnaires d'État, le gel des allocations familiales et des APL et la fin des rémunérations excessives des dispositifs de soutien aux énergies renouvelables les plus anciens. Vous avez tous les détails sur ici.fr. Une amende de 7 500 euros contre le maire de Béziers, Robert Ménard. Voilà les réquisitions à la sortie de l'audience. Il fait part de son soulagement. L'élu avait refusé en 2023 de marier un couple franco-algérien dont l'homme faisait l'objet d'une obligation de quitter le territoire français. Des réquisitions en deçà de ce que prévoit la loi pour ce délit, à savoir 5 ans de prison. En foot, deuxième journée de la Ligue des Champions féminines. Ce soir à 21h, le PSG reçoit le club belge de Louvain.
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5: C'est une petite journée d'automne. Le ciel est gris avec des pluies résiduelles, mais les températures sont trop douces pour un 1er octobre. Ce matin, il faisait 16 degrés. Le ciel devient plus lumineux cet après-midi. Le soleil se fait une petite place dans la journée. On perd quelques degrés cet après-midi, mais on est toujours au-dessus des normales de saison. 20 degrés à La Châtre et une série de 21 degrés cet après-midi au Blanc, à Sancerre, Argenton sur Creuse, Bourges et Châteauroux. Belle journée sur Ici Berry.
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1: Fête des plantes et journée sans voiture dans votre Berry Express. La fête des plantes, c'est au château d'Ennet-le-Vielle. C'est la 20e édition, cette année, les 3 et 4 octobre, avec plus de 90 exposants. Sur place, pépiniéristes, horticulteurs qui vont proposer des plantes vivaces, arbustes et fleurs rares. Il y aura aussi des animations pour les petits et les grands, des conseils jardinage, des conférences. Et en même temps, vous pourrez aussi visiter le château d'Ennet-le-Vielle. Des producteurs locaux seront aussi sur place, miel, tisane, confiture et vin. À partir de 10h, le samedi 3 octobre, ça continue le dimanche, la fête des plantes au château d'Ennet-le-Vielle. Une journée sans voiture, c'est à Châteauroux. 7 heures pour redécouvrir le centre-ville autrement. Dimanche 4 octobre, de 11h à 18h, le centre-ville de Châteauroux sera accessible. Vous pourrez marcher, venir en vélo, il n'y aura pas de voiture. Découvrez de nombreuses animations autour de la mobilité, du sport et de l'environnement. Démonstrations et initiations autour du vélo. Il y aura aussi la découverte des mobilités douces et des informations sur les transports collectifs. Journée sans voiture à Châteauroux, dimanche 4 octobre.

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6: Gérald Darmanin convoque en urgence les procureurs généraux. Le garde des Sceaux veut aborder avec eux la situation dans les lycées et souhaite, je cite, une réponse pénale ferme. Les blocages de lycées qui continuent et inquiètent donc les autorités. Les tensions sont de plus en plus fortes avec des heurts entre lycéens et forces de l'ordre, des incendies comme à Nantes ou encore à Bordeaux. 640 lycées sont concernés par ces blocages aujourd'hui. 30 universités le sont également. Le ministre de l'Éducation nationale, Édouard Geffray, va rencontrer les organisations représentatives des lycéens. Il sera l'invité du 20h de France 2 ce soir. C'est dans ce contexte de colère lycéenne et étudiante que le gouvernement a présenté son projet de budget 2027 avec 54 milliards d'euros d'économies à trouver, dont 43 milliards via des mesures nouvelles. Mise à contribution des retraités, gel d'allocation, baisse de la surtaxe des grandes entreprises. Voici les principales mesures que vous retrouvez en détail sur ici.fr. À partir d'aujourd'hui, 1er octobre, les cups et les culottes menstruelles sont en partie ou totalement remboursées pour les Françaises de moins de 26 ans et les plus précaires si elles sont achetées en pharmacie. Les candidats à la primaire socialiste se retrouvent ce soir pour un deuxième débat sur France Inter et France 2. Le vote aura lieu les 9 et 10 octobre pour le premier tour. Et puis le début du mois d'octobre rose, une campagne annuelle mondiale pour le dépistage du cancer du sein. En France, 61 000 nouveaux cas sont détectés chaque année, mais la recherche avance aussi à grands pas. Détecter tôt le cancer du sein se guérit dans 9 cas sur 10.
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8: C'est une petite journée d'automne. Le ciel est gris avec des pluies résiduelles, mais les températures sont trop douces pour un 1er octobre. Ce matin, il faisait 16 degrés. Le ciel devient plus lumineux cet après-midi. Le soleil se fait une petite place dans la journée. On perd quelques degrés cet après-midi, mais on est toujours au-dessus des normales de saison. 20 degrés à La Châtre et une série de 21 degrés cet après-midi au Blanc, à Sancerre, Argenton sur Creuse, Bourges et Châteauroux. Belle journée sur ICI Berry.
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0: non-stop pendant plus de 80 heures. Le précédent record était tenu par un musicien slovène, Robert Gotter, qui avait tenu 83 heures, 1 minute et 18 secondes. Je sais ce que vous pensez. Non mais, quel débutant! Seulement 83 heures? Surtout que Christelle a explosé son record. Elle visait les 85 heures, mais finalement elle en tiendra près de 87. Plus précisément, 86 heures, 55 minutes et 57 secondes. Soit plus de 3 jours et demi et près de 4 heures de plus que le précédent record. Alors vous vous demandez peut-être comment elle a fait pour tenir aussi longtemps? Et pour boire, manger, dormir? Tout aussi important que ça d'ailleurs, qu'arrivait-il si elle avait besoin de faire pipi? En fait, après chaque heure de musique jouée, Christelle a bénéficié de 5 minutes de pause. 5 minutes qui, si elle le souhaitait, pouvaient être cumulées. Au niveau du règlement, il fallait aussi qu'elle joue devant des personnes. Pour que le record du monde soit compté par le livre Guinness des records, des témoins étaient nécessaires. Et si vous pensez que jouer pendant près de 87 heures, c'est impressionnant, dites-vous qu'en plus, ce n'est pas la première fois que Christelle bat ce même record du monde. En 2022, elle s'est imposée avec 75 heures, 26 minutes et 8 secondes d'accordéon en continu. En 2024, elle a battu son propre record en jouant 80 heures, 53 minutes et 28 secondes cette fois-ci. Et maintenant, en 2026, elle a regagné son titre de championne du monde avec près de 87 heures, soit plus de 11 heures supplémentaires par rapport à sa propre première tentative. C'est-à-dire que sans compter les heures d'entraînement, sans compter les heures de préparation et sans compter toutes les autres fois où Christelle a joué de l'accordéon dans sa vie, simplement avec ses tentatives de record du monde, elle a joué, cumulé, plus de 243 heures d'accordéon. Je ne sais pas vous du coup, mais je pense qu'on ne peut que saluer sa motivation. Et si vous avez beaucoup de temps libre, sachez que toutes ces tentatives ont été filmées en direct. Fouillez un peu et vous pourrez peut-être passer plus de 10 jours, 24 heures sur 24, à regarder Christelle De Franceschi jouer de l'accordéon. Ou quoi? Vous n'allez pas me dire que ça vous paraît trop long?
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1: Balade nocturne et concert classique dans votre Berry Express. La guitare classique rencontre la guitare électrique. Ouh, ça va donner quelque chose d'assez fort à Saint-Maur. C'est vendredi 2 octobre à 18h30 à la médiathèque Raymond de Vincent, place de la Mairie. Deux musiciens vont reprendre les titres du répertoire classique et de l'improvisation à la guitare électrique. C'est avec Sylvain Guillaumet et Jean-Marie Falour. Vendredi 18h30, médiathèque de Saint-Maur. Attention, il faut réserver sa place en appelant directement la bibliothèque. Et puis une balade nocturne à Morlaac dans le Cher, c'est samedi à 19h45. Si vous avez envie de vous balader autrement, eh bien n'hésitez pas à participer à cette balade avec le Club de l'Amitié de Morlaac. Balade nocturne suivie du pot de l'Amitié et d'un bar à soupe. Inscription dès 19h15 à la salle polyvalente. Et puis les objets qui ont été fabriqués par les membres du club seront aussi proposés pour vos dons, dons et bénéfices qui iront directement à la Ligue contre le cancer du sein. Venez avec un gilet fluo et une lampe. Balade nocturne à Morlaac, 19h45, samedi 3 octobre.
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3: Je suis devant l'étang Brice, je suis en pleine Brenne. Et avant, vous allez me dire, c'était quoi ?
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3: Les légendes des siècles passés sont nombreuses, remontant jusqu'à celles du Moyen-Âge qui vont courir pratiquement jusqu'à la fin du 19e siècle. Imaginez, nous sommes au coucher du soleil devant l'étang Brice, lorsque les roseaux deviennent noirs sous la lumière du soir et que le brouillard commence à se glisser sur l'eau. À ce moment-là, certains habitants évitent de regarder trop longtemps leur reflet. Ils craignent d'en voir apparaître un autre, une silhouette sombre, immobile. Silencieuse, cette silhouette, c'est celle du moine de l'étang Brice. Selon la légende, cette étrange apparition surgit au crépuscule. On distingue d'abord une forme noire dans la brume, puis une longue robe de bure, un visage impossible à reconnaître. Le personnage semble flotter entre ciel et eau, comme suspendu au-dessus de l'étang. Et toujours le même scénario. Quelqu'un l'aperçoit au loin, tente de s'approcher, accélère le pas et soudain, pouf, plus rien. Le moine disparaît sans laisser la moindre trace.
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3: Pendant des générations, pendant des siècles, cette silhouette mystérieuse a nourri les récits des veillées berrichonnes. Certains y voyaient un religieux condamné à errer éternellement. D'autres, en revanche, y voyaient un esprit protecteur des étangs. Les plus raisonnables, eux, parlaient simplement d'un jeu d'ombre et de brouillard. Mais dans la Brenne, les explications rationnelles ont toujours un peu de mal à rivaliser avec les bonnes histoires. Au point que Maurice Sand, le fils de George Sand, immortalisa lui-même cette étrange figure dans ses illustrations. Aujourd'hui encore, quand le brouillard tombe sur les étangs et que le silence devient presque inquiétant, certains promeneurs scrutent la surface de l'eau avec un léger doute.
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0: un classique du répertoire de Michel Polnareff, Tam Tam. Bienvenue à vous tous.
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0: Merci d'avoir choisi ici Berry, votre radio locale. Il est 17h. Sibérie première sur l'info locale. Voici les infos présentées par Gaëlle Fontenay. Bonsoir Gaëlle.
2: Bonsoir Manuel, bonsoir à tous. 500 jeunes mobilisés à Bourges, une centaine à Châteauroux, 300 à Vierzon selon les décomptes des préfectures. Les lycéens du Berry rejoignent le mouvement. Ils protestent contre les manques de moyens, pas assez de profs, des bâtiments peu adaptés au changement climatique, le fonctionnement parfois arbitraire de Parcoursup. Ils en réclament d'ailleurs la suppression. Il n'y a pas eu de débordement en Berry, même si plusieurs lycéens ont été interpellés. Mais à l'échelle du pays, plusieurs proviseurs ont été agressés. À Nantes et Bordeaux, des lycées ont été endommagés par des feux, sans que l'origine ne soit déterminée pour l'instant. Le ministre de la Justice convoque les procureurs généraux, tandis que le gouvernement parle désormais d'un mouvement ayant basculé vers des violences urbaines. En raison de ce contexte, la visite à Vierzon des ministres Philippe Tarabot et Mathieu Lefèvre, respectivement en charge des transports et de la transition écologique, est annulée. Ils étaient censés inaugurer demain une station de recharge pour poids lourds électriques sur la commune donc de Vierzon. Climat effectivement très tendu. Les agriculteurs de la CR18, les artisans du bâtiment et les ambulanciers ont manifesté ensemble ce matin à Bourges. Ils ont planté 800 croix symboliquement pour dénoncer la mort de 400 exploitations agricoles et de 625 entreprises à cause, disent-ils, des taxes et notamment celles sur les carburants, à cause aussi du faible niveau de la réponse du gouvernement, disent-ils, prévenant que la situation des entreprises du département du Cher ne va faire que s'aggraver. On a enfin une date. La SNCF communique sur l'arrivée tant attendue des rames oxygène censées moderniser la ligne POLT, le fameux train entre Paris et Toulouse. Jean Castex promet que ce sera pour l'été 2027. Ces liaisons intercités ont celles qui ont le plus souffert de la canicule cet été. La SNCF ayant supprimé de façon préventive 3 fois plus de trains que l'été 2025 sur la POLT pour éviter les pannes. Voilà qui risque d'attiser les colères. Les annonces du gouvernement concernant le budget 2027. L'objectif affiché, c'est de ramener le déficit à 12,7 milliards d'euros. Donc finalement, le diviser par 2 par rapport au déficit actuel. Et pour y parvenir, le gouvernement va chercher des sous partout. Par exemple, en rendant payant le BTS et classes préparatoires pour les étudiants non boursiers, en appliquant des restrictions strictes sur les aides au logement des étudiants dont les familles ont plus de 30 000 euros de revenus par an, en gelant les allocations familiales ou encore via un serrage de vis sur les dépenses de retraite et les dépenses de santé. C'est une conséquence des élections sénatoriales qui ont eu lieu ce dimanche pour la moitié des départements, enfin pour la moitié des sénateurs qui ont été réélus. Gérard Larcher vient d'être réélu à la présidence du Sénat jusqu'en 2019, réélection dès le premier tour. Pour les postes, les mandats de vice-président et de questeur, il faudra attendre encore une semaine. Rappelons que la sénatrice de l'Indre, Nadine Bellureau, est candidate pour être vice-présidente du Sénat. Le résultat, ce sera le mardi 6 octobre. Un joli spectacle attendu ce soir à Châteauroux, c'est la sortie de résidence de la compagnie du Petit Bois qui va donc proposer du théâtre de marionnettes. C'est dans 1 heure, à 18h ce soir, rue Bernardin au Chauffoir. Il faut avoir au minimum 10 ans pour bien saisir toute l'intégralité de ce spectacle et c'est gratuit.
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2: Pour la météo, eh bien, on a eu un peu de pluie ce matin, mais pas suffisamment encore. Il va falloir miser sur de la pluie dans la semaine, Manuel Bonnefond.
0: Oui, parce qu'il y a des nuages. On espère toujours cette pluie, des nuages dans le ciel berrichon. Ce premier jour d'octobre, on a profité quand même d'un bel ensoleillement, une journée lumineuse que l'on retrouvera demain, malgré un voile nuageux tout au long de la journée. Côté température, on est sur des valeurs de saison. Le matin, notamment, 6 à 10 degrés et de 22 à 25 degrés en journée. Pas de pluie annoncé demain, Gaël. On verra pour les autres jours. Merci, à tout à l'heure.
2: À tout à l'heure, 18h.
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0: Ici Berry pour vous accompagner avec un stock de disques sélectionnés avec soin, avec encore ce soir pour fêter, comme il se doit, ce premier jour d'octobre. Pourquoi pas Zaz, Boulevard Désert et Phil Collins, associé à Philippe Bailey. Easy Lover, belle fin d'après-midi. À

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0: 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Je vous offre dans 30 minutes vos invitations pour le concert des petits-fils de Jeannine sur la scène de l'Asphodel au Poinçonné le 9 octobre prochain. Des multi-instrumentistes facétieux qui ont le sens de la fête. Ils nous invitent à leurs 15 ans de concert ce soir-là. Autant dire qu'ils prévoient de mettre l'ambiance. Gagner vos places à 17h40.
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0: Ils étaient, il y a encore quelques semaines, hein, place Voltaire pour le festival d'Arc Boulevard Désert. Au programme des 3 plus de ce 1er octobre, la tapisserie monumentale en hommage à George Sand officiellement exposée, un festival électro et bien sûr Marine en concert J-2, la grande gagnante de la Star Hack 2024 qui s'impose aujourd'hui comme l'une des révélations incontournables de la scène pop française, une voix particulière. Elle a su toucher le cœur des Français, et cela dès ses premières apparitions. C'était donc à la Star Hack. Marine nous raconte sa sélection à la Star Academy.
1: Ça se fait un peu comme ça, je m'inscris à la Starac comme de façon basique, comme tout le monde sur internet, et je rentre mon nom, mon prénom, j'envoie une photo, une vidéo, et puis finalement ils me rappellent. Mais à chaque casting je me dis que celui-là c'est le dernier et qu'ils vont jamais me rappeler. En fait à chaque casting ils me rappellent à chaque fois, et après on est plus que 30 et ils vont choisir les 15 qui vont aller au château. Je me dis bon bah c'est bon, j'y vais pas. Et pareil dans le château, une fois que je suis prise je me dis que je vais partir la première semaine. Puis une fois que je tiens une semaine, je me dis que je vais partir la deuxième. Et puis chaque semaine, je me dis en fait, je suis encore là. Et finalement, voilà. Ouais, je pourrais le refaire en vrai.
0: La tournée de Marine qui fait escale ce samedi 3 octobre au MAC 36 de Châteauroux des Halles. C'est un événement ici Berry. Une exposition exceptionnelle qui ouvre ses portes aujourd'hui au musée Bertrand de Châteauroux. Vous pourrez y admirer la tapisserie monumentale de George Sand, qui représente George Sand, conçue pour les 150 ans de la mort de l'écrivaine. Une œuvre de 23 mètres de long qui fait sa première sortie officielle au musée Bertrand à Châteauroux. Chef-d'œuvre à admirer jusqu'à la fin du mois d'octobre. L'un des rendez-vous majeurs de la scène électro du Centre Val-de-Loire, c'est du 2 au 4 octobre, le festival des Castels Rouquines, qui revient pour sa troisième édition au MAC 36 de Châteauroux des Halles. Déployé sur plusieurs scènes, le festival réunit des artistes français et internationaux issus de l'univers électro, avec notamment en tête d'affiche Lost Frequencies, un DJ et producteur belge qui cumule des milliards d'écoutes à travers le monde. Les Castels Rouquines du 2 au 4 octobre au MAC 36 de Châteauroux des Halles.

0: 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Un résumé, tiens, de ce qui vous attend dans le prochain quart d'heure, le Berry Express, Décibel avec Émilie Mazoyer et pêle-mêle côté musique, Jeanne Mas et Billy Paul pour faire battre nos petits cœurs. Ça c'est poignant, Me and Mrs. Jones, dans moins de 2 minutes.
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0: Alors, on n'est pas bien là? Me, Mrs. Jones, Billy Paul, moi et vous là, tous là, à l'écoute d'Ici Berry, monsieur, on est bien.
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0: Et on va vous donner quelques petites idées pour bien commencer ce week-end. Demain, vendredi, deux idées, un concert classique, mais aussi électrique à Saint-Maur. Demain, vendredi, à partir de 18h30, au niveau de la médiathèque Raymond de Vincent, place de la Mairie, un concert de guitare classique et électrique avec deux musiciens qui vont reprendre des titres du répertoire classique et de l'improvisation à la guitare électrique également. Bah, ça va donner demain avec Sylvain Guillaumet et Jean-Marie Falour. Demain à Saint-Maur, au niveau de la médiathèque Raymond de Vincent. Cinémobile également, demain à Vatan, plusieurs séances. Cette salle de cinéma qui se déplace chez vous, dans votre commune. Trois séances en fait, demain au programme, demain vendredi, à Vatan, installé à Vatan, avec dès 16h, Compostelle, Marcher pour se sauver avec Alexandra Lamy, film très touchant. Toy Story 5 dès 18h15, ça c'est pour les plus jeunes. Et dans la foulée, à 20h45, Les Gendarmes pour se marrer avec Arnaud Ducré et Fred Testo. Beau programme cinématographique demain vendredi, en soirée à Vatan.
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0: y a tout juste 40 ans, Jeanne Masse, Sauvez-moi.
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0: Elle s'invite chez vous chaque soir avec ses infos musicales. Elle est à l'affût. On retrouve Émilie Mazoyer au programme de Décibel ce jeudi. Prince, Vlyn Bugay, U2 et Charles Aznavour.
3: Salut tout le monde. Émilie, au rapport pour votre dose quotidienne d'actualité musicale. Ça fait 8 ans aujourd'hui que le grand Charles est parti tout au bout de la terre. Oh.

Charles Aznavour, 70 ans d'une carrière vraiment internationale. 1400 titres chantés dans une dizaine de langues. Dites-vous que sur ses 91 albums studio, 51 seulement sont en français. Et si Charles Aznavour est évidemment encore très écouté dans les pays francophones, les plateformes de streaming nous révèlent qu'il cartonne aussi aux États-Unis, en Angleterre, aux Pays-Bas, en Tunisie et à Madagascar. Le groupe irlandais U2 fête ses 50 ans avec un 16e album. Carnaval de Luz sortira le 13 novembre et on a déjà un extrait à vous faire écouter. Street of Dreams, un titre rock et prometteur. Le nouvel album de U2 contient aussi un duo avec la légende de la country, Dolly Parton, son tout dernier enregistrement avant sa mort. Vlyn Bugi, son nom ne vous dit peut-être pas grand-chose, mais vous connaissez forcément une des chansons qu'elle a signées. Céline, pour Hugo Frey, Les Balles Populaires de Sardou, Pour le Plaisir, Herbert Léonard, Biche, Oh ma biche, Franck Alamo, Le Pénitencier de Johnny, et puis il y a celle-là aussi.

Vlyn Bugy était l'une des plus grandes parolières françaises des années 60, 70 et 80. Elle vient de nous quitter. Elle avait 97 ans. Les héritiers de Prince font n'importe quoi. Des journalistes américains se sont rendus compte que le dernier album d'inédit, Timeless, sorti pour les 10 ans de la mort de Prince, avait été traficoté en studio par des producteurs qui ont rajouté des pistes et des musiciens, alors qu'on vend ça aux fans comme des enregistrements 100% authentiquement Prince. Avec aussi des erreurs dans le livret, des co-auteurs non déclarés, on se dit qu'on va oublier ces fameuses chutes de studio pas validées par le génie et s'en tenir aux classiques.

0: fait partie de nos grands slows dans les années 80, ce slow de Prince, Décibel. La chronique, c'est fini pour aujourd'hui. Décibel, l'émission, c'est entre 19h et 20h. Et ce soir, dans Décibel, Émilie Mazoyer recevra les Dynamite Checker, le groupe vendéen qui vient nous présenter son deuxième album studio, Marilyn. Gros coup de cœur de Décibel à partir de 19h.
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0: Et en attendant de vous retrouver, un duo, Patrick Fiori, Marc Lavoine, occupé.

0: quelle pépite en 1984, extrait du premier album de Sade.
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0: Je suis sûr que Chantal a pris beaucoup de plaisir à écouter Sade à Châteauroux. Bonsoir Chantal.
2: Bonsoir.
0: Comment ça va Chantal?
2: Eh bien écoutez, très bien cette heure-ci.
0: Ouais. Vous avez fait quoi de votre journée?
2: Alors, atelier mémoire, vélo, et puis ben, y avait une conférence sur l'intelligence artificielle. Voilà.
0: Oh ben, c'était bien chargé comme journée, Chantal.
2: Donc aujourd'hui, c'était un peu... Ouais.
0: C'était, bon, pas mal, c'était pas mal.
2: C'est bien.
0: Bon, vous allez pouvoir vous détendre et surtout, je pense, vous amuser et passer une belle soirée à... au Poinçonnet, hein, à l'Asphodel, le vendredi 9 octobre prochain. Alors, pas ce vendredi, mais le vendredi d'après.
2: Donc, ouais.
0: Avec sur scène les petits-fils de Janine. Ça donne ça. Écoutez. Ouais, c'est festif.
2: Ça va être... Mouvement.
0: Ah oui, non, franchement, je le disais tout à l'heure, c'est une espèce de joyeux bordel qui fait plaisir à voir et à entendre. Attention, ce sont de sacrés musiciens, ils s'amusent beaucoup, il y a plein d'univers mélangés, c'est très riche musicalement, c'est un grand voyage qu'ils vous proposent, les petits-fils de Janine, de passage à l'Asphodel, donc le vendredi 9 octobre, et vous y serez au Poinçonnet, vous nous raconterez, hein.
2: Oui, ben je vous avoue que je ne connais pas du tout, donc ça sera une découverte et je pense que je vais aimer,
0: voilà.
2: D'après le peu que vous venez de me dire.
0: Exactement, une belle curiosité. Chantal, merci pour ces quelques minutes sur l'antenne et puis à très vite. Hein.
2: Ouais,
0: bonne soirée à vous. Au revoir.
2: Merci.
0: Au revoir.
2: Au revoir.

0: 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Dans moins de 10 minutes, il sera 18h, l'heure de retrouver l'info locale, juste après Charles Doré et l'un des tout premiers succès de Louise Attaque.
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0: là aussi, une sacrée ambiance. Je t'emmène au vent dans une grosse minute.
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1: Vous avez fait le bon choix, votre radio locale, première sur l'info locale. Le journal présenté par Gaëlle Fontenay. Bonsoir Gaëlle.
3: Bonsoir Manuel, bonsoir à tous.
1: Près de 1000 lycéens mobilisés en Berry aujourd'hui.
3: Des manifestations à Vierzon, Bourges ou encore Châteauroux devant les grilles du lycée Pierre et Marie Curie. Et des lycéens en colère qui réclament plus de moyens, des professeurs devant chaque classe, de meilleures conditions pour étudier, notamment en matière d'isolation des bâtiments. Et puis la question aussi de Parcoursup. Vous savez, c'est ce logiciel qui orchestre la répartition des étudiants après le bac. Abigail est la porte-parole des lycéens et lycéenne de Pierre et Marie Curie à Châteauroux.
4: On manque de profs et par rapport à l'éducation nationale tout simplement qui n'entend pas les jeunes d'aujourd'hui. Et du coup on a décidé aujourd'hui de refaire avec du coup les nouvelles générations, donc les 2010 et les 2011 qui sont arrivés cette année, pour ensuite assurer nos futurs pour les 2012, les 2013 et ainsi les 2014, comme ma sœur est en 2014. Et je vois pas un futur en fait si l'éducation nationale ne bouge pas et si Parcoursup ça va continuer à nous ruiner la vie comme ça. Moi je vois pas comment ça peut bouger. Toute grande manifestation et tout grand combat a été mené déjà par des petites manifestations au début. On sait que c'est pas PMC de Châteauroux qui va changer l'éducation nationale, mais on voit déjà il y a 400 lycées qui l'ont fait déjà hier. Et en fait c'est plein de petites manifestations qui après vont terminer sur un grand débat et sur des grandes manifestations. Et je pense que si on se manifeste tous jeunes et tous comme ça contre l'éducation nationale, je pense qu'on va finir par être entendus.
3: Au total, au moins 6 jeunes ont été interpellés entre Châteauroux et Bourges. Pas de débordement. À Nantes, un feu a détruit le hall d'un lycée devant lequel une manifestation était en cours. Plus de 200 lycéens ont été interpellés en France au total. La colère des jeunes et puis la colère des agriculteurs aussi, rejoint maintenant par les artisans, les ambulanciers. Ils étaient une cinquantaine ce matin à Bourges à manifester. Ils ont planté 800 croix symboliquement pour les 400 fermes annoncées comme perdues cette année dans le Cher à cause des faillites. Et pour les 625 entreprises qui ont d'ores et déjà mis la clé sous la porte dans le département, selon le décompte de la CAPEB. Régis Berruet est agriculteur dans le Pays Fort, au nord du Cher. Il vient de vendre 17 hectares de terre, simplement pour se renflouer.
5: Je ne le cache pas, hein. On a vendu une parcelle de 17 hectares. Ah mais cet argent, de toute manière, il y en a déjà une partie qui va repartir très rapidement dans des remboursements de prêts. Et puis l'autre partie, c'est des factures qui vont être payées. Aujourd'hui, on a tous des factures qu'on peine à régler, notamment l'énergie. Quand on reçoit des factures de 12-15 000 euros de carburant, voilà où on en est aujourd'hui. On va arriver dans une période où on va consommer entre, au bas mot, selon les exploitations, entre 500 litres et 1000 litres par jour. Donc vous multipliez ça par 1,35€, même si on est un carburant qui est en partie détaxé, c'est pas impossible. Vu que nos prix de vente, de toute manière, on peut pas indexer nos prix de vente par rapport à nos coûts de revient, on subit les cours mondiaux. Et bien évidemment que ça a un impact sur l'avenir. On a un fils qui veut faire ce métier-là. On sait plus trop quel avenir on va lui donner, parce que si c'est pour installer des jeunes et que l'agriculture ne marche pas mieux qu'elle va aujourd'hui, ben c'est peine perdue. Hein.
3: Un contexte électrique qui a découragé les ministres Philippe Tarabeau et Mathieu Lefebvre, respectivement en charge des transports et de la transition écologique, de venir à Vierzon. Ils étaient pourtant attendus demain, censés inaugurer une station de recharge pour poids lourds électriques. Il va falloir trouver 54 milliards d'euros pour boucler le budget 2027. Et pour ça, c'est la chasse aux économies absolument partout, ça risque de tendre encore les relations. Alors, qui seront les premiers concernés, Louise Buens?
6: 5,5 milliards d'euros vont peser sur les retraités avec un gel ou une sous-indexation des pensions au-dessus de 1 260 euros et un plafond baissé à 3 000 euros sur leur abattement fiscal. Le gouvernement laissera le Parlement décider des paramètres. Ensuite, le pouvoir d'achat va baisser pour beaucoup de monde. Les allocations familiales vont être gelées, tout comme les aides au logement, la prime d'activité et le point d'indice des fonctionnaires. L'allocation de rentrée scolaire doit aussi être réduite. 2 milliards d'euros d'euros d'économies sont également attendus sur les arrêts maladie. Côté entreprise, la surtaxe des grandes entreprises est renouvelée l'an prochain pour un rendement de 5 milliards d'euros. Bercy veut aussi réduire de presque 4 milliards les allègements de cotisations sociales dont bénéficient les entreprises. 800 millions d'euros sont attendus chez les grands exploitants d'autoroutes et d'aéroports. Et 300 millions vont venir d'une nouvelle taxe sur les produits industriels sucrés.
3: C'est la suite logique des élections sénatoriales de dimanche, l'élection au poste de président du Sénat. Et c'est Gérard Larcher, sans surprise, qui a été réélu dès le premier tour. C'est la sixième fois qu'il est élu. Son mandat court désormais jusqu'en 2029. La désignation des vice-présidents se fera la semaine prochaine, mardi. Parmi les candidats pour les 8 mandats, il y a la sénatrice de l'Indre, Nadine Bellureau. Et puis c'est une bonne nouvelle, on a enfin une date. La SNCF communique sur l'arrivée très très attendu des fameuses rames Oxygène qui sont censées moderniser la ligne POLT, le train entre Paris et Toulouse via le Berry. Jean Castex promet que ce sera pour l'été prochain, l'été 2027. Ces liaisons intercités ont particulièrement souffert de la canicule cet été puisque la SNCF a supprimé de façon préventive 3 fois plus de trains par rapport à l'été 2025 sur la POLT pour éviter les pannes.
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3: C'est gris en Berry.
1: Oui, mais le soleil commence à s'imposer.
3: Au moment d'aller se coucher, quoi, presque.
1: Ouais, c'est bête, hein, c'est ballot. Il y a eu pas mal de nuages en ce premier jour d'octobre. On a profité quand même d'un bel ensoleillement, une journée lumineuse que l'on va retrouver demain malgré un voile nuageux tout au long de la journée qui va nous accompagner du matin jusqu'au soir. Côté température, on est sur des valeurs de saison. En matinée, 6 à 10 degrés, de 22 à 25 degrés, toujours demain, vendredi. Merci beaucoup, Gaëlle.
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1: Parmi les nombreuses raisons qui devraient vous inciter à rester bien branchés sur Ici Berry, il y en a une qui sort du lot, la musique. Avec Texas, Madness et Téléphone, on va mettre tout le monde d'accord. Cendrillon, belle fin d'après-midi avec Ici Berry.

0: Louis Bertignac à la baguette dans ce morceau de Téléphone Cendrillon.
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0: Molière est à l'honneur.

0: Le braquage des sentiments, Florent Pagny, ici Berry, 18h15. Le théâtre de Molière s'invite la semaine prochaine dans la cité berruyère. François Morel, bonsoir.
1: Bonsoir.
0: Vous serez du mercredi 7 au vendredi 9 octobre sur la scène de la Maison de la Culture de Bourges pour jouer l'École des Femmes. Qu'est-ce qu'elle a de particulier, cette pièce de Molière, dans l'œuvre de cet auteur prolixe ?
1: Alors, je crois que c'est la grande première pièce comique de Molière. C'est-à-dire que jusque-là, il avait surtout écrit du théâtre de tréteaux. Et là, il prend la comédie extrêmement au sérieux. C'est-à-dire que c'est une pièce en 5 actes et en vers, ce qui n'était pas l'habitude pour les comédies. Ouais. Donc c'est dans son œuvre, c'est extrêmement important. Donc c'est quelque chose qu'il a écrit avant les grandes pièces qu'on connaît, l'École des Femmes, l'Avare, le Malade Imaginaire, etc. C'est vraiment sa grande première pièce, ouais, où il va traiter de la liberté, de la femme, des rapports entre les hommes et les femmes, avec ce personnage épouvantable qui s'appelle Arnold, et qui a le projet d'enfermer une petite fille de 4 ans jusqu'à ce qu'elle soit en âge de se marier pour se la mettre de côté, l'épouser. Voilà. C'est un projet idiot, ridicule, mais évidemment, ça ne va pas se passer comme il l'aura imaginé.
0: Jouer Molière a un parfum particulier, on ne compte plus les personnages illustres chez Molière que vous avez déjà campés. Quelle est la place d'Arnolphe dans cette...

0: galerie de portraits?
1: Déjà, c'est le rôle le plus long du répertoire. Oui. En alexandrin, c'est plus long que Cyrano de Bergerac. Donc déjà, c'est un boulot. C'est-à-dire que ça fait quelques mois que je passe au moins une heure par jour avec mon fils Valentin qui me fait répéter et je me suis mis le texte dans la tête. Donc c'était un boulot comme ça préparatoire important. Et puis c'est un rôle un peu mythique que des grands acteurs ont joué. Enfin, on connaît surtout le petit chat est mort et on se souvient d'Adjani qui avait en face d'elle Bernard Blier, qui était un élève de Jouvet. Et Jouvet a joué cette pièce-là pendant des années, des milliers de représentations. Donc, c'est un personnage mythique dans une pièce extrêmement bien écrite et qui parle, comme je vous disais, la liberté des femmes.
0: Mais cette œuvre, elle date du XVIIe siècle et pourtant sa résonance contemporaine est frappante. Elle frappe par sa vivacité. Cette pièce, c'est un combat entre pouvoir et liberté. C'est presque un brûlot féministe.
1: Aujourd'hui, je crois qu'on peut l'entendre comme ça, d'autant plus que la mise en scène de Romain Renucci met en valeur justement l'homme. Enfin, elle rend hommage à l'intelligence et à la liberté des femmes.
0: Oui, il a soigné le casting. Une distribution, c'est lui qui le dit, à la hauteur du propos. Vous êtes honoré de cette confiance?
1: Ah bah ouais. Ouais, étonné au départ. Ouais. Je me suis dit, est-ce qu'il est bien sûr que moi je vais savoir jouer ça? Et parce que à chaque fois que je joue que je me lance dans un projet, je me dis, est-ce que je vais y arriver? Et puis, là, ça s'est bien passé. On l'a déjà joué 45 fois tout cet été à Grignan, sous le soleil de Grignan, sur un très grand plateau en plein air devant le château de Madame de Sévigné. Et puis là, on l'adapte pour les théâtres et on va voir comment ce spectacle va évoluer, mais j'ai très envie de le reprendre et très envie de jouer à Bourges.
0: Ouais, on est très fiers en Berry. Les décors ont été conçus dans la cité berruyère. Cela donne une résonance supplémentaire à ces trois représentations à venir.
1: Oh bah oui, parce que ça veut dire qu'il y a une complicité avec le théâtre de Bourges, qui est quand même un lieu historique pour le théâtre. Et puis pour moi, c'est la deuxième fois que je vais profiter des ateliers de Bourges, puisque le spectacle art aussi, les décors avaient été construits à Bourges, et moi j'aime bien les histoires qui continuent.
0: L'école des femmes à découvrir du 7 au 9 octobre à la Maison de la Culture de Bourges. Ça a été un plaisir, François Morel. Merci beaucoup.
1: Merci à vous.
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0: groupe Texas, I Don't Want a Lover. 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

0: pense à vous, Pierre Demar.
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0: Votre Berry Express à 18h31, un salon d'automne à Thauvenay dans le Sancerrois. Sur deux jours, les 3 et 4 octobre, ce week-end, premier salon organisé par la mairie de Thauvenay avec des créateurs locaux, des céramistes, il y a de la couture également, des modélistes, des bijoux, ainsi que des artistes peintres de l'association Le Fusain. Ils vous proposeront leur création, l'association Le Fusain à la Charité-sur-Loire. Salon d'automne les 3 et 4 octobre. Et ce samedi, sachez-le, à 17h30, il y aura un petit concert place de l'église, donc à Thauvenay. On est dans le Sancerrois. Crime au château à Meun-sur-Yèvre, toujours dans le Cher. Humour, suspense et comédie, 2 heures d'émotion garantie. Devenez enquêteur le temps d'une soirée avec ce dernier crime qui a eu lieu au château de Meun-sur-Yèvre ce samedi 10 octobre à 18h, non pas ce samedi mais le samedi d'après, entre famille, entre amis ou en famille, hein, venez résoudre un crime qui a été commis au cours de la visite, vous serez les enquêteurs. Rendez-vous place du maréchal Leclerc au pied de la statue de Jeanne d'Arc à Meun-sur-Yèvre, inscription obligatoire. Vous allez sur le site, hein, route-jacques.coeur.com. Faites ce qu'il faut.
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0: Ça fonctionne pas mal, leur duo. Pascal Obispo, associé à Francis Cabrel, Il faudrait que pleuve l'amour. 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Les coulisses télé, le choix du jour de Patrice Gascoin. Et aujourd'hui, Patrice, vous nous parlez du retour sur M6 de l'émission qui nous a fait aimer l'immobilier. Ce soir, place à Recherche appartement ou maison.
1: C'est l'émission qui nous fait rêver d'immobilier, même si on n'a pas un centime sur le plan épargne-logement.
2: On recherche un appartement à acheter à Annecy.
3: Le projet, c'est 50 mètres carrés dans le sentier.
4: C'est mission impossible.
5: Moi, je vois surtout du potentiel.
6: Ils ont un super dossier.
7: On attend un bébé.
8: C'est une énorme pression que vous me mettez.
9: Waouh, la vue.
1: Recherche appartement ou maison est donc de retour sur M6, émission inédite ce soir. Alors, ne recherchez pas Stéphane Plaza, celui qui a historiquement incarné le programme. Ses déboires avec la justice ont conduit la chaîne à l'écarter de l'antenne. Mais M6 a joué la carte d'une relative stabilité. Maintenant, ils sont quatre à incarner Recherche appartement ou maison. Deux que vous connaissez déjà si vous suiviez l'émission, Sandra Viricel et Thibaut Chanel. Et deux nouveaux confrères agents immobiliers qui rejoignent l'aventure, Étienne Claude et Camille Duquesnoy. J'ai demandé à Thibaut Chanel, l'un des anciens qui était déjà là dans l'ancienne version de Recherche Appartement. Qu'est-ce qui change dans cette version 2026? Thibaut Chanel.
10: Alors, on a réussi d'abord à conserver l'ADN de l'émission. Donc ça, c'est vraiment le point important, je pense, pour les téléspectateurs qui aimaient l'émission. Et puis, par ailleurs, après, le reste, beaucoup de choses ont changé, principalement, la dynamique d'équipe qui a changé, puisqu'on accueille de nouveaux arrivants avec Étienne et Camille. Et puis, beaucoup de choses ont changé. La manière de filmer a été modifiée, le rythme de l'émission est modifié. On fait nos propres voix-off. Et on est beaucoup plus axé sur les conseils, notamment des conseils d'experts qui sont au cours de l'émission diffusée. On est beaucoup plus avec un marché immobilier qui est beaucoup plus incertain et illisible. Aujourd'hui, on a vraiment recentré l'émission vers des solutions concrètes et des réponses qu'on peut apporter aux familles.
1: Thibaut Chanel, qui a survécu à l'époque Stéphane Plaza. Thibaut Chanel, toujours présent dans la nouvelle version de Recherche appartement ou maison sur M6. Avec ses trois collègues agents immobiliers, leur mission n'a pas changé. Dénicher la perle rare pour des particuliers, les accompagner dans leur projet immobilier. Recherche appartement ou maison dès 21h10 ce soir sur M6.
0: Merci beaucoup Patrice. Il est sur le terrain au quotidien. Il est notre baladeur. Chaque matin, il fait pas mal de kilomètres. On le suit dans ses aventures. Francky Lemaire part à votre rencontre, partagez votre passion, votre profession. Francky nous propose dans un instant de faire un peu mieux connaissance avec un steward installé à Vierzon. Son nom, Jean-Philippe. Il sera à nos côtés juste après UB40.

0: Côté reggae, Isibérie, vos chansons préférées toute la journée. Chaque jour, Francky Lemaire met en avant un berrichon ou une berrichonne au parcours atypique. Aujourd'hui, Francky, nous prenons un peu d'altitude afin d'admirer ces quelques maquettes de trains fabriquées par Jean-Philippe. C'est ça.
1: Je m'appelle Jean-Philippe, j'ai 58 ans.
2: Portrait d'ici.
1: Je suis à Vierzon depuis maintenant 2 ans. Juste avant, j'étais à Bourg-en-Bresse dans l'Ain, mon département d'origine. Qu'est-ce que j'ai fait avant d'être ici? Eh ben, beaucoup de boulot, petit boulot, peintre sur autocar. J'ai fait des caveaux mortuaires. J'ai bossé dans une grande surface de bricolage. J'ai bossé en usine également, usine de plasturgie. Pourquoi Vierzon? Eh ben, puisque j'ai ma belle famille qui est ici, donc depuis 2 ans. Voilà, on habite au quartier de la Genette. Sinon, eh ben, je travaille sur Paris, dans une grande compagnie aérienne. Je suis maintenant chef de cabine depuis 4 ans et ça fait maintenant 28 ans que je suis dans les airs. Je suis affecté au réseau long courrier, ce qui me permet de voyager beaucoup et souvent, beaucoup de pays visités. C'est un travail passionnant qui nous fait découvrir énormément de pays, énormément de gens, puisqu'on est toujours en contact avec nos passagers. Depuis 1 an et demi maintenant, je suis adhérent au RCV, un club Vierzonais. Je suis même vice-président maintenant, grâce à Jean-François.
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1: Pourquoi le rail club Vierzonais? Eh ben, en fait, j'ai simplement retrouvé dans une boîte en carton mon train d'enfance que mon papa avait gardé dans un coin du grenier. Étant passionné par tout ce qui est modélisme, je fais également de l'aéromodélisme à côté. Eh ben, je me suis dit, je vais remettre ce petit train en route. Et comme je connaissais rien du tout, mais je me suis dit, je vais m'inscrire dans un club où je vais pouvoir apprendre qu'est-ce qu'un réseau ferroviaire. Donc, l'électrification des rails, le diaporama, les paysages, construire un paysage, l'emplacement, le maquettisme, etc.
0: Le modélisme ferroviaire, la passion de Jean-Philippe, un Vierzonais que l'on a découvert aujourd'hui à travers le portrait du jour. D'ailleurs, tous les portraits de nos berrichons sont à découvrir, vous le savez, ou à découvrir sur notre site internet ici.fr et notre appli ici. Tamalou, c'est comme une question. On est dans les années 70 avec Françoise Hardy.

0: c'est toujours très très bon, Bruno Mars, On My Soul. Je vous souhaite une belle soirée. Dans 5 minutes, les infos. Juste après, vous retrouverez Décibel, l'émission, et ça jusqu'à 20h. Émilie Mazoyer reçoit Dynamite Shaker, le groupe vendéen, qui vient nous présenter son deuxième album studio, Marilyn. Gros coup de cœur de Décibel, vous restez avec nous. C'est à partir de 19h. À demain, ciao.
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0: Troisième sexe, Indochine. Je vous dis à demain. Belle soirée.
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0: Votre radio locale, il est 19h. C'est l'heure de retrouver le journal Les Infos. À demain.
2: Des transports en commun interrompus à Marseille, à Strasbourg également, des lycées en partie incendiés à Nantes et à Bordeaux et 900 manifestations recensées. Les blocages de lycées se sont poursuivis aujourd'hui et les étudiants ont rejoint le mouvement comme ici sur le campus de Mont-Saint-Aignan à Rouen. Face à l'ampleur de la contestation, la présidence a fait le choix de fermer administrativement tout le campus et les étudiants que vous avez rencontrés, Emmanuel Grabé, se sont pleinement reconnus donc dans les revendications portées par les lycéens, notamment sur le manque de moyens.
3: L'état des bâtiments, ça fait des mois que les étudiants du campus, comme Anaïs, le dénoncent dans son amphi, c'est même dangereux.
4: Les bancs se cassent, donc les élèves se sont cassés plusieurs fois le coccyx. Moi, j'en ai fait les frais avec ma cheville. Et on a également découvert que dans notre amphithéâtre, il y avait de l'amiante.
3: Groupe surchargé, manque de profs, là aussi, ce que les lycéens dénoncent, les étudiants le constatent.
5: Les conditions d'études, elles ne sont pas dignes, elles ne sont pas acceptables.
3: Lucie Burgan est membre du syndicat Union étudiante.
5: En voyant ça, on a beaucoup d'étudiants qui se sont dit, mais nous aussi, en fait, on veut des meilleurs moyens pour notre faculté. On veut bloquer la fac, on veut faire quelque chose. Nous aussi, on veut agir.
3: Une colère encore attisée par les pistes budgétaires avancées ces derniers jours, explique la Rouennaise Lucie Clamins, porte-parole nationale du syndicat solidaire étudiant.
6: On a le gouvernement qui menace de mettre fin au repas à 1 euro si le budget n'est pas adopté. On a les APL qui sont menacés également. En fait, je pense que ça fait beaucoup là pour les étudiants. Et les lycéens ont un peu montré l'exemple en disant bah, la seule manière de se faire entendre, c'est de bloquer et essayer de se mobiliser massivement. On a quand même tout ce discours aujourd'hui de les étudiants ça coûte cher, l'éducation ça coûte cher, on va faire des économies dessus. L'important c'est de discipliner cette jeunesse. Et donc c'est contre ça qu'on se bat.
3: La reconduction du blocus de la fac de Mont-Saint-Aignan a été votée en Assemblée Générale par les étudiants.
2: Emmanuel Grabé ici Normandie. Une réunion de crise s'est tenue à Beauvau cet après-midi. Une grande journée de manifestation nationale est prévue mardi prochain le 6 octobre. Et le gouvernement tente donc de désamorcer la situation. Édouard Geffray, ministre de l'Éducation, reçoit demain les organisations lycéennes et étudiantes. La sortie de crise, elle se fera par l'écoute. Ça, c'est l'avis de Sophie Vénétité, secrétaire générale du SNES-FSU.
7: Aujourd'hui, le sujet, c'est de répondre aux lycéens afin de pouvoir très vite revenir à une situation qui soit une situation normale. Le risque au moment où vous arrêtez les cours en présentiel, c'est de se dire, mais quand est-ce qu'on va reprendre? Est-ce que si le mouvement dure, on va être finalement dans les cours à distance très longtemps? Moi, je continue de penser que la place des élèves, elle est dans les établissements scolaires. Et donc, il faut vraiment tout faire pour assurer la sécurité des élèves, la reprise des cours, en écoutant les lycéens, la sortie de crise, elle se fera par l'écoute et par des réponses précises de la part du gouvernement.
2: Sophie Vénétité, également professeure dans un lycée de l'Essonne. Édouard Geffray, ministre de l'Éducation, est invité du 20h de France 2 ce soir. Laurent Nunez, ministre de l'Intérieur, sera sur TF1 à la même heure. Mediapart, Jordan Bardella, acte 2. Le site d'investigation apporte des preuves supplémentaires et révèle ce soir avoir pu authentifier via Facebook et un huissier les messages antisémites datant de 2013 attribués au président du Rassemblement National qui continue, lui, de nier en bloc et parle de faux grossiers. Le journal en ligne publie donc de nouvelles captures d'écran ce soir. Une provocation, voici la réaction des députés socialistes aux mesures d'économie envisagées par le gouvernement pour le budget 2027 pour cet effort global de 54 milliards d'euros. Parmi les annonces faites ce matin, une baisse du nombre de fonctionnaires d'État ou encore le gel des allocations familiales et des APL, détails sur ici.fr. Les premiers trains neufs oxygène vont remplacer les vieux Cora intercité sur les lignes Paris-Clermont et Paris-Orléans-Limoges-Toulouse à l'été 2027. Dans ces rames des années 70, les climatiseurs cessent de fonctionner dès lors que les températures extérieures dépassent 38 degrés. On est à la veille d'un nouveau match des Bleus du foot, le troisième de l'ère Zidane en Ligue des Nations. Ce sera France-Italie au Stade de France. La sélection s'entraîne depuis une heure maintenant dans cette enceinte mythique qu'a bien connue Zizou. Il est au bord du terrain, Julien Frémant, debout comme à son habitude pour ne rien rater du jeu de ses hommes.
8: Survêtement bas bleu, haut blanc, crampons au pied. Il a testé le terrain avant de rejoindre son staff. Cela faisait 20 ans que Zinedine Zidane Zidane n'avait pas refoulé cette pelouse du Stade de France. À l'époque, c'était un match de préparation pour la Coupe du Monde en 2006 contre le Mexique. Il y avait d'ailleurs célébré sa centième sélection. Une grosse émotion pour le Marseillais, nous l'a confié en conférence de presse. Lui donc qui retrouve cette enceinte où il a tout connu, notamment bien sûr le titre en 1998 avec ses deux buts. Zinedine Zidane cette fois-ci qui revient donc avec le costume de sélectionneur. Mais demain, ce n'est pas lui qui jouera face à l'Italie. Ce sera bien les joueurs de l'équipe de France, Zinedine Zidane, qui eh bien, espère poursuivre sur sa lancée puisque les Bleus eh bien, ont remporté leurs deux premiers matchs sous les ordres eh bien, de Zizou.
2: Julien Froment.
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2: La météo pour demain, temps calme avec un soleil assez présent, a signalé un petit risque orageux sur les Pyrénées, les Alpes, le sud du Massif central et la montagne Corse. La pluie revient, elle, en soirée. Côté température, les minimales varient de 6 à 11 degrés sur la moitié nord, de 9 à 14 sur la moitié sud, 16 à 20 près de la Grande Bleue. Les maximales, elles repartent à la hausse sur le sud du pays et vont de 23 à 28 degrés, de l'ordre de 20 à 24 sur la moitié nord l'après-midi.
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2: Salut à toutes, salut à tous et bienvenue dans Décibel, votre rancard musical. Tous les soirs sur votre radio ici, on est ensemble jusqu'à 20h pour celles et ceux qui se noieraient un petit peu dans cette semaine qui n'en finit pas. Faut bien se dire la vérité. Nous sommes jeudi. Voilà, vous avez fait le plus dur. Et niveau musique, vous allez voir, ce soir, ça va être la régalade entre l'anniversaire de Youssou N'Dour, un blind test consacré au duo, des nouvelles de Camille, de U2, et puis nos invités, les excellents Dynamite Shakers.

groupe de rock garage français originaire de Vendée qui vient de sortir son deuxième album sur lequel on a eu un immense coup de cœur. Éloine et Lila Rose des Dynamite Shakers sont les invités de Décibel. Et si vous avez envie de gagner leur album, alors il faut vous inscrire dès maintenant au Blind Test. Je vous donne le numéro du standard où vous attend Oumaïma, 0810 055 056. Je ne sais pas si je vous l'ai dit, c'est le numéro pour jouer au Blind Test. Et si vous jouez au Blind Test, vous gagnez l'album de Dynamite Shakers. Voilà. Alors, pour démarrer l'émission, eh bien, je vous annonce que U2 a 50 ans. Mais oui, c'est possible. Vendredi dernier, il y a eu une série de concerts surprises à Dublin. Et puis, comme souvent, hein, en même temps, c'est un groupe qui a vendu 175 millions d'albums. Ils savent célébrer. Ils font les choses bien. Et ils ont annoncé, pour leurs 50 ans, la sortie d'un 16e album, Carnaval de Luz, qui sortira le 13 novembre. Deux extraits sont déjà disponibles. Silencio et Street of Dreams. Vous allez voir que pour un groupe de 50 ans, c'est encore la forme. Voici U2.

0: l'album de U2, Carnaval de Luz, qui sortira le 13 novembre. La chanson s'appelle Street of Dreams, elle vient de sortir.
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0: Camille est notre coup de cœur du jour. Camille, du label Big Cause Music, évidemment, qu'on avait découverte en 2002 avec son premier album, Le Sac des Filles, et puis en 2005, Le Fil, où vraiment son travail avait été acclamé autant par le public que par la critique. En 2024, Madame a quand même eu un Oscar pour la musique du film Emilia Pérez. Et puis les enfants aiment bien aussi la voix de Camille dans la bande originale du film Ratatouille. Ça, c'était en 2007. Bref, le sixième album de Camille vient de sortir. Il s'appelle The Sound of Milk, le son du lait. C'est une somme de travail autour de la maternité au moment de la naissance, puis de l'enfance, puis de l'adolescence des...

0: Quel beau message adressé à ses enfants, à tout le monde d'ailleurs. Écoutez l'album de Camille, The Sound of Milk. La tournée commence le 5 novembre à Rouen et va durer jusqu'au printemps.
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0: Du rock français dans l'actualité musicale, oui, j'ai l'impression d'être de retour dans les années 90, ça me fait des émotions. Mais pourtant, c'est la vérité, un pur album rock est sorti à la fin du mois d'août. Il est made in France, le groupe s'appelle Dynamite Shakers. Éloane et Lila Rose du groupe sont avec nous ce soir. L'album, c'est Marilyn et il démarre comme ça.

0: guitare, basse, batterie et un micro dans lequel on n'a pas peur de brailler. Mais oui, bonsoir à tous les deux.
1: Bonsoir.
0: Bienvenue. Vous sentez la joie dans ma voix parce que c'est vrai que mettre côte à côte le mot rock français à la radio, sans parler de quelqu'un qui est mort il y a 15 ans et qui nous manque beaucoup, genre Bachung, et ben c'est pas si souvent. Dynamite Shaker, c'est un groupe qui existe depuis 2019. C'est bien ça.
1: C'est ça, ouais, tout à fait.
0: Le projet, c'était donc dès le départ de faire du rock. Est-ce que on a essayé au début de vous dissuader en disant ah oui, alors ça n'est pas du tout à la mode. Auriez-vous plutôt envie de faire un petit peu de rap, par exemple, ou autre chose?
2: Ah non, on n'a pas tant essayé de nous en dissuader, mais on sentait parmi les gens de notre âge,
0: ouais,
2: que c'était plus trop à la mode, en effet.
0: Et même ouais, dans vos cercles d'amis, il n'y avait pas forcément de gens qui écoutaient alors soit du rock actuel, soit même du rock un peu vintage.
1: Non, franchement, quand on a commencé au lycée, il n'y avait pas trop d'enthousiasme autour de nous parmi nos potes, non.
0: Alors, aujourd'hui, un deuxième album qui fonctionne super bien, qui est à la fois très bien accueilli par le public, vous l'avez entendu dans ma voix, ça faisait longtemps qu'on attendait un album de la sorte, par la presse aussi, donc ça fait très plaisir, et puis surtout par les maisons de disques, parce que vous êtes sur une grosse maison de disques, vous êtes chez Barclay, qui n'avait pas signé de groupe de rock depuis Mathusalem, donc est-ce que vous pensez que là vous êtes en train de réenfoncer une porte alors qu'avait été ouverte à un moment, puis qui s'était refermée? Est-ce que vous avez cette sensation-là de lancer peut-être un nouveau mouvement?
2: Je pense qu'on s'en rend pas trop compte.
0: Ouais.
2: En vrai, on fait notre petit bonhomme de chemin depuis le début. Et juste, on kiffe et puis on pense pas trop à ça. Ouais.
1: Si ça peut relancer quelque chose, tant mieux. Quoi,
2: ouais,
1: parce que nous, on adore écouter du rock. Et on sent, on le voit, il y a plein de petits groupes, enfin d'autres groupes autour, et puis qui étaient là déjà avant nous aussi,
0: ouais.
1: qui sont là. Donc il y a vraiment une scène qui est présente, mais ça serait cool qu'elle ait un petit. Qu'elle soit écoutée.
0: Voilà,
1: quoi.
0: C'est ça. Encourageons le rock français, les amis. Ça passe par, évidemment, écouter les albums, en parler, les streamer, ou alors soyons fous, les acheter en physique, il faut les avoir chez vous. Et puis aussi, aller voir les groupes en concert, évidemment. Cet album, donc, Marilyn, qui est sorti il y a un mois, on entend dessus vos deux voix. Ça, c'est une nouveauté chez les Dynamite Shakers, puisque au départ, c'était toi, Eloane, qui chantait tout. Et on a mis un micro devant la bouche de Lila Rose qui s'est mise à chanter comme un ange. Alors, c'est nouveau ça, même dans ton parcours de musicienne, de chanter, ou bien tu chantais déjà, mais juste en secret et pas dans le groupe?
2: Ouais, c'est plutôt ça, ouais. Je chantais plutôt en secret. Mais sur le premier album, je chante un morceau.
0: Ouais.
2: Une petite balade. Et sur le premier album, j'ai aussi composé d'autres morceaux où j'ai fait chanter Eloane. Et pour le deuxième, en fait, vu que ça avait bien marché sur le premier, sur un morceau, bon, on a suivi ça sur le deuxième album, et j'ai chanté les morceaux que j'ai composés.
0: Alors, voix de fille, voix de garçon, français, anglais, il y a tout chez Dynamite Shakers.

0: ce nightclub qu'on a l'impression de vivre, de ressentir dans le vieux bus Palladium, par exemple. C'est marrant que ça sonne comme ça. À quel moment dans vos parcours respectifs le rock arrive et par quel moyen, par quel médium?
1: Moi, il arrive un peu tard en vrai. J'en entendais depuis tout petit grâce à mes parents, mais j'accrochais pas du tout avec.
0: Ouais.
1: Et c'est vraiment à mes 16 ans en seconde où je suis tombé sur Nirvana, j'ai vu des lives sur YouTube et vraiment là ça m'a fait un petit déclencheur
0: en
1: mode putain, c'est stylé et tout, j'aime bien le son et
0: ouais.
1: Et avant j'écoutais un peu de musique mais je trouvais pas forcément ma voix, je suivais ce que tout le monde pouvait écouter donc c'était plutôt du rap.
0: Et donc le choc esthétique c'est Nirvana.
1: Ouais.
0: Carrément, et donc d'abord. 5 minutes après, tu te rends compte que le mec est mort.
1: Ouais,
0: et ça a été.
1: Voilà. Bah ça, je savais, mais non. Et après voilà, c'est passé à autre chose aussi avec les années 50. Je suis tombé fan rapidement des Arctic Monkeys aussi. Et voilà, et après j'ai découvert plein de choses ensuite, mais ça a été Kurt Cobain le premier truc. Ouais.
0: Et Lila Rose.
2: Moi c'était pareil, j'avais 15 ans. Et sur YouTube, je tombe sur un live des Beatles.
0: Oh!
2: Voilà, de 64 chez S. Sullivan. Et puis, je suis tombée amoureuse, quoi, des Beatles. Complètement fanatique toute ma période lycée. J'écoutais que ça.
0: Que les Beatles?
2: Ah, que les Beatles. Peut-être un peu les Stones.
0: Isolé.
2: Ouais. J'écoutais un peu les Stones aussi. Mais vraiment que les Beatles, quoi, pendant plusieurs années.
0: C'est beau. L'album s'appelle Marilyn de Suilia par le vide.

0: question de chanter en français, évidemment, elle arrive, j'imagine, vite quand on est un groupe en France. Au départ, c'était pas le projet, ça l'est devenu. Comment s'est passée cette transition ?
1: En fait, il y a 2 ans, donc on commençait à composer le deuxième album, et c'est vrai que on commençait à tourner en rond sur les rimes dans notre écriture. En fait, on n'est pas bilingue et on sentait que ça coinçait. Plus ça allait, plus on avait du mal à entendre notre accent français aussi.
0: Ah.
1: Et ça nous saoulait. Donc on s'est dit, pourquoi pas essayer d'écrire en français, même si au début ça nous rebutait, parce que nous, ce qu'on voulait, c'est sonner garage, sonner à l'anglaise, sonner américain.
0: On avait... C'est ça, en fait, toutes vos références, elles sont anglo-saxonnes.
1: Voilà, tout. Ouais. Et donc, ça, on avait peur de s'éloigner du truc, mais on s'est dit, non, notre musique a pas resté la même, et juste, on chante avec notre langue. Et c'est ce qu'on a fait, on a adoré, parce qu'on était beaucoup plus réfléchi sur nos textes. Enfin, c'était vraiment plus intéressant de travailler.
0: Ah oui, vous pouvez aller plus loin.
1: Exactement, ouais.
0: C'est ce qui se passe, par exemple, dans cette chanson qui s'appelle Cinéma. C'est un des grands moments de Marilyn, l'album des Dynamite Shakers, qui est disponible et que nous célébrons ce soir dans Décibels.

0: Les meilleures fins de chansons depuis le premier album des Strokes.
1: Et dans ma bouche, c'est un compliment. Des vraies fins de chansons. Merci, bravo, Dynamite Shakers. Ils sont les invités de Décibel ce soir. Éloane et Lila Rose sont avec nous. Et on cite François et Calvin.
2: Voilà. Tout à fait.
0: Ça, on a les quatre fantastiques ensemble. Évidemment, vous entendez ça, vous vous dites, ça doit être bien en concert. Alors oui, c'est très bien en concert. Vous êtes en train de préparer votre tournée 2027. Avant, il y a un retour en Vendée, hein, là d'où vous venez, retour aux sources. 11, 12, 18, 19 décembre, vous serez en résidence dans un endroit qui s'appelle le Roxy, à Saint-Gilles-Croix-de-Vie. Vous allez tester plein de trucs pour la tournée 2027, devant un public qui vous connaît très bien.
2: C'est même carrément des concerts, même pas oui. Des résidences, ouais.
0: Mais être comme ça quatre fois au même endroit, exactement. Ça permet.
2: Effectivement, on va tester plein de trucs pour aussi varier les concerts qui soient pas tous les quatre les mêmes.
0: Oui.
2: Mais c'est vrai qu'on connaît bien le lieu, donc on peut tester plein de choses.
0: Voilà. Alors ça se remplit très très vite, évidemment, puisque c'est les enfants du pays. Mais voilà, si vous nous écoutez, vous dites ah mais moi je suis pas loin, eh ben vous pouvez encore acheter des tickets pour le Roxy donc en décembre. Et puis ensuite la tournée 2027, alors qui commence à peine à se dévoiler, mais vous serez à Saint-Nazaire le 28 janvier, à Strasbourg à la Laiterie le 26 février, et puis Paris le Trianon pour le 27
3: oui.
0: février. Ah je vois des petits sourires. Bah oui, vous avez déjà joué à Paris. Je me souviens d'une boule noire.
2: Ouais.
0: Voilà.
2: On a fait le Bus Palladium récemment. On l'avait fait aussi avant qu'il soit rénové.
0: Ouais.
2: Le petit bain aussi. L'Accord Arena.
3: La Maroquinerie aussi.
0: Ouais.
3: On a fait aussi l'Olympia en première partie. On a fait des premières parties un peu par-ci par-là. Voilà.
0: Joli, c'est joli quand même, c'est un bon parcours avec deux albums mais aussi, j'en ai pas parlé des EP où vous vous êtes souvent amusé à reprendre des chansons etc, donc on peut s'attendre à un mélange de tout ça pour les concerts ou...
2: On évite trop de faire trop de reprises,
0: oui.
2: Mais il y en aura deux.
0: Ah bah c'est pas mal. Non, quoi, quand on est fan de rock et qu'en plus on a envie de transmettre, parce que j'ai l'impression qu'il y a de ça aussi chez vous. Oui, c'est toujours chouette de caler une petite reprise.
2: Ouais, montrer un peu nos influences.
0: C'est ça. Alors, l'accent français, puisqu'on en parlait tout à l'heure, moi je ne l'entends pas.

0: Smile Won't Change a Thing, parce qu'il y a aussi des chansons en anglais sur cet album de Dynamic Shakers. Vous les fabriquez comment, vos chansons? C'est A4, c'est une démocratie, ou comment ça marche?
1: C'est nous deux qui composons et écrivons.
0: Okay.
1: Et souvent, on bosse chacun de notre côté chez nous, on ramène les accords et les paroles. Et puis on met en commun tous les quatre, on répète, on fait les arrangements tous les quatre. Mais ça nous arrive aussi d'écrire tous les deux.
0: Ouais. Et l'équilibre est facile à trouver? Si l'une ou l'un ou l'autre trouve que c'est un peu moins bien, qu'on pourrait changer des choses, c'est facile de se le dire ou pas?
2: Ouais, franchement, on est souvent assez d'accord sur nos défauts. Au départ, pas forcément, puis on teste.
0: Ouais.
2: Et puis on est toujours d'accord en mode, ah ça c'est mieux de faire comme ça. Non, franchement, ça se passe bien. Ouais.
0: C'est un groupe qui va bien, les amis, qui donc ira loin. Dynamite Shakers, invité de Décibel, et leur album a gagné au Blind Test. À tout de suite.
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4: Octobre Rose dans votre Berry Express. Et oui, on parle de cette opération pour la lutte contre le cancer du sein. C'est chaque année au mois d'octobre. Et à Déol, on prépare la 5e édition de Déol en rose. Ça sera lancé le samedi 3 octobre au cloître de l'abbaye. Ça va se prolonger tout au long de ce mois. C'est une opération menée conjointement entre la ville de Déol et la Ligue contre le cancer, ainsi qu'une quinzaine d'associations et de clubs déolois. Samedi 3 octobre, donc rendez-vous à 16h30 pour s'inscrire à la marche en rose qui aura lieu à partir de 17h30. La marche semi-nocturne de 7 km partira du cloître, organisée par l'association des Chenevières et le Lions Club. À 19h, il y aura des chorégraphies, une chorale, une fanfare, un concert et des stands gourmands des associations déoloises, ainsi que des stands de prévention santé. Et sachez que l'abbaye Notre-Dame de Déol sera illuminée en rose tout au long du mois d'octobre. C'est octobre.
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0: Éloane et Lila Rose, les Dynamic Shakers, sont avec nous ce soir dans Décibel. Et puisqu'on vous découvre dans l'émission, écoutons déjà quelques notes de Spleen de toi. Très jolie chanson de votre nouvel album, Marilyn. Tout ça.

0: Bien, oui, mais aussi de la power balade, comme on aime, histoire de mieux vous cerner, vous comprendre, vous découvrir. Lila Rose et Loane, voici pour vous le questionnaire des choix cornéliens. Déjà, une question que je me pose vraiment depuis longtemps, dynamite ou dynamite, pour de vrai?
1: En vrai, n'importe, mais nous on dit dynamite.
0: Mmh. Ah, vous dites dynamite.
2: Ouais, on dit dynamite.
0: Dynamite shakers. Mmh. Dynamite shakers. Oui, allez, tout fonctionne. Ça, c'est bien, j'aime bien. Punk anglais à la Sex Pistols ou punk américain à la Ramones?
1: Américain.
2: Ah, ouais, moi, je dirais plus anglais.
0: Ah, ça y est. Une scission dans le groupe. Lila Rose, si tu devais jouer un destin de rockeuse au cinéma, ce serait plutôt Janis Joplin, qui est morte à 27 ans, ou Patti Smith, qui aura 80 ans en décembre.
2: Ah, Patti Smith.
0: Et Loane, la banane de Bryan Setzer, des Stray Cats, ou le jeu de jambes d'Elvis Presley?
1: Ah, Bryan Setzer.
0: Bryan Setzer, ok, j'aime bien. Vous préférez jouer devant 50 personnes qui pogotent, ou 5000 personnes qui scrollent?
2: 50 personnes qui pogotent.
1: 50 direct.
0: C'est quoi votre plus grande scène? Vous m'avez parlé de première partie que vous avez faite. Donc c'est U Arena.
1: Ouais, c'est ça. C'est
0: ça s'appelle gros, plus la U Arena.
1: Je sais plus comment c'est.
2: C'est la Plénitude Arena.
0: C'est la Céline Dion Arena en ce moment.
2: Voilà, c'est ça.
0: Mais ça, c'est terrible. C'était en première partie de qui?
1: On a fait deux fois. On a fait Sum 41 et The Offspring.
0: Et alors là, comment on peut même gérer une salle de cette taille? Inhumaine, en fait.
1: Ouais, c'est. Je sais pas, alors.
2: Tu gères pas.
0: Non, tu y vas,
2: voilà,
0: au talent, quoi. Parce que là, vraiment. Mais vous vous souvenez quand même de ce qui s'est passé ou c'est même un peu flou?
1: Ah, si, en vrai, moi, j'ai des trous de mémoire un peu dans ces moments-là parce que t'es un peu ailleurs. En vrai, t'es dans ta bulle.
0: Ouais.
1: Mais je me rappelle vraiment. Comme si j'avais plus de force dans les poings, un peu voilà, le stress quoi, paroxysme.
2: Et petit conseil, il ne faut pas regarder les gens qui sont au premier rang, parce que eux ils attendent juste The Offspring ou Sum 41. Du coup, ils sont pas très contents.
0: Ils font aucun effort pour zéro partie. Bah ouais, c'est dur. Allez, je vous emmène au karaoké. Il faut faire un duo masculin féminin. Vous faites Sous le vent, Céline Dion et Garou, ou vous faites Don't Go Breaking My Heart de Elton John et Kiki D.
2: Plus Elton John,
1: ouais,
2: je dirais.
1: Ouais.
0: Vous en faites ou pas?
2: Des duos?
0: Des karaokés.
2: Ah, d'accord.
0: Des duos, il y en a sur l'album. Il y a des chansons, on entend vos deux voix mêlées.
2: Karaoké, non.
1: Jamais, ouais.
0: Ah là là. C'est peut-être une piste à explorer.
1: C'est vrai, c'est vrai.
0: L'inspiration pour le troisième album. La question Van Gogh, vous préférez perdre un doigt ou une oreille?
1: Une oreille.
0: Une oreille?
1: Ouais.
0: Ah ouais? Alors, c'est compliqué, Lila Rose, elle est bassiste.
2: Bah, ouais. Bah, si tu perds un doigt, tu peux plus trop jouer de guitare.
1: Ouais, c'est ça.
2: Je préfère perdre une oreille, comme ça, il m'en reste une autre.
1: Après, si tu peux choisir le doigt, ça.
0: Tu peux choisir le doigt. Oui, moi, je vais pas faire la difficile, franchement.
1: Allez, bon, en vrai, le doigt, du coup. Si c'est celui-là, là, ça va.
0: Intelligence artificielle ou cahier de brouillon, papier, crayon?
1: Ouais, cahier de brouillon.
2: Cahier de brouillon.
1: Mmh.
0: Ouais.
1: Direct.
0: Vous avez été tenté, ne serait-ce que par curiosité, de voir ces IA génératives?
1: Moi, j'ai essayé.
0: Alors,
1: carrément.
0: Qu'est-ce que t'en as pensé?
1: C'est hyper générique ce qu'ils peuvent écrire, enfin ce que tu peux.
0: Ouais.
1: Ouais, c'est bon.
0: Alors moi, même... la seule que j'ai vue, c'est par exemple si je leur dis écris-moi une chanson dans le style d'Elvis. Et effectivement, ça va vaguement ressembler, mais c'est même pas hyper bien copié, quoi.
1: Non. Et puis franchement, ça serait pas honnête de passer par l'IA.
0: Oui.
1: Tu t'appropries pas ta chanson, quoi.
0: Oui, en tout cas, c'est pas encore un outil qui est au point, quoi.
1: Non, bah même pas trop envie qu'il soit au point de fou, quoi.
2: Et puis nous, on prend plaisir à écrire et à composer, trouver des accords, la recherche et tout, c'est ce qu'on aime, quoi.
0: Ah oui. Mm. Et nous, on aime vous écouter Dynamite Shakers ou Dynamite pour les bilingues, mais ils valident Dynamite et ça nous arrange beaucoup. Sur l'album sur l'album Marilyn, il y avait la chanson Cinéma qu'on a entendue tout à l'heure. Mais il y a celle-ci, Démarche cisaillée, sur laquelle j'ai vraiment craqué. Elle est née comment, cette chanson?
1: Je me rappelle la composer quand j'étais... Parce que des fois je suis sur Paris, des fois je suis en Vendée. Et là, je suis resté une grosse période à Paris. Et on répétait moins à ce moment-là. Et fallait qu'on ait des nouvelles compos, etc. Et voilà, j'ai écrit sur ce que je pouvais vivre à ce moment-là. Dans les soirées, tout ça. Et après, on l'a mis en commun et je sais plus quand c'était, par contre.
2: C'était pas longtemps avant qu'on enregistre l'album, je crois.
1: Et elle est cool, peut-être un peu plus libertines dans le style. Voilà.
0: Ouais. Mais c'est bien, ça vous va bien aussi.
1: Mmh.
0: Démarche, cisaillée. Un petit coup de cœur sur cet album. Les Dynamites, Shakers, ils sont nos invités ce soir dans Décibels.

0: Encore une très bonne fin de chanson. Vraiment, je ne peux que vous remercier. Vous faites gaffe à ça.
1: Ouais, enfin, on peut pas faire de fade out surtout.
0: Ah, mais merci. C'est tellement énervant les chansons où en fait les mecs baissent le son en disant ça va, les gens vont comprendre. Mm. La chanson est finie, ils vont partir. C'est très
2: agaçant. C'est vrai qu'en live, c'est un peu dur à reproduire les fade out.
0: C'est vrai. Bah oui, ça n'en finit plus. Non, bravo, vraiment. Ce disque, Marilyn, il faut que vous l'écoutiez parce que voilà, il fait du bien, il donne de l'élan. Les Dynamite Shakers. En concert, je vous redonne les dates. Le Retour en Vendée Tour, c'est comme ça que je l'appelle.
1: Ouais, pas de problème.
0: Le Back Home Tour 2026, c'est les 11, 12, 18 et 19 décembre à Saint-Gilles-Croix-de-Vie au Roxy. Et puis tournée 2027 qui se dévoile à peine, mais on a déjà les premières dates. 28 janvier à Saint-Nazaire, 26 février à la Laiterie de Strasbourg, 27 février à Paris, au Trianon. Tu disais tout à l'heure, Éloane, que tu faisais des allers-retours entre la Vendée et Paris. J'imagine que c'est la même chose pour toi aussi.
2: Moi, j'habite à Nantes.
0: Toi, t'habites à Nantes, mmh. Voilà. Le fait justement de ne pas venir de Paris, est-ce que ça change quelque chose? Est-ce que, par exemple, c'est un truc tout bête, mais le fait d'être dans des villes plus petites où on a peut-être plus facilement accès à des espaces pour répéter qui sont moins chers, les groupes parisiens galèrent pour trouver des salles de répète et tout. Est-ce que vous pensez que ça vous a facilité la vie d'être un peu loin de la capitale au début?
2: Je pense oui, carrément.
1: Ouais, je pense parce que c'est déjà, ouais, t'as peut-être, non, j'allais dire plus de lieux pour jouer, pas forcément, parce qu'à Paris, il y a quand même beaucoup, beaucoup d'endroits.
0: Mais oui, mais il y a beaucoup de concurrence.
1: Voilà, et ouais. Je croise beaucoup de groupes qui jouent, mais qui sont jamais sortis de Paris, et qui sont un peu coincés, et qui arrivent pas, en fait, à trouver d'autres dates autour. Que nous, bah, en Vendée, tout de suite, j'ai l'impression que bah, tu commences à bouger à Nantes, puis à Angers, et on a vite fait le tour un peu des régions de France, que quand t'es à Paris, t'es bloqué, quoi.
0: Ouais. Tu peux être bloqué, ouais. Moi, je souhaite une grande tournée 2027 pour découvrir encore plein de régions. Alors, dans la vie, quand on a besoin d'un bon conseil, on va voir sa maman. Quand on a besoin de potions magiques, on va voir Panoramix. Quand on a envie d'un producteur, on va voir Lionel Limignanas. C'est ce que vous avez fait. Limignanas, ça fait des années, évidemment, qu'on en entend parler. Rock, oui, mais aussi psyché. Et un peu druide, hein, quelque part aussi, du rock. À quel moment vous êtes allé voir Lionel Limignanas? À quel moment il intervient dans la fabrication de cet album?
2: Bah, c'est notre directeur artistique, Lionel, qui travaille chez Barclay, ouais, qui nous en a parlé, parce que bah, on avait prévu d'enregistrer l'album, mais on savait pas encore avec qui. Il nous a parlé de Lionel Limignana, et puis bah, du coup, on n'écoutait pas en vrai, mais on avait déjà entendu parler.
0: Ouais.
2: Et on a écouté, et ça nous a carrément plu. Et puis du coup, bah, vas-y, let's go, bah, on travaille avec lui, quoi. Et puis c'était vraiment super bien. C'était top, vraiment humainement, ça a grave matché et tout. Il a les mêmes références que nous, très garage, très 60s, même 50, enfin des trucs, on est vraiment sur la même longueur d'onde, donc c'était vraiment top.
0: Et en pratique, donc, vous lui avez remis vos chansons et lui ensuite avait des idées en disant on pourrait faire ça, on pourrait faire ça. C'est comme ça que ça marche?
1: Ouais, c'est ça. En fait, il avait pu les entendre avant d'aller en studio.
0: Okay.
1: Donc, déjà, il avait des trucs en tête.
0: Ah, mais il était en studio avec vous.
1: Bien sûr, ouais, ouais, ça,
0: ouais. Au moment d'enregistrer, même les voix et tout.
1: Ah, il était là de A à Z, ouais. Et donc, il avait des petites idées. Et nous aussi, hein, évidemment.
0: Oui, oui, oui, je me doute.
1: Mais après, ce qu'il a pu ramener, c'est ça, plein de techniques qu'il utilise ou des pédales, d'effets. Par exemple, lui, il met beaucoup de grosses fuzz en guitare. C'est un effet de saturation énorme. Et ça, c'est un truc qu'on n'utilisait jamais. Et il avait ramené sa pédale là, russe qu'on a utilisée dans beaucoup de morceaux, qui a donné de l'épaisseur. Il a aussi sa technique de mettre des drones, ce qu'il appelle des drones, c'est-à-dire des notes qui tiennent tout du long d'un morceau. Donc pareil, ça crée de l'épaisseur. Donc c'est vraiment top. Et ce qu'on adore chez lui, c'est qu'il a ce côté quand même très garage à l'ancienne, avec des références qu'on a communes avec lui, mais il a aussi ce truc de modernité dans ses sons. Ça reste quand même assez actuel, et c'est ce qu'on voulait. Nous, on voulait pas faire un album typique garage puriste, ouais. On voulait vraiment que ça soit aussi moderne, donc c'était cool. Non, franchement, trop bien.
0: Il est moderne, et votre petit duo fort sympathique s'appelle Blackout. Il vous rend du coup un peu psyché garage, ouais.

0: Dynamite Shakers, vous l'avez compris, c'est un grand coup de cœur pour l'équipe de Décibel. Éloane, Lila Rose, merci beaucoup d'être venue nous
1: voir. Merci à toi.
0: Bonne route, longue vie, bonne tournée. L'album est disponible, il s'appelle Marilyn.
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0: Et c'est déjà l'heure du blind test à gagner ce soir. C'est le fameux album des Dynamite Shakers dont on parlait avec eux, le fameux Marilyn, deuxième album du groupe et vraiment réservoir de pépites rock'n'roll. Ça va plaire à nos candidats. Pour jouer avec nous, il y a Laurent. Bonsoir Laurent.
17: Bonsoir Émilie.
0: Bienvenue dans Décibel, Laurent. Fan de rock ?
17: Oui, toujours.
0: Bon, alors c'est une bonne nouvelle pour le cadeau du jour. Il y a Gilles aussi avec nous. Est-ce que Gilles est un fan du rock ? Nous allons le découvrir. Bonsoir, oui. Gilles.
18: Oui, bonsoir Émilie. Je suis un fan de rock, oui, j'aime bien, ouais.
0: Bon, alors c'est un cadeau parfaitement adapté à vous deux. Je vous offre à chacun un exemplaire de l'album. Ça, c'est réglé. Dynamite Shakers, ça arrive chez vous dans quelques jours. Cet album Marilyn, que je pense,
17: c'est super.
0: Vous allez adorer. Maintenant, est-ce que le blind test sera uniquement rock'n'roll ? Rien n'est moins sûr, car parfois, voilà, il peut y avoir des petites surprises. Je rappelle les règles pour celles et ceux qui auraient dormi près du radiateur.
18: Son prénom.
0: Voilà, pendant le mois de septembre, hein, on était au fond de la classe, on n'a pas suivi, mais non, c'est vrai, il faut donner son prénom avant de donner la réponse. Et la réponse qu'on cherche, c'est donc le nom de l'interprète de la chanson. C'est génial si vous avez le nom de la chanson, le studio où elle a été enregistrée, l'année où elle est sortie, le nom de l'album, du producteur, etc. Mais ce que nous cherchons, c'est le nom de l'interprète. Alors, Gilles et Laurent, ce soir, petite difficulté supplémentaire, nous cherchons des duos. Donc il y a deux noms à donner à chaque fois.
17: D'accord. Okay.
0: Mais bon, après je peux mettre un demi-point par nom, hein. Vous savez, ici, on n'est pas fâché avec la tricherie. Donc voilà, à tout moment, de toute façon, vous avez gagné tous les deux. C'est parti pour une première chanson, un premier duo. Dites-moi qui sont les interprètes de cette chanson.
18: Étienne Dao et Nicole...
0: Et Gilles.
18: Etienne Dao et
0: Laurent, alors
18: et Dany.
0: Ben voilà.

0: Une chanson que Dany aurait dû emmener à l'Eurovision dans les années 70 pour représenter la France, mais le comité a trouvé que c'était un peu dark. Sans doute. Enfin, on adore, nous, on est comme ça, hein. Petit jeune un peu gothique. Dao, Dany, bravo, comme un boomerang. Bonne réponse collégiale, comme disait Philippe Bouvard, un partout, Gilles et Laurent. On continue, voilà un autre duo.
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0: Oui, bravo.

0: Vierges.
1: Oh, hey, on est beau, le cœur des Vierges, on est magnifique. Stone et Chardin, évidemment. On fait un blind test de duo, on est obligé de mettre Stone et Chardin. J'aurais pu mettre Sheila et Ringo, c'était l'un ou l'autre. Mais voilà. Ou David et Jonathan. Ah, je regrette maintenant.
2: Bon, non, c'est pas Peter Iceland, ça va bien.
1: Ah, c'est vrai, j'aurais. Oh, ça c'est trash quand même.
3: Ou Johnny et Sylvie.
1: Johnny et Sylvie, j'ai un problème. Je crois bien que je t'aime. Non, mais bon.
3: C'est vrai, moi aussi.
1: Oh, c'est beau l'amour. Bon, Stone et Chardin, c'est fait. Dao Dany, c'est fait. Un petit dernier, je vous propose, messieurs, de partir en Amérique. Je peux vous dire qu'ils sont ensemble dans la vie et qu'ils sont le couple le plus influent et le plus riche de la musique américaine. Oui, alors Beyoncé et son mari.
2: Jay-Z.
1: Oui. Un peu les Stone et Chardin américains, si vous voulez.
3: Oui, voilà.
1: Crazy in love. Ça veut dire c'est Stone et Chardin. Non, c'est Beyoncé et Jay-Z. Et c'est une égalité parfaite, même sans tricher. Vous avez été parfait, Gilles et Laurent.
3: Oui, on n'a pas triché. Là.
1: Mais non, oh, je vous jure. On est bouleversant dans notre honnêteté. C'est magnifique. Pas de bracelet électronique pour nous, Gilles et Laurent. Je vous embrasse.
3: Oui, moi aussi, gros bisous, Émilie.
1: À très bientôt, merci.
3: À très bientôt, bisous.
1: À la prochaine. Et je vous envoie donc l'album de Dynamite Shakers. Alors, c'est parti. On termine toujours le blind test par une chanson dans le thème du blind test. Voici un duo avec Jean Felsine, qui a été notre invité il n'y a pas longtemps. Vous savez, excellent auteur-compositeur qui vient de sortir son album Cinéma Permanent. En 2021, il sortait ce duo avec sa compagne de l'époque, Jo Weddin, elle aussi très talentueuse. Un thème pas souvent abordé dans la musique, le manque de désir masculin.

0: trouve magistrale cette chanson, le thème, les paroles, leur voix, tous les deux, Joe Wedin, Jean Felsine, tout l'album hein, est super, ils en ont fait deux ensemble des albums et c'est vraiment magnifique, les synthés et tout, enfin, et il y a aussi un clip absolument incroyable, où ils sont en studio et où vous allez voir, ils ont des rapports très charnels avec tous les instruments de musique du studio. C'est un clip incroyable. Vraiment, tout autour de cette chanson est formidable. Donc voilà, si vous ne la connaissiez pas, je suis ravie de vous l'avoir fait découvrir. Elle s'appelle « Jamais envie de ». Elle date de 2021.
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0: Allez, on part faire un tour au Sénégal maintenant pour l'anniversaire du jour. C'est la NIF de Youssou N'Dour. Il a 67 ans aujourd'hui, Youssou, auteur, compositeur, interprète, mais aussi homme politique dans son pays, le Sénégal. Et dans les années 90, avec sa copine, la Suédoise Néné Cherry, il faisait le tour du monde avec cette chanson, hymne à l'amour, la fraternité, la tolérance, tout ce qu'on aime, quoi, en Big 2026. Ça s'appelle « 7 Seconds ».

0: anniversaire. Youssou N'Dour, 67 ans aujourd'hui, et deux concerts parisiens à venir pour Youssou, tout seul à Bercy, l'Accor Arena, le 17 octobre prochain, et puis un peu plus tard, le 24 mars 2027, Youssou N'Dour et Angélique Kidjo, les deux ensemble, à Paris, au Grand Rex. Les places sont déjà en vente. Allez, Décibel, c'est terminé pour ce soir. Revenez demain, on sera avec Marguerite, qui sort son premier album, Guérir. Merci à l'équipe de l'émission, il y avait Christophe Hulens, Oumaïma Abaz, Iris Guitoni et son stagiaire, Vincent Thévenet, à la délégation de la musique, Thierry Boffa, Thomas Demol, et à la programmation des invités, Mélodie Chaïb.
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4: Bonsoir à tous et bienvenue sur ICI. Très bon début de soirée. Merci d'avoir noté ce rendez-vous dans vos agendas 20h, 21h. Bon, c'est une heure hein, pour se détendre, pour découvrir des merveilles, celles de notre pays, nos territoires, nos régions, à travers vos villes, à travers vos villages. On va sans doute aller chez vous peut-être ce soir, ou en tous les cas, on parlera de votre région. On ira en Lozère d'ici quelques minutes pour rencontrer un professeur de mathématiques pas comme les autres. Nous irons en Lorraine, retrouver des animaux. Enfin, direction la Côte Basque, qui propose de passer des entretiens d'embauche en tenue de sport originale. Intéressant, on va en parler. Jusqu'à 21h, nous retraçons le parcours, la personnalité, la vie d'un invité à travers les lieux qui ont compté. Une balade dans la France, pas comme les autres. C'est un auteur de bande dessinée, un dessinateur de presse, un caricaturiste qui a travaillé pour plusieurs journaux. Fluide Glacial, Charlie Hebdo, durant 23 ans. Grand musicovore également. Il a collaboré avec les Un Rock. Le 14 janvier 2015, il devient mondialement célèbre pour la une du numéro 1178 de Charlie Hebdo. Je suis Charlie, une semaine après les attentats dont il réchappe. Il sort en librairie Un diamant dans les gravats. C'est son premier récit aux éditions Ma Nuit au musée chez Stock. Je reçois avec beaucoup de plaisir et d'émotion Luz. Bonsoir Luz.
5: Bonsoir.
4: Comment ça va?
5: Super Eric.
4: Ça me fait plaisir de vous recevoir, vraiment.
5: Eh ben moi aussi.
4: Je tenais à vous remercier. Merci d'avoir accepté l'invitation de cette émission. D'autant que je vous cite tout de suite pour débuter. Je reçois celui qui a commencé à devenir le dessinateur que vous êtes, vous le dites, lorsque vous avez compris que vous n'étiez plus en ruine, mais en chantier. Ça veut dire que quand tout est pulvérisé, on peut se reconstruire?
5: Oui, c'est pas tout à fait évident. Il faut un petit temps d'attente. Il faut se regarder en chantier, il faut regarder les ruines qui sont à terre avant de se dire qu'on est capable de tout reconstruire. C'est pas simple, mais à un moment donné, quand on comprend que finalement on s'est en chantier toute sa vie, ça détend. Il y a moins d'injonctions, on se met moins de poids sur les épaules. Et finalement, être en chantier... travailler, ramasser tous ces petits gravats, bah ça fait quelque chose à faire de sa vie.
4: On parlera de ce livre avant 21h. Cette reconstruction, elle passe aussi par l'écriture, elle passe bien évidemment par le dessin. Pour comprendre comment le dessin, lui, est arrivé dans votre vie, c'est ce qu'on va faire ce soir. On va retracer ce parcours à travers les lieux, les ancrages qui ont pu être pour vous très importants. Puis c'est hyper intéressant pour ceux et celles qui peut-être ont envie de faire le même métier que vous, ou alors qui ont envie de s'inspirer d'un tel parcours. Bon, tout commence à Tours, j'ai envie de dire, et presque tout à Tours. Parce que on pourrait résumer votre vie entre Tours et Paris.
5: Ouais, c'est vrai que Tours, c'est la moitié de ma vie. Et puis après, je suis parti, je suis monté à la paix capitale, comme on dit, même géographiquement. Et puis, voilà, je fais partie de ces provinciaux, régionaux, français qui sont happés par la capitale. Et puis après, finalement, après, j'en suis sorti aussi, puisque à Charlie Hebdo, je faisais des reportages.
4: Ouais.
5: Et donc, du coup, finalement, après, je me suis répandu dans toute la France pour ramener des choses.
4: On va rester à Tours, parce que c'est là que tout a commencé. Si je vous demande... Alors, bien sûr, on va parler de Tours, on va parler des bâtiments où vous avez vécu. Si vous m'écrivez une carte postale, on fera un petit dessin, d'ailleurs.
5: Ouais, bien sûr.
4: Sur la carte postale, il y a toujours 2-3 photos. 2-3 images comme ça qui tout de suite à l'esprit sans vraiment réfléchir, Luz, vous viennent de Tours.
5: Alors déjà une une photo, première photo, c'est photo de mon appart, de notre appart. Enfin, pas forcément l'appart, mais l'entrée. C'est-à-dire que c'était, on était dans une espèce de résidence. Moi, je appelle ça des HLM, mais mes parents disent non, c'est une résidence.
4: Là, vous parlez de votre enfance.
5: Je parle de mon enfance. Et ce sont des bâtiments qui sont blancs, avec des, avec un sol rouge et puis des pare-soleils bleus. Donc j'ai réalisé ça il n'y a pas très longtemps. Finalement, j'ai fait mon enfance dans un drapeau français, quoi.
4: C'est vrai. Mais c'est marrant que ces couleurs vous reviennent. Effectivement, il y a ce sol qui est rouge, il y a ces voitures avec ces pare-brises que vous venez d'évoquer. Si j'ai bien compris, effectivement, c'est des HLM. Plus on avançait dans la résidence, comme disaient vos parents, plus les barres étaient hautes, c'est ça?
5: Oui, exactement. Il y avait le jardin donc Gabrielli où on était. Après, il y avait le jardin Hockey Game et après le jardin Bousignac. Ouais. Alors, j'ai appris bien longtemps après que c'était des compositeurs de musique. Et effectivement, plus on allait vers l'école primaire, maternelle, primaire et collège, plus les bâtiments devenaient de plus en plus hauts et du coup une faune de plus en plus nombreuse. Alors nous, on était à l'entrée, donc on était peut-être entre guillemets les mieux lotis. Ouais. Voilà.
4: Plus tard, vous irez dans Tours, mais là vous êtes un peu en dehors de Tours. Quel souvenir vous gardez de cette période? Parce que c'est dans ce coin-là qu'il va y avoir la primaire, qu'il va y avoir en tous les cas les premières années de la scolarité. Je sais que vous avez des souvenirs de jouer aux billes, par exemple, sur les grilles. Vous avez une enfance insouciante, agréable, malgré un décorum qui est pas le meilleur, on va dire.
5: Ah, j'ai l'enfance d'un gamin qui porte des lunettes. Donc ça, c'est un truc, c'était avant Harry Potter. Là où on était, il y avait un jardin, enfin justement c'est des jardins. Ouais. Donc il y avait à chaque fois un petit parc, des endroits pour jouer au football. Et donc moi, j'ai passé ma vie à être dans les buts, puisque j'étais choisi en dernier. Et du coup, j'ai passé ma vie à recevoir des ballons dans la figure et à casser des lunettes.
4: C'est moche, ça.
5: Oui, c'est très très moche. Très très moche. Ça m'a donné une certaine aversion envers la masculinité toxique et notamment le foot. Voilà.
4: Alors vous fabriquez des cabanes, je sais pas moi, comme tous les gosses, vous avez des lieux doudous. Il y a des endroits quand même au cœur de ce foot que vous prenez dans la tronche, des endroits un peu sympas quand même. Le sapin.
5: Ah bah oui, il y a un sapin. Il y a un sapin. Un seul sapin, derrière lequel j'ai roulé mes premières
4: pelles.
5: Mes premières pelles. On peut dire ça.
4: Bah oui.
5: Et je me rappelle bien, c'était avec Sandrine et Caroline.
4: On était en même temps.
5: On était tous les trois. Okay. Et puis c'est elle qui m'avait emmené derrière ce sapin. Mmh. Et puis on s'est entraîné. voilà. Et ça, j'en ai pas roulé avant 24 ans. Ensuite.
4: Ça, c'était pendant 24 ans, vous avez fait une pause de 24 ans.
5: Ben non, mais j'ai fait une pause de pelle pendant à peu près. J'ai 11, 13 ans.
4: Non, sérieux?
5: Ouais. Ah ouais, je suis arrivé assez tard dans la vie sexuelle. Sexuelle d'ailleurs, c'était pas sexuelle. C'était dans la vie sentimentale.
4: En tous les cas,
5: assez tard.
4: Ce sont les lieux de vos premiers émois. Pour le reste, on fera une autre émission si vous voulez bien à ce moment-là. Bon, en tous les cas, voilà, ce sont ces premiers lieux de vie. Vous dites d'ailleurs que ce n'est pas de la nostalgie quand vous y retournez, parce que je sais que vous y retournez souvent, ou en tous les cas, vous avez l'occasion d'y repasser. Vous dites que vous y allez pour vérifier que ce lieu n'est pas seulement un rêve dans votre tête.
5: Oui,
4: c'est joliment dit ça.
5: Y a déjà un truc, c'est moi je rêve en noir et blanc, et quand je rêve souvent de cet endroit-là, je rêve souvent du parking, précisément du parking. Parking couvert sous les immeubles et avec j'ai une vision très très très très claire et il faut vraiment que je retourne en dehors de ces souvenirs olfactifs du bitume. Il faut vraiment que je retourne régulièrement là-bas pour voir effectivement que c'est en bleu, blanc et en rouge, et peut-être aussi en vert parce qu'il y a les sapins.
4: Luz est votre invité, très coloré malgré ses rêves en noir et blanc. On va continuer de se balader dans votre enfance, on vient juste de commencer le voyage. Mais je vous l'ai dit, on s'échappe un petit peu partout en France, on va aller dans le Gard et dans la Lozère pour un rendez-vous des merveilles avec Benoît Prospero qui nous présente aujourd'hui un passionné, écoutez.
6: Ah, sa passion dans la vie, ce sont les castors. Alors, dit comme ça, ça prête à sourire. Hein. Bah si, c'est vrai, mais vous allez comprendre pourquoi c'est merveilleux. Lui, c'est Lionel Coste, professeur de mathématiques. Et avec Ici Gard Lozère, on vous emmène à sa rencontre. Et pour comprendre comment tout a a commencé d'abord un souvenir d'enfance.
7: Je me souviens de ces odeurs quand on arrivait au printemps, ces insectes qui volaient, cette nature. Les premières fois, on m'a montré les barrages de castors qui étaient revenus. Et c'était pour moi un peu le paradis. C'est quand même des lieux magiques.
6: Voilà, ça c'est donc durant l'enfance de Lionel. Et des années plus tard, de manière assez inattendue, on va lui demander d'écrire un article sur le castor, donc, alors qu'il n'y connaît rien. Et ce qu'il va découvrir va le fasciner. D'abord...
7: Donc, pour observer les castors, il faut sortir la nuit. C'est comme quand vous allez à un spectacle. C'est quand la lumière s'éteint, le spectacle commence. La journée, il n'y a rien. C'est le désert total, à part les plantes qui ne peuvent pas nous fuir. Et là, dès que le soleil se couche, vous avez une faune absolument incroyable. Des fois, je me croirais dans la savane africaine. Il y a tout qui sort devant vous. Et c'est des moments d'émotion que je ne retrouve nulle part ailleurs.
6: C'est pas génial comme histoire. Et vous allez voir, ce qui plaît à Lionel dans le fait d'observer les animaux, bah, c'est pas seulement le côté scientifique. C'est aussi et surtout l'idée de se reconnecter au vivant.
7: Il y a ce côté presque de méditation avec la nature. C'est assez surprenant. Des fois, j'ai larmes aux yeux. Je vois des choses absolument incroyables. Des fois, j'endors pas la nuit.
6: Ah, ça fait envie. Hein. Et au cas où, sachez que les castors, oui, il y en a en France.
7: Dans le Gard, le castor est très présent. La loutre est revenue d'ailleurs il y a presque une vingtaine d'années. Le Gardon, la 16, même le Vidourne, là. Vous avez le castor et la loutre partout. Bon, bien sûr, on peut rajouter le Rhône. Hein, mais... et la plupart des petits ruisseaux, enfin des affluents de ces rivières, le castor et la loutre sont présents.
6: Eh ben voilà. Et vous savez ce qui fait avancer Lionel Coste dans la vie? Quelle est sa philosophie de vie?
7: Moi, je pense qu'il faut jamais jouer à l'adulte. On n'est rien, on va pas mourir demain, on est là de passage. Moi, je suis un enfant, mais sur la sensibilité, quand je vois mes animaux, je suis un vrai enfant. Éternellement émerveillé. Vous voyez, c'est ma curiosité. J'ai envie de vivre, de me sentir vivre, de découvrir. Et j'ai une soif d'apprendre. J'ai toujours eu cette impression de rien savoir. Parce qu'on me dit souvent, mais tu sais beaucoup de choses. J'ai dit, mais non, je sais rien. Et en fait, il n'y a pas que moi. Nous ignorons quasiment tout.
6: Qu'est-ce que vous voulez rajouter? Continuez à regarder le monde vivant avec les yeux de quelqu'un qui découvre encore le monde. Essayez. Vous verrez, c'est une merveille. Merci Lionel Coste, message bien reçu. Et merci, ici Garloser.
4: Luz, on a écouté l'invité qui dit, j'ai retenu, il ne faut jamais jouer à l'adulte. Parce qu'être dessinateur, c'est jamais jouer à l'adulte.
5: En tout cas, c'est essayer de repousser l'âge adulte, tant qu'on peut.
4: Luz, votre invité, un diamant dans les gravats, on va en parler avant 21h. On va retourner à Tours dans un instant, entre les rives de la Loire et du Cher, ses maisons à colombages, sa cathédrale Saint-Gratien, mais bien d'autres choses, parce que près du pont Wilson, il y a vécu une grande partie de sa vie. Luz est avec vous jusqu'à 21h.
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4: Et ce souvenir de 1981, il est signé Mel Brooks, It's Good to be the King. C'est sur Ici.

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2: Avec mon invité, un créateur de bande dessinée, un dessinateur humoristique, un dessinateur de presse, récompensé à de multiples reprises. Il fut l'un des piliers de Charlie Hebdo durant 23 ans. Le parcours singulier de Luz, que l'on feuillette ce soir et qui publie son premier récit, Un diamant dans les gravats, publié chez Stock. Un instant, on a parlé de castors. Bah, il dit, j'aurais pu très bien vous parler des castors, sauf que vous, c'était plutôt des ragondins, donc oui. A priori du côté de Tours, Luz.
3: Oui, c'est des ragondins qu'on trouve au bord du Cher et au bord de la Loire. Mais je vous promets, j'ai roulé aucune pelle à un ragondin derrière un sapin. Ouais,
2: ça, c'est pour ceux qui nous rejoignent. Effectivement, on a parlé de ça tout à l'heure. Ça vous a inspiré d'ailleurs, ces bords de Loire, ces bords de Cher? Vous y avez passé du temps, vous y êtes posé pour dessiner, enfant, gamin. Ce sont des lieux qui inspirent ou pas du tout, pas plus que ça.
3: Hein. Ce sont des lieux qui restent dans la tête. Il reste une trace de tous ces lieux-là. Et je dirais pas forcément que j'ai pas dessiné à l'époque. À l'époque, je cherchais à dessiner des bonhommes avec des gros nez, enfin des choses comme ça. J'étais pas encore dans le reportage. Mais maintenant, j'ai envie de faire du reportage et je redessine ces lieux dans ma tête.
2: On a parlé de ce parking couvert qui immédiatement vous ramène des odeurs de, c'est votre parking de prose quoi finalement.
3: Ah oui, parce qu'il y a des choses comme,
2: non mais c'est vrai.
3: Exactement.
2: C'est pas quelle odeur vous revient d'un parking couvert à part des pots d'échappement.
3: Mais oui, mais c'est ça. Je sais que ma fille par exemple, elle adore aussi l'odeur des pots d'échappement et du bitume. Donc je pense qu'il y a quelque chose qui se transmet de génération en génération. Ouais, on sait pas. C'est je sais que je vais le dessiner dans ma prochaine BD. Ça c'est sûr. Ce parking.
2: Bonne information. Non mais vraiment. Voilà, on a parlé de l'école, du collège. Vous changez de quartier. Vous à Roche-Pinard. Alors, c'est ça, c'est bien comme ça qu'on prononce.
3: Roche-Pinard. Alors, je suis dans le coin de Roche-Pinard et après, je change de quartier, je vais du côté de Gramont, en fait.
2: Alors, expliquez, parce que on ne connaît pas tous. Hein.
3: Non, vous ne connaissez pas tous. En fait, le coin de Roche-Pinard, c'est l'endroit central où il y avait justement ces trois bars d'immeubles, etc. Et après, on reste du côté du Cher et on va un petit peu plus loin. On va du côté de l'avenue Gramont, mais encore bord du Cher. Donc, il faut que j'aille à l'école, au collège, en bus. Voilà.
2: Alors c'est marrant parce qu'effectivement on a préparé cette émission et quand on vous demande si vous vous souvenez d'un spot, ça pourrait être un bord de mer, ça pourrait être les bords de Loire justement, vous avez parlé de cet arrêt de bus.
3: Ah oui, alors moi

0: un souvenir fabuleux de cette arrêt de bus.
1: Mais pourquoi?
0: Bah, je sais pas, parce que je passais mon temps à être très en avance. Parce que ma mère me poussait dehors pour aller à l'école. Elle voulait pas que je sois en retard. Et donc, je patientais à cet arrêt de bus. Toute ma vie, j'ai toujours un souvenir de cet arrêt de bus particulier. Et en particulier, un moment où il y avait, c'était en 86, en janvier, et il y avait deux meufs qui étaient que je connaissais, qui étaient dans ma classe, et grande baraque, et qui avait une passion totale pour Balawan. Et un jour, voilà, un matin.
1: Faites attention, Luz, hein, on dirait un nom d'un chanteur, ça part très vite chez nous. Hein, donc,
0: Ah ouais?
1: Je voulais terminer votre histoire.
0: Ouais.
1: Non, bah en fait, voilà.
0: Vous aviez tout déjà.
1: Balavoine meurt, je crois que c'est en janvier 86, et elles ont séché pendant deux semaines.
0: Elles ont séché pendant deux semaines. Enfin, moi, je me rappelle, j'étais à l'arrêt de bus, et je les vois en larmes, et je comprends pas ce qui se passe. J'avais pas écouté les infos. Et puis, elles disent, Daniel est mort. Et à ce moment-là, elles sont dit, on ne va pas à l'école. Ouais. Et je suis allé tout seul, et pendant deux semaines, à mon avis. Les trois premiers jours, effectivement, il y avait du deuil, mais le reste, c'était peut-être un petit peu exagéré. Mais après, on respecte le deuil.
1: Bien sûr. Le lycée, c'est quand même un lieu important parce que c'est là que vous changez de nom. C'est là, en tous les cas, que vous prenez le nom de Luz. Alors, est-ce que vous pouvez expliquer, pour ceux qui ne savent pas, vous avez appelé Reynald Luzier, hein, votre vrai nom sur la carte d'identité. Vous faisiez partie de... Le groupe d'amis des Jojo Luz, c'est quoi cette histoire?
0: Ouais, alors disons qu'au lycée, je commence à avoir une vraie communauté, et puis on s'appelait les Joe. Voilà, Joe, il y en a un qui s'appelait Faber, alors donc c'était Joe de la Fab, un autre qui s'appelait Pilette, Joe de la Pile, puis moi c'était Luzier, Joe de la Luz, et quand j'ai commencé à dessiner...
1: Le duc de Boulogne, c'est Booba, hein.
0: Bah oui, Joe de la Boue.
1: Non mais voilà,
0: Joe de la Boue. Et puis quand j'ai commencé à dessiner, je cherchais un nom. Et moi, Reynald Luzier, ça faisait déjà trop long au bout d'un dessin. Et puis ça ressemblait à Luzier. Donc déjà, il y avait un dessinateur qui avait déjà le même nom, qui en plus était de droite. Donc ça me dérangeait d'avoir cette homonymie possible. Et à ce moment-là, j'ai utilisé Luz, Joe de la Luz. Voilà.
1: Et vous l'avez gardé, vous avez bien fait. Alors vous dessinez depuis longtemps, depuis toujours, je pense que vous avez passé énormément de temps dans votre chambre d'enfant, mais à un moment donné vous vous rendez compte quand même que vous dessinez un peu autre chose que des dessins d'enfants et que vous avez peut-être un niveau qui est autre, et vous allez rejoindre une structure qui s'appelait Weekend Doo. C'était quoi ça, hein?
0: Eh bien, c'était à la base, mes parents, ils ont toujours été très supporters de mon travail, ils se sont dit tiens, ils dessinent.
1: C'est une chance.
0: Ouais, ça c'est une chance. Ah oui, carrément. Je remercie Jacques et Betty, merci à vous.
1: Ouais.
0: C'est grâce à vous, entre autres, que je suis arrivé là, c'est clair. Et ils m'ont dit tiens, on va lui donner des cours. Il y avait un foyer Courteline, c'était le mercredi, après l'école. J'allais là-bas pour prendre des cours. Il y avait une structure où on pouvait publier des dessins, un journal qui s'appelait Weekend Doo, enfin une maison d'édition, maison d'édition. Et puis j'ai commencé à dessiner, et à un moment donné...
1: Qu'est-ce que vous dessinez?
0: Ah bah alors je dessinais n'importe quoi, c'était plutôt de l'illustration. À un moment donné j'ai vrillé dans ma vie, je suis passé au dessin politique sans trop faire gaffe. Mais c'était plutôt des dessins un peu sociétaux, pas forcément où je dessinais des caricatures, des choses comme ça. Et puis voilà, des dessins d'humour, et puis j'ai commencé à aller dans les festivals avec cette structure.
1: À Blois notamment.
0: À Blois, oui, à Blois, où j'ai découvert malheureusement aussi l'alcool. Ça, c'était autre chose, parce que ça s'appelle un festival de BD. C'est assez, il y a deux choses dans les festivals de BD, c'est le taboulé et puis la bière.
1: Oui.
0: Et moi, j'étais quand même assez jeune. Je suivais le mouvement. Voilà, j'étais quand même avec des gens un peu plus âgés que moi.
1: Pour le taboulé, je vous comprends en même temps.
0: Oui.
1: Ça va pas aller non plus.
0: Non, taboulé. Non, c'est un autre sujet. Mais du coup, je me rappelle du jour où Jacques Lang, qui à l'époque était maire de Blois, était passé dans les travées pour féliciter ses jeunes pousses, etc. Moi, j'avais beaucoup trop bu. Ils m'ont balancé dans les chiottes pour que j'évite de demander de serrer la main et de m'accrocher comme un jeune bulot plutôt à celui qui était aussi ministre de la Culture, je crois, à l'époque encore.
1: Dans quelques minutes, on ira faire un tour dans un amphithéâtre, toujours. Donc cette fois à Tours, vous allez un peu quitter ce quartier des bars, cet HLM, cette résidence, selon vos parents, pour aller découvrir un amphi qui est un ancien cinéma porno. Et que ça, c'est une promesse. On va en parler d'ici quelques instants, et puis on va comprendre comment petit à petit le dessin va faire de plus en plus partie de votre vie jusqu'à votre arrivée à Paris, Luz. Il n'est pas question de castor à présent. Dans Ici, ça entreprend. 10% des Français ont une poule. Décidément, vous êtes venu un jour. C'est très animalier.
0: Ah, c'est parfait pour moi. J'adore ça.
1: C'est pas tout. Vous avez des animaux?
0: J'ai un chien.
1: Bon, 10% des Français ont une boule. Catherine Quicandon, aujourd'hui, vous prenez soin eh bien, de ce qu'elle mange.
2: À Courbesseau et à Hoéville, à quelques kilomètres à l'est de Nancy, les céréales coulent à flot. Grâce à Marin Barbier et Alcanagri, son entreprise d'alimentation céréalière pour les poules, les oiseaux et les lapins. Il vend des produits bruts comme l'avoine, le blé, les brisures de maïs, l'orge ou les graines de tournesol, mais aussi des mélanges avec des noms sympas comme Roule ma poule à destination des poules, Fier comme un coq pour le reste de la basse-cour et Tête de linotte pour régaler les oiseaux. Les céréales sont triées, nettoyées, broyées, mélangées et tamisées. Marin utilise sa propre production ainsi que celle de 5 agriculteurs voisins dans un rayon de 30 km, une production 100% locale, 100% naturelle, sans OGM, ce qui permet de la valoriser correctement.
3: Chez nous, on arrive vraiment à redonner de la valeur aux céréales, entre 20 et 40 euros de plus que le marché mondial, pour arriver à ce que l'agriculteur s'en sorte au mieux. D'autant plus qu'on connaît les difficultés du monde agricole actuel, notamment céréalier. Et donc on s'est dit qu'il fallait vraiment qu'on arrive à dynamiser ce secteur au niveau local.
2: Et si sa démarche aide les agriculteurs, elle est aussi idéologique.
3: C'est clair qu'avoir des poules chez soi, encore une fois, comme c'est un geste écologique, ça va de soi que d'acheter local, et bah, c'est dans la même lignée. Donc c'est vraiment, en tout cas pour nos clients, quelque chose qui est important. Et tant mieux pour nous, et tant mieux pour l'économie locale.
2: Et tant mieux pour les animaux aussi, qui ont l'air d'en redemander. Oui, oui, madame, ça arrive. Ce jeune agriculteur de 29 ans a repris l'affaire en 2019 et depuis, il a multiplié le chiffre d'affaires par 10. Il a même installé des distributeurs automatiques. Oui, comme ceux que vous avez au travail pour acheter un paquet de chips, sauf que là, ce sont des sacs de graines de plusieurs kilos. Les trois premiers ont été mis en place pendant le Covid à Frouard, Courbesseau et Dieuzin.
3: Pour les plus performants, on les réapprovisionne entre 2 et 3 fois par semaine et on a 40 sacs par distributeur, voilà, de mille dedans.
2: Cette année, il en installe 15 autres, comme à Chanteux, Landres, Morange, Homécourt ou encore Lunéville. Plus d'infos sur alcanagri.fr. Merci à Isabelle Baudrier d'Ici Lorraine pour cette idée qui a du grain à revendre. Ici, ça entreprend en Meurthe-et-Moselle avec Alcanagri parce que les poules, les lapins et les oiseaux ont eux aussi le droit de manger sainement. Bah oui, il n'y a pas de raison.
1: C'est des bruits qui vous parlent, ça, Luz, d'entendre comme ça, la forêt. Et je sais que c'est aussi un lieu un peu d'échappatoire pour vous.
0: Ah oui, oui, oui, oui. Oui, oui, moi, je suis un dendrophile total.
1: Ouais.
0: C'est les gens qui caressent les arbres et qui font corps avec le tronc, genre la sève, les arbres, j'adore ça. J'adore les dessiner aussi.
1: On va parler dans un instant de cette fac de droit rue Émile Zola à Tours, un ancien cinéma porno. Ah, qui va un peu déclencher votre engagement politique.
0: Hein. Et oui, on trouve l'engagement politique où on peut.
1: Complètement fou. Mais en tous les cas, il y avait des affiches, vous nous le direz peut-être dans un instant, qui vous ont donné envie de lire des journaux plutôt à sensibilité de gauche à ce moment-là. Je pense à Libé, je pense au Canard, ou je pense encore à l'Humanité.
0: Ça arrive,
1: il y a des gens très bien. Luz est votre invité. Avant 21h, restez bien avec nous parce qu'on parlera aussi de ce premier récit. C'est très important aussi pour lui et pour vous. Un diamant dans les gravats, publié dans cette édition Stock Manu au musée. Il est avec vous encore pour quelques minutes sur Ici.
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1: Ça, c'est notre petit rendez-vous. Hein. Chaque soir, entre 20h et 21h, voici un autre rendez-vous. Il est signé Vanessa Paradis. Sur

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5: Avec Luz, votre invité au début des années 90, Luz signe les planches d'un journal de bande dessinée Psychopathe. Il deviendra en 1994 rédacteur en chef de Chien Méchant, mensuel de BD satirique pour Fluide Gacial, puis Charlie Hebdo, dont il deviendra l'un des dessinateurs pendant plus de 23 ans. Il sort en librairie chez Stock un diamant dans les gravats et il est là pour nous en parler d'ici 21h. Vous a laissé à tour dans cet amphi qui lance un peu votre carrière politique, mais j'imagine quand même que le gamin que vous étiez quelques années avant était déjà bien ancré dans ce qu'il avait envie de faire, ou en tous les cas avec déjà une opinion, un avis sur les choses.
6: Ouais, je sais pas si j'avais un avis sur les choses, mais déjà j'avais un truc pas mal, c'est que j'avais une famille un peu, vous savez, ces familles dysfonctionnelles qui s'engueulent, ouais. qui se réconcilient, tout ça, et qui faisaient beaucoup de repas. Et donc c'est là où j'ai commencé à travailler, à faire le journaliste, c'est-à-dire je dessinais les gens attablés, et puis en fin de repas, je montrais mon dessin avec les bulles de ce qu'ils avaient dit les uns et les autres. Et puis, ça en faisait marrer certains, ça faisait crisper certains autres. Et c'était mes premiers reportages. Ouais. Quoi, voilà. C'était là où j'ai fait mes armes, on peut dire.
5: Vos parents, vous avez vécu plein de belles choses avec eux. Et il y a notamment un souvenir important, puisqu'on parle des lieux, c'est les brocantes. Ouais. Ça, ce sont des choses que vous avez fait des dizaines et dizaines de fois avec eux. Vous partiez, je ne sais pas, moi, le week-end.
6: Ouais, on partait le week-end. Alors, ça dépendait de l'endroit. C'était plutôt en Touraine. C'était plutôt, alors, Chinon, Loche, Azel-Rideau. Et des fois, on faisait. On n'allait pas plus loin que 80 km, ce qui est déjà pas mal. On restait dans l'Indre-et-Loire. Et puis, pour moi, c'était quelque chose d'assez fort. C'est-à-dire que moi, je découvrais comment je pouvais plonger dans le passé. J'achetais des vieux vinyles et j'achetais des vieux journaux. C'est la première fois que j'ai eu des
5: anciens Charlie Hebdo.
6: Des anciens Charlie, ouais. La première fois que j'ai eu des Charlie dans les mains. Ben voilà, c'était dans les brocantes, je les ai achetés, des harakiri aussi, etc. Et j'ai fait ma culture, j'ai commencé à faire un peu ma culture politique, finalement, dans ces endroits où, voilà, où on sent, voilà, où ça sent le vin chaud d'un côté, la merguez, la frite, et puis aussi le vieil encaustique.
5: La fête de l'humain, quoi.
6: La fête de l'humain, la fête de l'humain, mais pas
5: avant l'heure.
6: Pas,
5: pour vous.
6: Avant l'heure, ouais, peut-être. Mais il y avait aussi ce truc marrant, c'est qu'on pouvait toucher des œuvres d'art, enfin des tableaux, non, des choses comme ça. Sûr, on pouvait les avoir en main, quoi. Et donc ça, c'était un truc. C'était tout l'art était disponible, même si c'était pas des grandes œuvres, c'était plutôt des croûtes. Et en même temps, il y avait la possibilité de ramener un petit peu d'art et un petit peu d'histoire chez soi.
5: Alors, ce qui vous a aussi marqué avec vos parents, c'est le voyage. Vous aviez la chance de partir avec vos parents, notamment sur la Costa Brava.
6: Ouais.
5: Ce qui veut aussi dire que vous avez vu défiler la France, j'imagine, avant d'arriver en Costa Brava, avec, vous pouvez le décrire, hein, le père était torse nu.
6: Bah voilà, c'est simple, mon père était torse nu, ma mère, elle fumait clope sur clope, avec la fenêtre ouverte et les pieds dehors. Et puis, moi, je m'occupais de la musique. Ouais, c'était mon.
7: Vous étiez responsable de musique, vous alliez jusqu'à à la maison à tout recréer les cassettes.
6: Ouais.
7: Enregistrer les cassettes.
6: J'enregistrais les cassettes et je dessinais les pochettes. Alors sur Rotring, donc avec une mine super fine, je reproduisais les pochettes de Santana, Bowie, Elton John, voilà plein de trucs. R.O.M. Ah bah voilà.
7: Je vous avais prévenu, Luzin.
6: Voilà. Très bien.
7: Ça, c'est hyper important, Bowie, parce que c'est un peu votre ami imaginaire à l'époque. Hein.
6: Ah oui, moi, c'était mon ami imaginaire. Je partais en vacances, on était quatre dans la voiture, parce que moi, je suis fils unique, et j'avais toujours besoin quand même d'un quelqu'un d'autre, tu vois, et j'avais besoin, finalement, de Bowie, c'était mon ami imaginaire. J'emmenais avec moi dans la voiture, on allait sur la Costa Brava, on allait bronzer ensemble, et puis voilà, moi, j'avais mon baladeur dans les oreilles.
7: Walkman,
6: ouais, oui, 80, ouais, Walkman, c'était mon pote en fait.
7: Vous reveniez par Castelnaudary.
6: Oui,
7: alors là, c'était encore une autre ambiance.
6: Oui, alors c'est vrai que à l'aller, on fonçait à toute berzingue.
7: Ah oui.
6: Et après au retour, on avait le droit de chiller un peu, et donc on passait par Castelnaudary. C'est-à-dire qu'après d'avoir engurgité énormément de calamars frits, etc. Hop, on allait manger un cassoulet. On faisait une pause. Pose cassoulet, voilà, exactement. J'ai cassoulet parce que peut-être mon père, il n'avait pas envie de revenir tout de suite Tours. Et on s'appelait un cassoulet à Castelnaudary, c'était traditionnel.
7: Ce qui est génial dans le partage, et je sais que vous avez un goût prononcé aussi pour les musées aujourd'hui, qui est aussi un lieu peut-être d'évasion pour vous, c'est le musée d'Ali de Figueras. Alors, ok, j'ai quitté la France un instant, mais ça, c'est le musée que vous visitiez avec vos parents.
6: Oui, en même temps, le musée d'Ali de Figueras, c'est presque une région française, parce qu'il y a plein de touristes français qui viennent. Je parlais autour de vous, que ce soit notre génération, même avant ou après, tout le monde est passé par le musée d'Ali parce que c'est pas très loin de la France, et puis c'est très ludique pour un enfant, c'est extraordinaire. Voilà, les fauteuils bouchent, et puis pour un adolescent aussi. Moi, je me rappelle avoir été complètement ému en tant qu'adolescent parce qu'il y avait l'exposé à un poil de cul de sa femme, Gala, sur un sucre. Ah ouais, je dis waouh. Alors je regardais ce poil de cul traversé par des rayons de lumière et ça me fascinait, quoi.
7: Dans votre process et dans votre vie, Luz, il y a la musique, on a compris votre passion pour signe. Vous faites vous aussi de la musique à ce moment-là, à l'adolescence, vous êtes batteur.
6: Ouais, enfin, je suis batteur. Alors, on a une batterie.
7: Après une batterie, effectivement, on n'est pas forcément batteur.
6: Mais... Non, voilà, c'est ça. C'est comme on a un crayon, on n'est pas forcément dessinateur non plus. Mais effectivement, à un moment donné, j'ai une batterie. En plus, on est en plein quartier résidentiel. On a encore changé de.
7: Ça va plus loin. Vous avez un groupe.
6: Ouais, on a un groupe, mais il a absolument pas de nom. C'est-à-dire qu'on a.
7: C'est
6: que tout le monde change.
7: Et pas de style.
6: Et pas de style du tout. Pas de style du tout, parce qu'il y en a un qui était. Moi, j'étais. Il y en a un qui était fan des Pink Floyd. Fan de Depeche Mode, moi j'étais fan de Led Zeppelin. C'était incohérent, totalement incohérent. On n'a jamais réussi à faire un seul véritable morceau, mais ça a duré longtemps. Ça a duré un an.
7: Dans les lieux que vous affectionnez particulièrement, il y a votre atelier. Ça ressemble à quoi un atelier d'un dessinateur comme Luz?
6: Oh bah, ça ressemble à
7: c'est un joyeux foutoir.
6: Ça ressemble à un joyeux foutoir. C'est... Et une fois tous les trimestres, ça se range. Et après, ça redevient un foutoir. C'est comme si c'était un pop-up de bordel, en fait.
7: Dessiner, quand on a préparé ensemble cette émission, on m'avait dit, mais dessiner, c'est rigolo.
6: Oui, c'est rigolo. Je pense que c'est important de le dire à jeune génération, c'est toujours un peu idiot de dire ça, mais à ceux qui suivent, c'est-à-dire que après le parcours que j'ai, il y a eu un moment donné où le dessin est devenu quelque chose de très très dur, très responsable. Et j'aime bien cette émission parce que aussi ça permet de montrer que le dessin c'est quelque chose qui arrive aussi dans une forme d'irresponsabilité. On dessine ce qu'on veut, on avance, on progresse. On ne sait pas du tout forcément où on va, et même là encore, moi je ne sais pas encore où je vais. C'est pour ça que j'aime bien, c'est plutôt assez logique de parler de mon parcours, parce que mon parcours il est toujours en cours au final.
7: Work in progress,
6: ouais.
7: On parlera de peut-être aussi l'avenir du dessin humoristique et satirique aujourd'hui, quelle est sa place en France, quelle est sa place dans le monde, et puis on a encore pas mal de choses à se dire dans votre work in progress, justement, sans oublier ce livre Un diamant dans les gravats dont on parlera d'ici quelques minutes. Et si votre prochain entretien d'embauche se déroulait en tenue de sport, C'est possible, pas besoin pour autant de vouloir devenir prof de sport. L'idée, c'est bien de rencontrer son futur employeur sur un terrain plutôt que dans un bureau. Une belle initiative qui nous vient de ce pays, notamment de la Côte Basque. Robin Bernot, vous êtes aux côtés d'Aran Tchakorouchari.
8: Imaginez trouver votre prochain emploi sur un terrain de rugby.
9: Super.
8: Oui, bon, si vous vous appelez Antoine Dupont, Louis Bielbiaré ou encore Pauline Bourdon-Sensus, c'est normal. Mais là, je vous parle vraiment de tout le monde, que ce soit vous ou moi, même si j'aurais fait un très bon talonneur, mais ça, c'est notre histoire. Il y a quelques jours, à Hendaye, France Travail a proposé l'opération du stade vers l'emploi avec un concept très simple. Recruteurs et demandeurs d'emploi se sont rencontrés par le biais d'activités sportives. Écoutez Gwenola Trivière, directrice de l'agence France Travail de Saint-Jean-de-Luz, au micro d'Arantxa Kourouchari.
10: L'idée, c'est que sur cette matinée, on casse les codes. On n'a pas de CV. On est là pour un peu, surtout mettre en avant ses qualités, son savoir-être. Le midi, on fait une levée d'anonymat. Et donc derrière, on enchaîne directement sur un format job dating beaucoup plus classique en tenue de sport.
8: Ces ateliers ont aussi pour but d'enlever le stress que peuvent procurer des entretiens d'embauche classiques.
10: Là, on va regarder les gens de façon différente, de façon complètement neutre en fait. On va apprendre à se découvrir, à se parler. Les premières relations sont beaucoup plus détendues parce qu'on partage quelque chose, une découverte, des stratégies sur certains exercices. Et donc c'est une façon vraiment différente de rentrer en contact.
8: Alors ici, dans les Pyrénées-Atlantiques, ça marche. Et vous, qu'en pensez-vous? Je suis allé en discuter avec Isabelle, retraitée sportive, qui s'apprêtait à prendre le départ d'un 10 km. Pour elle, l'initiative est hyper positive.
11: Beau projet, tout ce qui touche le sport est toujours intéressant. Et en plus, ça meute les feux, donc c'est très bien.
8: Finalement, quoi de mieux que le sport pour faire des rencontres?
11: Oui, de rassemblement. Là, on est tous égaux. Il n'y a pas de riches, de pauvres, de moches, de beaux. On est tous là pour le sport, l'esprit d'équipe.
8: Mais n'est-il pas un peu dangereux de peut-être plaquer son futur patron avant même d'être embauché?
11: Non, au contraire. Ça peut être un bon moment pour le faire.
8: Alors, plus sérieusement, la recherche d'emploi peut s'avérer être une vraie galère et pas que pour les jeunes.
11: Surtout des seniors, on nous demande de bosser plus longtemps, mais à 60 ans, vous ne trouvez plus de boulot apparemment aussi.
8: Ainsi, sortir du cadre formel de l'entretien dans un bureau permet aux recruteurs de découvrir des talents qui seraient peut-être passés inaperçus lors d'un entretien classique où le CV reste très souvent au centre de la discussion.
7: Avec une opération qui se déroulera d'ailleurs dans les prochains jours, le 8 octobre à Cosne-Cours-sur-Loire, mais également à Montélimar le 9 octobre ou encore à Rennes le 16 octobre. Luz est votre invité ce soir depuis maintenant 20h et on partage bien son parcours, cet ancrage en Touraine, mais pas seulement. Un diamant dans les gravats, Manu au musée, c'est publié chez Stock. On va enfin en parler dans un instant sur ICI.
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7: Et John Lennon au cœur de cette soirée avec Woman.

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2: Et mon invité Luce, Grand Prix de la critique des journalistes de bande dessinée, Prix Wolinski de la BD Du Point pour Deux Filles Nues, sorti en 2024, Fouve d'Or en 2025, prix du meilleur album de l'année au Festival d'Angoulême. Luce est votre invité ce soir, il vient aussi nous présenter ce livre, premier récit, Un diamant dans les gravats. On a beaucoup parlé de tout, on a beaucoup parlé de votre enfance, de votre adolescence, on a compris aussi le cheminement qui fait qu'à un moment donné, bah, vous montez à Paris. Vous avez quel âge quand vous arrivez à Paris ?
3: 19 ans.
2: Ah, c'est jeune, hein ?
3: 19 ans, ouais. Je m'installe à 20. Voilà.
2: Vous installez dans quel quartier d'ailleurs à ce moment-là ?
3: Je m'installe du côté de Nation.
2: Nation ?
3: Ouais.
2: Un quartier plutôt populaire, d'ailleurs.
3: Populaire, dans un 11 mètres carrés.
2: Ouais.
3: juste de la place pour s'allonger.
2: C'est déjà bien. Bon, vous arrivez avec des dessins, vous arrivez pour conquérir la capitale, ou en tous les cas, vous avez envie de faire quelque chose de ce voyage. Vous allez essayer de vous faire connaître. Puis alors, c'est quand même complètement dingue, si vous allez me dire c'est vrai, vous croisez Cabu par hasard.
3: Alors, presque par hasard. C'est-à-dire que c'était une journée où j'avais fait un dessin, c'était l'époque où Édith Cresson était ministre de la France.
2: Et j'avais 1991.
3: Oui, 91, tout à fait. Un copain me loge à Paris, et puis je me décide de faire la tournée des popotes, comme on dit, d'aller voir tous les journaux qui publiaient des dessins, et il y en avait beaucoup
2: normal,
3: à l'époque.
2: Ouais,
3: il y en avait énormément. Ouais. Ce qu'il y a, c'est que je reste toujours un provincial dans l'âme, c'est que je suis à Paris, et je me paume complètement en Paris, je mets un temps fou pour réussir à trouver le câlin enchaîné, parce que c'est là où je voulais aller au départ, et une fois que je l'ai trouvé, ils m'ont dit, ah bah non, c'est pas là, il faut refaire tout Paris, il faut aller dans un autre endroit, à l'imprimerie, à Ballard. Et alors je passe le reste de la journée à essayer de trouver l'endroit. Je me perds évidemment, et sous un porche, voilà, je croise quelqu'un avec une coupe au bol, des lunettes.
2: Mais on voit tous.
3: Et un impair. Voilà, mais c'était exactement Cabu. Et moi, j'étais quasiment le même. J'étais le même, sauf que j'avais des cheveux un peu plus longs. J'avais un impair, moi aussi. Et lui, il avait son top bag.
2: Et il est séduit parce qu'il vous emmène à ce moment-là la grosse Bertha. Alors, pour ceux qui ne savent pas, c'est l'ancêtre de Charlie Hebdo.
3: Ouais. Il me dit, ne va pas au cadre enchaîné parce qu'il modifie les dessins, c'est pas bien. Mais viens avec moi. Viens avec moi à la grosse Bertha. C'était le nouveau journal satirique qui était sorti juste au début de la guerre du Golfe, donc en janvier 91, où il y avait tous les gens qui allaient faire à Charlie Hebdo après, c'était Richard, Beris, Eptinius, etc.
2: La suite, on la connaît. Je voudrais juste citer aussi, puisque j'ai parlé des prix que vous avez eus, Indélébile, BD qui raconte vos 23 ans, à Charlie Hebdo, qui a été récompensé par le prix France Info. Vous avez eu le prix des Inrocks de la catégorie BD, ça c'était pour Vernon Subutex.
3: Ouais, l'adaptation de Virginie Despentes. Ouais.
2: Qu'est-ce que ça représente tous ces prix d'ailleurs, Luce?
3: Ça représente, je ne sais pas si ça représente quelque chose. Ce qui a été important quand j'ai eu le Fauve d'Or, donc il y a ça 2 ans, à Angoulême, donc grosse distinction.
2: Oui.
3: Pour moi, ce qui était important, c'était le fait que c'était la reconnaissance que mon parcours après Charlie a été valable. Voilà, j'ai arrêté le dessin de presse, je suis parti dans la bande dessinée, je suis parti dans un autre délire, une autre temporalité, et puis et finalement mes nouveaux pères, PIRS, ont décidé que je faisais partie aussi de leur monde. Voilà, j'étais devenu un dessinateur de bande dessinée comme les autres.
2: Des reconnaissances. Alors. Je ne sais pas si vous vous souvenez des premiers petits boulots avant d'arriver à tout ça. Je fais des allers-retours.
3: Oui.
2: Je
3: ne
2: parle pas de votre papa que vous allez aider au Crédit Agricole quand vous avez consigné des chèques avec lui.
3: Oui.
2: Est-ce que vous rappelez de cette période où, quand à Paris, vous faites vos premières caricatures, vous allez Place du Tertre, qui est mondialement connue.
3: Ah oui, je vais Place du Tertre pour voir à quoi ça ressemble. Non, mais par contre, mes premiers pas, ça reste à Tours. On revient encore à Tours.
2: Quand vous dessinez les bébés, là.
3: Ouais, je trouve des endroits où il y a justement des vignes-greniers ou des fêtes votives quelconques. Je mets un tréteau, une planche, et je me mets à dessiner les gens pour 10 francs.
2: 10 francs le dessin devant la galerie du Mammouth de Saint-Avertin.
3: Ah ouais, alors ça, c'était dans la galerie même de Mammouth.
2: C'est authentique,
3: ça, c'était, mais c'était, pour moi, c'était avant d'arriver à Charlie, c'était le highlight de ma carrière.
2: Non, mais vous repensez à ces deux périodes, c'est-à-dire effectivement la période où vous êtes dans la galerie du Mammouth à 10 balles le dessin, et aujourd'hui, avec tous les prix que je viens de citer, avec la carrière que vous avez eue, si vous l'avez dit, c'est work in progress.
3: Mais quelque part, je suis toujours dans la galerie du Mammouth, en fait. Je suis toujours à essayer de faire le meilleur dessin possible, Et je me suis un peu amélioré en dessinant les bébés, parce que les bébés que je dessinais, à l'époque dans la galerie de Mammouth ou ailleurs, je les vieillissais d'à peu près 80 ans.
2: C'est dégueulasse.
3: Non mais je le faisais pas exprès. J'étais obligé de rendre les 10 balles.
2: Des vieux bébés flippés, quoi.
3: Ouais, ouais.
2: Bon, Luz, on était avec vous depuis 20h. Pour ceux qui l'ignorent encore, on ne parlera pas des lieux qui rythment votre vie au quotidien. On ne parlera pas des endroits que vous fréquentez aujourd'hui et de comment vous vivez, parce que vous restez sous protection policière, sous contrôle. En tous les cas, votre parole est encore contrôlée aujourd'hui.
3: Je suis libre de dire ce que je veux, mais je peux pas dire. Voilà je reste aussi. Moi, c'est une logique de discrétion. Peut-être aussi, c'est il y a plein de gens qui racontent pas forcément tout ce qui se passe dans leur vie. Et moi, c'est un peu plus que d'autres.
2: Moi, j'ai trouvé quand même un lieu en France dont on pourrait parler que vous ne connaissez pas et que vous rêvez de découvrir, parce que c'est une question que je pose souvent dans l'émission.
3: Ouais.
2: Quand on se balade dans toutes les régions, il y a toujours un endroit où on se dit ah, mais ça fait des années que j'ai envie d'y aller, j'y vais pas. C'est les grottes de Lascaux.
3: Ah oui, je rêverais d'être dans les grottes de Lascaux. Je rêverais même d'être un des deux gamin qui a découvert les grottes de Lascaux, il y a de ça.
2: Mais pourquoi
3: 70 ans, je crois, à peu près.
2: Ouais.
3: Parce que, pour moi, les hommes préhistoriques, le dessin pariétal sur les murs, tout ça, des grottes de Lascaux, pour moi, c'est les collègues de bureau.
2: Ouais.
3: Moi, pour moi, c'est ça. Ce serait finalement retrouver cette énergie, cette innocence du dessin, et puis d'essayer de comprendre et me laisser envahir peut-être par l'esprit de ces hommes des cavernes qui ont été mes ancêtres de graphique.
2: Luz est votre invité. Après l'effondrement du 7 janvier, j'ai dû fouiller dans la somme de mes gravamentaux. Je cite. Pendant plusieurs années, je me suis assis au bord de ce moi pulvérisé, à contempler le moindre caillou, à envisager de refonder le tout. Je ne sais pas comment j'ai pu me reconstruire au fond, mais dans l'exploration méticuleuse de ma personnalité à terre, que j'ai finalement réussi. C'est un extrait de ce livre que vous sortez, qui est votre premier récit. Est-ce que c'était le bon moment pour sortir ce premier récit ?
3: Ah, il n'était pas en tête avant. Il n'y avait pas de c'était pas un pur calcul. C'était le seul moment qui était possible pour moi d'aller faire un travail dans Pompidou vide, parce que tout d'un coup Pompidou allait être vide. Et c'était le bon moment peut-être pour moi de parler de reconstruction.
2: Bon personnage dans le livre.
3: Oui, c'est un personnage, c'est une matrice pour moi, parce que comme tout provincial, on va vers quelque chose quand on va à Paris, pas uniquement vers le métier, mais on est attiré par
2: Beaubourg, c'est là où il y a le centre Pompidou, pour ceux qui ne connaîtraient pas Paris.
3: Oui, d'ailleurs, moi je ne sais pas si on dit centre Pompidou, musée Beaubourg.
2: C'est le truc où il y a les tuyaux, comme disait Coluche.
3: Exactement, où il y a toujours des tuyaux, mais à l'intérieur, il n'y a plus rien. Mais c'était, pour moi, c'était une matrice artistique, ce truc-là. Et tous les musées, ce sont des matrices artistiques, où qu'ils soient.
2: Vous parlez du fait qu'être seul dans un musée, on en parlait tout à l'heure, en chantier, c'est savoir se laisser envahir par la somme des tableaux absents.
3: Ouais.
2: On parlait des tableaux tout à l'heure. Qu'est-ce que vous voulez nous dire à travers ce récit, Luz ?
3: Waouh ! Écoutez, déjà, c'était. J'avais envie de faire un reportage dans un endroit. J'avais de retrouver le plaisir du reportage.
2: Du reportage.
3: Voilà. Là, il n'y avait pas d'être vivant, à part une personne de la sécurité qui me surveillait pour pas que je fasse pipi dans les coins. mais il y avait. J'avais envie de trouver une. Je sais pas ce que je voulais faire. Je voulais parler de reconstruction et finalement ce que j'ai vu, ce que j'ai ressenti, c'est finalement l'absence très forte. Et comme c'est un lieu vide, j'ai convoqué les fantômes, j'ai convoqué les absents et les fantômes qui sont pas que les fantômes qui sont issus du 7 janvier, mais qui sont avant les parents qui sont pas toujours à côté de moi. C'était aussi convoquer presque le fantôme le plus important. Un des fantômes que j'ai convoqué, c'était moi-même aussi. J'ai convoqué le dessinateur que j'ai commencé à devenir en partant de Tours.
2: Qui est Francine ?
3: Francine, c'était donc la Sécu, c'était la personne qui était responsable de ma... Enfin, pas de la sécurité, plutôt de la sécurité du musée, et qui me permettait d'aller de salle en salle, et qui demandait au central, parce qu'il y avait aussi d'autres gens, le central, mais ça, c'était, je ne savais pas, on ne les avait jamais vus, qui ouvrait et qui allumait les lumières. C'était une âme, c'était une espèce d'ange gardien, en fait. Elle se définissait comme ça.
2: C'est quoi l'avenir d'un dessinateur de presse, d'un dessinateur humoristique, satirique, aujourd'hui en France?
3: Oh, ça, j'en sais rien. Je pense que un dessinateur, de toute façon, on revient toujours avec quelque chose de l'enfance. C'est-à-dire, on essaye de créer son propre monde quand le monde autour de nous est absolument incompréhensible. Et je pense que le monde, c'est difficile de trouver une espèce de logique dans le monde dans lequel on vit. Alors, créer son monde, créer une safe place, c'est déjà quelque chose d'important pour soi. Et si en plus on peut partager sa safe place et convoquer et inviter finalement les lecteurs et lectrices à nous rejoindre dans cette safe place, c'est déjà pas mal. Et moi je dirais qu'aux gamins de maintenant, dessiner tant que vous pouvez.
2: Parce que vous dites, le dessin a toujours été là pour vous soutenir. C'est le dessin qui vous sauve, tout le temps.
3: Je ne sais pas s'il me sauve, mais en tout cas, il est là, pas forcément comme une béquille, mais il est là comme une présence, en fait. Et dessiner, c'est naître, c'est la garantie de n'être jamais seul.
2: On l'a fait, cette émission.
3: Et ouais, on l'a fait, c'est pas mal.
2: C'est pas mal, on a passé un très bon moment, parce que vous l'avez compris, c'est pas facile pour Luce de pouvoir parler de beaucoup d'endroits, et pourtant on se rend compte qu'en une heure, on a appris beaucoup sur vous, sur votre dynamique, et jusqu'à ce que vous avez fait aujourd'hui, ce que vous faites encore. Évidemment, on aurait pu parler encore longtemps de ce livre, mais j'invite tout le monde à lire ce premier récit, Un diamant dans les gravats, chez Stock Manio Musée. C'est Luce qui le signe. C'était un plaisir.
3: C'était un plaisir. Dessinez, soyez libre.
2: Luce, votre invité à retrouver sur ici.fr. Rendez-vous demain avec d'autres invités. Écoutez les conseils de Luce qui était avec nous ce soir. Salut.
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1: Passez une excellente soirée. Merci d'écouter ici les 21h. 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
2: Bonsoir à tous, très heureux de passer une heure avec vous. On va une fois de plus retrouver les chansons qui nous ont vu grandir dans les années 80 et qu'on n'a sûrement pas oubliées. Et ce soir, ça commence comme ça.

0: Corrida, c'était Quincy Jones.
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0: Et c'est une reprise par l'un des plus grands producteurs de musique de tous les temps, le génial Quincy Jones. À l'origine, c'est un titre de Chas Dunkel, un chanteur-musicien britannique. Et non, ce n'est pas un titre anti-corrida, mais le titre japonais du film érotique de la fin des années 70, L'Empire des Sens. En 1981, Quincy Jones a fait danser la planète entière sur ce tube génial. Deux ans plus tard, c'est François Valéry qui nous a fait danser grâce à Elle danse, Marie, elle danse.

Simon, c'était You Can Call Me All. Le Simon du bien célèbre duo Simon et Garfunkel, hein, qui a connu dans les années 70 un succès phénoménal, des millions de disques vendus, des concerts gigantesques, comme lors de leur dernière tournée ensemble en Italie devant le Colisée de Rome, qui réunit 600 000 personnes. Du jamais vu, hein. Aujourd'hui, ils ne se parlent plus. Mais bon, il reste les chansons. Paul Simon en solo avec You Can Call Me All, c'était en 1986. Eux aussi, ils se sont séparés. Ça, c'était en 1995. Mais on n'oublie pas Dire Straits, avec entre autres, maintenant, Money for Nothing. Oh.

0: C'était Jane Birkin, bien sûr, avec les deux sous chics. Un titre emblématique de Serge Gainsbourg pour celle que l'on a tant aimée au cinéma et en chanson, bien sûr. C'est sur l'album magistral, le fameux Baby Alone in Babylon, sorti en 83, juste après leur séparation. La suite de 100% des 80, c'est dans un instant avec là aussi un titre qui a marqué cette décennie. C'était son premier tube en 84. On était tous dingues de Jeanne Masse et Toute Première Fois.
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6: Octobre rose dans votre Berry Express. Et oui, on parle de cette opération pour la lutte contre le cancer du sein. C'est chaque année au mois d'octobre. Et à Déol, on prépare la 5e édition de Déol en rose. Ça sera lancé le samedi 3 octobre au cloître de l'abbaye. Ça va se prolonger tout au long de ce mois. C'est une opération menée conjointement entre la ville de Déol et la Ligue contre le cancer, ainsi qu'une quinzaine d'associations et de clubs déolois. Samedi 3 octobre, donc rendez-vous à 16h30 pour s'inscrire à la marche en rose qui aura lieu à partir de 17h30. La marche semi-nocturne de 7 km partira du cloître, organisée par l'association des Chenevières et le Lions Club. À 19h, il y aura des chorégraphies, une chorale, une fanfare, un concert et des stands gourmands des associations déoloises ainsi que des stands de prévention santé. Et sachez que l'abbaye Notre-Dame de Déol sera illuminée en rose tout au long du mois d'octobre. C'est octobre.
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1: Morane, elle était sans doute encore aujourd'hui la chanteuse préférée de Céline Dion, qui disait que sa voix était parmi les plus belles du monde, et on est tous d'accord là-dessus. En 1989, Toutes les mamas l'a fait connaître du grand public, et ce fut un joli succès pour cet hymne aux mamans du monde entier. Pour la suite, on change de langue et de rythme avec l'un des titres les plus repris de l'histoire de la musique, You Keep Me Hanging On, à l'origine des Supremes en 66, et de Kim Wilde, 20 ans plus tard.

Communards avec You Are My World. C'est en allant visiter le cimetière du Père-Lachaise avec un ami qui lui raconta l'histoire de la Commune de Paris, devant le mur des Fédérés, que Jimmy Somerville, qui venait de quitter le groupe Bronskibit, décide d'appeler son nouveau projet les Communards. Bah voilà, You Are My World est le premier de leurs succès, c'était en 85. Allez, direction la Belgique, c'est son pays d'origine. Muriel Dac, Tropique.

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1: Notre petite balade dans les années 80, c'est tout pour aujourd'hui. Dans un instant, la musique continue, mais en version 100% chanson française. Belle fin de journée et à demain. Vous écoutez ici, il est 22h.
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3: Un concert de trompe de chasse et un escape game dans votre Berry Express. Concert de trompe de chasse samedi 3 octobre, ce sera à 20h dans l'église Saint-Laurent de Nancy dans le Cher. C'est avec les Échos du Berry, un concert placé sous le signe de la tradition et de la musique. Participez à un escape game exceptionnel, c'est le dernier de la saison, donc n'hésitez pas, c'est à Meun-sur-Yèvre dans le Cher. Crime au château, humour, suspense, comédie, 2 heures d'émotion garantie où vous allez devenir l'enquêteur le temps d'une soirée. Venez participer à cette énigme en famille ou entre amis. Vous allez résoudre un crime qui a été commis au cours de la visite du château. Et ce sera vous, les enquêteurs. Rendez-vous place du Maréchal Leclerc au pied de la statue de Jeanne d'Arc. Attention, il faut s'inscrire sur le site route-jacques.coeur.com. Crime au château de Meun sur Yèvre, samedi 10 octobre à 18h.
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1: Découvrez Sous influence, le nouveau titre d'Eddy de Préto.
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1: Découvrez Ce qui reste, le nouveau titre de Pascal Obispo en duo avec David Hallyday.

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4: Octobre rose dans votre Berry Express. Et oui, on parle de cette opération pour la lutte contre le cancer du sein. C'est chaque année au mois d'octobre. Et à Déol, on prépare la 5e édition de Déol en rose. Ça sera lancé le samedi 3 octobre au cloître de l'abbaye. Ça va se prolonger tout au long de ce mois. C'est une opération menée conjointement entre la ville de Déol et la Ligue contre le cancer, ainsi qu'une quinzaine d'associations et de clubs déolois. Samedi 3 octobre, donc rendez-vous à 16h30 pour s'inscrire à la marche en rose qui aura lieu à partir de 17h30. La marche semi-nocturne de 7 km partira du cloître, organisée par l'association des Chenevières et le Lions Club. À 19h, il y aura des chorégraphies, une chorale, une fanfare, un concert et des stands gourmands des associations déoloises ainsi que des stands de prévention santé. Et sachez que l'abbaye Notre-Dame de Déol sera illuminée en rose tout au long du mois d'octobre. C'est octobre rose.
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1: Vous écoutez Chaussures Roses, le nouveau titre de Teddy Bear.
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2: Aujourd'hui, je me trouve à Châteauroux, je suis devant un gîte de France, plus connu sous le nom de Porte de la Vieille Prison. Mais alors, pourquoi ce nom? Eh bien, vous allez le savoir tout de suite.
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2: Je suis avec Amélie Bourmaud-Binard, guide conférencière à l'Office de Tourisme de Châteauroux. Bonjour Amélie.
3: Bonjour.
2: Bon, alors, on s'en doute un petit peu, hein, de ce que c'était avant.
3: Oui, c'est ça. Alors, entre le nom et l'apparence, alors, on est vraiment avec un gîte de France aujourd'hui, hein, mais il n'y a pas de doute, hein, autrefois, c'était une porte. Mais pourquoi Porte de la Vieille Prison et porte de quoi aussi? En fait, c'était la seule et unique porte d'entrée pour entrer dans la cour du château Raoul. Et oui, hein, quand on passe cette porte, on arrive au niveau du château Raoul, qui est encore là aujourd'hui. Et cette porte de la vieille prison, à la base, s'appelait la porte Saint-Martin. Et c'était la seule porte d'entrée. Donc, on voit encore aujourd'hui, au niveau de cette porte, déjà, on a l'arcade de la porte, mais au niveau de l'arcade, on voit une sorte de rigole, qui est l'emplacement de l'ancienne herse. Ces grilles qui étaient souvent en métal ou en bois et qui permettaient de protéger. On voit aussi encore les gonds. Alors, quand on voit la taille, hein, vous voyez, ils sont imposants, ce qui montre la taille de la porte en bois. Et puis quand on passe cette porte, on est dans un petit chemin très étroit qui était aussi un des systèmes de défense pour arriver dans le château.
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3: Et donc pourquoi Porte de la Vieille Prison? Dans les années 18e, 19e siècle, petit à petit, les remparts sont détruits. Parce qu'on avait des remparts qui entouraient le château, mais aussi la ville. Donc la plupart des parties des remparts ont été complètement détruites. Il n'en reste plus grand-chose aujourd'hui. Mais cette porte, elle a été préservée parce que la salle des gardes, qui se trouve donc dans la partie haute, au-dessus de l'arcade, eh bien, elle a servi temporairement de prison. Donc on l'appelait la porte de la prison. Mmh. Et puis quand il y a une autre prison qui a été construite, eh bien, c'est devenu...
2: Il faut différencier.
3: Exactement. Mmh. La porte de la vieille prison. Et aujourd'hui, bah, cette ancienne salle des gardes, cette ancienne prison, c'est tout simplement un gîte de France.
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4: Le premier métier de Jean-Noël Pont, c'est l'agriculture. Il continue à perpétuer à Ghisonach le savoir-faire familial.
5: On avait par le passé des grandes cultures, que ce soit maïs, fourrage et tout ça, qu'on a laissé tomber doucement pour des raisons qui nous sont propres, pour développer la viticulture et l'arboriculture. Vigne, viticulture à la cave d'Aguillonne. Arbo, donc clémentine et avocat, production bio à la Capic.
4: Jean-Noël et sa compagne ont eu l'opportunité il y a quelque temps de se lancer dans la restauration en reprenant à Mérindel un établissement à Miatcha.
5: C'est vrai, c'est quelque chose qui nous a toujours, ma compagne et moi, qui nous a toujours plu, qui nous a toujours attiré. Et quand on a su que cet établissement était en vente, voilà, on s'y est intéressé parce qu'on a trouvé que c'était malgré tout, on n'y venait pas spécialement, honnêtement, mais c'est un endroit qui nous plaisait, qui nous a toujours attiré de par son emplacement, son histoire aussi, parce que c'est un vieux restaurant quand même. C'est pour ça qu'on n'a pas souhaité changer le nom. Cet endroit, ça a toujours été la Mérindel. Ça nous paraissait cohérent que ça reste la Mérindel.
4: Le couple de restaurateurs travaille les produits régionaux.
5: Principalement sur les produits régionaux du local. Voilà. Parce que c'est vrai que de par notre activité, on connaît beaucoup de monde, on connaît des maraîchers, on connaît les pêcheurs, on connaît les producteurs, voilà, les agrumiculteurs, tout ça. Donc, et c'est vrai que ce côté contact direct avec le producteur, c'est toujours sympa en fait. Et même de le mettre en relation avec les clients. Ça arrive des fois qu'on on prend de la charcuterie à Vetsagne, Paul Fante, il est vetsanaise, qui en a mis à moi. Et des fois, quand il vient manger, c'est sympa de dire aux gens, voilà, le prisot que vous mangez, il vient de chez lui.
4: Jean-Noël travaille aussi les produits issus de son exploitation agricole.
5: On travaille après l'avocat, quand il y a nos avocats qui sont là, on le travaille beaucoup, pendant à peu près 3 mois. On travaille aussi, voilà, la base d'agrumes qu'on fait nous, les clémentines principalement. Et oui, on a un assez grand jardin aussi sur Maison Pirage. J'habite là-bas, qui est pas loin de la maison. Et on a pas mal de légumes qui viennent du jardin. Pas tout non plus, hein, bien sûr. On prend chez Caroline Médor, à côté le jardin du Fumour. On prend ou chez les grossistes aussi. Hein. Mais voilà, là par exemple en ce moment, c'est les butternuts, les petits marrons. Là, j'ai encore des aubergines en plein champ. Hein. C'est pas du bio, mais c'est du naturel.
4: Parmi les espoirs de Jean-Noël Le Pont, Terry, attirer de nouveaux clients et maintenir son activité commerciale.
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6: Bonjour à toutes et tous, bienvenue dans Affaires classées, le podcast. On vous parle beaucoup de Notre-Dame de Bétharram actuellement. Figurez-vous qu'en 1840, il y a de cela bientôt deux siècles, un enseignant de l'établissement qui se destinait à une vie au service de Dieu va soudain passer à la rubrique des faits divers. Vincent Elisabide, officiellement enseignant dans le vénérable collège, va assassiner une jeune mère de famille et ses deux enfants. Comment ce trentenaire émérite a-t-il soudain vendu son âme au diable ? Réponse dans un instant.
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6: Vincent Elisabide vient au monde le 15 juin 1810 à Mauléon, capitale de la Soule. Son père, bien que modeste, est si fier de ce fils aîné qu'il ne recule devant aucun sacrifice pour lui offrir la meilleure éducation. Premier de sa classe, le garçon fait l'admiration des enseignants qui le décrivent précoce et fort intelligent. Vincent affiche très tôt une vocation pour le sacerdoce. Le dimanche, il sert la messe et ne rate jamais une occasion d'échanger avec le curé du village de Gotin. Elisabide a 14 ans lorsqu'un matin, son père le conduit au séminaire d'Oloron-Sainte-Marie. Il réussit l'examen d'entrée si brillamment que l'évêque de Bayonne, Monseigneur d'Astros, se déplace pour le féliciter. Le fils prodige décide qu'il consacrera sa vie au service de Dieu. Dans les campagnes pauvres de ce Béarn et de ce Pays basque si fervent, l'Église offre ainsi le moyen à un élève méritant, qu'il soit riche ou pauvre, de parfaire son éducation et devenir un personnage respecté. Vincent souffle sa 18e bougie. Il entre au séminaire de Notre-Dame de Bétharram où il apprend la philosophie. Il rejoindra ensuite celui de Bayonne où il suivra l'enseignement de théologie. Lorsqu'il revient parmi les siens, le jeune homme est accueilli avec les honneurs, lui qui croise fréquemment le prélat du diocèse. Vincent se destine à devenir prêtre. Un beau jour, il prend tout le monde de court en annonçant qu'il ne se sent plus aucune vocation pour le sacerdoce. Tiens donc, son supérieur se console en se disant que la brebis égarée finira bien par rentrer au bercail. En attendant, Elisabide dispense des cours particuliers au sein de riches familles installées à Bordeaux. Pris de remords, l'ex-séminariste revient à Bétharram. C'est là qu'il fait la connaissance de Marie, une jeune maman domiciliée à Pau. Joseph, son fils aîné, est un élève d'Elisabide. Peu à peu, l'enseignant tombe discrètement amoureux de la jeune veuve.
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6: Comme lui, Marie est née en Soule, dans le village de Montcaillol. Elle avait 20 ans à peine lorsqu'elle a pris pour époux Pierre Anisa, un représentant de commerce avec lequel la jeune femme s'installe au soleil d'Oran, en Algérie. Le couple ouvre une hôtellerie sur place. Deux enfants illumineront cette union. Joseph, qui naît en 1829, et Mathilde, sa cadette, qui naît deux ans plus tard. En 1833, un drame frappe la petite famille d'origine basque. Le papa est tué à Mostaganem alors qu'il a été mobilisé pour combattre l'ennemi. Isolée, la jeune veuve rentre au pays, à Pau. Elle travaille sans compter pour offrir la meilleure éducation possible à ses deux orphelins. On lui suggère pour cela d'inscrire Joseph, son fils aîné, à Notre-Dame de Bétharram. Voilà comment, en 1840, Marie Anisa rencontre Vincent Elisabide, cet enseignant dont on murmure qu'il est excellent, mais très sévère. Le charme de la jeune veuve plonge l'ex-séminariste dans le trouble. L'instituteur se prend à visiter régulièrement la jeune maman à son domicile palois. Ses attraits féminins l'attirent davantage que les progrès en français du jeune Joseph. Elisabide confie au passage que le métier d'instituteur l'ennuie. Il rêve de s'installer à Paris. Là-bas, croit-il, il fera fortune. Octobre 1839, le jeune enseignant boucle ses valises et part tenter l'aventure. Logé dans un modeste hôtel, Elisabeth réalise qu'à Paris, personne ne l'attend. C'est la désillusion. Vincent ne rate pourtant jamais une occasion de prendre sa plume afin d'écrire à l'élu de son cœur. Il l'encourage à le rejoindre avec ses deux enfants. Ici, à Paris, ils pourront étudier dans les meilleures écoles. Ici, écrit-il, l'argent coule à flot. Vincent affirme même qu'un établissement envisage de le recruter. Pur mensonge. Séduite, Marie tombe dans le piège. En attendant que le couple soit réuni, pourquoi ne pas lui envoyer son fils ? Le 11 mars 1840, le jeune Joseph quitte Pau pour Paris.
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6: Il y a foule dans la grande cour de cette gare parisienne. Le jeune Joseph Anisa débarque, valise à la main, dans l'après-midi du 14 mars 1840. Comme prévu, Vincent Elisabide est là. Il se jette sur le gamin qu'il prend dans ses bras et comble d'embrassades. Épuisé par ce long voyage en diligence depuis Pau, Joseph serre, confiant, la main de cet homme qui l'entraîne à pied à la découverte de plusieurs quartiers de la capitale parisienne. Le bambin est émerveillé. L'heure du dîner arrive. Avant de regagner ce qu'Elisabide dit être son domicile, le trentenaire pousse la porte d'un restaurant. L'adulte et l'enfant font bombance. Rien n'est de trop. À la fin du repas, Elisabide se met à écrire une lettre sur un coin de table. Il y raconte que Joseph est bien arrivé, qu'il est émerveillé et qu'il serait ravi que la jeune femme et sa fille cadette viennent les rejoindre ici, à Paris. Elisabide tend même le stylo au garçonnet afin qu'il écrive un petit mot à sa maman. Ma chère maman, je suis bien arrivé, Paris est bien beau. Je crois que je m'y plairai beaucoup. Adieu. Je t'embrasse tendrement ainsi que ma sœur Mathilde, signée ton fils Joseph. La jeune maman reçoit la lettre quelques jours plus tard. En lisant ce mot si tendre à Pau, Marie n'imagine pas un instant que son fils n'est déjà plus de ce monde. En sortant du restaurant, Elisabide la conduit dans un endroit sombre, près des abattoirs du quartier de la Villette. Dans un recoin, il s'est emparé d'un marteau qu'il dissimulait sous sa veste. Il a frappé l'enfant à plusieurs reprises avant de l'égorger. Des passants ont découvert son corps le lendemain. Le gamin n'ayant aucun document d'identité sur lui, il n'a pu être identifié. Elisabide fait comme si de rien n'était. Il envoie de nouvelles lettres d'amour à Marie qu'il presse de les rejoindre à Paris. Joseph se porte à merveille, écrit-il. Le 6 mai 1840, Marie Anisa se décide enfin. Elle part rejoindre son amant.
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6: La jeune mère et sa fillette franchissent le porche de la gare de Pau. Elles montent à bord d'une diligence qui les conduit à Bordeaux. C'est là que Vincent Elisabide leur a donné rendez-vous, histoire qu'ils fassent ensemble ce long trajet jusqu'à Paris où Joseph, le fiston, est paraît-il impatient de les retrouver. La jeune maman ne nourrit aucun regret à l'idée de quitter le Béarn. Son nouvel amant affirme lui avoir débusqué un emploi de femme de maison dans les faubourgs huppés de Saint-Germain-des-Prés. Mais avant, Elisabide suggère à Marie et Mathilde de faire étape durant une nuit en Gironde. Il veut en profiter pour les présenter à sa sœur, employée de maison chez de riches propriétaires à Artigues, près Bordeaux. En ce matin de mai, le soleil est de la partie. Pourquoi ne pas profiter de ce temps printanier pour s'y rendre à pied ? Le trio part donc à travers champs. Soudain, le ciel se gâte. De gros nuages apparaissent à l'horizon. Sur la commune d'Ivrac, le trio arpente un chemin tortueux. La jeune femme et sa fillette sont épuisées par cette marche interminable. Elles n'ont même pas remarqué qu'Elisabide marche légèrement en retrait, tenant un marteau dans sa main droite. Le jeune homme se met soudain à les frapper l'une et l'autre au point de les assommer. Il les étend ensuite à ses pieds avant de leur sectionner la gorge.

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1: Comment un séminariste respecté est-il devenu un triple assassin ? Plusieurs témoins brossent le portrait d'un Élisabide au tempérament brillant. Son caractère était sombre, peu communicatif, mais était-il violent ? Plusieurs le décrivent parfois sévère avec ses élèves, n'hésitant pas d'ailleurs à les châtier physiquement. En chœur, plusieurs témoins pointent un orgueil démesuré qui l'a déterminé à abandonner Bétharram pour le rêve d'une brillante carrière à Paris. De vilains mensonges jaillissent lorsque Vincent dissimule à l'élu de son cœur qu'il vit dans une profonde misère, lui qui affirme mener grand train. Pourquoi alors faire venir le garçonnet à ses côtés alors qu'il n'a même pas de quoi se nourrir ? Pour lui dérober les quelques 100 francs que Joseph avait dans sa poche, selon certains. Mais pourquoi alors ensuite assassiner la mère et la fillette ? Pour éviter que Marie ne lève le voile de ses mensonges, lui, l'enseignant brillant, qu'elle plaçait sur un piédestal. En septembre 1840, une impressionnante foule se presse au palais de justice de Bordeaux. Le triple assassin sous le teint s'affiche tantôt sarcastique, tantôt angoissé. Je ne demande aucune grâce, ma mort sera bien méritée. L'accusé confirme qu'il n'est pas fou, mais un autre homme en proie à des idées sombres. À la barre, le banc et l'arrière-banc de l'évêché de Bayonne et de Notre-Dame de Bétharram défilent. Chacun souligne la piété, la bonté de l'accusé qui a pourtant tué une mère et ses deux enfants. Selon ses proches, une puissance maléfique s'est emparée de son âme. Le diable, voilà une explication qui n'enchante guère l'avocat général. L'accusateur public réclame la tête de l'assassin. Sans surprise, la cour prononce la peine capitale. Le président lui lance un commentaire. Élisabide, vos crimes étaient trop grands pour que vous échappiez à la justice des hommes. Le jeune sultan finira en enfer après un crochet par la guillotine.
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1: Vendu au diable, c'était ce nouvel épisode des affaires classées. Je vous retrouve dans un prochain numéro à la découverte d'un fait divers qui fit couler beaucoup d'encre il y a deux siècles en 1827. C'était entre Oloron et Barcus. Le 1er mai était longtemps ce que l'on appelle un jour de foire dans la capitale du Haut-Béarn. Que s'est-il passé en l'an 1827? Réponse dans un prochain numéro. À bientôt.

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1: Bonjour, je suis Julie Serrano, nîmoise. Ma passion, du coup, c'est le flamenco et j'ai la grande chance d'en faire un métier passion. Le flamenco, c'est un art de vivre, c'est vraiment tout ce qui nous permet de vivre au quotidien. On respire flamenco, on se lève flamenco. C'est vraiment toute une ambiance qui nous suit dans nos journées. Je me lève, j'écoute du flamenco, je me couche avec du flamenco en tête. Une mélodie de pas que je me dis, attends, je pourrais faire ça, ça ferait bien. Et du coup, le lendemain, on se réveille, on a toujours cette mélodie, en pantoufle, on fait ça. Et encore plus quand on est avec Tata à table, c'est vraiment tout le temps ça. Entre deux plats, on fait des palmas, c'est tout le temps. Tata, du coup, Christine Serrano, une danseuse emblématique de Nîmes. J'ai commencé les cours avec elle, quand j'avais 4-5 ans. On m'a mis au cours avec Tata, comme dans la marmite. Et au fur et à mesure, ça grandit, la passion. Au début, on est là parce que c'est Tata. Et après, ça nous plaît de plus en plus. Et c'est pour ça que je suis partie à l'étranger faire des études à la base, où j'ai pris des cours de danse en même temps là-bas. Et après, j'y suis partie réellement un an et demi à Séville, juste pour prendre des cours de danse.
2: Le flamenco, c'est une discipline qui est très traditionnelle, qui a ses codes, mais j'imagine que chaque danseuse se l'approprie. Qu'est-ce qui se passe en vous quand vous dansez? Qu'est-ce qui s'exprime dans votre corps?
1: C'est vrai que la danse, j'ai l'impression, en tout cas, d'être le seul moment où je suis vraiment moi, où il n'y a pas de filtre, il n'y a pas de masque, et j'ai le droit d'être vulnérable, moi et mes émotions. Parce que le flamenco, c'est surtout ça, c'est surtout transmettre des émotions. Et c'est vrai que la société d'aujourd'hui, elle nous empêche un petit peu de vraiment les vivre à cœur ouvert. Et la danse, ça permet ça. Le flamenco, en tout cas, il nous permet vraiment de libérer qui on est vraiment, sans avoir à se cacher. Voilà, la danse, ça me rapporte de la joie de vivre et aussi cet espace de j'ai le droit d'être triste et j'ai le droit d'être en colère. Cet art, il mérite d'être connu au fin fond de toutes les planètes.
3: Olé.
1: Olé.
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1: La Lorraine regorge de trésors et elle ne le sait pas assez. Des villes, par exemple, qui sont superbes et riches en histoire, parfois à un jet de pierre de chez soi et qu'on ne pense pas toujours à aller voir au moins le temps d'une balade. Vic-sur-Seille est de celle-là. Une cité de caractère en terre mosellane, à moins d'une demi-heure de Nancy, au cœur du riche pays du Saulnois, le pays de la verdure et du sel. Un sel qui a fait la fortune des Gaulois des environs, puis des Romains, puis des évêques de Metz, puis des ducs de Lorraine. Il faut dire que le sel, autrefois, c'était l'or blanc. C'était le seul moyen de conserver longtemps les aliments, la viande notamment. Alors, qui avait la main sur le sel, avait la main sur les réserves. De cette époque très riche, Vic a su garder le meilleur, un patrimoine qui raconte une histoire. Le château des évêques a gardé la porte fortifiée, qui continue d'impressionner ceux qui la découvrent, elle qui prend ses racines au Moyen-Âge, mais qui a tellement bonne mine, parce que la ville en prend bien soin, il faut le dire, tout comme elle prend soin des batraciens qui vivent dans les anciennes douves, qui sont protégés et qui pourraient vous dire en langage grenouille que la Vic est belle, si j'ose dire. Il y a aussi le bel hôtel de la Monnaie, construit à peu près au moment de la bataille de Nancy. Il a donc 550 ans, à peu de choses près, un bâtiment coiffé d'un étonnant balcon en bois qui fait tout le tour. Et dans lequel vous trouverez d'ailleurs l'office du tourisme avec plein d'idées de randonnée dans le coin. Vic, c'est aussi le musée départemental Georges de la Tour qui affiche une collection exceptionnelle de peintures du XVIIe siècle. Et c'est quand on entre à l'intérieur de ce musée qu'on se demande pourquoi on n'a pas eu envie plus tôt de voir de vrais tableaux, vous savez, ceux sur lesquels on voit la trace du pinceau. Et puis Vic-sur-Seille, ce sont de jolies rues avec de beaux hôtels particuliers. En partant, faites un détour par Marsal, la ville de sel des ducs de Lorraine, ville d'histoire, fortifiée par les Français qui voulaient absolument mettre la main dessus et quand ils l'ont eu, la garder, puisqu'elle était véritablement le bas de laine des ducs de Lorraine. On y voit encore les remparts, la porte de France et dedans l'étonnant musée du sel. Vic-sur-Seille, ville d'art et d'histoire, le Saulnois, pays d'héritage et de nature, bah c'est fin bien. En même temps, c'est Lorrain.
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3: Vous écoutez Savannah. Je te crois.

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2: Direction la cuisine. Et peut-être que comme moi, vous les laissez tremper pendant des heures en espérant que ça disparaisse magiquement. Mais non. Les flammes basculaient un peu trop fort. Les débordements de sauce ou les projections d'huile sont souvent responsables d'une croûte foncée, un mélange de graisse brûlée et de restes calcinés bien fixés à l'arrière de vos poêles et de vos casseroles. Alors, est-ce qu'il faut absolument passer par la case ponçage intensif? Et c'est pas qu'une question esthétique, Cal, parce qu'une poêle encrassée, ça conduit moins bien la chaleur, son dos adhère moins bien au gaz ou à l'induction, et le nettoyage du plan de travail devient problématique. Ça, c'est toujours une galère, hein, quand on le pose comme ça. On a une jolie auréole bien brune.
3: Noir sur le plan de travail, c'est pas agréable.
2: Et le réflexe, c'est souvent de prendre le premier grattoir qui vous tombe sous la main et à s'acharner. Et puis on n'y arrive pas. Alors ma maman m'est tombée dessus la dernière fois, et parce que frotter trop fort, ça attaque l'émail, l'inox, le revêtement, ça laisse des rayures qui vont retenir encore plus de crasse. Alors comment faire? Ma maman a généreusement saupoudré de bicarbonate de soude le dos de la poêle humidifiée au préalable, hein, sinon le bicarbonate ça ne tient pas. Vous le laissez agir, pas quelques heures, quelques minutes, ça peut suffire, et ensuite vous frottez doucement avec le côté doux d'une éponge, et ça élimine, sans trop d'effort, les dépôts noirâtres, sans rayer la surface de vos casseroles, de vos poêles. Mais merci, ma maman!
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1: Va donc, mettons-le, ça va tomber une aga audio.
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1: Le parler Berrichon fourmille d'expressions relatives à la météo. Ah, dame cheveux les paysans, on est à la merci du temps qui fait. Sans une boune renopée, une averse, y a rien qui pousse. Mais quand que ça s'aberne au dit, que le ciel s'assombrit, que ça monte des gros balins, des nuages d'orage, que ça commence à grouloner, à douner, les paysans, puis les yopis, ils dardèlent. Ah, la grêle, elle pourrait ben tout dégarciller. Il prie tout, Saint-Blaise et puis Saint-Vincent, que l'orage écoule, et puis que ça se mette juste à pleuviner. Ils attendent que le soleil revienne et dessine un arc-en-ciel, qu'ils appelons des fouets le grand portail des champs. Après la cité, la sécheresse, les tutéraux, ils sont bénaises de voir arriver une chamblée, une averse. C'est ce qu'exprime Hugues Lapeyre dans Une boune trempée.
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1: Les cannes chantaient sur la rivière. Le vent de galerne soulevait la poussière. C'était mon cap que j'aille à Indlio. Au bon de là. Ça timbre dru tout de même. V'là que ça rigole dans les gérés. Ah, recevons un fameux baptême, les gernouilles dans les marais. Les meuniaux vont se muffer dans le sfragne. Les poules dardelant sous l'eau vent. Ouh, v'là que ça se déchaîne sur la campagne. Le tonnerre, l'éclair, la pleue et le vent. D'avoir tourné la champlure, j'armar son bal, père éternel. Sur les prés puis les emblavures, boune larme, timbé du ciel. Beuvez, beuvez mes bounes terres, prenez-en don tout votre plein sou. J'en rends du bain et dans nos verres, je voiron, cette année, fumez le vin doux.
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3: Alicia Maglio a 33 ans, elle est employée dans les ressources humaines au Luxembourg. Elle a remporté en octobre dernier un concours qui vise à valoriser des femmes aux formes généreuses, le concours de Miss Curvry. Bonjour Alicia.
4: Bonjour Jérémy.
3: Que vous a apporté cette participation finalement à ce concours de Miss Curvy?
4: Cette participation était très importante pour moi, j'ai longtemps eu du mal à accepter mes formes. Pendant des années, je voulais absolument perdre du poids pour m'accepter, être plus heureuse. Et cette aventure a vraiment permis de changer mon regard et d'oser m'accepter telle que je suis aujourd'hui.
3: S'accepter et faire de ses complexes une force, c'est vraiment le but de cette participation?
4: Exactement. C'est bien plus qu'un concours de beauté finalement. C'est vraiment une aventure humaine à travers laquelle on évolue, on se développe. Il y a beaucoup d'ateliers de développement personnel qui sont mis en place par les bénévoles de l'association, puisque je tiens aussi à souligner que c'est une association qui met tout ceci en place, et tout ça permet de faire un vrai travail sur le regard qu'on porte sur soi.
3: Vous parlez beaucoup d'acceptation de soi. À quel moment de votre vie le sujet est devenu un peu central?
4: Je pense qu'après être devenue maman, ça a été central, puisque c'était aussi l'exemple que je voulais montrer à mon fils, de pouvoir s'accepter tel qu'on est, et qu'importe les diversités qu'on peut avoir, s'accepter tous les jours à différents niveaux de sa vie, c'est vraiment quelque chose d'important, et c'est vraiment quelque chose que je voulais montrer en exemple à mon fils, et je pense que la maternité a été un peu un déclic pour moi.
3: De nombreuses personnes sont victimes de grossophobie sur les réseaux sociaux, ça touche aussi bien les anonymes que les célébrités. Pour vous, c'est un facteur de pression, ces réseaux sociaux, ou plutôt un allié pour participer à ce concours?
4: Je pense que les réseaux sociaux, aujourd'hui, on y trouve beaucoup de choses, mais on y trouve aussi une façon et une forme de visibilité. Ça permet de porter ces messages un peu plus haut, un peu plus fort, et de toucher des gens qui peut-être aussi ont du mal à s'accepter. Et donc pour moi, c'est vraiment un vecteur de partager des messages d'acceptation de soi et de confiance.
3: Quel message vous aimeriez justement transmettre aux femmes qui n'osent pas encore s'assumer pleinement?
4: J'aimerais vraiment qu'on puisse en tout cas se voir tel qu'on est, vraiment au-delà d'un chiffre, d'une taille. On est tellement beaucoup de choses, on a énormément de valeur, et c'est vraiment de se regarder avec beaucoup plus de douceur et de bienveillance, et qu'on mérite toutes, chacune, toutes et tous aussi, puisque ça peut toucher aussi plus largement, de se voir autrement et de porter un regard vraiment bienveillant et respectueux envers son corps.
3: La finale de Miss Curvy France se déroule dans les Landes le 11 avril prochain. Vous y allez avec l'envie de remporter le titre. Quelles sont les différences finalement avec un concours classique comme Miss France?
4: Les différences, c'est vraiment un concours qui va porter sur la beauté des cours. Donc déjà, on se retrouve ici sur une différence. Mais c'est aussi vraiment, comme je le disais, un chemin d'acceptation. Et donc, c'est un peu la concrétisation de pouvoir aller porter ces belles valeurs sur une scène nationale. et aussi de pouvoir faire briller la région par la même occasion. Et c'est en tout cas avec tout ça que je vais porter les couleurs de la Lorraine en France, avec l'envie de pouvoir faire évoluer les regards justement sur les courbes et sur l'acceptation de soi d'une façon générale.
3: Merci Alicia, à bientôt.
4: Avec plaisir, merci beaucoup Jérémy.
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5: Désolé de vous décevoir, si des Marseillais écoutent la radio, vous avez le droit de rester. Voilà, Jules Pernaut, ce nom ne vous dit sans doute pas grand-chose, vous explique. Nous sommes en 1915, dans le quartier de la rue des Teinturiers, à Avignon. Jules-François Pernaut, 89 ans, est furax. L'État vient de publier une loi interdisant l'absinthe. Problème, l'usine de Jules-François Pernaut produit une liqueur qui a justement un succès fou à base d'absinthe. Le fiston Jules-Félix Pernaut, oui, ils ont quasiment le même nom, âgé lui de 43 ans, décide alors de contourner cette loi et de lancer une nouvelle boisson, l'anis Pernaut. Nous sommes en 1918. Une boisson constituée à partir d'une essence proche de l'absinthe, sauf que là, c'est de l'anis. 6 ans plus tard, le succès est fou. Il est tellement important que les usines déménagent à Montfavet et puis la firme quitte le Vaucluse pour la région parisienne. Alors jusque-là, tout allait bien pour les Pernaut, mais Paul Ricard est arrivé. En 1932, le Marseillais Ricard fait son entrée sur le marché et obtient le droit de vendre sa boisson, anisée à 40 degrés, soit 10 degrés de plus que la bouteille Pernaut. Et puis le génie de Paul Ricard, c'est aussi le marketing. Le nom générique à sa boisson sera Pastis, tiré de pastisson. Voilà, ça veut dire mélange en provençal. Et puis il y rajoutera aussi une promesse inédite, le vrai Pastis de Marseille. C'est pour ça qu'on pense en fait que le Pastis vient de Marseille. Bref, c'est une boisson qui fait penser au sud, aux vacances et à la Provence. Alors je vous passe des années et des années de guerre. Il faudra attendre 1975 pour justement enterrer l'âge de guerre entre Pernaut et Ricard, avec la fusion et la création du Pernaut Ricard, aujourd'hui leader mondial dans les spiritueux. Allez, sans rancune, c'est bien connu, l'apéro rassemble. Je compte sur vous, hein, avec modération.
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1: Je vous emmène dans un salon de thé andouillé qui a ouvert ses portes il y a quelques mois, c'était l'été dernier, ça s'appelle Au coin de la tasse, un lieu tenu par Marie-Annick Vicard Coap. Et comme dans tout bon salon de thé, on peut aussi boire du café, ça tombe bien, Marie-Annick m'en offre un. Bon ben merci pour le petit café Marie-Annick.
2: Eh ben de rien, avec plaisir.
1: Oui parce que vous aussi vous buvez un café, oui. Vous ne buvez pas de thé alors.
2: Je bois les deux.
1: Mais quand on vend les deux, c'est bien de connaître les deux.
2: Exactement.
1: Pourquoi vous avez créé ce lieu ?
2: Parce que j'avais envie d'ouvrir un salon thé depuis des années. Pour moi, la commune d'Andouillé, ça a été une opportunité. Je suis arrivée sur la commune il y a 2 ans. Et je voulais monter un lieu différent, qui me ressemble, et dans lequel on pouvait accueillir des ateliers, où ce soit aussi un lieu de rencontre intergénérationnelle.
1: Mais vous aviez déjà tenu un commerce avant ?
2: J'ai été libraire pendant 10 ans.
1: Je propose qu'on se lève, Marie-Annick. Comme ça, on va pouvoir aller faire le tour de ce salon de thé. Bon, c'est pas si grand que ça, mais il y a quand même plusieurs pièces. Là, on est dans la pièce principale. C'est là où vous proposez le thé, les cafés, il y a quelques gâteaux. C'est vous qui avez fait la décoration de ce lieu, parce que c'est très très joli.
2: Merci beaucoup. Oui, c'est moi. Donc, toutes les tables et les chaises ont été chinées dans les différentes recycleries Emmaüs de la Mayenne. Le buffet qui me sert à présenter les cafés, je l'ai acheté chez une dame sur Andouillé aussi, donc le meuble 100% local.
1: Il y a aussi un coin librairie, et puis nous entrons dans l'autre pièce de ce salon de thé, où je continue à parler de décoration avec Marie-Annick. Je vois qu'il y a des photos d'Andouillé, de vieilles cartes postales. Je ne sais pas si on voit d'ailleurs votre commerce sur ces cartes postales.
2: Alors, on voit le bâtiment, effectivement, sur toutes les cartes postales, puisque fin 19e, début 20e, le bâtiment accueillait donc un hôtel, le Lion d'Or, qui ensuite est devenu dans les années 50-60 la Poste, avant d'être le cabinet notarial dans les années 90, et donc depuis la fin de l'été, un salon de thé.
1: Et c'est dans cette petite salle du salon de thé que sont régulièrement proposés des ateliers, alors ça peut être des ateliers d'écriture, de dessin. Je retourne ensuite dans la salle principale, où sur le comptoir, j'observe de très très beaux gâteaux.
2: Je travaille avec la boulangerie d'Andouillé, qui est la Tendresse, qui me prépare cakes et tartes. Et moi, de mon côté, je fais le cheesecake et je fais des scones. Donc des scones, c'est des petits pains anglais.
1: Bah, moi, je vous prendrais bien un petit bout de gâteau, alors on va partir. C'est cheesecake, vous faites le cheesecake.
2: Moi, je fais le cheesecake, oui, je peux faire ça.
1: Marie-Annick, avant que vous alliez me préparer l'assiette avec du cheesecake, je vois quand même qu'il y a un nain au niveau de la caisse de votre salon de thé.
2: Oui, c'est un nain que m'a offert une amie pour l'inauguration et j'ai trouvé qu'il avait toute sa place dans la décoration du salon de thé.
1: Mais je pensais que c'était un endroit où, vous savez, comme le petit cochon, on peut mettre sa pièce, mais non, vous n'avez pas prévu ça.
2: Si, mais c'est pas le nain.
1: Ah, c'est pas dans le nain. Ah oui, c'est à côté, on peut mettre une petite pièce.
2: Exactement.
1: Mais attendez, c'est quoi ça?
2: Ça, c'est un personnage des films Ghibli, Voyage de Chihiro.
1: Ça fait du bruit ?
2: Oui, tout à fait.
1: Mais c'est trop génial ! Il fait un petit rototo à la fin.
2: Exactement, c'est parce qu'il a bien digéré le pourboire.
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3: Voici Catherine de Saint-Denis-la-Chevasse, entre les Lucs-sur-Bologne et les Essarts en Bocage, en Vendée. Catherine, elle est très investie dans la vie de sa commune. Elle fait vivre avec passion le petit musée des ustensiles, un lieu qui raconte le quotidien d'autrefois et le patrimoine local. Catherine, d'ailleurs, très attachée à ses racines.
4: Je suis vendéenne, je suis du cru.
3: Une vraie de vraie.
4: Une vraie de vraie. J'ai fait mes écoles primaires à Saint-Denis, donc oui, une vraie de vraie.
3: Je suis donc avec Catherine, qui est la secrétaire du musée des ustensiles de Saint-Denis-la-Chevasse. Comment vous êtes arrivée dans cette aventure, Catherine ?
4: Alors, je suis arrivée dans cette aventure parce qu'une dame voulait créer quelque chose pour faire connaître la commune. Donc, nous avons créé une association en 1996 et elle recherchait des gens pour l'entourer. Donc, moi, j'étais très attirée par les anciens ustensiles et pour faire connaître la commune aussi.
3: Rappelez-nous un petit peu l'historique de cet endroit où nous sommes là ce matin.
4: L'idée est partie d'un livre écrit par monsieur Jean-Noël Mouret dans lequel il notait à la fin qu'il n'y avait aucun musée des ustensiles de cuisine en France. Vous savez, nous avions au départ 600 objets, maintenant nous en avons à peu près 1600.
3: Vous êtes engagé donc dans cette association, j'imagine que ça vous prend du temps.
4: Eh bien, c'est beaucoup plus facile depuis que je suis à la retraite.
3: Sachant quelque chose dans votre vie, vous Catherine?
4: Eh bien moi j'étais pourtant dans un travail où j'accueillais du public. Ça m'a ouvert un petit peu, justement, moi qui étais très timide.
3: Vous êtes très à l'aise finalement, vous parlez de timidité, mais en fait vous parlez assez aisément.
4: Ben vous voyez, depuis une vingtaine d'années.
3: On parle aussi dans les associations beaucoup de transmission. Ce musée, il a une histoire, il faut que cette histoire perdure. C'est l'une de vos missions?
4: Eh bien oui, on a un manque de bénévoles jeunes. Nous sommes tous des retraités, donc il faudrait des jeunes pour faire perdurer notre savoir et notre passion.
3: On est d'accord, il est hors de question que ce lieu ferme le jour où malheureusement vous n'aurez plus la force de tenir ce petit musée avec toute votre équipe.
4: Eh bien, ce sera la mort dans l'âme si on doit le faire.
3: Un dernier message, voilà, aux gens qui hésitent encore à s'engager dans le milieu associatif. Vous leur diriez quoi?
4: Eh bien, je leur dirais que c'est un petit peu une leçon de vie quelque part. On côtoie beaucoup de gens. Et puis, c'est un petit peu un apprentissage tous les jours de la vie, finalement.
3: Avec Catherine, vous l'aurez compris, c'est engagement et passion pour la mémoire et les traditions au service de la vie locale et du partage.
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5: Pour changer, je ne vais pas vous apprendre un mot, mais vous apprendre quelques subtilités. Pour écrire en breton, et ensuite place à un prénom, pour changer aussi.
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5: Ouais, c'est la journée du changement. Alors je vous apprends chaque jour des mots. La pratique orale c'est bien, mais l'écrit c'est important aussi. Alors dans l'alphabet breton, il y a deux ou trois petites choses à savoir. En premier, vous verrez une lettre que vous connaissez mais que vous ne prononcez pas bien. C'est le C'H qui sert à écrire le son RE et donc pas CHE ni QUE, c'est RE. C'est un gros H aspiré. Pensez à un hangar, hein, voilà, comme ça, ça va vous aider. Ensuite, une autre chose à savoir, pas de bol, le Q n'existe pas en breton, on parle pas de Q, mais à la place, nous avons le K, qui sert à remplacer donc le Q, mais aussi le C, et ça sert à faire le son que. Un K, tout simplement. Donc avec ça, vous ne devriez plus confondre C'H, c'est le H, le hangar, hein. Et si c'est un K, eh ben là, vous pourrez dire K. Ça paraît bête comme chou, mais c'est important à connaître pour pouvoir écrire, mais aussi lire et retrouver la bonne prononciation. À vous de répéter, ou alors écrivez-le quelque part pour vous en souvenir.
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5: Et pour changer des noms de lieux de famille, un prénom aujourd'hui qui est sûrement parmi les plus répandus, ou du moins dans le top des prénoms bretons, c'est Maël, avec sa variante Maëlan. Alors Maël, c'est un très vieux prénom, commun à d'autres langues celtiques. Maël, ça vient du Moyen-Âge, de l'époque du vieux breton, et ce nom était celui des princes ou des chefs de clan, à l'époque où la Bretagne était clanique, évidemment. Mais ce joli prénom est resté. Maël, c'est un prénom masculin, féminisé depuis peu, mais Maël, c'est le chef de clan, et dans Maëlan, eh bien là on a une contraction de Maël et Tan, qui donne Maël Dan. Et ensuite, Maëlan, c'est-à-dire le chef de feu, donc au caractère bien trempé. Glissé en Maëlan. Voilà. Il est temps pour moi de vous laisser, de vous dire à demain, même heure, Canoir Hoas.
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2: Et je suis ravie de retrouver dans cette rubrique celle qui a été la révélation littéraire dromoise de 2024, Valérie Patureau, avec sa cuisinière des Kennedy qui a conquis 100 000 lecteurs l'année dernière. Elle publie cette rentrée aux Escales un très très beau troisième roman qui s'appelle L'Enseveli. L'Enseveli, c'est d'abord l'histoire d'Abel, poilu de la Grande Guerre, blessé au combat en sauvant un inconnu. Il est transféré dans un hôpital de fortune où il va faire la connaissance d'un mystérieux voisin de lit, une gueule cassée qui, incapable de parler, va communiquer avec lui à l'aide d'un petit carnet. Adrien, c'est son nom, est médecin et officier, tandis qu'Abel, simple soldat, vient de la Drôme paysanne. Mais là, pour passer les journées, ils vont se raconter l'un à l'autre et tisser un lien si puissant que lorsqu'ils seront séparés, il faudra à tout prix se retrouver. Pourquoi Valérie Patureau a-t-elle voulu redonner vie à des combattants de la Grande Guerre ? C'est la question que je lui ai posée.
3: Peut-être parce que je suis la dernière génération à les avoir croisés. Je m'en souviens très bien, je devais avoir 7-8 ans et le frère de ma grand-mère me terrorisait parce que quand on allait chez lui, il retirait son œil de verre et donc il avait eu un terrible, voilà, sur un obus pendant la guerre de 14. Moi j'ai un intérêt très fort pour l'histoire, pour cette période particulière de l'histoire aussi, parce qu'elle représente vraiment, je trouve, au même titre que la Révolution française, elle représente le socle de notre société moderne. Et je suis pas historienne, donc j'ai pas du tout voulu écrire un livre sur la guerre. J'ai voulu écrire un livre sur l'amitié et surtout poursuivre ma quête que j'avais déjà dans Nésida de cette interrogation sur le déterminisme social qui fait que nous rencontrons tous, sans que ce soit vraiment conscient, des gens qui partageons à peu près les mêmes choses, les mêmes... Voilà. Et il y a pas 36 circonstances. Il y a l'hôpital qui parfois vous amène à partager une chambre d'hôpital avec quelqu'un qui a pas du tout la même vie que vous, ni en âge, ni en lieu, ni rien. Et puis la guerre. Et c'était vraiment ça mon sujet. Et là, j'ai eu envie de m'intéresser, de m'interroger sur la sensibilité des hommes qui, en fait, n'est pas si lointaine de la nôtre.
2: Et puis, contrairement à la cuisinière des Kennedy, on est dans un roman du temps long.
3: C'est vrai que dans la cuisinière, je suivais sa vie. Et Dieu sait que sa vie est assez trépidante et qu'elle nous emmenait d'épisode en épisode. Là, c'est un temps long. C'est un livre à la fois de terre, je dirais, parce que la terre est présente tout le temps. La terre qui vous engloutit, la terre qui... Enfin, c'est vraiment un livre de terre et un livre sur le temps. Parce qu'il n'y a que dans ce temps long qu'on arrive aussi à se connaître, à se livrer, à apprendre les uns des autres. La grosse différence aussi avec mes deux premiers romans, c'est que c'était des histoires qui parlaient de personnages qui avaient existé. Là, ils sortent tous les deux de mon imagination. Ils sont nourris de tout mon imaginaire qui a été bercé par tous ces livres formidables sur cette période. Et de beaucoup de choses de ma propre vie. Sans s'en rendre compte, les deux grand-mères présentes dans ce livre, ce sont les miennes. Mais je ne sais pas si je l'ai vraiment décidé. Je crois que c'est vraiment arrivé au fil de l'eau.
2: Et de cette écriture puissante de Valérie Patureau qui, en quelques mots, fait naître des images fortes, des émotions qui vous envahissent, c'est vraiment une magnifique écrivaine que je vous conseille de découvrir avec L'Enseveli qui est paru aux Escales.
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4: J'aimerais bien être riche parce que je veux bien payer une maison, une voiture... Pas forcément tout ce qui coûte très cher, parce qu'on n'en a pas forcément besoin. Ben, j'aimerais bien avoir beaucoup d'argent, et comme si j'étais au Club des Paris, pour bien me nourrir, pour avoir des belles voitures.
5: Pour partir en vacances. Et aussi, si on n'a pas de maison, du coup, s'il a de l'orage, du coup, ça va nous tomber dessus, on va être mort. On peut être riche, si on a déjà une maison, on peut s'acheter une maison de luxe, des voitures de luxe, par exemple une limousine.
6: Ma BM, ça voulait dire qu'on était riche.
4: J'aimerais bien être riche parce que je veux bien payer une maison, une voiture. Pas forcément tout ce qui coûte très cher, parce qu'on n'en a pas forcément besoin.
5: Bah aussi, j'aimerais avoir de l'argent pour ceux qui sont pauvres, pour les aider ou leur acheter une maison et des aliments. Je trouve que ça sert à rien d'être riche parce que on peut être normal, c'est mieux d'être normal parce que quand on est riche, je trouve que c'est pas très gentil parce que ça donne envie aux autres, mais vu qu'ils ont pas assez d'argent, et ben ça leur donne de la tristesse.
7: Je hais ces gens riches qui, avec un peu d'or, croient réparer les malheurs dont ils sont responsables.
8: Et ça veut dire quoi être normal ?
5: Ça veut dire avoir de l'argent, mais pas beaucoup non plus.
8: Est-ce que vous avez envie d'être riche et célèbre ?
5: Non, moi j'ai envie d'être célèbre à la télé, au foot, vu que je fais du foot, j'ai envie d'être célèbre.
4: Bah c'est bien, vu que au moins si tu prends quelque chose à un magasin et que t'es célèbre et que tu t'es déguisé, et bah t'as oublié de payer, et bah au moins celui qui vient te chercher, t'as juste à te déguiser et au moins il voit que t'es célèbre et du coup après il dit pardon.
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9: Une escapade très nature aujourd'hui, à la découverte des tourbières des Landes. C'est une spécificité de notre département, un milieu préservé. Karine Dos Santos est naturaliste au département des Landes.
10: Ah, les tourbières, elles sont plutôt nichées au cœur du massif landier. Ce sont des véritables joyaux écologiques. Ce sont des zones humides qui sont composées d'un sol qu'on appelle la tourbe. Cette fameuse tourbe est constituée de 20 à 30% de débris de végétaux et de 70 à 80% d'eau. Les végétaux qui composent cette tourbe sont essentiellement des sphaignes, donc ce sont des mousses de la famille des bryophytes. Et la particularité de ces mousses, c'est que ce sont des véritables éponges. Elles sont capables d'absorber jusqu'à 30 à 40 fois leur poids en eau. Alors pour un titre d'information, un tapis de sphène de 1 mètre carré de surface sur 20 cm de hauteur peut stocker jusqu'à 70 kg d'eau. Et forcément, ces sphènes vont interagir avec le milieu en absorbant des sels minéraux, en échangeant des ions, ce qui va conduire de façon simple, parce que c'est un peu plus complexe au niveau chimique, à acidifier ces milieux. Donc on a généralement des tourbières landaises qui sont plutôt acides, avec des pH de 4 à 5, donc relativement acides, ce qui va induire des conditions de vie très particulières pour les espèces qui vont y vivre. On va dire qu'une tourbière est active si les sphènes continuent à se développer. Par contre, si elles commencent à régresser, elles vont plutôt être en voie de dégradation. Et à ce moment-là, on va voir d'autres espèces apparaître, des bruyères, du chouin noirâtre, de la moulinie, des arbustes tels que les saules, voire du piment royal, et forcément tout le cortège d'espèces qui vont avec. Donc on va diviser deux catégories en fonction de l'alimentation en eau, celles qui vont être alimentées par les fameuses nappes phréatiques, les nappes souterraines, et celles qui vont être plutôt alimentées par le réseau hydrographique ou les eaux de ruissellement. Donc ça va être plutôt des tourbières qu'on va trouver en proximité des rivières ou en périphérie des étangs. On ne va pas oublier le secteur des Barthes de l'Adour, qui est quand même très connu et qui surtout regorge de tourbières. Mais on va dire que les espèces les plus impressionnantes pour les enfants, notamment quand on fait des animations scolaires, ce sont les fameuses plantes carnivores. Drosera, donc les Drosera à feuilles rondes et à feuilles intermédiaires, et la grassette du Portugal. Au niveau de la faune, on a le fameux lézard vivipare qui va être inféodé à ce type de milieu, et certaines libellules dont la Cordulia corfer et le fameux papillon emblématique un peu des tourbières qui est le fadet des lèches, dont le département a une responsabilité assez forte pour sa conservation.
9: En raison de la fragilité du milieu, une seule tourbière est ouverte au public, la tourbière de l'Estanque à Metz, aménagée avec panneaux, pontons d'observation, circuit de randonnée et accessible aux personnes à mobilité réduite. Recommandée par Ici Gascogne.
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1: Julien Jourdan et je suis le créateur de la marque Unical et basket personnalisable à Limoges.
2: Les Limousins sont formidables. Stéphane Pigato.
1: Je représente la 7e génération de ma famille, donc c'est une certaine fierté. J'avais des ancêtres qui étaient tous cordonniers bottiers, mon papa était styliste en chaussures. Et donc moi j'ai fait ma carrière pour plusieurs marques françaises pour lesquelles je travaillais en tant que bureau d'études. Et je suis revenu donc dans la région en 2017 pour prendre la direction du bureau d'études des chaussures Weston.
3: Alors là à Weston vous aviez quand même un joli poste, vous n'êtes pas parti fâché on va
1: non,
3: dire.
1: Non, au contraire.
3: Et vous avez décidé... Un petit peu comme beaucoup, ce moment Covid en fait a changé un petit peu la trajectoire de votre vie finalement.
1: Tout à fait, mais comme beaucoup en fait, le Covid a changé ma vie. C'est, je suis resté chez moi pendant 2 mois, puis s'en est suivi une réflexion sur mon avenir professionnel. Et c'est vrai que le désir de créer une marque qui me soit propre avec vraiment ce que je souhaite créer a été le plus fort. Et j'ai décidé donc de lancer cette marque un peu atypique où en fait on va fabriquer toutes nos baskets donc dans ce petit atelier qui est au centre-ville de Limoges. De la coupe au bichonnage, donc toute la fabrication est made in Limoges, c'est un peu ma fierté.
3: Ça vous tenait à cœur vraiment d'avoir un produit pour les Limougeaux, fabriqué 100% à Limoges et pas extériorisé?
1: Tout à fait, donc c'est le concept. Mon but c'était vraiment de faire du local, donc il faut savoir qu'on s'approvisionne au maximum en local, on rachète du cuir dans la région, pas forcément de tannerie de la région, mais on rachète à des entreprises de la région. Et le but c'est que le Limougeau vient nous voir, demande sa basket telle qu'il la veut, on la fabrique, on lui livre et c'est un circuit court.

0: Donc c'est un peu la petite fierté de sortir quelque chose. C'est avant tout un produit local, mais en plus on a une vraie valeur ajoutée où vous ne pourrez jamais retrouver la même basket.
1: Vos parents voient ce que vous faites ? Qu'est-ce qu'ils en pensent ? Comment ils réagissent ? Parce qu'ils étaient dans le métier aussi.
0: Tout à fait. Alors pour tout vous dire, de quitter une société comme Weston a été un petit choc pour eux quand même. Parce que c'est vrai que c'est une marque qui représente la France et qui est vraiment une belle entreprise. Je pense qu'il y a un peu de fierté maintenant. C'est vrai que j'ai commencé dans mon garage seul. Maintenant, on est 6 personnes. Et j'avoue, je suis un peu fier.
1: Et si vous aviez l'occasion, si j'avais une petite baguette magique et que je vous donnais l'occasion d'aller voir vos aïeux, les autres, ceux qui malheureusement ne sont plus là aujourd'hui, qu'est-ce que vous leur diriez? Comment vous leur présenteriez la chose? Parce qu'ils étaient dans le métier aussi, rappelons-le.
0: Je n'ai rien inventé, on va dire, parce que je reproduis exactement le même concept que mes aïeux. En fait, j'ai fait exactement la même chose. Je n'ai rien inventé, sauf que j'ai créé cette basket qui est personnalisable, qui a une vraie identité. Et voilà, je les remercie pour m'avoir soufflé l'idée.
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3: Louis Hachette, fondateur de l'un des plus grands groupes d'édition au monde. Mais saviez-vous que tout a commencé à Rethel? Louis, dès son plus jeune âge, se tourne vers la lecture. Un amour, d'ailleurs, qu'il ne quittera jamais. À peine adolescent, il quitte sa ville natale avec sa famille pour Paris, où sa mère travaille comme lingère dans un grand lycée. Et c'est à la capitale qu'il va faire ses études, notamment en droit. Mais c'est un autre domaine qui va capter son attention, l'édition. À 26 ans seulement, il fonde sa propre maison d'édition. Très vite, elle prend une ampleur considérable et en quelques années, elle devient le premier groupe d'édition en France. Et qu'est-ce qui explique un tel succès? Eh bien, c'est surtout son modèle commercial novateur. Louis Hachette comprend que pour toucher un large public, il faut adapter les livres aux besoins du public. Qu'il s'agisse de manuels scolaires, de dictionnaires ou d'ouvrages destinés aux jeunes lecteurs, son intuition est de créer des ouvrages pédagogiques, accessibles à tous à des prix raisonnables. Et le pari est réussi, car ses livres se retrouvent dans toutes les écoles et contribuent à l'émergence d'une véritable culture populaire. Loin de se cantonner à l'édition scolaire, il diversifie rapidement son catalogue en publiant des romans, des biographies, des récits de voyage ou des ouvrages scientifiques. Et c'est là toute la force de sa vision. Il parvient à offrir à la fois des livres éducatifs, mais aussi des œuvres littéraires qui font de sa maison un acteur incontournable du paysage éditorial français. Un autre point marquant du génie commercial de Louis Hachette, la distribution des livres. Il innove en installant des points de vente dans des gares, là où le public est nombreux. Des points de vente qui s'appellent aujourd'hui Relais. Louis Hachette s'éteint à 64 ans, mais son nom et son œuvre perdurent toujours à travers l'énorme empire qu'il a créé. Le 9 février 1953, Henri Philippaki, des éditions Hachette, publie les premiers titres d'une collection appelée Un grand avenir, le livre de poche. Un format qui séduit un public jeune car le prix est plus raisonnable. Aujourd'hui, les éditions Hachette sont parmi les plus grandes maisons d'édition au monde, mais tout a commencé à Rethel, grâce à ce jeune homme passionné par les livres et déterminé à démocratiser la culture. Louis Hachette, véritable pionnier de l'édition, c'est l'un des trésors de Champagne-Ardenne.
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4: Est-ce que vous avez déjà fait du vélo-rail à Beaumont-Relais-Mines? C'était quoi ce chemin de fer?
5: Daniel Bouer, le parcours proposé, c'est sur la ligne qui vient de Vieilleville, Saint-Nizier, Beaumoreau. Et nous exploitons la ligne qui finit de Beaumoreau à Bourganeuf. C'est un vélo sur rail, tout simplement. Cette ligne de chemin de fer, elle date de 1883, le 5 août 1883. À l'époque, il y avait le transport du charbon. En plus, il y avait sur Bourganeuf. Bourganeuf, c'est un site, un centre industriel à l'époque. C'est important sur la porcelaine, sur le transport de pierre, enfin bref. Il y avait beaucoup d'activités. Et puis aussi, cette ligne était une ligne dédiée aussi aux voyageurs. Le dernier train que moi-même j'ai vu, c'était à l'an 2000. Bon, très vite est venue l'idée qu'il fallait mettre en valeur le site minier. On a fait le musée, un musée de la mine, 2003. Et puis en 2009, on a ouvert ce vélo-rail.
6: Moi c'est Catherine.
7: Moi c'est Gaëtan.
8: Christophe.
9: Lucie.
7: On vient surtout faire du sport en fait.
9: Pédaler.
10: On est en vacances pour 5 jours dans le coin. On a découvert ça par des prospectus un peu par hasard.
11: C'est moi hier soir qui ai trouvé ça une activité qui plaisait aux enfants. Donc je me suis dit ça va plaire à toute la famille. Et voilà, nous voilà là.

0: Après maintenant,
1: Joël. On est au départ du vélo rail.
2: Ça marche comment cette histoire?
1: Alors c'est un vélo, 4, 5. Ils ont un appareil pour retourner au bout des 5 km. Une fois qu'ils sont là-haut, ils retournent, ils mettent leur vélo au fond, ils repartent après. Mais ils attendent que tout le monde soit arrivé là-haut avant de repartir. On peut pas, comme ça, on allait retour de 5 km sur le même bois, on est obligé d'attendre. Voilà. L'histoire, c'est l'histoire de la mine, de Beaumont-les-Mines. Et c'est là qu'après, on a mis le vélo rail de la mine. 2009, depuis l'ouverture, celui-là. Voilà.
2: C'était comment l'ouverture?
1: Ah, c'était pas comme ça. On n'avait pas les mêmes vélos au départ. Non, c'était pas. On a changé de vélo entre temps. Ben ceux-là, ils sont mieux, ceux-là.
3: Venez par là, s'il vous plaît. Ah, juste là. Mettez-vous en haut où il y a le monsieur au banc.
4: Au revoir. Au revoir. À la prochaine.
2: Maintenant, vous savez sur quel rail vous allez glisser avec vos petits enfants à Beaumont-les-Mines.
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1: Au plein cœur de Tillières-sur-Avre, je demande la famille Giraud. Vous allez faire la connaissance de Mika, le papa, Ambre, la fille, et Mano, le copain de la fille. J'aurais bien aimé vous présenter Céline, la maman, mais elle est au boulot. Faut bien qu'il y en ait qui bossent. Céline, vous la verrez demain, vu que j'ai des raisons de dormir chez eux ce soir. Je vois pas de porte, alors je toque au carreau. Une jeune fille ouvre la fenêtre.
2: Allô, Ambre ?
3: Oui, c'est ça.
2: Le papa, il est pas là ?
3: Il doit être à l'intérieur, je pense.
1: Ok, j'entre comment ?
3: Je vais t'ouvrir le portail.
2: Ah, t'es trop mignonne.
3: Peut-être c'est ouvert, je sais pas.
2: Je regarde.
3: Ouais.
1: Bah, j'avais pas vu le portail. C'est ouvert.
2: C'est moi ?
1: Non, c'est ouvert.
2: Tu vois, c'était ouvert.
1: Bah ouais. Mika a l'air d'aller bien.
2: Très bien.
1: Pourquoi
2: très
1: c'est bien. Si grand ici ?
4: Parce que c'est un ancien relais de poste, l'ensemble.
2: Ah, d'accord.
4: Ouais, c'était considéré un peu comme une ferme ici, il y avait des chevaux.
1: Regarde ces perdus grands ouverts qui sont ni grands ni verts à la base, mais qui se demandent ce que tu viens faire là.
2: Je viens voir parce qu'il paraît que c'est une famille d'artistes ici. Papa, maman,
4: ouais, Ambre.
2: Mano, tout le monde est dans l'art, quoi.
4: Oui, un petit peu, ouais.
2: C'est toi qui as impulsé tout ça
4: hein ? Alors, je pense, hein, je suis le premier. Hein, c'est les enfants qui ont suivi. Hein. On appelle ça la reproduction sociale. Hein. Un artiste fait des enfants artistes, voilà, ouais, c'est ça.
1: Vous avez fait la connaissance d'Ambre ?
3: Moi, je fais un peu tout, mais surtout de l'installation et de la performance. Donc, je mélange plein de médiums, surtout dans la sculpture. Et après, j'intègre des éléments de son, de vidéo dedans.
1: Et papa, il fait quoi ?
4: Si tu fais le tour dans la maison, on va voir qu'il y a pas mal de peintures objets, des sculptures.
1: Voilà. Et Mano, il fait quoi ?
3: Des films 3D et du son.
1: Et Cécile, la maman, elle s'exprime beaucoup dans le textile.
4: Voilà.
1: Tout ça sur l'impulsion de Mika, le papa.
4: Bah, finalement, c'est dans le lieu dans lequel où ils ont dû me voir. Et quand toute petite, elle était à la fois dans le bac à sable, le béton, les briques, après les petits bricolages, puis après dans les œuvres, dans la peinture à l'atelier, et ainsi de suite, quoi.
1: À la base, la famille n'est pas du coin.
4: On n'est pas vraiment normands. Mes enfants sont normands parce qu'ils sont nés en Normandie, mais nous, on vient du Loir-et-Cher.
5: Ah, ta famille habite dans le Loir-et-Cher. Ces gens-là ne font pas de manière.
1: Je crois qu'on vous avait pas encore présenté Mano.
6: Mano.
1: Le vidéaste de la famille.
2: Ça va, Mano ? T'es réveillé ?
7: Ouais, c'est bon, je me suis réveillé.
1: Bah, il dormait pas, il bossait. Hein.
2: C'était 3D, tes images de synthèse.
7: Ouais, là, je bosse des storyboards pour un film.
2: Et tu fais une école ?
7: Non, j'ai fini là.
1: Il a fini.
7: J'ai fini, et depuis que j'ai quitté les Beaux-Arts, je me suis mis à l'animation 3D.
2: Là, c'est un atelier, là.
7: Oui.
2: Ah, mais il y avait de la place, hein.
1: Il en faut pour toute la famille.
4: J'ai coupé la radio, j'avais mis la radio, donc.
2: T'avais mis quoi comme radio ?
1: Change de sujet.
2: Ah, ici, c'était le.
1: Bravo.
2: Voilà. C'était pour les chevaux, quoi.
4: Alors, t'as la mangeoire, t'as même l'abreuvoir qui est en dessous, là, qui est en zinc.
2: La mangeoire sert de rack aujourd'hui pour les tableaux de qui ? De toi, alors ?
4: Surtout de moi, ouais. Donc là, c'est la partie atelier, artiste. On fait des toiles, la peinture, la sculpture, le découpage, assemblage. Il y en a un peu partout.
1: Sinon, Fred, t'avais pas un truc à leur dire ?
2: Je vais dormir chez vous ce soir.
4: Si tu veux, il n'y a pas de problème.
2: Et puis, il n'y a pas de problème, il y a surtout de la place.
4: Ah, bah, il y a surtout de la place, oui, voilà. Beaucoup de place.
2: Parce qu'il y a un truc qu'il faut absolument que vous me montriez demain.
4: Oui.
1: Petit indice.
2: Et demain, on va changer de rue.
4: Tout à fait.
2: Tu vas me montrer un truc qui est dans la rue du château, là.
4: Oui.
2: Je pense que ça va en halluciner plus, là.
4: Ah oui, je crois aussi, oui.
1: Bon, bah vivement demain.
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8: Wikizef, petit guide à l'usage des étrangers du sud du péage d'Arras en vacances dans notre belle région.
9: Nous sommes de retour dans la famille. En ce moment, il fait beau, il fait froid. Ben, on est dans le nord, il y avait un indice. Et en plus, il y a un vent de voleur. C'est une situation que j'aime peu parce qu'en général, quand on dit « oh, il fait froid », on nous répond « ben non, il fait pas froid, c'est le vent qui est froid ». Je pourrais la taper la personne qui me dit ça. Parce que la conséquence directe du vent froid, c'est qu'il fait froid. Du coup, avance et ferme le gif. Donc, je résume. Il fait froid, mais il fait beau. Il y a quelqu'un qui a allumé la lumière et d'un coup, vous voyez votre cousine enlever son manteau, tirer sur son col et pousser un soupir. Je sais pas ce que j'ai étouffe d'un coup. Et son mari répond, qu'est-ce que t'as tes vapeurs de belle-mère? Ne paniquez pas. Oui, qu'ils aient fait là pour vous aider. Je vous comprends, ça surprend. Bon, ce n'est pas très 21e siècle comme expression. Mais c'est celle qu'utilisait ma grand-mère quand elle avait une bouffée de chaleur. Ou quand elle remarquait que quelqu'un avait anormalement chaud. Cocteau, tête rouge, t'as des vapeurs de belle-mère ou quoi ?
10: Définition.
9: Les vapeurs de belle-mère sont originellement les bouffées de chaleur dont souffre la majorité de la gente féminine lors du dérèglement hormonal conséquent de l'arrivée de la ménopause. Quand je parle des filles et de leurs soucis, en général, je préfère partir dans le médical par les temps qui courent, c'est plus sûr. Et puis c'est imagé, parce que dans l'esprit de ma grand-mère, que je rappelle est enterrée au cimetière de l'Est depuis les années 80, je replace dans le contexte. Hein. La ménopause atteignait essentiellement les belles-mères. Ou si vous préférez, si t'es belle-mère, t'es forcément ménopausée. Et je tiens à préciser qu'elle disait ça aussi aux hommes. Mais quand est-ce que ça peut vous arriver d'avoir des vapeurs de belle-mère, par exemple ?
10: Exemple.
9: En écoutant le discours de Vladimir Poutine, en s'apercevant que son match Tinder, ben, c'est sa sœur, avec leur nouvelle mode de pas mettre la photo en plus. Et alternative à vapeur de belle-mère, il y a j'ai chaud, je crois que je viens de buer.
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funk et pop soyeuse, De Velours est un style à part sur la scène toulousaine. 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Avec son groove élégant et sa voix feutrée, De Velours ravive l'esprit des années 80 tout en y insufflant une modernité pleine de charme et de justesse.

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1: 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Lucas Vanitou, bonjour.
2: Bonjour.
1: Vous êtes le fondateur de l'association Belfortaine Objectif Égalité, qui existe depuis combien de temps?
2: Nous entrons dans notre 7e année. J'ai créé l'association avec mon ancien animateur jeunesse à la ville de Belfort en 2019. Nous avons deux pôles au sein de l'association. Un pôle famille avec lequel nous réalisons des animations socio-éducatives, socio-culturelles, directement au pied des immeubles, et des projets collectifs avec elle. Et puis un pôle jeunes solidaires dans lequel nous réalisons des animations plutôt sur la thématique qu'on appelle l'éducation à la citoyenneté, à la solidarité internationale.
1: Quand j'entends international, ça veut dire que vous allez parfois très très loin pour réaliser ces projets.
2: Alors ça nous arrive, oui, tous les deux ans on porte un projet fort qui s'appelle les périples solidaires et culturels, et nous avons déjà financé à distance pour raison Covid, on n'avait pas pu s'y rendre au Cambodge, trois puits aux Philippines. Nous sommes en relation avec une école. Et puis dernièrement en Indonésie, en novembre dernier, avec un nouveau groupe de jeunes, nous sommes rendus là-bas.
1: Des jeunes de quel âge et qui ont fait quoi?
2: Alors des jeunes de 16 à 19 ans, dont c'était la première expérience à l'international, qui ont travaillé pendant plus d'un an pour réaliser des actions d'autofinancement, leur permettant de se rendre sur place, certes, mais aussi et surtout de partager vraiment un moment interculturel. Ils étaient en binôme franco-indonésien pour rénover une maison de la nature afin que les enfants de la communauté puissent bénéficier d'apports sur cette thématique.
1: Des projets à l'international, ça c'est OK, avec des jeunes, mais aussi des projets tout près de chez nous et même dans nos quartiers.
2: Tout à fait, aider au local ne nous empêche pas d'aider à l'international. Donc on a à cœur de privilégier notre territoire également.
1: Quand on se rend compte qu'à Belfort, par exemple, c'est près de 30% de la population qui est en situation de précarité, forcément, ça fait réfléchir et ça donne des idées.
2: Nous, notre enjeu, c'est de travailler avec ces familles-là qui ne se referment pas sur elles-mêmes et donc de continuer à favoriser ce lien qu'il existe entre les publics, précaires ou non d'ailleurs, et de réaliser des interventions.
1: Quel genre d'intervention?
2: Une rencontre au pied des immeubles avec des ateliers, surtout sur la période estivale, le mardi et le jeudi, sur le quartier des Glacis. On va réaliser des animations de rue et aussi des animations nocturnes le jeudi soir. Et ça, c'est conclu en fin d'été par un grand festival qui s'appelle Clôture de l'été, avec des concerts, de la nourriture, des jeux pour les familles, des rencontres et des conférences sur des thématiques, parce qu'on a toujours cette volonté d'avoir un apport éducatif important de façon à essayer d'émanciper le public. Le but, c'est pas de faire à leur place, mais qu'ils apprennent à le faire, plus tard le répliquer.
1: L'association ne manque pas de projets, du grain à moudre donc pour toutes celles et ceux qui veulent continuer à défendre la solidarité et l'inclusion.

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1: On prend de la hauteur aujourd'hui à Montarcher, un village qui cumule plusieurs particularités. D'abord, c'est le plus haut village de la Loire, à 1160 mètres d'altitude. C'est une des plus petites communes du département, en superficie aussi. Et puis le lieu où a été produit une archive presque unique en France. Pour nous en parler, j'accueille aujourd'hui Sarah Duris. Bonjour Sarah.
2: Bonjour Eddy.
1: Guide conférencière à l'Office du Tourisme Loire-Forêt. Quelle est l'histoire de ce document si rare et ancien ?
2: Il s'agit d'un registre d'état civil. Il recense les naissances, les mariages et les décès sur la commune de Montarcher. Mais ce qui fait qu'il est tout à fait exceptionnel, c'est la date à laquelle ce registre débute, 1468, soit la fin de la période médiévale.
1: Est-ce que cela veut dire qu'il n'y avait pas de registre d'état civil avant ?
2: Non. L'obligation de produire un document comme celui-ci est ordonnée par l'État au XVIe siècle. Et cette ordonnance n'est pas toujours bien respectée par les paroisses. Hein. Ici, la population est recensée avec 70 ans d'avance.
1: Est-ce qu'on connaît l'auteur de cette archive ?
2: Oui, c'est le prêtre de Montarcher, nommé Claude Ferrier, qui a tenu le registre pendant 49 ans. On y lit les noms, les dates et même les métiers des anciens archimontois, mais aussi la météo.
1: Ah, ça m'intéresse. Est-ce que les conditions climatiques de l'époque étaient bonnes ?
2: Alors, c'est difficile à dire parce que ce sont principalement les mauvaises années qui sont inscrites. On lit des sécheresses, des tempêtes et même un tremblement de terre. En 1543, suite à une invasion de chenilles ayant entraîné une famine, l'évêque du Puy prend une mesure exceptionnelle, excommunier les fameux insectes. On vous laisse juge de l'efficacité de cette mesure. Il évoque aussi les épisodes de peste.
1: Des documents qui renferment de drôles de surprises. Où est-il conservé aujourd'hui ce fameux document ?
2: Il est gardé précieusement aux archives départementales à Saint-Étienne. Il a longtemps été le plus ancien registre d'état civil de France et donc a été présenté lors d'une exposition universelle à Paris. Aujourd'hui, c'est le deuxième plus ancien de l'Hexagone, mais c'est le mieux conservé des deux.
1: Un véritable trésor qui témoigne de la vie des habitants de Montarcher. D'autres histoires et légendes sont à découvrir sur place, notamment lors des visites guidées menées par les guides de l'Office du Tourisme Loire-Forêt. Merci Sarah Duris.
2: Merci.
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3: Les petits bonheurs, généralement, ce sont des sourires qui se récoltent tous les jours au hasard des rencontres. Il suffit d'un micro ici, de ne surtout pas prendre de rendez-vous et de ne pas se présenter. Ça marche très bien à Megève, par exemple. Nous sommes donc en Haute-Savoie, sur les hauteurs de Megève, au Mont d'Arbois, pendant que des chevaux sont en train de monter dans une bétaillère.
4: Bonjour.
3: Matin de bonheur, venez vous occuper des bêtes.
4: C'est ça, on vient les mettre au chaud, ouais.
3: Ah, c'est-à-dire que là, ils quittent la montagne ?
4: Ouais, ce coup-ci, ouais, c'est bon. Ce coup-ci, on va les ramener, on va les mettre en pension pour cet hiver, ouais. Ils ont passé tout l'été en montagne, donc ce coup-ci, ça y est. Ils vont aller se mettre au chaud pour l'hiver.
3: Ah oui, ils font toute la saison, là, ici ?
4: Ouais, ceux-là, ils font toute la saison ici. Il y en a qui sont là pour la monte, il y en a qui sont là pour l'attelage, et puis vu que nous, on est élevage, il y en a, ils sont juste là pour grandir.
3: Vous, c'est pas juste un loisir, c'est votre métier.
4: Ouais, moi, c'est mon métier, ouais. Je suis cocher palefrenier. Ouais.
3: Quand vous dites pour l'attelage, c'est les calèches qu'on peut voir à Megève, par exemple ?
4: Exactement, c'est ça.
3: Donc, les chevaux, quand ils sont pas attelés, on les voit ici, sur les hauteurs de Megève.
4: Ouais, c'est ça. Nous, on en a l'Alpette, comme là en face, en haut de la côte 2000. On en a aussi au Mont d'Arbois, là, juste derrière. Et puis, après, au fur et à mesure de la saison, on les fait redescendre petit à petit. Puis là, ils atteignent leur point le plus bas sur Megève. Puis après, on les change de département et puis voilà.
3: Donc là, ils montent dans le bus.
4: C'est ça, ouais. Ils montent dans le bus. Là, je vais en mettre 4. Là, après, j'ai mon patron qui va arriver. Il va prendre le reste. Et puis après, on va prendre un camion et une remorque. Puis on y charge tout dedans. Puis lui, il part cet après-midi.
3: Et là, il part tout, hein, en résidence d'hiver.
4: Ils partent dans l'Allier, ceux-là. Ils partent dans l'Allier. Ils ont des gros champs de plusieurs hectares où c'est qu'ils ont du foin, des abris pour eux, de l'eau à volonté. Puis voilà.
3: L'Allier, donc en Auvergne, si je ne m'abuse, il fait pas beaucoup plus chaud qu'ici l'hiver.
4: Non, il fait pas beaucoup plus chaud. Mais par contre, ils auront plus d'herbe qu'ici, on va dire. Ils auront moins de neige, ils auront un peu plus de foin, un peu plus d'eau. Parce que nous, ici, c'est qu'on est tout de suite dans la neige. Et puis nous, on n'a pas assez de foin pour tous les nourrir l'hiver. Donc on préfère les mettre en pension. C'est beaucoup plus agréable pour eux. Puis pour nous, l'hiver, on a déjà bien assez de boulot comme ça. Donc au moins, ils sont un peu tranquilles aussi de leur côté.
3: Alors justement, vous faites quoi l'hiver si vous avez plus de chevaux ?
4: Alors c'est pas qu'on en a plus, c'est qu'on en a moins. Toute la partie élevage en fait part tout en pension et en fait l'hiver nous on fait énormément de calèches sur Megève. On a des grosses calèches qui montent jusqu'à 12 personnes. C'est qu'on fait les fondus en calèche en soirée ou le midi et on fait juste des balades en calèche.
3: Bon, vous j'imagine que le cheval c'est une passion, on fait pas ce métier là par hasard.
4: Mon grand-père était déjà éleveur de chevaux. Là maintenant je bosse chez un ami de mon grand-père. Puis voilà, après on fait ça par passion. De toute façon c'est pas par l'argent qu'on va le faire, hein, comme dans tout métier agricole. agricole.
3: Même à Megève.
4: Même à Megève, l'agricole, ça reste l'agricole, à Megève ou pas.
3: Je peux vous demander votre prénom ?
4: Moi, c'est Mathieu, moi.
3: Et c'est quoi le dernier petit bonheur de Mathieu, s'il vous plaît ?
4: Mon dernier petit bonheur, c'est d'avoir fait un galop sur les crêtes de la Côte 2000 en plein été avec le soleil couchant. Et ça, je pense que je m'en souviendrai jusqu'à ma mort.
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5: Le vin, ça prend du temps. 18 mois en général en Bourgogne avant d'être mis en bouteille. En ce moment, le millésime 2024 finit son élevage en fût comme à Beaune chez Philippe Pacalé. C'est dans le calme de ses caves qu'il nous raconte les notes aromatiques de son Gevrey 2024.
6: Donc là, on a changé de cave. On est plutôt sur du 2024, c'est ça ?
7: On est sur des 2024 rouges.
6: Attendez, vu que je prenne votre micro, c'est peut-être plus pratique. Hop, voilà. Donc là, vous avez ouvert le tonneau. Vous plongez la
7: pipette. Et on se retrouve avec un millésime classique, c'est pour ça qu'on voit. On a une belle robe rubis, Gevrey Village. C'est quatre parcelles différentes. Gevrey, c'est toujours beaucoup de fruits. Ça fait un vin assez gourmand et toujours beaucoup de structure. Il y a les deux. Si on prend 10 personnes, toujours 7 qui l'apprécient. On va les soutirer pour les mettre en bouteille l'année prochaine.
6: Quand vous dites préparer, ça veut dire que...
7: On a mis un bouchon.
6: Ça, donc là, c'est le bouchon qui est à l'intérieur du...
7: Voilà, après on met le robinet.
6: D'accord.
7: Parce qu'on n'utilise pas de pompe, on fait par gravité. Ça évite d'aspirer le vin, c'est moins stressant.
6: C'est plus doux.
7: Voilà.
6: Ah, on peut stresser des vins.
7: Ouais, c'est de la matière vivante. Ouais. C'est comme nous, ça évolue. C'est un peu à l'image de l'homme, le vin. C'est un produit culturel. Il y a beaucoup de points communs.
6: Donc il faut lui apporter beaucoup de douceur. Ouais.
7: Même si la forme du vin, là, c'est le tonneau après la bouteille. Nous, on a un squelette, c'est différent. Mais c'est une construction différente.
6: Oui, mais nous, on se trimballe avec le même squelette toute la vie.
7: Voilà.
6: Et eux, ils changent de squelette quand même.
7: Mais on ne grandit plus à partir de 21 ans, normalement.
6: Non.
7: Alors que les vins, dès qu'on les a mis en bouteille, ils grandissent, mais différemment, parce qu'ils sont aussi coincés dans cette bouteille.
6: C'est pour ça qu'on a cette forme de tonneau, finalement, parce qu'on aurait pu mettre ça dans des cubes, finalement. Enfin...
7: C'est un œuf coupé au debout. L'œuf sous la terre, la gestation, enfin, il y a toujours une jolie philosophie avec tout ça, mais c'est... Il y a un sédiment qui se forme au fond du tonneau, qui s'appelle l'ali, donc quand vous remuez le tonneau, ben, ça remélange, ça dynamise, quoi. C'est un peu comme un bébé avec son placenta, quoi. Il y a une naissance. Et ça protège le vin, donc ça dure un certain temps. C'est pour ça qu'on doit soutirer. J'ai un rôle protecteur et nourricier. C'est bien fait, quand même.
5: Philippe Pacalé à Beaune est le papa de 50 000 bébés, quand même. Bouteilles par an, c'est pas rien. Et ça fait partie de la fierté de notre région.

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1: Salut la Bretagne, c'est l'heure de la bonne idée, 100% pur beurre. Créer un escape game pour nous inciter à visiter un château et à découvrir son histoire. Mais quelle bonne idée, n'est-ce pas, hein? Eh bien, c'est exactement celle qu'ont eu les équipes du château de Kerjan, situé à Saint-Vouget dans le Finistère. Pour vous situer, c'est entre Plescat et Landivisiau en Bretagne Nord. Un beau château renaissance encensé par Louis XIII et construit au XVIe siècle. Château qui appartient maintenant au département du Finistère qui fait tout pour partager ce patrimoine historique avec le public. Et partager notamment les secrets de la marquise. C'est le nom de cet escape game qui se joue en petits groupes de 3 à 10 personnes au cœur même du château. Le but, franchir le seuil d'une chambre abandonnée pour participer à une enquête palpitante qui vous conduira dans des pièces habituellement interdite au public. Chaque joueur va devoir user de ses aptitudes pour résoudre les énigmes. Et comme dans tout escape game qui se respecte, des cachettes secrètes ont été créées dans les décors originels du château. Ce qui n'a pas dû être une mince affaire pour les équipes du monument d'ailleurs. Mais ça vaut le coup, car l'escape game est hyper réussi. Et c'est une super façon de découvrir un monument historique de manière fun et ludique. Vous pouvez y participer jusqu'au 1er septembre. Faites vite en vous inscrivant à l'avance sur le site internet du château de Kerjan. Les secrets de la marquise n'attendent plus que vous. Le chiffre du jour, je vous en parlais hier, 2,50€, le prix d'un billet pour la tombola organisée par le festival breton Belles Étoiles. Billet qui vous permettra peut-être de repartir avec 2 places pour le concert de Céline Dion. Vous avez jusqu'à ce soir pour jouer. À demain pour une nouvelle bonne idée.
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2: Bonjour, je m'appelle Antoine. Comme j'ai l'habitude de le dire, je suis un petit con d'école de commerce, orienté finance-entreprise. J'ai eu l'occasion de reprendre l'agence immobilière familiale et j'ai décidé de changer de voie suite au Covid.
3: Bonjour Antoine. Alors Antoine, vous avez 37 ans et c'est déjà votre troisième vie que vous êtes en train d'écrire ici à Périgueux. C'est quoi un petit con qui sort d'école de commerce?
2: C'est une personne qui applique ce qu'on lui apprend. Le sketch des inconnus sur le monde de la communication est très parlant et notamment il y a une expression qui reflète bien l'enseignement qu'on a en école de commerce. Ne jamais prendre les gens pour des cons mais ne jamais oublier qu'ils le sont. Et que ce soit en marketing, que ce soit les business plans où on valorise le chiffre d'affaires futur, ce qui était vraiment très prégnant.
3: Et pourtant, c'est ce parcours qui vous a fait venir là, à Périgueux, parce que vous dites que la crise Covid a joué un rôle majeur. Je crois que vous tombez sur une vidéo sur Internet où vous découvrez le métier de boucher charcutier, c'est ça?
2: Oui, un jour, je regardais un fonds de commerce à reprendre et on me parle d'un charcutier, le charcutier Charlot à Piégut-Pluvier. Et j'arrive la dernière semaine avant qu'il ferme et je trouve que les productions qu'il fait sont assez exceptionnelles. Et je me renseigne sur un métier que je ne connaissais pas, qui était métier de charcutier. Et je tombe sur la vidéo de Bernard Marie, un meilleur ouvrier de France, qui était le monsieur charcutier de Paul Bocuse. Je me suis vraiment plongé dans le métier de ce charcutier. C'était vraiment un hasard que le saint patron des charcutiers, c'était Saint-Antoine, m'appelant Antoine. Et donc, suite à ça, j'ai travaillé en Alsace, à Deauville et en Périgord Vert.
3: Et là, depuis quelques semaines, vous vous êtes installé à Périgueux. Vous avez repris le commerce d'un périgourdin qui était bien connu, Christophe Orteil. Quelles sont les surprises ou les nouveautés qu'on va pouvoir retrouver, par exemple, sous la halle du Coderre, les mercredis et samedis, jour de marché à Périgueux?
2: On garde tout pareil, ça c'est important. On fera des petites modifications, petit à petit. J'aime bien tout ce qui est à base de croûte. On continuera peut-être à augmenter le feuilletage, ce qu'on appelle les pâtisseries charcutières. Peut-être offrir différentes recettes. Christophe avait une très grande variété de produits frais et fait maison à disposition des clients, qui était déjà en soi un tour de force. Donc on va garder cette production et au fur et à mesure, on changera des petites touches. Là, on vient de lancer les crèmes caramel. On va voir si le public est réceptif.
3: Cette aventure, elle est toute nouvelle. Ils ont dit quoi, vos anciens collègues d'école de commerce, quand vous leur avez dit que vous étiez maintenant patron d'une PME à Périgueux, dans le secteur de la boucherie-charcuterie?
2: Mes anciens collègues d'école de commerce ne le savent pas forcément. Et mes amis ne sont pas forcément surpris. Mais comme certains clients me l'ont dit, j'ai la tête du boucher. Voilà. Je ne sais pas ce que je dois en penser. Sûrement de très bonnes choses, parce que, comme je le disais avant, j'ai l'impression d'être à ma place. Mais voilà.
3: Merci beaucoup, Antoine.
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4: C'est la Camille Minute, votre chronique de la joie et de la bonne humeur. Aujourd'hui, on va parler des red flags. Alors, c'est quoi un red flag ? Un red flag, c'est littéralement un drapeau rouge. Dans la vraie vie, ça veut dire attention, danger. Fuis, cours, ne réponds pas à ce message. Le red flag, c'est le petit signal que ton cerveau voit, mais que ton cœur ignore, en disant « Non mais ça va, je gère, on va gérer ». Le red flag, c'est pas encore une catastrophe, c'est l'annonce de la catastrophe. C'est le teaser du film d'horreur. Il dit « Je suis pas jaloux ». Par exemple, si le mec il dit « Je suis pas jaloux », mais il connaît l'heure de ta dernière connexion avant tout le monde, il est jaloux, ok ? Si elle te dit « Ah mais moi je suis très cool », mais qu'elle fouille dans ton téléphone, même quand il est éteint, elle est pas cool. Un red flag, c'est pas un défaut, c'est un avant-goût du problème. C'est quand quelqu'un te dit « Ah, moi, je suis comme ça », et que toi, au lieu de partir, tu réponds « Ah, bah, parfait. » « Non, fuis, cours !» Bref, les red flags, c'est simple. Si tu te dis « Ça va sûrement passer », eh ben, ça passera pas. Voilà, c'est aussi simple que ça. Alors maintenant, ce que je vais faire, c'est que je vais vous lister, parce que l'être humain va toujours trop loin, des red flags vraiment exagérés, des red flags qu'on voit sur les réseaux sociaux qui sont vraiment... Ça va beaucoup trop loin. Une fois, j'ai vu une vidéo, il y a une nana, elle a sorti. « Moi, j'ai un red flag. Mon red flag... C'est les mecs qui tiennent la barre du métro dans le métro. Donc maintenant, en fait, il faut choisir entre tomber par terre ou être célibataire. Il y a un mec, il a dit, une fille qui finit son assiette, c'est un red flag. Frérot, elle a juste faim. Hein. C'est pas toxique, c'est la dalle, ça s'appelle. Après, il y a des red flags. Et quelqu'un dit, moi, mon red flag, c'est quelqu'un qui met son réveil à 6h du matin, même le week-end. Excuse-le d'être pauvre, hein, il veut bosser, ce monsieur-là. Il y a quelqu'un qui a dit, voilà, moi, mon red flag, une personne qui aime l'eau plate. Donc en fait, si t'aimes pas les bulles, t'es toxique, quoi, t'es dangereux. J'ai vu aussi, mon red flag, c'est quelqu'un qui répond trop vite au message, ou trop lentement. Le bon timing, c'est jamais bon, quoi. Il y a un mec, il a dit, moi, mon red flag, c'est une fille qui dit, on verra. C'est pas un red flag, ça. C'est une promesse honnête. Et j'espère qu'elle le verra pas, le mec. Hein. À ce rythme-là, respirer va devenir un red flag. Bientôt, il aspire par le nez, c'est un red flag. Les gens, ils veulent plus une relation, ils veulent un CV sans défaut. Et même là, ils trouvent un red flag dans la photo. Avant, on cherchait l'amour. Maintenant, on cherche la faute. C'est bien ça le problème.
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1: Éric Bastien.
2: Bonsoir à tous, salut, bienvenue à ceux et celles qui nous font l'amitié chaque soir de partager ce début de soirée après une journée un peu chargée. C'est vrai qu'on a envie de se détendre et pourquoi pas s'évader. Moi, c'est ce que je vous propose tous les soirs, un tour de France, de région en région, de ville en ville, pour vous faire aussi découvrir vos bonnes initiatives. On ira en forêt du côté de Nancy ce soir, découvrir un arbre un peu atypique. On ira aussi déguster du chocolat, mais au Pays Basque particulier, avec une entreprise française pas comme les autres. Enfin, Robin Bernot, qui sillonne le pays, nous emmènera dans la Meuse, découvrir une boîte à livres assez mystérieuse.